0: Rentrée scolaire hier, pour vous aussi, on s'en dit un mot rapide, on en reparlera, il y a une rentrée sur les chapeaux de roue là.
1: Ah là oui, en effet, mais je ne vais pas me plaindre, je suis une boulimique de travail, je suis une grande passionnée, j'aime ce que je fais, donc j'ai beaucoup de chance.
0: Il y a un spectacle à Paris, il y a un spectacle en tournée, il y a un projet de livre, il y a la radio, on va vous en dire davantage dans un instant. Alors Séverine, forcément, la France, vous connaissez. Et alors, en préparant cette interview, je pensais vous connaître déjà depuis pas mal de temps, parce que c'est vrai, on va se le dire,
1: on se connaît bien, longtemps.
0: Et vous défendez évidemment beaucoup la Réunion, vous revendiquez la Réunion, vous
1: avez
0: vécu,
1: bien sûr.
0: Mais alors, je découvre que vous êtes pas née à la Réunion.
1: Eh bien non.
0: Et là, je l'ai découvert en préparant l'émission.
1: Et non, je suis montpelliéraine.
0: C'est fou ça.
1: Du 34 de l'Hérault. En effet, je suis née donc à Montpellier, pas très loin de la place de la Comédie. Et à l'âge de 3 mois, mes parents sont repartis donc du coup à la Réunion. Ma grand-mère était pas très bien à l'époque, on lui avait conseillé de venir plutôt en métropole, etc. Et je suis née à ce moment-là. Et c'est très rigolo. J'ai une petite anecdote pour vous d'ailleurs, c'est que dans l'avion qui me ramenait à la Réunion à l'âge de 3 mois, donc j'étais encore un nourrisson, il y avait Marie-France Pizier, grande actrice que j'adorais et que j'affectionnais tout particulièrement. Et figurez-vous que elle a posé son regard sur ce petit bébé que j'étais et elle a dit je sens que cette petite, elle a du caractère, elle ira très loin.
0: Oui, alors elle ne s'est pas trompée,
1: donc, caractère, voilà, vous en avez, et loin, vous y avez été.
0: Alors Montpellier, alors, vous allez redécouvrir Montpellier un petit peu plus tard, mais c'est vrai, vous l'avez dit, c'est quelques mois de votre vie, vous n'avez pas forcément de souvenirs.
1: En fait, j'avais pas vraiment de souvenirs, évidemment, au travers de tout ce que me racontaient mes parents, mais j'ai redécouvert Montpellier à l'âge de 18 ans. C'est assez symbolique, c'est assez marrant.
0: On parlera de la grande mode, on parlera du roi si vous voulez, mais là je vais rester sur la Réunion. Je parle juste un instant de vos origines. J'ai vu que votre papa a des origines indiennes, votre maman a des origines italiennes, vietnamiennes et normandes.
1: Eh ben oui, normandes et bretonnes comme tous les Réunionnais du monde.
0: Donc vous avez du sang breton, du sang normand.
1: Exactement.
0: C'est vrai. Mais alors, quel côté, la Normandie, la Bretagne?
1: Je ne sais pas. D'accord. Vous savez, en tout cas, tous les Réunionnais ont du sang normand et ont du sang breton, puisqu'il y a beaucoup de Normands et de Bretons qui sont arrivés jusqu'à nous.
0: Ouais.
1: et du coup, on a tous des origines, un peu de sang. Ouais, c'est marrant. Et
0: vous n'avez pas fait du coup des recherches pour savoir où votre maman vous a tiens, j'avais une aïeule normande
1: Du tout. Alors un peu plus du côté de l'Italie, mais sinon, c'est tout en fait. Il faudrait que je fasse ce fameux test ADN pour savoir d'où je viens exactement.
0: Alors, Montpellier, vos parents s'y installent pas longtemps, ils vont partir à la Réunion, je crois qu'il y avait une histoire, j'ai trouvé ça triste, j'ai lu que voilà, les gens n'étaient pas complètement d'accord sur l'union de vos parents, des histoires
1: la familiale, famille, ben
0: on va pas rentrer là-dedans. C'est ça qui les pousse du coup à la Réunion pour être un peu tranquille ou
1: C'est un peu ça aussi, qui fait qu'ils en ont un peu ras-le-bol et que maman a envie de vivre sa grossesse en toute sérénité, et il se trouve que donc du coup, mamie n'étant pas très bien, on lui dit qu'il faut partir, avoir un autre air, etc. Donc c'était la bonne occasion, et tant mieux, parce que si j'avais pas en tout cas eu cette chance de naître à Montpellier, je serais peut-être plus de ce monde, parce que maman a eu un accouchement très compliqué. Depuis le début, je m'accroche, moi, il faut
0: le
1: savoir.
0: Dites-moi, quand on est à la Réunion, quelle image on a de l'Hexagone?
1: C'est le rêve. Moi, je me rendais pas bien compte, mais je me suis rendu compte que j'avais, dès l'âge de 3 ans, je savais que je voulais faire ce métier. Je ne savais pas comment.
0: Mais non, on va découvrir parce que vous avez commencé jeune.
1: Mes parents sont absolument pas dans le métier. Je tiens à le préciser.
0: Qu'est-ce qu'ils faisaient, vos parents?
1: Papa était homme au foyer. Voilà, il a élevé ses enfants et maman était coiffeuse.
0: Okay.
1: Donc rien à voir. Nous, c'était un peu dans l'autre sens. C'était original.
0: Et la France, même si la Réunion est un territoire français, faisait rêver.
1: C'est-à-dire que quand j'ai découvert au travers de mon petit écran de télé ce qui s'y passait, les gens qui dansaient, qui jouaient la comédie, tout ça, j'avais envie de faire ce métier. Mais c'est vrai que pour moi, c'était ici. En métropole à Paris que ça se passait. Donc oui, j'y pensais, mais sans y penser réellement. J'étais encore enfant, donc j'en avais pas conscience, mais je savais que ça ne se passait pas à la Réunion, malheureusement.
0: Je vais vous permettre de revivre quelques souvenirs, peut-être.
1: Un petit Sega Maloya.
0: Quelle image vous vient tout de suite? On se parle de la Réunion, vous y avez vécu plusieurs années. Première image qui vous vient, premier lieu?
1: Premier lieu, évidemment, la rue Juliette Daudu, où on a vécu, forcément. Et que de bons souvenirs. En fait, ma famille n'avait pas vraiment les moyens. Enfin, je ne suis pas là pour faire pleurer dans les chaumières. Mais je n'ai jamais manqué d'amour et de bienveillance et de bonheur. Ce ne sont que des souvenirs heureux, plein de joie avec mon frère et tous les copains. Parce que je faisais déjà plein de choses à l'époque. Et, en fait, notre maison, c'était un appartement qui était tout le temps ouvert. Donc il y avait tout le monde qui arrivait comme ça à l'improviste.
0: C'était familial, c'était convivial, c'était joyeux.
1: Voilà, c'était la maison du bonheur. On se prenait pas la tête. Quand il y en avait pour 4, il y en avait pour 10.
0: Vous aviez un correspondant en France ? Vous savez, quand on était gamin, on était de la même génération, on avait toujours des correspondants avec des gens qu'on connaissait même pas des fois.
1: Et oui, alors moi j'avais une correspondante qui s'appelait Julie, qui
0: elle
1: habitait le 13e, dans le quartier chinois. Et je suis même venue, quand je suis arrivée à Paris, je suis même venue vivre un petit peu chez elle, parce qu'à l'époque, on avait un appartement qui était tellement petit avec les parents que je ne pouvais pas y vivre, et en même temps d'apprendre, parce que j'étais encore collégienne à l'époque. Et du coup, j'ai un peu vécu chez elle, mais ça ne s'est pas super bien passé.
0: Bon, on a plein de dossiers qu'on va ouvrir au fur et à mesure. On essaiera le moins possible de prononcer Paris, parce qu'il n'y a pas que Paris.
1: Mais il n'y a pas que Paris. Et non, je vous le confirme, et au travers de mon parcours, vous allez le voir.
0: Évidemment. Est-ce qu'il y avait du bon pain à La Réunion ? Il y a des boulangeries, il y a du bon pain. On fait du bon pain à La Réunion ?
1: Il y a du bon pain. Il y a beaucoup de riz, mais il y a du bon pain.
0: Je vous parle de pain parce qu'il est temps de retrouver Benoît Prospero pour la revue des merveilles. Il nous fait découvrir un merveilleux boulanger, pas comme les autres, Benoît Prospero.
2: Oh là là, vous savez quoi, j'adore le pain. Et là, on a trouvé un boulanger qui gagne à être connu. Vous savez, ce genre de boulanger qui fait un pain que dès que vous le sentez, espèce de parfum de miam-miam qui vous mentonnez, je ne vous dis que ça. Pour la revue des merveilles, ici Périgord vous présente Adria Rodriguez. Adria, c'est celui qui a fait le choix de quitter sa vie d'avant, une vie dans laquelle on va toujours plus vite pour aller toujours plus loin.
3: Sauf qu'à un moment donné, je décidais que je voulais travailler avec mes mains et donner du sens à mon métier, à ce que je faisais. Et donc là, j'ai commencé à réfléchir. Et donc, j'ai décidé que, en fait, je voulais faire du pain. Et je me suis dit qu'en fait, en faisant du pain, je pouvais éventuellement être heureux. Voilà, c'est un peu ce qui m'est venu à l'esprit.
2: Et il a donc quitté l'Espagne et Barcelone pour rejoindre la Dordogne et le Périgord, précisément le village de Verteillac. Alors, c'est quoi ce pain ? C'est quoi le secret ? Eh bien, d'abord, c'est la qualité des ingrédients. Ici, on parle de produits normaux, c'est-à-dire de produits sains, bio. Et ça commence avec la farine qui est faite à l'ancienne, dans le village d'à côté, à Saint-Martin-de-Ribérac, concrètement, une farine écrasée par la meule du moulin de Bobina. Une meule qui préserve toute la richesse nutritive. Et en parlant de qualité nutritive, Adria a fait un choix, celui d'un pain 100% au levain, avec une fermentation naturelle. Un pain qu'il pétrit la veille pour enfourner le lendemain.
3: Du pain avec une pousse lente, plus digeste.
2: Et puis l'idée, c'est aussi de prendre le temps. Parce que, prendre le temps, c'est respecter ce que la terre nous offre. Et à ce sujet, il y a le four, ce four du 19e siècle qui chaque jour accueille ce feu qui aura mis 3h30 à brûler. Pourquoi cette méthode ? Eh bien parce que c'est la seule qui permet d'obtenir un pain, vous savez, légèrement différent chaque jour, marqué par l'humeur du jour. Et enfin, il y a ce petit plus, ce pain-là, il est 100% local. Et le résultat, ça donne quoi ?
3: J'ai fait du pain complet, du pain des campagnes, du pain de seigle, du petit épeautre, des pains spéciaux, comme un pain aux graines. J'ai fait un pain à l'avoine, mais je propose aussi donc différents types de brioches, et avec de l'huile des tournesols locales et bio aussi. Donc voilà.
2: Est-ce que le public est au rendez-vous ? Ben oui, évidemment. Et on peut même dire que quand les habitants de Verteillac et des alentours retrouvent le pain d'Adria à la ferme de la Méfrenie le vendredi soir ou au marché local le samedi matin, alors ils apprécient bien sûr la qualité du pain d'Adria Rodriguez, mais aussi et surtout l'histoire que raconte ce pain. Et ça, c'est une merveille. Merci ici Périgord et bravo à Adria Rodriguez et rendez-vous à la Folle Farine à Verteillac en Dordogne. C'est dans le Périgord vert.
0: Oh là là, merci Benoît Prospero. On s'est régalé avec Cyril Ferrer.
1: Ça me met en haleine. J'ai cette petite odeur là qui est en train de me caresser les narines.
0: Et puis alors, il y avait des accents, même déjà Benoît Prospero, un accent aussi. Vous avez remarqué des accents d'ailleurs, quand vous êtes arrivé de la Réunion en métropole ? Vous trouvez qu'on a un accent ici ? Ou que vous en avez du coup, en tant que régionaliste ?
1: Alors moi, quand je suis arrivée, c'était très drôle. Alors, j'avais pas un gros accent comme on dit, nous, chez nous. Et en fait, la première fois que j'ai tourné, c'était L'Anamite. C'était l'adaptation de La vie de Dany Carrel. Ouais. Une grande actrice française qui a été faite par Thierry Chabert pour TF1. Et alors je disais toujours Rose.
0: Ah bah oui.
1: Et donc forcément le réalisateur il venait, il me disait non Séverine, c'est Rose.
0: Mais oui. Ferme Rose. Moi je suis auvergnien, alors à Clermont-Ferrand on dit la place de Jade. On dit c'est Rose et pas la place de Jaude. Séverine Ferrer est votre invitée ce soir jusqu'à 21h parce qu'il n'y a pas que Paris dans la vie. Il y a eu Montpellier. Ok, on a pas mal parlé de la Réunion, c'est normal, ce sont vos origines.
1: Bien sûr.
0: Mais à un moment donné, il va y avoir un déclic et vous allez arriver en métropole, découvrir un peu Paris, même beaucoup, mais surtout plein d'autres choses et plein d'autres villes. Le voyage ne fait que commencer jusqu'à 21h sur ICI.

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2: Évidemment, il y a Sabrine Ferrer aussi qui est notre invitée depuis 20h et qui nous offre son sourire, sa joie de vivre sur votre radio. Alors, on se balade avec elle, on a découvert qu'elle était née à Montpellier. Je le dis pour ceux et celles qui l'ont rejoint, la région de l'Hérault qu'elle va redécouvrir quelques années plus tard. On ira tout à l'heure, évidemment, il y a la Réunion où elle va vivre jusqu'à, c'est quoi, 7, 8, 9 ans ?
3: 12 ans et demi.
2: 12 ans et demi, oui, mais alors...
3: C'est précis.
2: Oui, c'est ça, 12 ans et demi, c'est-à-dire qu'il y a 12 ans et demi, c'est le déracinement total.
3: Oui.
2: Ouais. Bon, alors ça va peut-être être un petit peu difficile. Mais il va se passer déjà plein de choses à La Réunion, et comme je m'intéresse aussi au parcours, à la carrière qui vous est relativement précoce, je vois que vous avez déjà cet esprit d'entrepreneuriat, parce que j'ai vu le baby show, c'était à quel âge ça?
3: Alors le baby show, je l'ai fondé, j'avais
2: c'est un spectacle, 8, ça?
3: Oui, en fait c'était un groupe, j'étais leader et chorégraphe de ce groupe.
2: Vous aviez quel âge?
3: J'avais 8 ans.
2: C'est normal.
3: Et on était 10. Ouais. Et alors, ce qui était très marrant, c'est qu'on faisait tous les arbres de Noël et les avant-premières des artistes qui venaient à La Réunion. Donc, on a fait les avant-premières de Bibi, de Dorothée, de Nicolas Perrac, de Émilie, enfin de Image à l'époque. Enfin, on en a fait plein.
2: Ouais.
3: Et en 91, ce qui a été un petit peu le déclic, c'est que un des membres

0: du groupe Le Baby Show a écrit à Patrick Sabatier pour l'émission Tous à la Une et ils nous ont fait venir. Premier passage donc en 91, en juin 91, et j'ai fait ma première télé avec Solar.
1: Suffit de demander, c'est vrai, hein. Alors ça, pour ceux qui aiment bien la télévision, on est dans les années 90, c'est le générique, Tous à la Une.
0: C'était dingue, mais quelle joie, c'était la première fois qu'on venait tous à Paris, et tous les enfants et tout, c'était absolument génial. Et
1: 9000 kilomètres quand même, vous séparez de Paris.
0: Oui, et quand on est arrivé, c'était tellement drôle, en fait, on devait être logé dans un super bel hôtel, et le producteur de l'époque qui s'occupait de moi, qui s'avérait être véreux au final, nous avait pris un hôtel miteux à Malakoff. Enfin bon, c'était très marrant.
1: À Paris. Alors, Séverine, à 9 ans, vous avez votre propre émission sur Antenne Réunion.
0: Oui.
1: Alors, un petit peu plus tard, vous allez animer Les Enfants du Soleil. Ça, c'est sur RFO Réunion. C'était à Saint-Denis ?
0: Oui, exactement. Oui.
1: Vous souvenez du générique ?
0: 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Comme de l'eau sur le feu, elle fait chauffer l'écran.
1: Oh, je me suis abusé à regarder sur YouTube, vous pouvez les découvrir. Il y a une dame qui arrive après le générique, je ne sais pas comment elle s'appelle.
0: Mirose Waro.
1: Voilà, c'est ça.
0: Oui.
1: Et alors, très vite, on vous voit, vous chantez des chansons, vous faites plein de trucs avec des gosses. C'est génial, cette aventure.
0: C'était absolument dingue. Et en fait, Mirose m'a repéré, je faisais un radio-crochet où je chantais Niagara, je m'en souviens encore, c'était L'amour à la plage. Et elle m'a repéré, elle me dit, oh, il faut que tu viennes chanter dans mon émission. Et alors, ce qui était très, très rigolo, c'est que du coup, j'avais déjà fait une émission à l'âge de 4 ans et j'avais trouvé ça super.
1: C'est normal, on fait souvent des émissions à l'âge de 4 ans.
0: Non,
1: logique.
0: Mais tu sais, c'était pour faire une petite récitation, un petit poème comme
1: d'accord.
0: ça, vite fait. Et j'avais adoré ça. Et quand elle me l'a proposé, donc je suis venue chanter. Et puis juste après, elle m'a dit si tu restais la semaine d'après, puis la semaine d'après, puis la semaine d'après, je suis restée avec elle. Voilà.
1: Bon, alors vous avez fait évidemment plein de choses qui, on le comprend maintenant aisément, on va vous donner envie. Il y a quelque chose de très balsacien finalement dans votre vie, parce que vous m'avez dit, moi, pareil, je pense à Eugène de Rastignac, quoi, quand il y a nous deux maintenant dans le Père Goriot, quand il est dans les hauteurs de Paris et qu'il voit Paris, vous aviez, même si l'émission, il n'y a pas qu'à Paris, hein, qui se passe des choses, vous vouliez croquer la France.
0: En fait, je voulais accéder au métier que j'avais choisi. Et je savais que c'était impérativement un passage obligé et obligatoire par Paris,
1: ouais.
0: Enfin en tout cas par la métropole. Donc ça a été de franchir le cap, ça a été compliqué, mais heureusement, comme je vous le disais, ce producteur véreux nous a un petit peu forcé la main, et tant mieux. Peut-être qu'on n'aurait probablement pas fait le pas s'il l'avait pas fait. Mais non, et une fois arrivée sur Paris, alors moi je suis encore extrêmement fascinée par Paris, mais j'ai cette chance de bouger beaucoup parce que je pars beaucoup en tournée.
1: Voilà, racontez-moi, parce que ok, vous vous installez ici, on parlera même de l'endroit où vous allez vivre avec vos parents. Mais quelles sont les premières villes, les premières saveurs, les premiers endroits que vous découvrez en dehors de Paris ?
0: Alors moi, j'avais un lieu de prédilection, c'était vraiment l'Arc de Triomphe.
1: Ah bah c'est Paris encore là.
0: Ah bah c'est Paris encore. Et puis évidemment Saint-Michel, le quartier de Saint-Michel, l'île de la Cité.
1: Voilà. Alors ça c'est vos quartiers.
0: Ça c'était mon fief.
1: Mais est-ce que vous avez des villes comme ça que vous avez envie de découvrir, que vous avez peut-être vu à travers la télévision, à La Réunion, des endroits où vous vous êtes dit, bah maintenant que je suis en métropole, bah, je vais y aller.
0: Au début, pas tellement, en fait. Quand on est gamine, quand on est ado, pas vraiment. Et puis, on se rend compte qu'on est au cœur du monde. Parce que quelque part, la France, c'est vraiment, on est au cœur de tout. J'ai donc eu la chance de faire Mayotte, la Nouvelle-Calédonie, qui a été un vrai paradis.
1: Et parce que là, moi, j'ai envie de vous écouter sur ce pays.
0: La France, c'est le plus beau pays du
1: alors
0: monde.
1: Alors pourquoi ? Moi, je veux tout savoir. Et où est-ce
0: mais
1: qu'on va ?
0: Mais parce qu'en fait, moi, j'aime les villages provençaux.
1: Et ben voilà.
0: J'aime. Alors notre petit kiff, hein, notre petit plaisir avec mon petit garçon de 10 ans qui s'appelle Elijah et que j'embrasse très fort, hein, qui est pas bien loin.
1: Qui est pas bien loin.
0: Il suit toujours sa maman.
1: Ah oui, il est tard. Il est rentré pourtant déjà à l'école.
0: Oui, mais bon, il est toujours avec sa maman. Et du coup, nous, ce qu'on aime faire, c'est-à-dire qu'on part souvent, donc soit en Espagne, soit en Italie, soit en France.
1: Alors la France.
0: Récemment, nous avons passé des petites vacances pas très loin d'Avignon, puisqu'il y avait le festival d'Avignon et que moi j'adore aller voir les copains quand je ne joue pas.
1: Alors parlez-moi d'Avignon, moi je veux tout savoir sur ce que vous aimez de cette ville.
0: Ah, moi j'adore. Alors le festival d'Avignon, évidemment, c'est un peu le marché du théâtre, hein, vous savez,
1: bien
0: c'est
1: sûr,
0: toutes
1: tous
0: ces
1: les
0: pièces
1: étés, tous les mois
0: qui se jouent, etc. Et il y a tout et n'importe quoi, on peut le dire. Mais quel bonheur, je trouve qu'il y a une ambiance de Avignon quand on y est, en tout cas pendant le festival, ça fourmille de gens, rencontre des gens qu'on connaît, les cigales, mais Si je pouvais avoir les cigales chez moi. Alors maintenant, j'ai un grillon à la maison. Je ne sais pas ce qui s'est passé. Je pense qu'il est, il est dans une. Il,
1: bah, vous l'avez ramené d'Avignon, peut-être. Hein.
0: Et c'est absolument génial. Mais moi, mon grand bonheur, c'est d'arriver dans le sud et d'entendre les grillons. Je pourrais me poser sur un transat et ne faire que ça pendant des heures.
1: Alors Avignon, mais le sud. Moi, je vais vous parler d'Avignon. Ça peut être le Luberon, ça peut être Apt, Gordes,
0: Aix-en-Provence, le village de Gordes, évidemment. Et alors, moi, j'aime bien aussi toute cette un peu au-dessus de Nice. Grasse, entre Casto, enfin c'est pas tout à fait à côté, mais j'adore évidemment Saint-Paul-de-Vence, mm-hmm. enfin tous ces petits villages. Et en fait, j'aime m'arrêter, prendre ma voiture et au gré de mes humeurs, de pouvoir m'arrêter, de dire tiens, le petit village au loin, il a l'air super, ben viens, on y passe, on s'arrête. Et souvent, on a fait ça avec mon fils et on s'est retrouvés dans des endroits, et je pense notamment à Angoulême que j'avais jamais
1: alors,
0: eu l'occasion
1: alors,
0: de faire.
1: Alors là, on quitte le sud totalement.
0: On quitte le sud, mais en remontant du sud souvent. Et du coup, je me suis dit, mais tiens, Angoulême, je l'ai jamais fait. J'adore aussi cet endroit, le palais imaginaire de... Oh, comment ça s'appelle ?
1: Alors, je connais pas tout, Séverine, hein, je peux pas vous aider surtout.
0: Non, mais en plus, il y a eu un très beau film avec Jacques Gamblin et Laetitia Casta, Père Cheval, le Facteur Cheval.
1: Oui, le Facteur Cheval, bien sûr.
0: Donc, cette ville,
1: qui a passé sa vie à construire ce palais
0: absolument ouais. incroyable. Et d'ailleurs, mon fils jouait dans le film. Et quand j'ai découvert ce lieu, c'est au milieu de nulle part. Et on a une telle richesse en France. On pourrait s'arrêter n'importe où. Il y a toujours un beau bâtiment à regarder. Il suffit juste de lever les yeux.
1: On va continuer de lever les yeux, parce que je sens que ça y est, vous êtes parti, vous allez m'emmener
0: voilà,
1: partout.
0: Voilà, ça y est, je suis partie.
1: C'est
0: là.
1: Très bien. Je vois que vous avez bonne mémoire de votre vie. Et la mémoire, on va en parler. Parce qu'oublier les choses, ça vous arrive des fois d'oublier des choses ou de dire, non?
0: J'oublie de temps en temps, mais c'est quand même assez rare.
1: Peut-être que vous oubliez les mauvaises choses. Vaut mieux les oublier
0: et
1: des fois.
0: Mieux, ouais.
1: Garder les bonnes. Oublier des choses ou même perdre la mémoire, bah, ça peut arriver à tout le monde, pour différentes raisons. Alors, heureusement, Catherine Quicandon, il existe des solutions. Elle va nous le dire. Des solutions en prévention et qui sont souvent très ludiques. Ça permet également de passer un bon moment en famille et entre amis. Écoutez ce reportage.
2: À Cagnes-sur-Mer, entre Nice et Antibes, on a le cerveau en ébullition.
3: J'ai la mémoire qui flanche, je me souviens plus très bien.
2: Eh bien non, justement. Et ce, grâce à Vaiko, ou plutôt Rémi Nadjar, jeune entrepreneur trentenaire issu de l'immobilier. Rémi a inventé un jeu de cartes de couleurs mêlant stratégie et mémoire. Le but est d'avoir le moins de points possible. Il faut 2 à 6 joueurs et chaque partie dure 25 minutes environ, autant qu'un épisode de Plus belle la vie ou de Demain nous appartient. C'est un mélange de plusieurs jeux. Uno, Skyjo, Memory et Trio. Ce jeu de cartes est un hommage à Louise, la grand-mère de Rémi.
4: Il y a quelques années, quand j'ai perdu ma grand-mère de la maladie de l'Alzheimer, j'ai vu à quel point travailler sa mémoire et son cerveau, c'était important, et qu'il fallait pas négliger ça. Alors j'ai décidé de créer ce petit jeu en hommage à ma grand-mère.
2: Et pour cela, il a embarqué sa famille, hop hop hop, et ses amis dans l'aventure.
4: J'ai ma fille de 11 ans qui m'a aidé à mettre tout ça en lumière. Elle m'a aidé avec des dessins, ensuite avec des prototypes. J'ai fait essayer des amis, mes parents, ma fille. Au début, c'était un peu compliqué, mais j'ai vraiment cru. Donc après, j'ai une amie qui était designeuse et elle m'a mis vraiment en lumière et elle m'a embelli la chose pour que je puisse le développer. J'ai déposé un brevet, donc la marque est aujourd'hui déposée.
2: Et il a bien fait, car après quelques salons et marchés nocturnes à Cagnes-sur-Mer où il réside, les 500 premiers exemplaires sont partis en moins de 3 mois. Un an et demi plus tard, il en est à plus de 1700 ventes. Le jeu est disponible en ligne, mais aussi dans une vingtaine de points de vente à Cagnes-sur-Mer et dans la vallée de la Roya, dont des pharmacies. Pour ce qui est du nom, Vaiko, peut-être vous demandez-vous ce que cela veut dire ou d'où ça vient. Vous vous souvenez que cette aventure est une histoire de famille ? Eh bien, pour cela aussi, c'était le nom de son chien quand il était petit. Merci à Quentin Lacrome d'Ici Azur pour cette idée stimulante et qui marche. Plus d'infos sur vaiko.fr, V-A-I-K-O. Ici, ça entreprend Vaiko, un jeu de cartes et de couleurs pour faire travailler sa mémoire à Cagnes-sur-Mer et ailleurs.
1: Merci beaucoup Catherine Quicandon et on découvrira dans un instant avec vous Séverine Ferrer que vous aussi vous avez entrepris. Vous aussi, vous êtes une chef d'entreprise. Il y a quoi, il y a 10 ans, c'est une école de mannequins je crois ou
0: Ah, c'était une agence de mannequins, ouais. Mais bon, c'est plus du tout d'actualité.
1: D'accord.
0: Non, mais c'est vous avez un très mauvais souvenir.
1: Vous avez quand même entrepris des choses au-delà, peut-être que ça s'est pas terminé comme vous auriez voulu.
0: Exactement.
1: On pourra se le dire dans un instant, il y a des choses qui ont marché et puis les échecs font aussi partie.
0: Construit, en effet.
1: Continuons de voyager avec notre invitée Séverine Ferrer. Il n'y a pas que Paris dans la vie, c'est jusqu'à 21h et c'est sur Ici.

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19: Bien sûr, on est ensemble. Vous pouvez également partager cette émission sur ici.fr. Séverine Ferrer est votre invitée depuis 20h et ce, jusqu'à 21h. C'est ici que tout commence. Pour faire un petit clin d'œil à une série
0: à la
19: télévision,
0: série.
19: Par exemple. C'est ici que l'on vous raconte la vie, la carrière d'une personnalité à travers les villes, à travers les lieux, les régions qui ont marqué son parcours. Séverine, vous l'entendez, elle est là. Elle est née à Montpellier. Elle est partie vivre à La Réunion à 12 ans et demi. C'est le déracinement. Elle s'installe en France et principalement à Paris, elle découvre notre beau pays. C'est vrai que vous avez découvert plein d'endroits. Vous êtes là il y a quelques minutes, emballé avec, la région du sud de la France, quoi, finalement. Vous n'avez jamais eu envie de vivre ailleurs qu'à Paris ou en région parisienne?
0: Alors j'y pense de plus en plus. C'est sûr qu'après le Covid, on a tous eu envie de partir, de voir
19: de
0: plus grand.
19: Le camp, de les choses.
0: Voilà, de se faire plaisir. On n'a qu'une vie et j'envisage très sérieusement de m'installer dans le sud. En effet.
19: Alors à Montpellier du coup.
0: Entre Montpellier et Marseillan. Ce petit port de Marseillan, alors pas plage, hein, le port de Marseillan que j'adore. C'est un endroit que j'adore et j'ai découvert cette sublime ville de Sète. Et j'ai plein de copains qui se sont installés là-bas. Et alors pour vous dire à quel point je suis motivée, alors je suis pas encore complètement prête à y aller, hein, parce que bon, c'est quand même une logistique énorme.
19: Bien
0: à
19: sûr,
0: organiser.
19: Bah, vous avez plusieurs enfants.
0: Voilà.
19: Et puis,
0: pour le boulot, c'est pas simple.
19: Aussi.
0: Et j'ai aussi passé mon permis bateau, figurez-vous.
19: Non. Mais quand?
0: Eh bien, pendant le Covid. Entre les deux, je me suis dit, mais en fait, le début, pour me motiver, pour m'ambiancer, comme on dit, on va déjà passer le permis bateau, parce que pour moi, c'est la liberté, le bateau.
19: Alors, vous avez un bateau ?
0: Ben non, j'en ai pas.
19: Vous avez une barque ?
0: Je n'ai pas de barque, j'ai qu'un paddle.
19: Ouais, effectivement. Mais alors, vous imaginez bien où vous voudriez amarrer votre bateau ? Vous voyez partir où ?
0: Eh bien, moi, mais vous savez, c'est juste le fait de prendre son bateau après l'école, d'aller faire une petite virée et de prendre l'apéro sur l'eau, en pleine mer ou sur les temps de taux. Voilà,
19: ah
0: là,
19: bah
0: je serais la plus heureuse, ouais.
19: Alors ça, voilà, c'est toute cette belle région de Sète, de Béziers, de Marseillan. Oh. Et finalement, vous revenez aux sources. Parce que, pardon, je rappelle que vous êtes né à Montpellier.
0: Oui.
19: C'est pas très loin. Espèce de voyage à rebours, encore une fois.
0: Mais
19: dans,
0: alors,
19: dans
0: c'est très
19: vie.
0: Étrange, parce que plus, évidemment, les années passent, et plus je vieillis, et plus la maturité est dans, il y a un vrai besoin vital de revenir
19: aux sources,
0: et aux origines. Donc,
19: comment vous l'expliquez?
0: Je pense que c'est viscéral, en fait. Quand on l'a dans la peau, enfin,
19: ouais,
0: nos origines.
19: Que vous êtes resté 3 mois, Montpellier.
0: Ouais, mais il y a quelque chose qui me ramène bizarrement. Ouais. Alors, je ne sais pas vraiment comment l'expliquer, mais je pense que c'est la vie qui fait qu'elle me ramène, tout me ramène à Montpellier.
19: Vous vous souvenez de la rue? Ils habitaient où, vos parents, à Montpellier? Vous vous souvenez du nom de la rue où vous étiez, la maison, l'appart?
0: Non, pas du tout. Mais alors, par contre, enfin, mes parents vivaient dans un hôtel, hein, on n'avait pas d'appartement, okay. Voilà. Ouais. Et j'avais pas de berceau, moi, encore un truc pour faire pleurer dans les chaumières. J'avais une valise. J'avais comme berceau une valise. Et alors, ce qui est très marrant, hein, comme quoi la vie, je vous disais que la vie me ramène à Montpellier, je ne sais pas pourquoi. Il y a quelques temps, donc, je suis née à la maternité de Montpellier, et j'ai eu la chance d'être mise au monde par le grand professeur Grasset qui m'a sauvé la vie, parce que je vous disais que ma maman avait eu un accouchement compliqué. Ouais. Et figurez-vous que la maternité porte et avenue du professeur Grasset, et la maternité n'existe plus, elle est devenue un conservatoire de musique.
19: Oh, c'est fou ça.
0: C'est joli, non?
19: C'est fou. C'était lié à une partie de votre vie. Mais la musique, dingue. La chanson.
0: Donc maintenant, voilà, l'endroit où je suis née est devenu un conservatoire de musique.
19: Donc vous êtes fan de cette région?
0: Oh oui.
19: Oh, le lien.
0: Transition.
19: Est-ce que c'est une petite émission comme ça que vous avez fait pendant 8 ans, qui vous a à peine fait connaître? Vous avez fait quelques tournages d'ailleurs un peu partout en France. Vous n'êtes pas resté tout le temps dans votre studio pour fan de...
0: Non, alors j'ai fait beaucoup de studios. J'ai écumé tous les lieux inimaginables de Paris, les restos, les endroits, les musées.
19: Oui, je crois qu'il n'y a pas de Paris dans la vie.
0: Et voilà. et alors j'ai eu cette grande chance aussi d'aller interviewer, parce qu'à l'époque j'ai interviewé les plus grandes stars mondiales. Et je suis allée à New York interviewer Britney Spears.
19: Elle qui a touché votre ventre quand vous étiez enceinte?
0: Non, ça c'était Janet Jackson et Jennifer Lopez. Ça c'était à Paris. J'ai aussi fait Christina Aguilera à Atlanta. J'ai fait Pierre Paul Jacques en Jamaïque. Ouais. Enfin, c'était.
19: Pour les tournages qui me
0: j'ai fait Lou Béga à Miami. Ouais. Bon, là, c'est fini maintenant. On n'a plus de budget, il n'y a plus rien. Ouais. Mais en tout cas, à l'époque, ça nous.
19: L'âge d'or, quoi.
0: C'était vraiment chouette. J'ai fait le tour du monde avec cette émission et c'était absolument génial pour la gamine que j'étais.
19: Montpellier, moi, je pense à la Camargue aussi, c'est pas loin.
0: Oh, la Camargue, j'adore, évidemment.
19: Gros du Roi.
0: Aigues Mortes.
19: La Grande Motte.
0: La Grande Motte, évidemment. Avec
19: c'est pas une copine à 18 ans qui vous a fait.
0: Oui,
19: qui
0: c'est Gaëlle.
19: À la Grande Motte,
0: Exactement, Gaëlle, qui maintenant travaille sur la série Ainsi Grand Soleil, d'ailleurs, qui se tourne dans la région de Montpellier.
19: Hein, mais vraiment pas de hasard, dans votre vie.
0: J'en rêve, je rêve d'avoir un rôle récurrent pour pouvoir m'installer à Montpellier et tourner dans Ainsi Grand Soleil.
19: Voilà.
0: J'adore cette série.
19: Elle vit à la Grande Motte, elle vous fait découvrir la Grande Motte, peut-être.
0: Ses parents avaient un appartement dans les grandes tours, justement, sublime.
19: Elle est pyramidale, la Grande Motte, c'est ça.
0: Et elle m'a dit à 18 ans, tu connais pas Montpellier? Je suis non, je connais pas. Elle me dit, allez, viens. Et donc.
19: Et comme si t'as pas une Rolex à 50 ans, vous me l'avez fait sur ce ton-là. Tu connais pas la Grande Motte?
0: Tu connais pas la Grande Motte? Attends, viens. Et donc, on a passé un moment absolument divin. Et du coup, maintenant, j'y retourne régulièrement. Et j'ai plein de copains qui s'y sont installés. Donc,
19: pour Camargue? Les spiguettes?
0: Oui, toute cette région. Et alors, moi, j'adore les salins.
19: Eh oui.
0: J'ai fait du cheval en Camargue.
19: Il y a une morte qui me vient à l'instant.
0: Et alors, moi, j'ai une passion pour Sainte-Marie-de-la-Mer.
19: Eh bien, bien sûr.
0: Voilà, c'est-à-dire que j'adore y aller, j'adore aller voir la Vierge Noire qui se trouve dans l'église, qui est absolument sublime.
19: Ah, ça sent bon la Provence, là.
0: Je vais chercher mon petit encens de la famille, justement, de Sainte-Sarah. Mmh. Enfin, voilà, j'ai mes petits rituels quand je vais dans le sud.
19: On se balade pas mal, là, dans le sud, on est plutôt bien. Est-ce qu'on aurait un peu de plage, là, pour essayer de s'éloigner et aller faire un petit tour au bord de l'eau? Parce que tout à l'heure, on m'avait dit, je parle pas de plage, mais vous qui avez vécu au bord de l'océan Indien, il y a forcément, vous avez recherché l'eau et la mer quand vous êtes arrivé ici?
0: Pas tant que ça, bizarrement, mais j'aime bien la voir. J'adore,
19: par exemple, des bateaux, donnez-moi
0: Sanary-sur-Mer. Bon, j'adore le petit port de Sanary. J'adore évidemment, j'adore tout ce qui est Cap Ferret, Arcachon.
19: On est parti ailleurs.
0: Mais vous voulez du sable, je vous en donne sable.
19: La ville du Pilat.
0: La plage, alors si on parle aussi, la plage de Nice, évidemment, qui est sublime. Enfin voilà, j'aime voir l'eau. Et alors pas que, parce que j'adore aussi forcément aller du côté de Trouville, Villerville. Là, on est remonté vers la Normandie.
19: N'en dites pas plus. On va aller en Normandie dans un instant. Ça y est, le sud, Bordeaux, la Gironde, on salue d'ailleurs. Tous les habitants de la Gironde et toutes
0: et
19: les
0: on
19: difficultés,
0: pense très fort
19: bien
0: à eux.
19: Sûr. On a vécu des semaines compliquées. Et justement, il en est un peu question dès à présent dans cette émission. Parce que depuis le mois de juin dernier, la sécheresse des sols s'est installée sur l'ensemble du pays. Il y a des conséquences aussi. Il y a plusieurs restrictions d'eau. d'eau qui ont été prises dans certains départements. Alors c'est difficile par endroit de pouvoir par exemple arroser son jardin. Alors une commune en Bretagne a décidé à son tour de prendre les devants, Séverine, et ainsi anticiper les futurs manques d'eau. Et c'est Robin Bernot qui nous dit tout.
10: Et si les récupérateurs d'eau faisaient partie des solutions pour faire face à la sécheresse ?
15: Je pense que c'est une excellente idée.
10: En Bretagne, pour permettre aux habitants de continuer à arroser potagers et jardins, la mairie de Plourivaux, dans les Côtes d'Armor, a lancé un achat groupé de plusieurs dizaines de récupérateurs d'eau de pluie, comme l'explique Véronique Cadudal, la maire de la commune, à notre journaliste Delphine Gocho.
17: L'idée, c'était aussi de ne pas continuer à arroser avec de l'eau potable, parce que c'est quand même un peu aussi un peu une incohérence, et de se dire que récupérer l'eau quand il pleut et de pouvoir s'en servir quand on en a plus assez, notamment pour nos potagers, nos fleurs, etc., c'est quand même une très bonne idée.
10: Aujourd'hui, l'élu est persuadé que chacun peut à son niveau faire quelque chose.
17: Si chacun y met un peu de bonne volonté, alors sans doute qu'on ne réglera pas tous les problèmes de cette façon, mais en tout état de cause, si personne ne fait rien, il ne se passera rien. Donc en fait, chacun peut à son niveau faire quelque chose.
10: Alors ici, ça marche, mais vous, qu'en pensez-vous ?
18: Moi, j'ai toujours été militant pour ces choses-là, donc il n'y a pas de souci.
10: Pour Alain, c'est une bonne initiative, mais pour lui, aujourd'hui, il faut d'abord passer par de la sensibilisation.
18: On est dans une société de consommation, à tout va, et puis on voit bien aussi qu'il y a un changement climatique. On a beau fermer les yeux, mais non, elle est là. Il faut sensibiliser toute la population, mais c'est à la municipalité d'abord de le faire, mettre en avant ces choses. Là, c'est primordial pour l'avenir de nos enfants.
10: Une prise de conscience qui a gagné du terrain, selon Corinne, surtout après l'été que nous venons de connaître.
20: Je pense que les gens prennent vraiment très très fortement conscience, et notamment cette année, parce qu'on a tous été victimes de la sécheresse, alors qu'auparavant, on n'en avait pas, et effectivement, c'est très inquiétant.
10: Mais alors, est-ce qu'on ne se réveille pas un petit peu trop tard ? J'ai posé la question à Corinne.
20: Je pense que c'était prévisible, et que malheureusement, il faut qu'on soit devant le fait accompli pour en prendre conscience. C'est dommage.
10: Oui, parce que Corinne, comme vous, peut-être, elle s'est directement retrouvée impactée par la sécheresse.
20: Je ne pouvais pas arroser mon jardin et là, je me suis dit, bon, il faut faire quelque chose. Donc, si je peux récupérer l'eau de pluie pendant l'hiver, ce sera parfait.
10: Au total, cet achat groupé de récupérateurs d'eau proposé par la mairie de Plourivaux dans les Côtes d'Armor a permis de réduire les coûts. Plus d'une cinquantaine de foyers ont ainsi pu s'équiper d'une cuve de 1000 litres pour moins de 130 euros.
19: Et en juillet dernier, merci Robin Bernot, d'après Météo France, il n'est tombé qu'un tiers des précipitations habituelles en moyenne sur la France, un déficit de 67% qui fait de juillet cet été, hein, Séverine Ferrer, le troisième mois de juillet le plus sec depuis, vous n'étiez pas né, 1959.
0: Ah oui, quand même.
19: Vous avez souffert, on parlait de sécheresse, on parlait de l'été compliqué, la canicule, ça a été pas évident aussi ?
0: C'est-à-dire que moi, qui ai l'habitude de la chaleur, ouais, avec la Réunion, eh bien, j'ai quand même eu très très chaud, donc forcément, oui, c'était assez éprouvant.
19: On va aller se rafraîchir en Normandie, qui est une des destinations...
0: Mais il a fait très beau aussi cet été
19: très beau en Normandie. Je sais que vous aimez la Normandie, on parlera de votre actualité chargée aussi, il est bientôt 21h, mais on a encore quelques minutes pour profiter voilà, de notre invitée Séverine Ferrer. Il n'y a pas que Paris dans la vie, il y a la Normandie aussi. À tout de suite.

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2: De la Réunion à la métropole, de Montpellier à Paris, en passant par la Grande Motte, sa vie est extraordinaire. C'est Séverine Ferrer, elle est avec vous depuis 20h. Alors il y a quelques minutes, pour ceux qui nous rejoignent, on a beaucoup parlé du sud de la France, on a été aussi en Gironde. Vous avez évoqué la Normandie rapidement. On a parlé en début d'émission des origines normandes, me semble-t-il, oui, de votre maman. Vous avez évoqué quelques villes, on peut y revenir. Il y a des villes comme ça qui vous plaisent, dans lesquelles vous allez souvent en Normandie?
3: Alors j'adore Villers-sur-Mer aussi. Cabourg, forcément. Alors le Mont-Saint-Michel, c'est un petit peu juste à la limite, mais je trouve cet endroit absolument fascinant. Bizarrement, j'aime bien Lisieux.
2: C'est dans les terres, mais vous, on va pas se le dire, vous y êtes passé cet été.
3: J'y étais cet été, oui. J'ai un petit garçon qui adore la Normandie. Et en effet, on a passé une grande partie du Covid, enfin, entre deux confinements, beaucoup en Normandie, puisqu'on avait besoin de s'aérer. Mmh. Et c'est vrai qu'on a fait beaucoup de villes de Normandie, mais j'ai un gros coup de cœur pour Villers-Ville, ouais, parce que je trouve que c'est absolument charmant. Et d'ailleurs, on pense à Laurent Ruquier, hein, qui a une très belle maison là-bas, on l'embrasse. Et j'adore aller y jouer, parce qu'en fait, voilà, c'est la côte normande, c'est le cidre, les marchés, Trouville, les vapeurs, où on mange des moules frites.
2: Luxembourg, Villers-sur-Ouistriam, Houlgate.
3: Oh, ouais, non, mais tout est Houlgate, j'adore Houlgate.
2: Hein.
3: Je vais souvent jouer à Houlgate, d'ailleurs.
2: Mais oui, parce que Vous jouez à Paris, vous jouez en province en ce moment?
3: Alors les deux en ce moment, alors, en effet.
2: Allons-y, on va s'arrêter sur Paris rapidement, parce qu'il n'y a pas que Paris dans la vie. Qu'est-ce que vous jouez à Paris?
3: Alors je joue en ce moment une comédie qui est absolument géniale, qui s'appelle La soirée avait si bien commencé.
2: Oula.
3: Donc c'est la deuxième saison. La première saison était jouée par Enora Malagré, qui vient vous rejoindre.
2: Mais bien sûr, Enora, tous les jours à midi sur votre radio ici.
3: Voilà, et donc moi je partage l'affiche avec Delphine Chanéac. Donc, une copine de longue date, hein, puisque nous avons tourné ensemble il y a bien longtemps.
2: Il y a des beaux yeux bleus de mémoire, Delphine.
3: Oh,
2: elle a des yeux bleus très... Enfin,
3: toujours aussi jolis.
2: Beaucoup de talent, mais je me souviens qu'elle
3: avait... Voilà, avec Thibaut Delucie et...
2: Qui a des beaux yeux bleus aussi.
3: Nicolas Hautebois, un peu moins beau. Mais donc, une comédie de Sophie de Potter et de Thibaut Delucie. Et nous sommes en ce moment au Théâtre de Passy, donc du mercredi au dimanche.
2: Bah, c'est à deux pas de la Maison de la Radio et de la Musique.
3: C'est vraiment à côté. Et parallèlement à tout ça, j'étais déjà en tournée, moi, avec une autre pièce, une autre comédie qui s'appelle Partenaire particulier au pluriel, avec Alex Good et Laurent Mestret, une pièce d'Annabelle Millot.
2: Et ça, ça continue.
3: Et j'ai encore quelques dates, là, entre septembre et octobre.
2: Mais alors, vous êtes comme tous les artistes, vous arrivez quelques heures avant,
3: mais
2: vous répétez.
3: Mais c'est horrible, en fait.
2: Vous jouez l'hôtel, la petite salade qui va bien jusqu'à minuit, et vous repartez le lendemain.
3: C'est terrible, parce que je parcours la France, on arrive, on fait tous les transports inimaginables, on passe des heures dans les trains et dans les avions, on arrive, on nous dépose à la salle, on joue, on nous ramène et on voit rien.
2: Vous voyez pas grand chose.
3: Donc quand on joue deux jours sur place, c'est le top. Parce que là, moi, dès que j'arrive, je pose mes valises et je vais faire un petit tour du village, du centre historique vite fait. Et puis ramener quelques spécialités. Oui, c'est mon grand truc. Mmh. Je suis capable d'arriver à Lyon, je joue à Lyon, je vais au hall, au marché Bocuse, je vais récupérer mes saucissons à la pistache et je rentre. Ah non, mais je suis une grande malade, moi. Je prends des Uber même pour y aller, quoi. Voilà, donc c'est vraiment...
2: Il y a des villes qui vous ont marqué parmi toutes les tournées, que ce soit avec le théâtre ou les tournées avec les souvenirs des années 90, 2000, on va en parler.
3: Oui.
2: Il y a des villes comme ça où vous êtes dit, bon, je l'ai très peu découvert, mais il faut absolument que je revienne.
3: Récemment, j'ai découvert Rouen. C'est très bête, hein, mais c'est à côté.
2: Pourquoi c'est bête?
3: Mais non, mais parce qu'on y passe souvent, mais sans s'arrêter. Mais c'est une ville magnifique. Le Mans, c'est super joli. Enfin, c'est des villes comme ça, Tours. On s'y arrête jamais. On joue, on repart, mais c'est hyper
2: chouette.
3: Qu'est-ce
2: qu'il y a de joli à Tours et au Mans? Je connais pas, moi, par exemple, Tours.
3: Tours, il y a plein de châteaux autour, hein, déjà.
2: Okay.
3: Déjà pas mal.
2: Très bien.
3: Et puis la petite ville de Tours, elle est chouette. Ouais. Le théâtre est absolument génial. Enfin non, j'adore. C'est des petits endroits comme ça où j'aime bien. Donc je reviens après. Après coup, je reviens, je me dis, ah tiens, en souvenir, c'était pas mal. Ah bah tiens, si on y passe. Et donc, je m'organise pour m'arrêter quand je vais à droite, à gauche, mais à titre personnel.
2: Alors, il y a eu la tournée à Griffling, ça c'est voilà, les années 2000, ça
3: qui
2: revient,
3: repart,
2: ça, ça continue, ça y est, ça repart.
3: En septembre 2027, oui.
2: Ok, donc là, les artistes, allez, on va aller donner quelques-uns des artistes qui
3: sont
2: sur scène.
3: Alors, sur la nouvelle série, sur la nouvelle saison en tout cas, on a Lucenzo, qui arrive avec nous. On a Emma Domas, Evangélie, les Poetic Lovers, Najwa Belizel. On en a plein.
2: Vous avez des tenues de dingue, hein. Des costumes de dingue.
3: Oui, c'est hyper
2: chouette.
3: Ça continue.
2: Combien de dates en France?
3: Alors, combien de dates ? Il y en a 30 là, qui arrivent. Mais alors, il y a encore plein de choses. J'ai ma série que j'ai tournée à La Réunion cet hiver qui sort au mois de septembre, qui s'appelle Marimar et les cœurs brisés, qui sera diffusée dans tous les dom-toms et sur la plateforme de France Télé.
2: Ok.
3: Voilà, donc j'ai hâte. Je continue le livre qui est en préparation, donc pour le printemps prochain. Et puis je continue aussi ce spectacle, ce très beau spectacle que je fais autour de la libération de la parole des femmes, qui s'appelle La Voix des Femmes, bien sûr. VOIE. Oui. Et nous serons donc à Taverny le 20 novembre. Et donc voilà, tout plein de choses. Et puis je fais aussi de la radio, moi, sur une autre radio.
2: On va pas en parler très longtemps, mais effectivement, vous êtes sur FM. Mais...
3: je fais aussi les podcasts vous êtes maintenant, sur Chérie, voilà, on va je fais dire. Des interviews qui est devenu très 2000 et donc c'est tout à fait tout ce que j'aime et je m'éclate.
2: Vous avez 5 minutes pour vous des fois ?
3: Oui.
2: Déjà, je vous remercie de nous avoir accordé une heure. Parce que je ne sais pas comment vous avez fait pour trouver dans cet emploi du temps.
3: C'est parce que c'était vous, Eric.
2: Ça fait plaisir.
3: Mais c'est vrai que oui, non. Mais j'essaie quand même. Alors même, évidemment, j'ai beaucoup de boulot, mais j'essaie aussi de m'autoriser des petites plages horaires dédiées à mes enfants, parce que pour moi, la famille est essentielle.
2: Séverine Ferrer, votre invitée ce soir jusqu'à 21h. Vivez où aujourd'hui ?
3: Aujourd'hui, je vis dans les Yvelines.
2: De 78.
3: Eh ouais.
2: Vous voulez en dire un petit mot ? Vous voulez dire la ville ou
3: Non, moi je dis rien, moi.
2: C'est là où vous êtes engagé politiquement ?
3: C'était. Non, j'ai fait qu'un mandat.
2: Vous êtes quand même engagé.
3: Je me suis engagée.
2: Donc c'est public, c'est
3: une très belle expérience. Oui, c'était une très belle expérience. Mais c'est vrai qu'il faut beaucoup de temps et je n'en ai plus beaucoup, malheureusement.
2: Mais c'est sympa, Château ?
3: C'est très sympa. Alors moi j'adore. Alors il y a tout. Il y a Rueil Malmaison, il y a Marly-le-Roi, il y a vraiment toute cette. C'est vraiment à côté de Paris. Il y a les quais de Seine. C'est l'île des impressionnistes aussi.
2: Bien sûr.
3: Il y a tout plein de choses à découvrir. J'adore cette région.
2: Est-ce qu'il y a un lieu où vous aimez vous retrouver pour vous apaiser, pour vous se retrouver ça peut être une forêt, par exemple, un endroit.
3: Alors, je ne suis pas très forêt, moi. J'aime pas trop. En fait, si, j'aime les forêts, mais pas chez moi.
2: D'accord.
3: J'aime me balader quand je suis pas à la maison.
2: Ok.
3: Voilà, quand je suis à la maison.
2: Non, mais pour se ressourcer.
3: Pour me ressourcer.
2: Parce que quand on a l'emploi du temps que vous avez, à un moment donné, il faut bien se poser.
3: Oui, c'est vrai. Alors, non, par exemple, là, pour me ressourcer, ça va vous paraître complètement étrange, mais j'ai un lieu que j'adore à Valenciennes.
2: Ah, ben voilà.
3: Alors, il y a un hôpital, un ancien hôpital général qui a été complètement réhabilité en hôtel. Et à chaque fois que j'y vais, je m'enferme dans cet hôtel et je me ressource et ça me fait du bien. Voilà, donc j'en reviens là. C'est pour ça que je suis aussi détendue.
2: Et quels sont les lieux que vous ne connaissez pas encore en France et vous dites absolument que j'aille, c'est les prochains, quoi, en gros. Hein.
3: Alors, j'ai envie de vous dire, il en reste pas beaucoup, hein. Il en reste pas beaucoup
2: Toulouse,
3: parce que.
2: Toulouse, ça peut être l'Alsace.
3: Oui, Toulouse, je connais pas bien. Toute cette région de Collioure, tout ça, je connaissais pas. Et j'aimerais bien découvrir un peu Perpignan et tout ça, monter. Juste la frontière entre l'Espagne et la France. J'aimerais bien découvrir cette région-là, un peu plus.
2: Où est-ce qu'on mange bien en France ?
3: Partout. Partout.
2: Ça, si vous voulez vous fâcher avec personne.
3: Je vous jure, je suis une telle bonne vivante, je suis épicurienne, mais moi, c'est, comme je vous disais, je suis capable de faire des kilomètres pour aller chercher un saucisson à la pistache chez Gast au marché des Halles-Bocuse, quoi. Et manger une soca à Nice, et manger un poulet au cidre en Normandie, un cassoulet.
2: C'est épicurien.
3: À la Toupina à Bordeaux.
2: On va vous suivre, c'est génial. Franchement, vous nous avez emmenés partout, Séverine. Difficile de résumer toute votre actualité. La radio, on l'a dit, le livre qui va arriver, la série avec France Télévisions, la pièce de théâtre partenaire particulier, l'autre pièce de théâtre qui se joue à Paris au théâtre.
3: La soirée avait si bien commencé au théâtre de Passy.
2: La tournée à God of Feeling. À un moment donné, il faudra que cette émission dure 2 heures pour que je parle de l'actualité de Séverine Ferrer.
3: Je reviendrai.
2: On va se quitter avec un quiz.
3: Oh, avec plaisir.
2: Vous ne pouvez répondre que La Réunion ou la métropole.
3: Okay.
2: Alors on va forcément retrouver des choses.
3: Oui, mais La Réunion, la métropole, oui, d'accord.
2: Non, c'est soit l'île de La Réunion, vous avez vécu,
3: Oui, d'accord. Bon, ça promet d'être déjà très difficile, allons-y.
2: Mais non. Votre enfance ?
3: La Réunion.
2: Votre premier souvenir télé ?
3: Eh bien, La Réunion.
2: Votre premier amour ?
3: La Réunion.
2: Votre meilleur rougaille saucisse ?
3: La Réunion, sans aucun doute.
2: Oui, la meilleure en France aussi. Le plus beau coucher de soleil ?
3: Oh, La Réunion.
2: Les premiers pas sur scène ?
3: La Réunion.
2: Premier casting ?
3: La Réunion.
2: Un dimanche en famille, c'est où ?
3: La Réunion.
2: prendre votre retraite ?
3: La métropole.
2: Eh ben voilà, on va terminer sur la métropole et ce sera du côté de Montpellier, j'en suis sûr.
3: Probablement.
2: Parce que vous, à mon avis, vous irez pas du tout dans le sud tellement vous êtes en suractivité ici. Mais peut-être à la retraite, si vous la prenez un jour, vous irez peut-être là-bas à ce moment-là.
3: Vous savez quoi ? Moi, j'ai décidé de mourir sur scène.
2: Eh ben, je crois que c'était Dalida, ça. Et on va terminer sur Dalida, je vous écoute.
3: Eh bien, écoute, en tout cas, j'ai été très heureuse d'être avec vous.
2: Merci, Séverine. Franchement, c'était un plaisir. On a fait un joli tour.
3: Et j'adore votre concept. Bah, je vous le dis, c'est très agréable.
2: Ça fait plaisir. Il vous ressemble aussi. Spontané, bienveillant. Et puis, à l'image de toutes les villes que vous avez fréquentées.
3: Et puis, comme je vous le disais, vraiment, les voyages sont la richesse. Donc, continuez, surtout. On est tellement bien en France. Il y a tellement de choses à voir.
2: Merci.
3: Donc, n'allons pas très loin.
2: Mais oui.
3: Au final.
2: Moi, j'irai avec vous.
3: Ah oui, avec plaisir.
2: Séverine Ferrer était votre invitée sur ici.fr pour écouter cette émission. N'oubliez pas qu'il n'y a pas que Paris dans la vie. On vous le prouvera à nouveau demain avec d'autres invités. On vous embrasse et on vous souhaite une très belle soirée ici.fr.
3: Belle soirée.
2: Pour nous suivre et réécouter l'émission. Ciao.

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1: Salut à toutes, salut à tous et bienvenue sur votre radio ici. C'est Décibel dans vos oreilles, votre rendez-vous avec l'actu musicale tous les soirs entre 19h et 20h. Voilà, c'est le temps que nous avons pour faire un petit tour d'horizon, écouter certains classiques des années 60 comme les Doors tout à l'heure en fin d'émission. Un bon souvenir des années 90, Silmarils qui va arriver. Mais oui, avec l'inoubliable, il va y avoir du sport. Mais si, vous allez adorer. Je suis sûre que vous allez vous en souvenir quand vous l'entendrez tout à l'heure. Et puis mon invité, évidemment, alors lui, il est inoubliable. On l'a découvert en 2019, quand il a représenté fièrement la France à l'Eurovision.

rêvait d'être roi en 2019, il l'est clairement devenu en 2026 avec ce nouvel album Bonsoir Paris, hyper réussi. Il est sorti vendredi. Bilal Hassani vient vous le présenter ce soir dans Décibel. Et l'album est à gagner au Blind Test. Alors n'hésitez pas à nous appeler dès maintenant pour vous inscrire. 0810 055 056. 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On démarre ce décibel avec la bonne nouvelle musique du jour, le retour d'une icône de la funk, de la soul américaine, la grande Chaka Khan est de retour. Elle qui a 11 Grammy Awards à son actif va sortir un inespéré nouvel album. On savait pas qu'on l'attendait, puis maintenant qu'on sait qu'il arrive, eh ben on est ravis. L'album de Chaka Khan sortira le 18 septembre. Elle a eu la bonne idée d'inviter Snoop Dogg, Lenny Kravitz et Sia sur ce disque. Alors en attendant que ça sorte, je vous propose de réviser un grand classique des années 70, repris aussi par Whitney Houston dans Bodyguard, I'm Every Woman, le retour de Chaka Khan pour démarrer ce décibel.

0: certaines ou certains d'entre vous ont dans l'oreille la version de Whitney Houston, mais quand même, l'original de Chaka Khan, c'est quelque chose. I'm every woman. Alors, si jamais vous partez en séjour linguistique en Angleterre, sachez qu'il y a une comédie musicale à Londres, dans le West End. C'est l'équivalent de Broadway à New York, mais voilà, à Londres, ça s'appelle le West End, le quartier des théâtres et des comédies musicales. Une comédie musicale donc, qui s'appelle I'm Every Woman et qui est dédiée à la vie, l'œuvre et l'influence culturelle de l'immense Chaka Khan, qui fait donc son retour dans les bacs, comme disent les vieilles personnes comme moi, le 18 septembre prochain avec un nouvel album.
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0: Le coup de cœur indé de ce soir, c'est une chanson que vous connaissez, Mon cœur, mon amour, de Anaïs, énorme tube qui vient de fêter ses 20 ans. Et entre-temps, Anaïs, elle a sorti plein d'albums, elle était dans des grosses maisons de disques, et puis finalement, maintenant, elle est en indé, elle a lancé son propre label qui s'appelle Reft, et elle prend sur ses épaules ses albums, ses enregistrements et aussi ses concerts à venir. Anaïs sera le 25 septembre à La Source, à Fontaine, dans le 38, et puis le 4 décembre avec Archimède à Château-Thierry. Joyeux anniversaire à Mon cœur, mon amour, qui se paye un petit lifting version 2026. Et oui, parce que les paroles d'il y a 20 ans où on avait peur de dépasser son forfait de téléphone, évidemment c'était un peu obsolète, ne vous en faites pas, elle a tout arrangé. Anaïs est dans Décibels.

0: cette version 2026. Anaïs, ça lui va bien, l'indépendance, mon cœur, mon amour. 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
0: Beaucoup, une des chansons stars de l'album Bonsoir Paris. Bilal Hassani arrive dans quelques secondes. 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
1: Et celui qui fait l'actu musicale en ce mercredi, bon en vrai il fait l'actu depuis vendredi, non, en vrai il fait l'actu musicale depuis 2019 quand il a représenté les couleurs de la France à l'Eurovision, Bilal Hassani, bonsoir.
2: Coucou Émilie.
1: Bonsoir Paris, c'est oui. Le nom de ton nouvel album et ça démarre comme ça.
2: Bonsoir.

0: venue chez moi.
1: Eh ben, les premières secondes de l'album, moi j'étais cuite.
2: Ah, j'adore.
1: Alors franchement, cette intro, on ne sait pas si on est à Las Vegas, dans un show à l'américaine, ou au contraire justement très parisien, un show un peu cabaret. Le mur du son comme ça qui nous arrive dessus. Et quand on est en train de t'imaginer en robe à paillettes, tu nous sors la reine de la robe à paillettes. C'est Dalida qui arrive. Cette intro d'album est incroyable.
0: Merci.
1: Je sais que c'est quelque chose que tu aimes, toi. Les premières chansons des albums, c'est toujours un truc auquel tu es très vigilant. Là, elle est particulièrement réussie.
2: Oui, c'est ma préférée de tous mes albums.
1: Mon Dieu, j'espère que ce sera l'intro du concert aussi.
2: Ah ben, bien sûr. En fait, on l'a pensé pour le live, cette chanson. Et d'ailleurs, après, ce qu'on s'est dit très rapidement, c'est qu'il fallait ajouter du live. Et donc, on a appelé des musiciens incroyables qui se sont vraiment démenés à créer ce mur de son.
1: C'est génial. Moi, j'adore. Et alors, Dalida ?
2: Oui.
1: Non, mais Dalida !
2: Dalida.
1: Ah bah, en plus, enfin voilà, c'est juste notre reine. Est-ce que c'est facile d'obtenir le droit de mettre la voix de Dalida sur une chanson ?
2: Je vais pas mentir, honnêtement, ça a été assez facile. Oui, je crois que
1: c'est facile pour toi, mais c'est pas facile pour tout le monde. Je pense.
2: On a appelé Orlando, voilà.
1: Oui, qui est son frère,
2: manager. Voilà. C'est le manager. Il s'occupe vraiment très bien de l'héritage du coup de culturel et du patrimoine culturel de Dalida depuis des années. Et nous, on avait prévu il y a quelques temps de faire un album de reprise. Donc, on avait déjà eu un premier rapport à cette époque-là. Finalement, j'ai pas voulu le faire. Et quand j'ai trouvé cette interview où elle parle du coup d'être libre de soi-même, j'ai trouvé ça tellement joliment dit et j'avais l'impression que c'était là que la quête du propos de l'album était. Donc je me suis dit, est-ce qu'on peut, s'il te plaît ? Il a dit oui, oui, d'accord.
1: Orlando a dit oui.
2: Voilà.
1: Et alors pour le coup, t'as fait honneur à la voix de Dalida parce que vraiment cette intro, voilà, c'est génial. Alors le reste de l'album est bien, hein, je vais pas écouter en boucle, c'est radio 10 secondes. On écoute 10 secondes de Bilal Hassani. Non, vous en faites pas, il y a plein de choses. On va découvrir cet album-là, tu vas rester avec nous pendant une petite demi-heure, Bilal. L'album est sorti vendredi. C'est un petit bébé qui a donc 5 jours. Temps de gestation de Bonsoir Paris. Parce que si on regarde, on va dire, les dates officielles, on se dit, bon, bah, Bilal, il avait sorti Théorème en 2022. Mmh. Ensuite, il y avait eu Glitter Sleaze Utopia et L'Affreuse, qui étaient deux autres projets en 2024-2025, mais que tu ne considérais pas comme des albums.
2: Pas vraiment.
1: Non, c'est des projets un peu.
2: C'est des projets annexes, voilà, d'exploration créative, on va dire.
1: Donc Glitter Sleaze Utopia, qui était vraiment un truc beaucoup plus électro, et puis L'Affreuse, qui était là du piano-voix. Ouais. En fait, un peu Dalida, d'ailleurs. Il y avait à côté Dalida,
2: c'est
1: hein,
2: vrai,
1: piano-voix, assez. Et je déverse comme ça mes tripes devant le public. Donc Bonsoir Paris, il commence à naître quand dans ta tête ?
2: Il commence à naître en février 2025.
1: Okay.
2: Et le premier morceau, il a été enregistré au mars-avril, voilà, un truc comme ça.
1: D'accord. Donc c'est assez récent, en fait.
2: C'est assez récent, mais c'est quand même une bonne année de travail.
1: Oui, oui.
2: Voilà, on l'a terminé en juin, quand même.
1: Ah ouais.
2: Ouais, c'était jusqu'à la dernière milliseconde, on a tout pris. Ouais.
1: C'est ton genre, ça ? Genre, jusqu'à la dernière seconde, tu modifies quelque chose avant de te dire « Ok, ça y est, j'ai envoyé, maintenant je peux plus toucher. »
2: Oui, exactement. Non, mais on peut avoir fini un mix et même un master et que je l'écoute et je dis « En fait, non, il faut qu'elle soit plus devant celle-là. Cette piste, il faut qu'on la remixe, pardon. » Et voilà.
1: Ouais.
2: Ça met des petits retards parfois, ça stresse ma maman.
1: C'est un album, tu l'as déjà dit depuis sa sortie, un album de fête, parce que c'est un besoin de sortir, d'être avec les autres, de danser, de faire la fête. Tu le chantes, tu le cries, tu le murmures, en tout cas c'est sur tous les tons sur ce disque.
2: J'ai envie de danser.

0: J'ai envie de danser avec des gens que je connais pas en fait.
1: Ça c'est Bounce, ouais. Qui est aussi sur le disque. Et voilà, c'est un besoin. C'est pas juste j'ai envie de danser, c'est aussi j'ai besoin. Tu peux m'expliquer ça?
0: Bah, l'urgence d'être eux parfois, quand je vois mes amis déjà en train de s'amuser, que j'y suis pas encore. C'est l'urgence de s'amuser. C'est comme ça que je vis ma vie. J'ai envie d'être heureux. Et j'ai trouvé beaucoup de joie dans ma vie l'an passé. Et en fait, j'ai voulu encapsuler ça et en faire un disque parce que j'ai l'impression aussi que culturellement, culturellement il se passe des choses un peu sombres, généralement la culture qu'on consomme, elle est très joyeuse, elle est très sucrée, pétillante, etc. Moi, je sais que tout de suite, je me mets un album de Sufjan Stevens avec des ballades déprimantes. Je pourrais pas. Je finis
1: tu
0: pas
1: sors
0: l'année.
1: Tu sors plus de ton lit après.
0: Non, c'est ouais. Ça. Il se passe trop de choses. Donc du coup, c'était une demande de moi-même et pour peut-être d'autres personnes de se faire du bien, quoi.
1: Ouais. Donc c'est pas passif, c'est pas profiter de la fête, c'est faire la fête.
0: Ah, on l'a fait.
1: Parce
0: la
1: qu'on
0: fête.
1: Fait.
0: C'est ça, c'est ça.
1: Eh ben, on fait la fête avec Bilal Hassani. Bonsoir Paris.

0: Merci Bilal Hassani pour cette chanson providentielle. Bonsoir Paris. Je me souviens, il y a plus de 10 ans maintenant, après, c'est un terrible souvenir, hein, les attentats de 2015, le Bataclan et tout. On était là tous à dire, non mais ça va aller, Paris est une fête. Et on disait ça, on avait les larmes qui coulaient toutes seules. Mais oui, en fait, la fête, ça peut se revendiquer et on en a besoin. Et cette chanson est d'une efficacité redoutable.
1: Merci Émilie.
0: Je vous mets au défi. Écoutez ça et restez assis, c'est impossible.
1: Pas possible.
0: Ah non, c'est fou. Alors, Bonsoir Paris, c'est le nom de la chanson qu'on vient d'écouter. C'est aussi le nom de l'album. Quatrième album, donc, Bilal. Le premier, tu l'as sorti, t'avais 20 ans.
1: 19.
0: Ouais, 19.
1: Oh,
0: voilà. Est-ce qu'on fait les albums de la même façon à 19, 20 ans qu'à bientôt 27, t'auras 27 ans la semaine prochaine?
1: Exactement. Non. Ça n'a rien à voir. Non, non, mais tous mes albums, je les ai fait fabriquer différemment.
0: Ouais.
1: Et ils sont le reflet de mon taux de maturité au moment d'eux. Et voilà, ma réflexion a été différente. Là, celui-là, c'est la meilleure expérience créative de ma petite vie. 4 albums, quand même, c'est beaucoup. C'est 6 projets au total qu'on a fait. Et celui-là, j'y suis pas allé. Donc, j'ai pas décidé que je faisais un album. Il m'est un peu venu. À la suite en fait de sessions que je faisais pour du beurre.
0: Alors ça c'est intéressant parce que toi qui as toujours été pour le coup très travailleur, très bon élève, très moi la musique c'est le truc le plus important du monde, je bosse et tout. Là t'as laissé un truc finalement venir à toi. T'es pas allé chercher, c'était pas en force.
1: Non.
0: Est-ce que c'était avec plus de joie, du coup?
1: Énormément de joie. En fait, j'étais heureux. Et je faisais plus de musique. Et donc, à ce moment-là, j'avais l'impression, le petit truc, je me suis dit, peut-être qu'il faut que je fasse une longue pause parce que là, je vais très bien. Je suis pas en train de faire de musique. Je suis heureux. Bon, je travaillais quand même un petit peu pour d'autres. J'écrivais avec des éditeurs internationaux en Corée du Sud. Donc, je partais là-bas pour écrire pour de la K-pop.
0: T'écris des musiques pour la K-pop?
1: Oui, un petit peu.
0: Bilal Hassani écrit des musiques pour la K-pop.
1: Un petit peu.
0: Voilà,
1: ça,
0: bisous.
1: Tout n'est pas sorti encore, mais
0: c'est
1: ça
0: super,
1: arrive.
0: Ça.
1: Ouais,
0: donc tu pars là-bas, tu fais des sessions
1: c'est
0: avec
1: ça.
0: Des artistes.
1: Voilà, voilà. Et donc je faisais ça, je rentrais à Paris et tout. Et c'est quand je faisais ça, j'étais là, oh, j'ai repris le goût de le faire pour du beurre, de le faire pour de faux, de pas le faire pour moi.
0: Ouais.
1: Et ça m'a fait arriver un jour en studio, très tard, et prendre une prod un peu au pif, ben c'est coréen qui sont trop forts et j'ai fait un truc et j'allais me coucher dessus, j'ai fait ok c'est bon si je veux bien faire un album là.
0: Et voilà, ouais. Alors ça donne un album truffé de tubes, certains que vous connaissez déjà comme beaucoup.
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0: voir. Et puis une autre chanson qui a été dévoilée avant la sortie de l'album, Capital.

0: très bel objectif de vouloir faire danser les gens.
1: Oui.
0: C'est le tien, avec ce disque.
1: Totalement.
0: Ouais, hein.
1: C'est la mission. Beaucoup.
0: Fais danser, Capital. Fais danser. L'album est sorti vendredi. Est-ce que tu penses que tu atteins ton objectif?
1: J'ai l'impression,
0: ouais,
1: un petit peu.
0: Moi aussi.
1: Voilà. Et sachant que je sors beaucoup depuis le début de la sortie des premiers singles, je vais dans les soirées. Je vais pas mentir et dire que j'y vais en incognito. Je me mets vraiment devant les gens et je regarde et je vois comment ça réagit. J'ai jamais eu de titres qui ont autant bien joué en club.
0: Ouais.
1: Nous, ce qu'on voulait aussi dans le mix, on a fait appel à un incroyable ingénieur qui s'appelle Nathan Body, qui est londonien, et les Anglais font ça très très bien. Il travaille avec Okelou, il travaille avec aussi des artistes de K-pop comme les New Jeans et tout. Bref, donc ce mec-là, trop fort.
0: J'aime bien cette petite dimension internationale.
1: Ah, tu peux.
0: C'est bien, c'est bien.
1: Juste ouais. Ce qu'il faut. Mais donc, ouais. Lui, il a apporté quand même ce truc, un peu ce jus. Coffre pour les morceaux. Et donc en club, il passe super bien. Je suis très content et ça danse quand même pas mal.
0: Et le tout en français, les amis, c'est assez rare pour être souligné. Parce qu'il y a quand même des histoires à raconter aussi et donc à écouter et à découvrir sur l'album de Bilal Hassani qui vient de sortir, Bonsoir Paris, avec une pochette incroyable où je ne sais pas qui est le plus beau, Bilal ou la Tour Eiffel. Vous allez découvrir ça. L'album est à gagner au Blind Test, on joue un petit peu plus tard, mais vous pouvez vous inscrire 0810 055 056. Et puis Bilal, je t'aime beaucoup, mais peut-être je vais réussir à te faire pleurer avec mon interview choix cornélien. Ça va être dur de choisir. À tout de suite.

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2: Et ce soir, c'est la fête avec Bilal Hassani. Ça va Bilal ?
3: Ça va et toi Émilie ?
2: Très bien, félicitations pour ton album Bonsoir Paris qui vient de sortir. La tournée, elle, ne va pas tarder à démarrer. Alors bon, tu t'es bien échauffé en première partie des Zénith de Laurie.
3: Incroyable.
2: Tu as fait un Tour de France fort sympathique. Et là, c'est ton Tour de France à toi. Et je pense que c'est le plus important depuis tes débuts.
3: Oui, depuis toujours. J'ai jamais fait une tournée pareille. J'ai trop hâte.
2: Énorme, elle commence le 10 octobre et c'est jusqu'au mois de décembre. Vous pourrez applaudir Bilal Hassani à Metz, Toulouse, Aix-en-Provence, Grenoble, Clermont, Rouen, Rennes. Il y a Montpellier, Paris, La Cigale le 17 novembre. C'est complet.
3: Oui.
2: Ah oui, évidemment, les enfants. Enfin, fallait vous y prendre plus tôt. Il y a Brest, Strasbourg, Lille, Tours, quelle belle tournée. Bordeaux, Yverdon-les-Bains. Il y a Lyon, Bruxelles. Oh, tu vas t'éclater à Bruxelles.
3: J'ai trop hâte.
2: On adore les Belges. Nancy, Bourges et Laval le 5 décembre. Voilà, pour le moment, cette première partie de tournée, le Bonsoir Tour.
3: J'ai trop hâte.
2: Ça va être merveilleux. Alors, avant de continuer à explorer ton album, mon cher Bilal, voici le moment, l'interview des choix. Cornélien, il faut choisir. Est-ce que tu es prêt?
3: Émilie, j'ai très peur.
2: Je sais, mais je sais que tu peux te tenir la pression.
3: Je vais essayer.
2: On y va. Céline Dion ou Britney Spears?
3: Oh bon, ça commence horrible, pas du tout. Oh non, non, Émilie.
2: Après, ce sera plus facile.
3: Oh, je vais dire aujourd'hui Céline Dion.
2: Elle est là.
3: Parce qu'elle
2: est là. En France, bah oui.
3: Voilà, on la célèbre, on a hâte.
2: Allez. Est-ce que tu préfères fêter la Saint-Patrick dans la rue à Dublin,
3: ouais,
2: ou la fête de la musique dans la rue à Paris? Attention, dans les deux cas, il pleut.
3: Je vais prendre la fête de la musique à Paris.
2: À Paris.
3: Il peut pleuvoir, il peut neiger, il peut tout se passer que je serai toujours. C'est une de mes journées préférées
2: de l'année. La
3: J'adore la fête de la musique. Entre le live, et puis maintenant les DJ, les trucs, les sorties, puis l'idée de la vadrouille. Je sors de chez moi à midi, je rentre à 23h et puis je fais une fête de jour, quoi. C'est génial.
2: C'est parfait. Bilal Hassani, tu préfères un appart pourri, mais avec le wifi, ou une villa canon, mais il n'y a pas internet?
3: Je prends l'appart pourri, voilà. Et je vis dans un truc qui commence à pourrir un petit peu. Là, on doit déménager avec mon collègue et on a le wifi, voilà.
2: Ah,
3: on n'a pas la villa sans. Donc c'est mon choix, mais c'est la vie aussi.
2: Sans perruque ou sans maquillage?
3: Sans maquillage, tous les jours. Je vais d'abord.
2: Tu préfères écrire une chanson sublime ou faire un super concert? Qu'est-ce qui t'apporte le plus de satisfaction?
3: Faire un super concert, je crois.
2: Ouais.
3: Les deux me plaisent presque autant, hein, voilà. Mais oui, à la fin d'un concert qui s'est très bien passé, je peux sauter au plafond, rester au plafond une heure, quoi.
2: Plutôt intelligence artificielle ou papier-crayon?
3: Papier-crayon, toujours.
2: Oh, j'aime bien ce côté vieille personne de Bilal.
3: Je déteste l'intelligence artificielle, c'est ma pire angoisse, ma pire phobie.
2: Donc tu t'en sers pas, tu restes...
3: Iou, non, ouais, jamais, okay. Jamais.
2: Ne pas voter ou ne pas trier les déchets?
3: Ne pas trier les déchets. Je préfère qu'on vote. Votons. Votons bien, s'il vous plaît.
2: Famille nombreuse ou adulte only?
3: Plus je grandis, plus famille nombreuse.
2: Mmh.
3: J'ai hâte un peu.
2: C'est vrai?
3: Ouais.
2: Oh,
3: pas amoureux, là. Hein.
2: Oui, oui, mais non, mais dans l'absolu.
3: J'ai hâte de fonder une famille.
2: Fonder une famille.
3: Ouais.
2: Oh.
3: Je commence, c'est les 27 en quart.
2: Voilà, c'est ça.
3: Ça commence à monter.
2: La maturité. Il va chanter des berceuses. J'adore l'idée. Saint-Valentin ou Saint-Sylvestre?
3: Saint-Valentin.
2: Ouais.
3: Ouais, je veux bien là.
2: Voilà. Il est prêt.
3: C'est ça.
2: Et dans le timing, on est pas mal.
3: Oui, ça
2: tu
3: peut
2: peux
3: le faire.
2: Tomber amoureux là maintenant pour
3: et
2: te faire une super Saint-Valentin.
3: J'ai jamais fait la Saint-Valentin en plus. J'ai toujours été séparée petit quand ça passait.
2: C'est vrai.
3: Non, jamais.
2: Jamais t'as eu ta petite rose, ton
3: non.
2: petit chocolat. Ton...
3: J'ai eu une rose une fois, pardon. Excuse-moi si tu nous écoutes. Oui, c'est vrai. Une fois, j'ai eu une rose. C'était très jeune. On venait de se rencontrer, quoi.
2: Bon, faut tout miser sur la Saint-Valentin 2027.
3: Allez.
2: Bilal, on y croit, on fera un petit point d'étape, évidemment. Et elle est la dernière. Une chorégraphie au cordeau, ou bien tu danses comme une patate en rigolant?
3: La bonne choré. Toujours la bonne chorégraphie. Oui, je travaille avec un chorégraphe incroyable sur cet album qui s'appelle Malik Lenost et qui, notamment, a dansé avec Madonna sur des tournées avec Katy Perry et qui fait aussi un travail incroyable. Il bosse avec Yoa et tout. Et ben, on s'éclate. Et par contre, il ne me laisse pas une microseconde de répit, quoi. Il y a un pas par par kick, une inflexion de la voix, et ben il va le faire jouer avec le corps, donc faut tout danser.
2: C'est fou ça, parce
3: j'adore.
2: Que c'est très technique, hein.
3: Ouais, mais c'est trop bien.
2: Oh.
3: Du coup, c'est sport.
2: C'est sport. Même si dans cet album de danse et de fête, il y a un moment où tu ne danses pas.
3: Mm-hmm.
2: Je propose qu'on l'écoute. Je ne danse pas. Bilal Hassani, qui continue à nous surprendre, à nous enchanter. L'album est sorti, il s'appelle Bonsoir Paris.

0: qui vous fait danser, c'est Bilal Hassani ce soir dans Décibels, la seule balade de l'album.
1: Oui.
0: Mais voilà, je trouvais qu'elle méritait d'être mise en avant parce que c'est pas parce que c'est la nuit et que c'est la fête que le cerveau s'arrête et qu'on arrête de se poser des questions. Hein.
1: Exactement.
0: C'est ça l'idée en fait, cette chanson.
1: C'est ce que cette chanson fait. Oui, et ça arrive toujours un peu comme un prout. Qu'est-ce que je raconte? On l'attend pas.
0: Non, mais on l'attend pas. Non, mais c'est ça. Alors, quand tu seras un peu plus vieux comme nous, tu diras ah là là, ça arrive comme un cheveu blanc.
1: Mmh.
0: Mais ça n'est pas ton problème pour le moment, évidemment.
1: Pas encore. Manon. Presque. Je crois que j'en ai vu un. Ouais.
0: 27 ans l'année prochaine,
1: la semaine prochaine.
0: En vrai, 27 ans, dans la musique, c'est un âge périlleux. Tout le monde connaît le club des 27. Ce club, alors c'est pas drôle du tout, hein, mais ces musiciens, musiciennes qui nous ont quittés à l'âge de 27 ans, parce que quand on commence la musique jeune, et après une dizaine ou une huitaine d'années d'excès, et ben parfois la machine s'arrête. Oui, Amy Winehouse, Jimi Hendrix, Janis Joplin, Brian Jones, Kurt Cobain, voilà. Voilà, dans plein de générations différentes, des musiciens qui nous ont quittés à 27 ans. Où est-ce que j'en viens avec cette question?
1: Je ne sais pas, mais j'ai très peur.
0: Non, mais tu as parlé,
1: oui,
0: chez ton amie Léna Situation, d'ailleurs dans son émission, de la tentation, des excès, la nuit notamment. Parce que la nuit, ce n'est pas que la fête, la joie, la positivité, c'est aussi plein de pièges, c'est aussi plein de tentations.
1: Tellement.
0: Est-ce qu'on s'en fait pour toi ou est-ce que tu vas très bien à 27 ans?
1: Je vais très bien à 27 ans. Donc là, je suis super content parce que d'ailleurs, j'ai bien fait de commencer à me remettre les pendules à l'heure il y a 2 ans. Comme ouais. Ça, maintenant, là, ça fait assez longtemps que je suis dans un truc beaucoup plus sain.
0: Tu fais attention à toi.
1: Je fais extrêmement attention à moi. Oui, oui, oui. C'est primordial, c'est ma priorité zéro maintenant. Parce que pour quelqu'un de très concentré, c'était quand même assez bizarre, cette période un peu floue où je me laissais me perdre et tout. Mais c'est normal, ça arrive à beaucoup de personnes.
0: Évidemment.
1: Ça arrive à beaucoup de jeunes, queer aussi. Et donc aussi, quand je fais cet album, c'est un album de réconciliation avec la fête. Parce que ça a été ça. J'ai dû parce que je pouvais pas sacrifier de danser quand même, je pouvais
0: non,
1: pas sacrifier le dance
0: floor. Mais c'est hyper intéressant parce qu'en fait, il y a plein de gens qui s'imaginent que la nuit, c'est forcément avec la drogue, avec l'alcool, et que la fête perd sa substance quand justement on n'abuse pas des substances.
1: C'est ça.
0: Cet album, c'est la preuve que non, qu'en fait la joie pure de la fête peut suffire à nous faire grimper quoi.
1: Mais complètement. Mais ces chansons ont été enregistrées à des horaires voilà rigolos quoi. Il était 13h, on venait de manger une pomme pote et on arrivait à faire des chansons. Et des chansons des zinzins, on dirait qu'on fait la fête depuis 4 jours. Mais c'est parce que voilà, j'ai appris à être heureux et à repositionner la joie dans la fête.
0: Alors la fête, ça peut être plus fort, Bilal Hassani, sur le

0: Bilal, tes influences sur cet album, les artistes vers qui tu es allé faire un petit tour pour t'inspirer?
1: J'ai beaucoup écouté de... Alors, pas du tout pour ce morceau-là, mais beaucoup de French Touch, ouais. Beaucoup de pop roumaine aussi. J'adore la pop roumaine.
0: Ah, moi, j'adore Bilal Hassani parce que je pense que c'est le seul artiste. Ça fait 20 ans que je fais de la radio, bien plus, même 25 ans. Personne ne m'a parlé de pop roumaine.
1: Romania, j'adore la Roumanie.
0: Mais c'est depuis l'Eurovision ou...
1: Non, bien avant. Mais nous, on avait des tubes. On a Ina, quand même, qui était une artiste incroyable. Ouais. Alexandra Stan, qui avait un énorme tube qui s'appelait Mister Sexo Beat. C'est des chansons comme ça. Tu connais pas ce Mister Sexo Beat?
0: Non.
1: C'est génial.
0: Mais par contre, maintenant, je connais, je vais te dire, j'oublierai jamais Sexo Beat.
1: C'est génial. moi, je suis trop fan.
0: Donc, la pop roumaine.
1: Beaucoup, en fait, de pop qui utilise un peu la dérision pour dire des choses avec du gloss, quoi. C'est-à-dire, de la pop qui se regarde pas trop non plus. Ouais. Parce que dans la French Touch, j'ai vu quand même beaucoup de sérieux et j'avais envie de me détacher de ça. Donc, on écoutait aussi pas mal de K-pop, on écoutait aussi beaucoup de PC Music, beaucoup d'hyper-pop, parce qu'on suit toujours, moi, dernièrement, une artiste que j'ai découvert, c'est Underscores, qui est une artiste incroyable, qui a fait un album génial, très maximaliste. Et c'est ce qu'on a essayé de faire sur des chansons comme plus fort, c'est de dire, allez, on met tous les curseurs à 1000 et on assume, quoi.
0: À 1000?
1: Ah ouais.
0: C'est, je pense, le bon niveau pour écouter Artificiel.

0: que la morale de l'histoire, c'est ce qu'on cherche tous dans la fête, dans la nuit, dans la vie, c'est l'amour.
1: C'est l'amour. On n'est qu'amour de toute façon,
0: oui.
1: Nous.
0: J'ai trouvé beau qu'il y ait ça aussi, parce que c'est aussi une dimension que parfois on oublie, parce qu'on ne veut pas avoir l'air trop romantique ou trop naïf, mais toi tu crois toujours en l'amour. Hein.
1: Oui, et puis en plus, moi j'ai un accès très limité à ça, j'ai vécu peu d'histoires, donc beaucoup de mes chansons d'amour sont des chansons... figurative quoi, j'invente beaucoup, mais sur Artificiel, ce que j'aimais bien, c'était justement de parler de ça, de cet amour un peu en surface qu'on idéalise, qu'on regarde comme un rom-com à la télé, sous son plaid, et en fait, voilà, moi je le dis que j'ai tellement envie d'amour que je le veux bien. Je le veux bien même en plastique, quoi.
0: Eh ben, on te souhaite un amour, pas en plastique, pas en toc, un amour bio, mon cher Bilal Hassani. Merci d'être venu nous voir. Bravo pour cet album.
1: Merci.
0: Et bonne tournée, le Bonsoir Tour, qui démarre le 10 octobre prochain à Metz. On se fait un petit point avant la Saint-Valentin, Bilal.
1: S'il te plaît.
0: Et merci d'être venu nous voir.
1: Merci.

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1: C'est l'heure du blind test, les amis, ce qui se rapproche le plus dans Décibel du sport. Mais sachez que votre radio ici est partenaire du mois septembre bouge, un mois consacré à l'activité physique et sportive organisée par le ministère des Sports. 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Vous allez pouvoir découvrir des sports, vous allez pouvoir vous y essayer, et pourquoi pas aimer ça. Je n'ai jamais réussi, mais je n'en écoute pas les autres. Donc vraiment, les amis, ce soir, on se fait un blind test autour des chansons qui parlent de sport, parce que c'est important, le sport ici est le fier partenaire donc de ce septembre bouge. Et pour jouer avec nous au blind test, qui est un genre de sport très chic, il y a Francis et Maxime. Bonsoir à tous les deux.
2: Bonsoir.
1: Je ne sais pas si vous êtes sportif, je vais faire le tour tiens pour savoir. Francis, est-ce qu'on aime le sport ou pas?
2: Je vis sport.
1: C'est vrai?
2: Oui, j'adore le sport. Non, c'est pour de vrai. Que ce soit pratique ou à la télé, j'adore ça.
1: Ah, moi j'aime bien regarder le tennis. C'est bien.
2: Ah.
1: Non, je dis, j'aime bien faire des grosses siestes en regardant le tennis.
2: Ah. C'est pas pareil.
1: Non, mais après je me réveille, c'est toujours très intéressant de regarder les points. Mais les siestes pendant Roland Garros au mois de juin, on va pas se mentir, les enfants, elles sont quand même très bonnes. Et Maxime, alors est-ce qu'il est sportif?
3: Bah ouais, je reviens d'une partie de tennis avec mon fils là.
1: Eh bravo, qui a gagné, Maxime?
3: Lui. J'avoue. j'avoue lui. Mais je précise que pour bien dormir devant la télé, moi je regarde les MotoGP, les Grands Prix de Formule 1. Mais quand ça tourne, ou le patinage artistique, de voir tourner, moi ça m'endort.
1: Ah ouais, c'est pas mal.
3: Parce que les yeux, ça fait la gymnastique des yeux et boum.
1: Et boum, on tombe.
3: Direct, on tombe.
1: Et puis évidemment, on fait une grosse dédicace à celles et ceux qui ont tapé leur meilleure sieste cet été en regardant le Tour de France, qui est quand même l'événement parfait pour les grosses siestes. Là, Francis et Maxime, vous gagnez tous les deux le nouvel album de Bilal Hassani, donc Bonsoir Paris, un album de danse, et de fête. Et on est ravis de vous en offrir à chacun un exemplaire.
2: Merci beaucoup.
1: Ah bah avec joie, avec
2: merci beaucoup.
1: Plaisir
2: magnifique,
1: de vous gâter. Et donc, on va maintenant jouer avec des chansons qui parlent de sport, de discipline sportive, de bouger son corps. On va chercher à chaque fois à retrouver le nom de l'interprète de la chanson. Et à chaque bonne réponse, eh bien, il y a un point. Ça marche?
2: Ça marche.
1: Bon, n'oubliez pas qu'à la fin, tout le monde gagne. Voilà. Mais oui, il va y arriver, Francis. Maxime aussi, vous êtes prêts?
3: Allez, on est confiants.
1: Et n'oubliez pas de me donner votre prénom avant de proposer votre réponse, car sinon je ne saurais pas lequel de vous deux a dégainé le premier. Maxime, Francis, c'est parti pour notre séance de sport quotidienne dans Décibel. ça fait peut-être les abdos, le blind test.
2: Ah oui.
1: On y va, première chanson qui parle d'un sport, dites-moi qui chante ça.

0: sport en question, c'est la course à pied.
1: Je courais sur la plage.
0: Maxime ?
2: Running Man.
0: Alors, c'est pas Running Man. Écoute la voix. Qui est-ce qui chante ça ? La chanson s'appelle Le Coureur.
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0: Oui, c'est Jean-Jacques Goldman.
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0: Jean-Jacques Goldman et Le Coureur. Allez, on change de sport. Dites-moi.
2: La vérité, elle n'était pas très connue, celle-là. Hein.
0: Elle, c'est pas sa plus connue, mais elle est très belle, en revanche. C'est vraiment toute très, très belle histoire d'un coureur, voilà, de sa découverte à ses grandes victoires. On continue. Allez, tous les deux, je vous le donne, oui.
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0: Et on embrasse évidemment toutes les Paulettes qui nous écoutent ce soir. Et là, Francis et Maxime, vous êtes très forts, vous avez dégainé très très rapidement sur Yves Montand.
2: Yves Montand, faites attention à les bicyclettes à Paris aussi. Hein, des fois.
0: Oh là là, mais oui. Oui. Ah, c'est pour ça que moi, tu vois, je n'en fais jamais.
3: Si vous mettez cette chanson à des enfants, ils vont penser que c'est une pub, hein, je vous le dis.
0: Ah oui, c'est vrai.
3: Voilà, c'est ça le problème.
0: Et bon, là, comme on est entre vieux, attention, dernière chanson. Ref télévisuel des années 80. Maxime et Francis, je compte sur vous.
2: Je sais qui c'est.
0: Ah bon
2: maintenant.
0: Allez.
2: Véronique et Davina.
0: C'est trop fort, bravo. Oui, c'est du mentalisme. Maxime, Francis, Véronique et Davina, ce Toutou Youtou, le générique de l'émission Gym Tonic. Bravo, messieurs.
2: Voilà, Francis.
0: Vous avez été parfait. Je vous embrasse comme je vous aime et je vous envoie l'album de Bilal Hassani. On reste dans le thème avec un souvenir des années 90 cette fois. Il va y avoir du sport, c'est ce que nous disent les Silmarils.

0: Il va y avoir du sport tout le mois de septembre avec l'opération Septembre Bouge et votre radio ici. Et à l'instant, avec les Silmarils, je pense qu'un peu de danse, en se souvenant comme on était jeunes et frais dans les années 90, ça compte aussi pour Septembre Bouge, non ?
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0: Bon, on est ensemble jusqu'à 20h, vous voyez que ça approche. Alors il nous reste évidemment un petit peu de temps pour la chanson anniversaire du jour. Il y a 61 ans, jour pour jour, le 2 septembre 1965, les Doors, groupe de rock californien absolument cultissime, le groupe de Jim Morrison, les Doors, donc le 2 septembre 1965, enregistraient leurs 6 premières démos. C'était au Pacific Jazz Studio à Los Angeles. Et moins d'un an et demi plus tard, 489 jours plus tard exactement, j'ai compté parce que je suis une geek des Doors, ils sortaient leur premier album, premier carton, succès mondial. Dessus, il y avait cette petite dinguerie qu'on partage ensemble pour le plaisir. Les Doors sont dans Décibel, Break on Through.

0: Tiens, on parlait du club des 27 tout à l'heure avec Bilal Hassani et j'ai oublié de parler de Jim Morrison qui lui aussi est mort à 27 ans à Paris. Hein, lui d'ailleurs, il est enterré au Père Lachaise. Si vous voulez aller lui rendre une petite visite, il y a toujours plein de petits cadeaux laissés par les fans sur sa tombe. C'est assez bouleversant. Les Doors, donc à l'instant pour l'anniversaire de leur tout premier enregistrement de démo il y a 61 ans. C'était Break On Through. Et c'est terminé pour ce soir, Décibel. Merci pour cette bonne soirée passée ensemble. Merci à l'équipe de l'émission. Il y avait ce soir Kinan Lajeli, Iris Guitoni et Mélodie Chaïb. Merci à vous aussi d'avoir été là. Oui, parce que si vous n'êtes pas là, ça n'a aucun sens. Et retrouvez d'ici quelques secondes la nouvelle émission d'Éric Bastien. Il n'y a pas que Paris dans la vie. Son invité de ce soir, la délicieuse Séverine Ferrer. On l'adore. On est fan d'eux. Hein, bisous Séverine. Bisous à tous.
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0: Bonjour, bonjour à toutes, bonjour à tous, que je suis contente, heureuse même de vous retrouver chaque midi jusqu'à 13h sur votre radio Ici. Je fais un coucou aussi très chaleureux, un gros bisou si j'ose, à toutes les locales de tout le réseau Ici, partout en France. Bienvenue dans votre nouveau rendez-vous. Ici on parle bon plan, vie quotidienne, arnaque à éviter, santé. Nous sommes là pour vous rendre service parce qu'on vous doit bien ça. C'est le titre de ce nouveau rendez-vous sur votre radio Ici. Nous sommes ensemble jusqu'à 13h, je vous l'ai dit. Moi je m'appelle Enora Malagré et voici la bande que j'aime plus que tout qui m'accompagne. J'en fais beaucoup aujourd'hui, non? Je suis de très bonne humeur. Qui m'accompagne tous les jours, tous les midis. Aude Razo, Madame Anti-Arnaque, bonjour.
2: Bonjour Enora, bonjour tout le monde.
0: Rayonnante aujourd'hui avec un t-shirt. On sent que vous êtes fan de foot.
2: T-shirt Zizou.
0: Oh,
2: 98.
0: Pourquoi? Parce qu'on va vous parler beaucoup sport aujourd'hui. Je vais vous le dire dans un instant. Gérald Kierzek, notre médecin. Bonjour Gérald.
3: Bonjour Enora, bonjour à toutes et à tous. Moi aussi j'aime le sport, même si j'ai pas mis la tenue.
0: Hein. Il a mis les baskets. On va prendre aussi des petits conseils sur la vie du quotidien grâce à notre rayon soleil. Elsa Wolinski, bonjour Elsa. Et le meilleur pour la fin, mon chouchou.
4: Oh, ouais. C'est mignon.
0: Valère Correa.
5: Moi aussi, je vais être votre chouchou un jour.
4: Salut Enora.
0: Bonjour Valère, qui est notre monsieur bon plan dans votre émission. On vous doit bien ça, je vous l'ai dit. Aujourd'hui, on va parler sport. Parce qu'on fait toutes et tous un peu des bonnes résolutions qu'on tiendra ou pas. Alors, on a des bons plans pour vous à vous distiller tout au long de cette émission parce que le sport, c'est la
6: santé.
0: Oui. Pardon, c'est très ringard. Vous voulez nous parler? Eh bien, appelez-nous, laissez-nous un vocal. C'est un numéro WhatsApp gratuit. C'est le 0810 055 056. On est là pour vous. On vous doit bien ça. Posez-nous vos questions. Comme l'a fait d'ailleurs aujourd'hui une auditrice, bon, Mélodie.
7: Je crois que j'ai fait une petite bêtise. J'ai reçu un mail me demandant de renouveler ma carte vitale. J'ai cliqué sur lien et j'ai payé.
0: Oh là là, mais j'aurais pu faire tellement la même erreur. Ça, c'est une question pour vous, Aude.
2: C'est tout à fait pour moi. Qu'est-ce qu'on fait? On appelle sa banque et puis on va aussi changer de mot de passe par la même occasion.
0: Très bien, on y répondra dans quelques instants à notre auditrice. Et puis le meilleur pour la fin, tout au long de l'année. 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Il est midi 7 et on va ouvrir le bal avec vous, mon cher Valère. On parle sport, je vous l'ai dit. On voudrait bien s'y remettre, on voudrait s'y mettre tout court. Comment fait-on? Qu'est-ce qu'on fait? Par où on s'y part? Comment on s'y prend? C'est vrai, voilà, je suis tellement émue, tellement je ne fais pas sport, je ne sais même pas comment annoncer votre chronique. Excusez-moi, je ne sais pas.
4: Mais qu'est-ce que c'est le sport?
0: Qu'est-ce que c'est?
4: C'est vrai que ça fait partie des bonnes résolutions de rentrée, bien souvent. Alors s'y mettre ou s'y remettre, moi j'ai peut-être un premier conseil d'abord à vous donner, c'est ne vous lancez pas tête baissée pour au moins deux raisons. D'abord, ne pas gaspiller de l'argent, parce que quand on se lance tout de suite, allez, je vais m'abonner à la salle, c'est bon, je suis sûr que je vais y aller tout le temps, y a des frais d'inscription, il y a des équipements à acheter, et puis finalement, on ne tient pas dans la durée, on a acheté, on a dépensé pour rien, ça c'est dommage, on va y revenir. Et puis, ne pas se faire mal, ça c'est quand même essentiel, n'est-ce pas? Et peut-être qu'on va commencer par ne pas se blesser.
0: Gérald Kierzek, le docteur de l'émission.
3: Oui, et ça peut faire peur aussi quand on dit le mot sport qu'on n'en a jamais fait.
4: Exactement, et je pense, vous allez le confirmer peut-être, qu'il faut faire la différence entre s'y mettre et s'y remettre.
0: Quelle est la différence?
3: Ben oui, alors s'y mettre, c'est qu'on part de zéro en fait. On n'a jamais fait de sport, on n'a jamais fait l'activité. Et c'est en ce sens que je dis que ça peut faire peur, même le mot en lui-même, pour des gens complètement sédentaires, qui n'ont pas d'activité physique. La sédentarité, c'est on est dans son canapé, on est assis au bureau, on n'a pas d'activité physique particulière, les muscles sont au repos.
0: Et puis là, il y a le sport,
3: ça paraît assez loin. Mais entre le sport et la sédentarité, il y a l'activité physique justement. Et je voudrais vraiment faire le distinguo. Et si on ne bouge pas du tout, le premier objectif, c'est peut-être déjà de se mettre à de l'activité physique. Là, de s'y mettre. Et puis après, on pourra se mettre au sport, c'est-à-dire, c'est l'étape d'après, avec une activité organisée, en club ou pas, avec des instruments ou pas. Mais l'activité physique, d'abord, ça coûte rien, donc ça doit plaire à Valère. C'est la marche, tout simplement. C'est prendre l'escalier plutôt que l'ascenseur. C'est faire du jardinage alors que j'en faisais pas. Vous voyez, c'est ces petites choses qui vont mettre le corps en mouvement.
0: Et si jamais vous bossez pas loin, il y a aller à pied.
3: Ouais, descendre
0: déjà.
3: Une station de bus ou une station de métro quand il y a le métro, voilà. Ou pas prendre la voiture pour aller chercher le pain. Ben on va prendre un petit peu plus de temps et on va marcher. C'est sortir son chien le matin. C'est tout ce qui va faire mettre en mouvement le corps et bouger le corps. Et puis quand on a déjà fait du sport, on peut s'y remettre. Et là, il y a une mémoire musculaire. C'est ça qui est intéressant. Ah. Le corps, il a pas tout oublié.
4: Mais à partir de quand on doit aller voir un médecin justement, faire une consultation pour s'assurer qu'on va pas se faire mal parce que c'est un enjeu.
3: Vous voulez un âge magique ?
0: Oui.
3: Eh bien, il n'y en a pas.
0: Oh,
3: il n'y a pas.
0: Non, il nous fait pas... des promesses.
3: Mais non, mais il n'y a pas d'âge magique en disant, alors oui, bien sûr, 35-40 ans, on se dit qu'avant 35-40 ans, si vous n'avez pas d'antécédents, pas de problème de santé, bah, vous pouvez vous remettre sans problème ou vous mettre au sport sans problème, progressivement, évidemment. Et après 35-40 ans, c'est bien de passer par la case médecin, il fera un petit check-up, il prendra la tension, on en parlera d'ailleurs du check-up. Et puis moi, à mon avis, il y a un examen qui est clé au-delà de 50 ans. Si vous êtes sédentaire, vous ne bougez pas avant de vous remettre au sport, c'est le coroscanner. Ça, c'est un nouvel examen, enfin un scanner des artères coronaires, un scanner du cœur qui montre l'état de vos artères. Vous savez, avant, vous vous êtes pédalé sur une bicyclette, ce qu'on appelait l'épreuve d'effort,
4: ça
3: pour vérifier la tolérance de votre cœur. Oui, mais là, c'est un examen, c'est un scanner. Vous n'avez pas besoin de pédaler et ça permet de voir l'état de vos artères coronaires. Et franchement, ça, c'est un examen, il faut y penser.
0: Donc, pas de culpabilité. Vous ne vous y êtes jamais mis, c'est pas grave, il n'y a pas d'âge pour commencer. Et puis, on fait un petit bilan quand même avant d'y aller. Dans un instant, on va surtout vous dire comment payer moins cher quand on veut se remettre ou se mettre au sport. Et ça, comptez sur Valère Coréard pour avoir des bons plans. On va parler aussi d'un partenariat Septembre Bouge avec vous, Aude Razzo. Beaucoup plus tard dans l'émission, Gérald Kierzek, notre médecin, l'a dit. Il vous dira aussi comment faire le fameux gros check-up santé de la rentrée. Ça, c'est aussi très important. Mais pour l'heure, nous allons écouter un peu de musique. Edwin Collins, A Girl Like You. Je ne suis pas bilingue, ça s'entend. Sur votre radio, ici. Bienvenue dans On vous doit bien ça, votre nouveau rendez-vous.

0: Like You sur votre radio. Ici, bienvenue. Vous êtes au plein cœur de votre rendez-vous.
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0: 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J'aime bien marcher sur la voie des autres. Pardon. On est très heureux de vous retrouver tous les jours entre 12h et 13h sur votre radio. Ici, on vous doit bien ça. Vous l'avez compris, c'est votre nouveau rendez-vous. Je suis avec Aude Raso, notre médecin Gérald Kierzek, Elsa Wolinski et Valère Coréard. Nous étions en train de parler sport, les bonnes résolutions. Vous connaissez, à la rentrée, on a envie de faire du sport, on a envie de s'y mettre, de s'y remettre. Ça coûte quand même un peu de sous,
2: ouais,
0: cette affaire.
2: Vrai.
0: Alors, on fait comment pour ne pas trop en dépenser, Valère Coréard, monsieur Bonplan?
2: Peut-être on s'emballe pas dès le départ, c'est-à-dire on s'inscrit pas à la salle de sport immédiatement en s'engageant pendant un an.
3: Oui, genre moi par exemple.
2: Voilà.
0: Mais pas vous, vous êtes beaucoup dans l'engagement. Et
3: toujours,
0: voilà,
3: toujours. Mais surtout dans des salles où je vois sur les réseaux, je me dis, oh, je veux aller dans celle-là, oh, celle-là. Et puis pas du tout, c'est hyper loin de chez moi, donc j'y vais pas.
2: Faites une séance d'essai, ça vous permet déjà de voir un petit peu.
0: C'est très bien ça.
2: Vérifiez bien vos disponibilités aussi tout au long de l'année. Si c'est compliqué aujourd'hui, c'est impossible en novembre. Faut se dire ça parce que c'était pas mal, non? J'avais écrit ça.
0: Ouais. Alors là, une épitaphe, quasiment.
2: Je sais pas ce que c'est. Profitez des forums des associations pour y voir clair. Et là, il va y avoir les forums des associations d'ici fin septembre avec toutes les offres des clubs, les aides municipales, etc. Et les aides, justement, regardez la commune, le département, la région, la CAF, hein, il faut creuser un peu, mais vous pouvez avoir des aides pour faire du sport. Et il y a d'ailleurs aussi le passeport et septembre bouge. Hein,
4: oui, c'est les deux vrais bons plans sport, là, effectivement, pour le mois de septembre. Alors, passeport, c'est en deux mots, hein, je précise.
5: Ah oui, c'est pas votre passeport pour aller à l'étranger.
3: Pas du tout.
5: C'est ça.
3: Mais qu'est-ce que c'est, Aude ?
4: En fait, c'est les familles qui sont concernées vont recevoir un mail, ça va être là dans une dizaine de jours, quelque chose comme ça. 50 euros pour un enfant de 6 à 17 ans pour s'inscrire dans un club de sport, c'est quand même pas mal.
0: Oui.
4: Il y a des critères, notamment des critères de revenus pour y avoir droit. Donc, c'est vrai qu'il faut faire attention, il faut vérifier avant.
0: Et d'ailleurs, on a la chance de recevoir à 13h sur votre radio ici la ministre des Sports, Marina Ferrari, qui nous en touchera du coup deux mots.
4: Elle va nous expliquer ça, je pense en détail. Et puis, il y a Septembre Bouge, je vous l'avais dit, Valère, on est partenaire, notre radio ici, de cette opération. J'ai regardé, je suis allée voir sur le site, il y a 150 séances sur Internet de yoga, de gym, de pilates, de fitness, de renforcement musculaire. C'est gratuit, tout le mois de septembre, avec des coachs certifiés. C'est en ligne, vous pouvez le faire chez vous.
0: C'est pas mal justement pour tester un sport, voir si on y adhère, puis s'inscrire à la salle de sport.

0: de sport d'occasion, et je pense à Sportide ou Campsider. Okay. Là, c'est plutôt sur le tout ce qui est à l'extérieur. Mais c'est pareil, l'occasion, il y a un gisement qui est incroyable. Alors bien sûr, ensuite, vous avez les Vinted, le Bon Coin et j'en passe. Mais comme d'habitude, je vais le répéter un peu à l'envi toute l'année, toute la saison, si du moins je reste ici toute la saison, on ne sait jamais. C'est que l'occasion, c'est un beau gisement. Et puis, il y a les bourses au matériel sportif. Et ça, c'est un petit peu partout en France.
1: D'accord.
0: Vous avez des bourses qui sont organisées par les clubs, les communes. Tapez bourse au matériel sportif plus le nom de votre ville. Et il y a une chance peut-être sur 4 ou 5 que vous en ayez une près de vous. Et ça, c'est un bon plan. Et puis les vide-greniers, c'est encore la saison des vide-greniers.
1: Oui. Bon, enfin, bon, est-ce qu'on a envie d'avoir une vieille raquette qui a été utilisée pendant 50 ans avant nous?
0: C'est une très bonne remarque.
1: Avec un vieux maillage.
0: Non, pas une vieille raquette, vous avez raison. Mais une petite raquette d'occasion pour la petite de 3-4 ans qui va commencer.
1: Ça pour les enfants, ça c'est pas mal.
0: Exactement. L'équitation, ça coûte une fortune. Je crois que c'est le troisième sport pratiqué en France. Bon, ben voilà, c'est pareil. Comment on appelle ça, ce qu'on met sur la tête?
1: Une bombe.
0: Exactement.
1: Et un poney d'occasion.
0: Ça va. Voilà. Et un poney d'occasion.
1: Et un poney d'occasion sur le Bon Coin. Oui, Gérald.
2: Par contre, il faut pas trop lésiner sur les chaussures. Parce que les chaussures, c'est hyper important. Je pense aux gens qui vont se remettre au jogging, etc. Prendre des chaussures usagées, justement, ça peut poser problème. Il y a des chaussures maintenant pas chères, des grandes chaînes de magasins qui font des très bonnes chaussures qui vont maintenir le pied et surtout qui vont avoir une semelle adaptée. Vous savez, on n'est pas tous pareils. Hein, quand on a un pied qui va plutôt à l'intérieur ou à l'extérieur, ben, il faut une chaussure qui compense. Si elle est d'occasion, malheureusement, l'amorti est moins bon et elle n'est pas forcément
1: Soyons
2: adaptée.
1: Soyons sérieux sur les chaussures. Vous êtes sportif, je le sens, Valère Coréard, monsieur Bonplan.
0: Oui, j'aime bien le sport, c'est vrai.
1: Ouais, qu'est-ce que vous faites comme sport?
0: Du tennis.
1: Oh là là, c'est si chic.
0: Très longtemps.
1: On parlera peut-être du padel tout à l'heure. Je ne veux plus en entendre parler, sachez-le.
3: Ah, non.
1: J'ai l'impression que toute la France fait du padel. Ça m'agace.
0: Ça, c'est ceux qui ne savent pas bien jouer au tennis.
1: Et voilà.
2: Tout de suite, bien sûr. Mais le padel, il faut expliquer ce que c'est. Ça se joue à 4 et c'est avec une raquette plus grosse, déjà, une petite raquette.
1: Ouais.
2: Et puis on tape et on peut taper sur les murs.
1: Laissez-nous tranquilles. Nous, avec Aude, on fait du foot.
3: Non, ouais, on fait du foot, c'est très bien le foot.
1: Oui, c'est très bien. Ça, c'est un vrai sport.
3: Voilà.
1: Allez, dans un instant, on va continuer à vous parler sport. On vous parlera check-up santé. Il y a Elsa Wolinski aussi qui vous dira qu'il y en a un petit peu marre de cette injonction aussi à faire du sport. Et en plus, en particulier après 50 ans. Mais pour l'heure, nous écoutons Marine, une participante de la Star Academy qui nous chante Escroc. Tiens, c'est pour vous ça, Audrazo,
3: oh
1: Madame Anti-Escroquerie, mon diamantier arnaque.

0: douce voix de Marine sur votre radio. Ici Escro dans On vous doit bien ça.
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0: 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Il est midi 24 sur votre radio Ici. On est en plein cœur de votre nouveau rendez-vous quotidien sur votre radio Ici. On parle sport aujourd'hui, on parle bon plan, comment payer moins cher nos abonnements, comment s'y mettre ou s'y remettre. On parlera de check-up santé avec notre médecin Gérald Kierzek. Et puis cette injonction aussi à faire du sport. Oh là là, on va essayer de déculpabiliser un petit peu hein, sur votre antenne, sur votre radio Ici. Et puis vous êtes très très nombreuses et nombreux à réagir au 0810 055 056. C'est notre numéro WhatsApp, c'est gratuit, je le rappelle. Et il y a Cécile qui nous a écrit un texto, parce que vous pouvez écrire des textos, envoyer des messages vocaux, nous appeler. Elle nous demande, elle vous demande, docteur Kierzek, à partir de quel âge on met les enfants au sport? Très bonne question. Merci Cécile.
2: Il n'y a pas d'âge unique, mais globalement, avant 5 ans, c'est pas tellement du sport, c'est de l'activité physique. L'activité physique libre, finalement, c'est de l'éveil corporel, donc c'est bouger. Les recommandations, d'ailleurs, c'est avant 5 ans, il faut 3 heures d'activité physique par jour pour les bouts de chou de moins de 5 ans.
0: C'est beaucoup.
2: Donc c'est important de les faire bouger, et ça veut dire...
3: Ils se débrouillent tout seuls en général.
0: Les vôtres, Valère Correa.
2: Non, mais ça veut dire que les écrans, par exemple, bah, c'est pas une activité physique, vous voyez. Enfin, alors, je ferme la parenthèse.
0: Non,
2: mais...
0: et c'est une parenthèse importante, ça sera l'objet d'une grande émission qu'on fera, hein, parce que ça concerne quand même beaucoup de gens, enfants et adultes.
2: Donc, il faut qu'ils bougent. Dès la marche, ils vont bouger. Souvent, ils vont bouger tout seuls. Il faut faire attention, bien sûr, les surveiller comme le lait sur le feu, etc. Il y a les baby sports qui existent, le baby judo, le baby foot, ça existe. Ça, c'est à partir de 2-3 ans.
0: Mais le baby foot, c'est pas le petit truc au PMU. On prend son enfant, on le met dedans.
2: Non, mais ce sont des activités qui sont un peu structurées, qui peuvent permettre déjà d'être un peu en équipe. Et les sports structurés dans un club, c'est au-delà de 6 ans, quoi. Pas avant.
0: On continue de parler sport sur votre radio Ici. On accueille un auditeur qui est un grand sportif, on peut le dire. Bienvenue à vous, cher Sébastien. Bonjour.
4: Bonjour Enora, bonjour Aude, bonjour Valère, bonjour Gérald, et j'espère que je n'oublie personne.
0: Non, la pauvre.
4: Ah ben voilà.
3: Bonjour Sébastien.
4: Il y a pas l'exemple facile.
0: Merci de nous écouter, cher Sébastien. Vous habitez dans le Cantal, c'est ça, je crois?
4: Oui. C'est exact, oui.
0: Eh bien, nous saluons de tout notre cœur ici Besançon qui font un travail formidable. Alors vous, vous êtes un grand sportif. Racontez-nous tout ça.
4: Bah, disons que j'aime beaucoup le sport sous toutes ses formes, téléspectateurs, spectateurs et acteurs.
0: Oui.
4: J'ai toujours pratiqué beaucoup de sports différents en essayant de faire en sorte que ça ne vienne pas non plus trop phagocyter la vie de famille. Donc je pense que de ce côté-là, j'ai trouvé un bon équilibre.
0: Ah bah attendez, je dis que vous avez fait l'ascension du Mont Blanc et du Kilimandjaro. Mais attendez, c'est complètement fou. Non mais attendez.
4: J'ai 12 Mont Blanc à mon actif, un Kilimandjaro.
0: Oh là là.
2: Moi aussi, mais c'est la crème des serres.
4: Non, mais c'est un sport aussi, hein.
0: Oui, c'est une sorte de sport. Non, mais attendez, c'est très impressionnant.
4: Je me suis amusé à faire le tour du Mont Blanc en courant avant que ça devienne une course internationale. Et à l'époque où c'était très mal vu, je me faisais copieusement engueuler par les gardiens de refuge qui me disaient la montagne, c'est pas un terrain de jeu, etc.
0: Bon, en tout cas, vous êtes un très, très grand sportif. Pardonnez-moi de vous couper. Je vois 5-6 heures par semaine. Alors, quelle est la question que vous voulez nous poser, cher Sébastien?
4: Ben, je voulais demander au docteur Kierzek, bien qu'il ne soit pas ni cardiologue, ni psychologue, ni
3: c'est bien de le rappeler.
2: Les urgentistes ont fait un peu tout. Hein.
4: Attendez, docteur, vous êtes bien plus que ça, puisque vous êtes l'oreille de vos patients et puis vous devez être polyvalent. Moi, il y avait deux questions, si j'ai le temps de les poser les deux.
0: Ouais,
4: la
0: rapidement.
4: Première, c'est que j'ai eu besoin très tôt de pratiquer le sport de manière très intensive. Comme vous disiez, avec des ultra-trails qui n'existaient pas, je m'amusais à auto-organiser des randos de plus de 100 km en moins de 24 heures. Mon record est de 140, c'est rien d'extraordinaire parce qu'il se fait beaucoup mieux maintenant. Et je voulais savoir, selon vous, docteur, ce qui poussait certaines personnes comme moi à vraiment se dépasser jusqu'à parfois l'épuisement pour atteindre la plénitude, pouvoir atteindre ce besoin de bien-être à la fois physique.
0: Là, mon cher Sébastien, on est quasiment sur de l'ordre de l'addiction, là.
2: Exactement,
0: si je puis me permettre, docteur.
2: C'est une addiction, c'est-à-dire quand on fait du sport, il y a un état de bien-être, c'est ce qu'on appelle les endorphines, on sécrète des espèces de morphine naturelle, et en fait, le cerveau va s'y habituer, va prendre plaisir, va avoir cette récompense-là, et donc on tombe dans une addiction au sport, et il ne faut pas tomber dans cette addiction au sport. C'est-à-dire, faut trouver le moment de plaisir, mais sans être dans la bigorexie, c'est le nom un peu savant de l'addiction au sport, où on a besoin de sa dose tous les jours. Et moi, je dis très souvent, souvent, le sport c'est bien, l'activité physique déjà c'est déjà bien, de bouger, mais 2-3 fois par semaine, il faut que le corps se repose aussi.
0: Bah voilà, merci beaucoup en tout cas cher Sébastien, faites comme lui, hein, faites comme nos chers auditeurs, appelez-nous 0810 055 056, vous avez un problème, on a quelques réponses. On va passer à notre jeu. Tout au long de l'année, je booste votre pouvoir d'achat. On vous doit bien ça sur votre radio. Ici, 200 euros, là, tout de suite, dans votre poche, à dépenser dans une grande enseigne pour faire vos courses. Et vu que c'est la rentrée, pour vous alléger un peu, il y aura 2 gagnants par jour. Mais là, nous recevons la première gagnante. Elle s'appelle Angèle. Bonjour Angèle.
5: Bonjour Enora.
0: Comment allez-vous, chère Angèle ?
5: Ben, je vais bien, merci. Je me suis cassé le pied, alors je suis au cours, donc le sport, pour le moment, c'est un petit peu en stand-by.
0: Bon, nous vous souhaitons un prompt rétablissement. Voilà. On espère surtout que vous ne souffrez pas trop, Angèle. Vous appelez d'Antibes, dans la région des Alpes-Maritimes.
5: Oui,
0: très belle région. Donc vous nous écoutez évidemment sur Ici Azur, à qui on fait un petit coucou.
5: Exactement.
0: Vous êtes conseillère
5: en voiture et à la maison.
0: C'est exactement là où il faut nous écouter. On est très très contents, en tout cas, de vous les donner ces 200 euros.
2: Bravo.
5: Merci beaucoup. Merci, je suis ravie pour la rentrée des classes.
0: Bah oui, ça aide un peu quand même. Ça aide un peu. Faites comme Angèle. Inscrivez-vous sur ici.fr, chers amis, et ces 200 euros pour vous immédiatement. Dans un instant, on revient avec plein de bons conseils à vous prodiguer. Un check-up santé, pas d'injonction au sport, pas de pression. Mais tout de suite, les infos de votre région sur ici.

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1: Il est 12h33 sur votre radio, ICI, bienvenue dans votre nouveau rendez-vous. Ça s'appelle « On vous doit bien ça ». Ici, on vous parle bon plan, vie quotidienne, arnaque à éviter, santé, avec notamment notre docteur Kirzek qui parlera du gros check-up de rentrée qu'on devrait faire, en tout cas, je crois. Bienvenue à vous, nous sommes ensemble jusqu'à 13h. Je suis Enora Malagré, il y a aussi Aude Razo avec nous, Elsa Wolinski, qui nous parlera de l'injonction à faire du sport, surtout quand on est une femme après 50 ans. C'est pénible tout ça. Et puis mon chouchou, Valère Correa, monsieur, bon plan. Et puis pour l'heure, on va répondre à un vocal d'un auditeur. Il nous a appelé, ou elle nous a appelé, au 0810 055 056.
3: Oui, bonjour l'équipe. Je crois que j'ai fait une petite bêtise. J'ai reçu un mail me demandant de renouveler ma carte vitale. J'ai cliqué sur lien et j'ai payé. Malheureusement, je ne sais pas trop quoi faire. Est-ce que vous auriez une solution ou des choses à pouvoir me conseiller ? Parce que je crois que j'ai fait une grosse bêtise en faisant ça. Merci beaucoup.
1: Mais merci à vous, surtout, chère Mélodie, de nous alerter, parce que je crois que nous, avec Elsa Wolinski, on aurait pu tomber dans le panneau. Donc, faites comme notre auditrice, hein, alertez-nous, 0810 055 056, et puis réagissez évidemment en direct. On est ensemble jusqu'à 13h. Aude Razo, Madame Montiarnac, c'est complètement pour vous. On vous écoute avec attention.
4: Alors, déjà, sur le côté bêtise, je précise que beaucoup l'ont faite, cette bêtise.
1: Ah,
4: parce qu'on parlait de déculpabiliser. On parlait de déculpabiliser tout à l'heure sur le sport, on peut déculpabiliser aussi sur les arnaques. J'ai pas mal d'auditeurs qui m'écrivent, qui me disent « Oh là là, j'ai tellement honte, je suis stupide, j'ai cliqué, mais quel imbécile, etc. » Non, franchement, il y a plein de gens qui font les mêmes bêtises que vous, c'est juste qu'eux, ils n'en parlent pas.
1: C'est ça, la grosse différence. Merci à notre courageuse auditrice.
4: Voilà, effectivement, c'est bien d'en parler. Bon, déjà, petite mise au point avant de parler solution, une carte vitale, ça ne se renouvelle pas. La petite carte que vous avez dans le portefeuille, la petite carte verte, elle est valable. Il n'y a pas besoin de la renouveler jamais. Donc, si vous recevez un mail qui vous dit « Il faut renouveler votre carte vitale », c'est une arnaque.
5: Mais moi, je vous assure que je pensais qu'il fallait la renouveler.
4: Mais non, mais vous avez déjà renouvelé une carte vitale.
5: Bah non, mais j'ai l'impression.
1: Je me dis, quand on la perd.
4: Mais ah oui, mais là, vous faites une demande.
1: Ah oui,
5: voilà, mais on la renouvelle pas.
4: Mais si vous recevez un mail non sollicité sur il faut renouveler votre carte vitale.
1: Docteur Kirzek.
6: Par contre, elle se met à jour à la pharmacie, dans un guichet sécu, à l'hôpital. Il y a des petites bornes pour la mettre à jour.
1: C'est nous qui faisons la démarche.
4: Pas sur Internet, attention. Et donc, évidemment, le point important, c'est de ne pas payer. Évidemment. Donc, sur les solutions.
1: Oui.
4: Première chose à faire, si on a cliqué et qu'on a payé, on appelle la banque tout de suite, là, maintenant, avant de nous appeler nous. Parce que c'est quand même très, très urgent. Parce que ça veut dire que certes, vous avez payé peut-être un euro pour soi-disant renouveler votre carte vitale, mais vous avez surtout donné votre carte bleue
1: à quelqu'un
4: qui est très malhonnête. Donc on appelle la banque tout de suite pour savoir quelle marche à suivre. Deuxième chose, rapidement, souvent, il y a la deuxième bêtise qui va avec, c'est que vous avez donné des fois vos identifiants sécu, vous avez donné votre mot de passe, etc. Donc, on va sur son espace de la sécu, Amélie, hein, vous connaissez, et puis on change le mot de passe pour être sûr.
1: Très bien, merci Aude Razo, notre madame Antiarnac. Ça, vraiment, c'est très utile. On va écouter, pardon, j'adore Stéphane Escher, excusez-moi. Pas d'amis comme toi, Elsa Wolinski. Parce qu'on va l'écouter dans un instant, il nous parlera des injonctions au sport après 50 ans.

0: amis comme toi, Stéphane Echer, sur votre radio, ici. 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
0: On vous doit bien ça, c'est votre nouveau rendez-vous tous les midis entre midi et 13h sur votre radio. Ici, nous sommes au cœur d'une grande émission autour du sport. Et on va parler avec vous, ma chère Elsa Wolinski, de cette injonction qu'on a à faire forcément du sport après 50
2: mais
0: ans.
2: Oui,
0: comment on le vit tout ça, ma Elsa?
2: Mais oui, moi j'ai un petit coup de gueule ce matin à pousser, parce que quand même, depuis quelques années, je vois apparaître, surtout sur les réseaux sociaux, une nouvelle injonction faite aux femmes, et bizarrement, beaucoup moins aux hommes. Mm-hmm. Oui, Valère.
3: Oui, j'écoute un peu.
2: Effectivement, il faut absolument faire du sport et de plus en plus tôt. Maintenant, je vois même des femmes de 35 ans s'y mettre, ce qui est très bien évidemment, mais qui ont en même temps une espèce de panique anticipée, ce qu'elles ne devraient pas évidemment ressentir. Parce qu'il faudrait être dynamique, tonique, mince évidemment si possible, surtout musclé. Alors évidemment, je comprends, le sport c'est très bon pour le corps, pour la tête, ça aide à vieillir, être en meilleure santé bien sûr, mais ce qui m'agace c'est qu'il y a quand même quelque chose, j'en bafouille d'ailleurs tellement ça m'agace, c'est que c'est bon pour nous, mais que c'est pas la peine de nous culpabiliser en permanence.
0: Tellement d'accord.
2: Évidemment, il faut en faire, mais il faut pas que ça soit une nouvelle contrainte. À partir de 40 ans, on vous explique qu'on perd du muscle et que, évidemment, à la ménopause, avec la baisse des oestrogènes, on perd aussi plus facilement en densité osseuse, Gérald. Donc, il faut faire de la musculation. Très bien, on fait de la musculation. Ensuite, on vous dit qu'on va perdre que vous l'avez dit tout à l'heure, d'ailleurs, Gérald, qu'on perd
3: la souplesse articulaire.
2: Évidemment, on perd la souplesse. Alors là, on vous dit qu'il faut faire du yoga pour l'équilibre, la posture. Évidemment, pour se détendre aussi. Très bien. Donc, musculation, yoga. Ensuite, on vous dit pour le pilate, pour les muscles profonds, le dos, le périnée, les abdos. Oh. On en a musculation, yoga, pilate. Maintenant, on se dit, on est tranquille. Pas du tout, maintenant,
0: ruiné,
2: c'est la base du lagri. Est-ce que vous savez
0: quoi
2: c'est le lagri?
0: C'est quoi?
2: Alors, ça ressemble un peu au pilate, mais c'est sur une machine avec des ressorts, sauf que c'est beaucoup, beaucoup, beaucoup plus dur. Et moi, j'ai eu l'impression de voir ma vie défiler.
0: Je vous testé, Elsa Wolinski.
2: Alors moi, ce que j'avais envie de vous dire ce matin, c'est très bien de faire du sport. Évidemment, c'est bien pour la tête, pour la santé. Mais ne vous culpabilisez pas. Vous avez aussi le droit d'avoir la flemme.
0: Ouais.
2: N'est-ce pas, Gérald? On a le droit d'avoir la flemme.
0: Ah, bravo, bravo.
3: Non, mais vous avez totalement raison. Alors, au-delà du sport, parce que sport, ça fait athlète et ça fait un peu
2: mais
3: inaccessible.
2: Oui, c'est
3: vraiment l'activité physique, c'est de bouger. Il n'y a rien de plus puissant que l'activité physique pour ralentir le vieillissement, pour se sentir mieux dans sa tête, dans son corps. Donc l'activité physique, bouger, c'est important. Mais il y a une autre chose qui est capitale, c'est le plaisir. Et quand vous décrivez l'instrument, on a l'impression que c'est de la torture,
2: oui,
3: etc. Il faut trouver du plaisir. Il faut trouver du plaisir pour d'abord avoir de la régularité, Valère en parlait, pour tenir sur le long terme. Et puis, on peut le faire aussi avec des copains, des copines.
0: Mais
3: ça apporte du plaisir
0: aussi.
3: Trouver
0: quelque chose qui
3: L'idée,
0: vous ressemble.
3: L'idée, c'est pas de la torture, vraiment.
0: Trouver quelque chose de joyeux, vous avez envie
3: Exactement.
0: D'y aller le matin ou le soir ou au boulot entre midi et deux. Moi, j'aime bien faire de la danse. J'ai l'impression d'être Beyoncé, du coup, alors
2: moi
0: que
2: aussi,
0: pas du
2: faire
0: tout.
2: La danse.
0: Mais c'est chouette.
2: Et
3: alors
0: cette...
3: moi, j'aime pas du tout la danse, donc ça, je fais autre chose.
0: Ça... Non, mais cette injonction au sport, c'est aussi le cachet des hommes, Valère. Alors, vous faites beaucoup plus jeune, mais on peut le dire. Vous venez d'avoir 50 ans.
4: Ouais, mais
0: joyeux,
4: c'est
0: vous l'avez aussi un peu, j'imagine.
4: Mais j'étais en train de me dire, alors on l'a en tant qu'homme, mais je me disais, finalement, il vaut mieux ce type d'injonction qu'une autre. Alors oui, c'est un peu pénible parce que j'entends tout ce que Elsa vient de dire, mais je trouve que cette injonction allait mieux qu'à d'autres époques où il y avait d'autres types d'injonctions. Mmh. Par exemple, il fallait savoir pas dormir pendant 3 jours, faire des fêtes incroyables, où on nous disait il faut savoir s'amuser comme ci, comme ça.
0: C'est
4: vrai que le sport touche beaucoup les jeunes d'ailleurs,
0: ouais.
4: Et je me demande si c'est pas un moindre mal.
0: Oui, c'est sûr que c'est mieux, mais enfin, il faut que ça soit, comme dit Elsa, dans le plaisir. Vraiment. Et Gérald, alors, cette histoire de ménopause, pardon, je m'arrête un peu de ce qu'on... Non, mais ça m'interpelle. Quel type de sport on peut faire quand on a une ménopause qui débarque dans notre vie? On fera évidemment une grande émission sur la ménopause.
3: Hein. Ménopause ou pas ménopause, quand on vieillit, il faut qu'on se mette à bouger, ça c'est clair.
0: Ouais.
3: Donc, on va marcher, on va faire des activités qui nous apportent du plaisir, on va faire du jardinage, on va faire... Mais ça paraît bête, mais du ménage, ça fait bouger les muscles par rapport à une activité qui est sédentaire. Et puis après, il n'y a pas de sport indiqué ou contre-indiqué à la ménopause. Alors évidemment, si vous commencez à avoir des problèmes articulaires, il y a des sports qu'il va falloir éviter. Le jogging, parce que c'est des sports à impact, donc ça va taper, ça fait mal au dos.
0: Mm-hmm.
3: Mais je disais en début d'émission, il y a 3 composantes importantes. Il faut faire travailler le cœur, il faut faire travailler les muscles, il faut se muscler, parce qu'on perd du muscle à la ménopause ou à l'andropause d'ailleurs. Et il faut jouer sur la souplesse articulaire. Et en fait, il faut trouver soit une activité qui combine les trois, soit plusieurs activités qui vont nous faire travailler ces trois choses.
2: C'est mais pas marcher, si simple.
3: Elsa, vous êtes venue comment aujourd'hui ?
2: Je suis venue en métro, j'ai marché.
3: Mais vous, oui, mais en métro, vous avez marché. Vous, ouais. Si vous avez pris les escaliers et pas l'escalator, vous avez marché.
2: Non, je prends l'escalier.
3: Je sais que vous venez en vélo, qu'Enora vient en vélo. Si oui, le vélo, alors, c'est de l'activité physique.
0: Bon, moi, je vais pas vous mentir, c'est un vélo électrique.
3: Oui, mais le vélo électrique...
0: C'est ça, déjà ça.
3: Mais oui, c'est déjà ça, parce que ça travaille la coordination, ça travaille l'équilibre, c'est toujours mieux que de prendre la voiture, par
0: alors,
3: exemple.
0: Alors, on va continuer à parler santé sur notre antenne, hein, sur votre radio ici, où Gérald Kirzek, notre docteur, nous parlera gros check-up de rentrée. Pour le moment, une petite pause. Breakfast in America, Super Trump sur votre radio ici dans On vous doit bien ça.

0: Tramp, Breakfast in America sur votre radio ici.
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0: Midi 47, c'est votre nouveau rendez-vous quotidien. On vous doit bien ça sur votre radio. Ici, on a beaucoup, beaucoup parlé sport, mais ça a beaucoup, beaucoup réagi au 0810 055 056. On accueillera d'ailleurs un auditeur dans quelques instants. Mais pour l'heure, le docteur Gérald Kirzek va nous parler du fameux gros check-up de rentrée. Check-up santé, j'entends. Il faut le faire. Comment on le fait? Qu'est-ce qu'on y met dedans, monsieur?
3: Bah, il est gros, il est petit, il est inexistant pour beaucoup, hein, parce que...
0: J'en ai jamais fait, je vous dis la vérité.
3: Qui a fait un check-up, un contrôle technique?
0: Valère Correa, évidemment. Sûr, comme
4: tous les six mois, j'étais en train de me dire, j'en ai un énorme à faire.
3: Mais parce que t'es hypochondriaque.
4: J'ai peur.
3: Sa voiture, en fait, il y a un contrôle technique tous les deux ans. Bah, c'est la même idée, en fait, avec le check-up. C'est de pouvoir... Et alors, c'est à la rentrée, parce que c'est bien. On redémarre, on a passé l'été. Il y a peut-être eu des petites choses qui n'allaient pas bien. On s'est remis à l'activité physique, justement, ou au sport. On a vu une petite douleur. On s'est dit, bah tiens, le moment de la rentrée, c'est le bon moment pour faire son check-up. Avec qui on le fait, où on le fait, le premier interlocuteur, la première personne, c'est le médecin traitant. Allez voir votre médecin traitant. Pareil pour les enfants, hein, parce que le check-up, c'est, de 7 mois, même avant, jusqu'à 77 ans et même après, c'est d'aller voir son médecin traitant, d'aller voir le pédiatre pour les enfants ou le médecin généraliste pour les adultes. Qu'est-ce qu'il va faire? Il va déjà vous interroger. La médecine, c'est discuter sur vos habitudes de vie. Alors, vous continuez à fumer, j'espère que vous avez arrêté. On va pouvoir, cette année, se mettre dans le sevrage tabagique. Il va contrôler votre poids, contrôler votre taille, contrôler votre tension artérielle, mettre un coup de stéthoscope pour vous ausculter, vous examiner. Et c'est ça qui est déjà la première étape du check-up. C'est la consultation et l'examen. Ensuite, il va faire le point sur les vaccins. Donc ça, c'est capital aussi, les vaccins, parce que les enfants, on y pense, hein, les vaccinations obligatoires, il y a les entrées à la crèche, puis à l'école, donc là, c'est contrôlé. Mais quand on a passé 18 ans, il n'y a plus aucun contrôle. Votre carnet de santé, je vous mets au défi, et nos auditeurs et auditrices aussi, je pense que vous n'avez plus votre carnet de santé. Ouais. Donc les vaccins tétanos, diphtérie, poliomyélite, qui sont des vaccins obligatoires, il y a des rappels à 25 ans, à 45 ans, à 65 ans.
0: Je les ai tous loupés. Mais
5: 25 ans, je n'ai pas fait.
3: Et oui, et pour les plus de 65 ans, c'est tous les 10 ans, parce qu'on a un système immunitaire qui est moins solide, qui vieillit. Voilà. Donc, c'est l'occasion aussi, la consultation chez le médecin traitant, de faire le point sur ces vaccins.
0: Pardon,
3: ça fait partie du check-up.
0: Le vaccin contre la grippe, ça fait partie du check-up,
3: ça, ou pas du tout? Ça fait c'est partie des vaccins, mais pas des vaccins obligatoires, mais des vaccins recommandés. Et c'est là où ça va varier en fonction de votre âge, en fonction de vos habitudes de vie, vos habitudes professionnelles. Il y a le zona pour les plus de 65 ans. Si vous êtes à risque en situation d'obésité, par exemple, ou avec une maladie chronique, on va vous recommander effectivement la grippe. La campagne grippale, vaccination antigrippale va démarrer en octobre. On a la chance d'avoir un vaccin qui est pris en charge pour les plus fragiles, les femmes enceintes, les plus de 65 ans et les personnes qui sont en situation d'obésité ou qui ont une maladie chronique. On en reparlera largement. Mais ce sont des vaccins, j'allais dire, sur mesure. Un check-up, l'idée, c'est de l'adapter. Il y a des choses qui vont être faites à tout le monde. Et puis après, on va personnaliser. Pareil, si je dépiste une petite hypertension artérielle, il y a peut-être des examens complémentaires. On va vous prescrire une prise de sang, etc. Et donc ça, c'est important de le faire en fonction de votre état, de vos antécédents, de votre âge.
0: Valère,
4: est-ce que ça coûte cher tout ça? Parce que je me dis, les vaccins, les prises de sang, le rendez-vous chez le médecin et j'en passe.
3: On a la chance d'être dans un pays qui s'appelle la France. Il y a la sécurité sociale. Votre consultation chez le médecin généraliste, elle est remboursée. Il y a des examens complémentaires, c'est remboursé. Les vaccins aussi sont pris en charge. De même que, et c'est le troisième pied du trépied, c'est le dépistage, les dépistages. En fonction, vous êtes une femme de plus de 50 ans, c'est la mammographie tous les deux ans. Vous êtes un homme ou une femme.
0: Ça,
3: Les dépistages. Et le check-up, c'est l'occasion avec le médecin, tout ça lors de la consultation à 30 euros qui sera remboursée, de vous proposer, de vous orienter vers des dépistages systématiques, là aussi, qui sont pris en charge et qui sont gratuits. Mammographie, cancer du col de l'utérus, cancer du côlon, vous savez, pour les hommes et pour les femmes au-delà de 50 ans aussi. Et puis après, en fonction de vos antécédents, il y a des dépistages un peu particuliers, mais en fait, tout ça, c'est pris en charge par la Sécurité sociale. La Sécu qui vous propose même des bilans de santé, ça s'appelle pas check-up, mais ça s'appelle bilan de santé. Vous recevez à la maison la proposition pour aller dans un centre de santé. Donc, pas besoin de répondre à des centres de santé privés ou à des prises de sang qui sont payantes, là aussi, qui vont vous proposer des dépistages. Déjà, faites la base avec votre médecin traitant. Et lui, c'est un peu le chef d'orchestre. Il va vous coordonner la suite de la prise en charge. L'autre coordinateur de la santé bucco-dentaire, c'est le dentiste.
0: Ah oui.
3: Et puis il y a l'ophtalmo, faut pas l'oublier, ça fait partie, du check-up.
0: Il me regarde en disant ça parce que je ne vais pas vous mentir, je ne vois plus grand-chose. Merci beaucoup Gérald Kierzek, c'est très important. Vous avez vu, on prend aussi soin de votre santé dans On vous doit bien ça, votre nouveau rendez-vous quotidien. Il nous reste quelques minutes ensemble et dans un instant, on accueillera un auditeur qui a une question à nous poser. Faites comme lui, 0810 055 056.
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0: 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Nous revoici sur les ondes de votre radio, ici dans On vous doit bien ça. On a parlé largement sport aujourd'hui, check-up santé, injonction à faire du sport. Et on a une question d'un auditeur qui nous a appelé au 0810 055 056. Bonjour.
5: Bonjour à toute l'équipe.
0: Bonjour. Bonjour. Quelle jolie voix. Comment vous appelez-vous, cher monsieur ?
5: Bruno.
0: Ben bonjour Bruno, bienvenue.
5: Voilà, merci. Alors moi, j'ai pas une question, j'ai juste un par rapport au sport.
0: Ouais.
5: J'ai eu la chance il y a quelque temps parce que bon, je suis un peu, je vais pas détailler ma vie. dans un camping, j'ai rencontré quelqu'un.
0: Ouais.
5: Et en fait, cette personne ne fait jamais de sport en salle.
0: Bon.
5: En fait, lui, il fait du sport avec son corps.
0: Mais
5: c'est-à-dire que il fait beaucoup de marche.
0: Oui.
5: Alors, il fait de la marche toujours avant de manger, jamais après manger.
0: D'accord.
5: Parce qu'en fait, on brûle les graisses du repas d'avant.
0: C'est vrai ça, monsieur docteur. On va demander
3: oui,
0: ça au docteur.
3: Oui, c'est vrai,
0: c'est vrai que c'est mieux de le faire avant qu'après. Je pensais qu'il fallait marcher après pour digérer, moi.
3: Alors, c'est ce qu'on appelle la marche digestive, mais c'est d'autres activités, notamment la musculation au poids du corps, c'est bien de le faire avant, effectivement. Faire du sport à jeun, ça pose pas de problème.
0: Et alors, voilà. Excusez-moi, Bruno, il fait quoi d'autre, ce monsieur?
5: Alors, il fait, par exemple, tout ce qui peut être... par exemple, vous prenez un banc.
0: Oui.
5: Vous mettez vos deux bras sur le banc, vous allongez vos jambes et en fait vous descendez, vous remontez,
0: et
5: vous descendez,
0: oui.
5: Vous remontez.
3: Des
5: et
3: pompes,
5: vous faites
3: quoi.
5: Deux, trois séries de 13 flexions. Mmh. Vous faites 1 minute 30 de repos entre chaque séance. Vous faites des pompes, c'est la même chose. Vous faites des tractions, c'est la même chose. Toujours avoir 1 minute 30 de repos entre chaque série de 10 ou 12 suivant si on est capable de le faire. Bien
0: c'est
5: sûr.
0: Très très chouette ça, c'est vraiment d'utiliser tout ce qu'il y a dans votre environnement pour faire du sport. D'ailleurs je pense à Nordine Atap qui va rejoindre l'équipe, hein. On en parlera vendredi avec lui qui est un grand coach sportif et qui nous conseille surtout de prendre un banc. Il y a beaucoup aussi maintenant d'agrès je dirais dans les parcs, hein, partout, dans les petites
3: et ça coûte
0: grandes
3: rien.
0: Villes, et là pour le coup Valère Coréard, votre monsieur Bonplan sera ravi, ça coûte zéro.
4: La calisthénie c'est très à la mode, c'est-à-dire faire du corps avec son propre poids. La
0: calisthénie,
4: non mais c'est le fait de faire du sport avec son propre corps, sans ustensiles, sans équipement, quoi. Et c'est super, c'est des pompes, c'est des burpees, c'est des squats. Je vous montrerai à l'occasion.
0: Les burpees, c'est horrible. C'est quoi les burpees?
4: C'est génial, les burpees.
0: Déjà, le mot me donne pas
4: vous
0: du tout envie d'y aller.
4: Vous faites une pompe et puis vous rejetez vos jambes près
0: sauter,
4: de vos mains et puis vous vous levez, vous sautez.
0: Très bien. Écoutez, ça sera sans moi.
6: On vous regardera.
4: Je vais en faire.
0: Je préfère aller déjeuner, là. On va, en tout cas, merci beaucoup à vous, Bruno. Faites comme lui, appelez-nous au 0810 055 056. C'est le moment de donner un petit 200 €, dis donc, à dépenser dans une grande enseigne pour vous aider pour la rentrée. On le fait deux fois dans l'émission. Voilà, ça fait 400 € en tout parce que je sais compter, figurez-vous. C'est notre petite embellie de la rentrée sur votre radio. Ici, on accueille Frédéric de Saint-Gilles-Croix-de-Vie, pardon. Bonjour Frédéric.
7: Bonjour.
0: Oh, quelle voix enjouée, j'adore ça. Vous nous appelez d'où? De la Vendée, je viens de le dire.
7: Exactement.
0: On embrasse très fort ici Loire-Océan. Je passerai une tête d'ailleurs dans pas longtemps, chers collègues. Vous êtes assistante administrative, vous avez deux grandes filles, c'est ça?
7: Exactement.
0: Et vous vous êtes inscrite sur ici.fr.
7: Tout à fait.
0: Et ben vous avez gagné du coup 200 €.
7: Bravo. Merci à tous.
0: C'est tellement chouette. On est très très content de pouvoir vous donner ces 200 € à dépenser dans une grande enseigne. Merci beaucoup, ma chère Frédéric, d'avoir
7: merci à
0: participé. Ça vous plaît l'émission? Vous passez un bon moment?
7: Génial, génial. Bon, moi, je ne suis pas très sportive non plus. Hein.
0: Moi non plus. C'est pas grave, c'est pas grave. Elsa Wolinski nous a dit, il y a une minute, que ce n'était pas grave, non, qu'on n'avait pas à culpabiliser. On fait comme on peut et on fait bien ce qu'on veut. Je vous embrasse très fort, Frédéric.
7: Merci, merci. Belle journée.
0: Belle journée à vous. Je voudrais déjà vous dire au revoir. C'est fou, hein, ça passe à une vitesse folle. Mais on se retrouve demain, rassurez-vous, entre midi et 13h sur votre radio ici. Votre nouveau rendez-vous, ça s'appelle On vous doit bien ça. Je voudrais remercier Elsa Wolinski, Valère Coréard, Monsieur Bonplan, le grand docteur, l'imminent, le sachant, le docteur Gérald Kirzek, et puis ma chère Audrazo, Madame Anti-Arnaque, grâce à qui on a su qu'il ne fallait pas renouveler sa carte vitale.
6: Et non, et non.
0: C'est une arnaque. Merci beaucoup à Céline pour la réalisation, à Gwen à la préparation, à Sadika au standard, et à Titouan, mon breton, à la technique.

0: Sister Sledge avec We Are Family. Et oui, c'est toute la famille d'ici, dès 5h, qui est là ce mercredi pour vous réveiller. Bonjour tout le monde, soyez les bienvenus.
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0: Bonjour Valentine.
2: Bonjour Louis, bonjour à tous.
0: On est mercredi 9 septembre et ce 9 septembre, figurez-vous que c'est la journée internationale du Sudoku. Le choix de la date, lui, c'est pas un hasard puisque nous sommes le 9e jour du 9e mois de l'année pour une grille de 9 cases sur 9. Alors ce matin avec Valentine, on cherche un auditeur qui...
2: Un adepte des Sudoku ou d'autres jeux de grille, hein, comme les mots croisés ou les mots fléchés.
0: Vous êtes plutôt, tiens, une petite grille de temps en temps ou plusieurs chaque jour. Racontez-le nous ce matin au 0810 055 056.
2: On parle aussi de votre budget à la station service. Essence ou diesel, les prix sont au plus haut. Pour certains, c'est même un mois de revenus dépensés à la pompe chaque année. Vos témoignages dès 5h.
0: Et pour vous accompagner jusqu'à 6h, Saveria au standard, Florent à la technique, Emeline à la rédaction en chef. Ici, dès 5h, ça commence maintenant.
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0: Mercredi 9 septembre, excellent réveil à l'écoute d'ici, il est 5h. Ici. 5h, le tour de l'actualité à vos côtés, Valentine, et à la une, le carburant toujours plus cher.
2: 2,10€ en moyenne le litre de sans-plomb 95E10, 2,27€ pour le diesel. Le trou dans le budget des Français se creuse encore. Pour 5 millions de ménages, c'est même selon l'INSEE, l'Institut National de la Statistique, un mois entier de revenus sur un an dépensés à la station-service, Jules de Kiss.
3: Saisir le pistolet de la pompe, remplir son réservoir en regardant le compteur défiler très vite. Odette en a l'habitude. Trajet domicile-travail, elle roule 100 km par jour.
4: Je vais faire un plein maximum tous les 10 jours. Je suis à 115€.
3: Le calcul est vite fait. 345€ par mois, plus de 4000€ par an avec les prix actuels. Odette fait donc partie de ces Françaises et Français qui sont entrés dans cette catégorie. Mettre en une année plus d'un mois de salaire dans son réservoir. Donc elle tente de tout optimiser.
4: Avant de partir du travail, j'ai regardé vers chez moi les prix, enfin, j'ai comparé 3-4 stations et effectivement on fait attention parce que bah oui, on est parents, on a deux enfants, puis on a deux voitures, on est obligé de se déplacer au travail et on n'a pas de possibilité de prendre des transports parce que bah, c'est pas aussi bien desservi, donc on est dépendant de la voiture.
3: Comme Odette, Sylvain n'a pas choisi cette pompe par hasard.
5: Parce que c'est la moins chère.
3: Il avale les kilomètres.
5: Je fais 25 000 en moyenne par an.
3: Alors, aujourd'hui est-il dans cette catégorie, un salaire par an de carburant?
5: Je préfère pas le calculer en fait.
3: Mais la réponse est oui, alors qu'il tente de faire baisser la facture.
5: Quand je peux, je prends le vélo au lieu de prendre la voiture.
3: Aujourd'hui donc, comme pour Odette et Sylvain, 5 millions de ménages consomment plus d'un salaire par an en carburant avec bien souvent cette idée de rogner ailleurs et souvent sur les loisirs. 5 millions de ménages dans ce cas, c'est deux fois plus qu'il y a 5 ans, estime l'INSEE.
2: Et les prix ne sont pas prêts de baisser. Avec la reprise des frappes au Moyen-Orient, le gouvernement reçoit donc aujourd'hui les distributeurs de carburant. Son téléphone grave danger ne l'a pas sauvé. Une femme de 40 ans a été retrouvée morte hier matin près de Toulouse. Son corps abandonné dans un garage en feu. Son ex-conjoint, à cause duquel la justice a fourni à la victime son téléphone d'alerte, a été découvert tout près, gravement blessé à la tête, un pistolet sur lui. Une enquête est ouverte pour assassinat.
0: Des mesures d'urgence pour les musées de France.
2: À mettre en place sans délai, précise la ministre de la Culture dans ce courrier. Catherine Pégard les encourage à renforcer une culture de la sûreté. Après le vol d'hier au musée Renoir de Cagnes-sur-Mer, en moins de 3 minutes, les deux cambrioleurs sont passés par une fenêtre et ont décroché les 4 toiles les plus précieuses du musée avant d'en abandonner 2 dans leur fuite. Nos cours d'eau à sec à l'issue d'un été caniculaire. Le niveau des rivières est au plus bas, Grégoire Lecalot, et celui des nappes phréatiques n'est pas beaucoup mieux.
6: 2 nappes d'eau souterraines sur 3 en France ont un niveau plus bas que la normale, constate l'organisme en charge de leur surveillance, le BRGM, Bureau de Recherche Géologique et Minière. Leur état est particulièrement préoccupant dans le Limousin, où les orages n'ont pas suffi, et dans le Grand Est, Jura et Plaine d'Alsace. Les nappes bretonnes et celles du sud Aquitaine sont également en déficit important. Pour autant, la situation en sous-sol est meilleure qu'en 2022, grâce aux pluies soutenues de février qui ont permis une recharge suffisante pour encaisser l'été. Ainsi, la Beauce et la Armagnac qui connaissent des remplissages satisfaisants, ce qui n'était pas le cas il y a 4 ans. En revanche, en surface, les cours d'eau atteignent des niveaux historiquement bas. L'Office français de la biodiversité compte plus de 1400 petits cours d'eau tout ou partie à sec, surtout en Bretagne, Pays de Loire, Aquitaine, Gard-Lozère et dans le centre et l'est. En Vendée et en Loire-Atlantique, par exemple, seuls 4 petits cours d'eau coulent encore et faiblement. Les pluies d'automne sont particulièrement attendues.
2: Un point de situation est justement prévu aujourd'hui par la ministre de la Transition écologique sur les bords de Loire à Orléans.
7: 5h04 autour du Paris Saint-Germain d'entrée sur la pelouse.
2: Le bal de la Ligue des Champions de foot ouvert hier par Lille, battu 3-2 par le Betis Séville. Les Parisiens, double tenant du titre, remettent leur couronne en jeu après des débuts, Julien Froment, inquiétants en championnat.
8: Le Paris Saint-Germain, candidat naturel à sa propre succession, oui, même si pour le capitaine Marquinhos, malgré l'expérience emmagasinée et le statut de grand favori, la route pour Madrid, où aura lieu la finale, n'est pas toute tracée.
9: C'est très difficile de gagner une déjà, gagner deux c'est encore plus, gagner trois c'est hyper difficile et très peu des équipes qui ont fait. Mais voilà, c'est une question d'ambition, de motivation, une question de philosophie. Si on veut gagner encore une fois, on doit être exigeant avec nous-mêmes.
8: L'exigence, c'est le mot qui est aussi revenu dans la bouche de l'entraîneur Luis Enrique. Son équipe a interdiction de se reposer sur ses acquis.
10: Le passé, c'est le passé. Il faut renouveler le carnet de conduite. Il faut renouveler chaque année. Il faut sortir de notre zone de confort. Et je suis prêt à chercher à contrôler ça, chercher à améliorer mon équipe et chercher à montrer à nos supporters qu'il faut se réinventer chaque jour.
8: Et le PSG va pouvoir redémarrer en douceur face à Bratislava, l'adversaire sur le papier le plus abordable.
2: Et c'est ce soir à 21h. La météo, Louis.
7: Eh bien, globalement, ce mercredi, c'est une alternance entre nuages et éclaircies. Beaucoup de nuages, hein, d'ailleurs, ce matin, à l'est de la région Grand Est, jusqu'au pourtour méditerranéen, avec quelques averses en plus, directement de la Haute-Savoie jusqu'aux Bouches-du-Rhône. Pour les températures en milieu de matinée, on flirte avec les 20 degrés à Lille et Strasbourg, 19 degrés, Brest, 18, Tours, 20 degrés, Clermont-Ferrand, 22 degrés, Bordeaux et Toulouse, 23 degrés. Cet après-midi, les quelques averses sur le quart sud-est, elles s'arrêtent. On garde dans le ciel cette alternance, toujours entre nuages et éclaircies. Puis pour les maximales, ce mercredi, elles sont en baisse tout de même. 21 pour la maximale dans le nord à Reims et dans le sud, 27 degrés attendus cet après-midi à Nice.

Bonne fête à tous les Alain, tiens, qui se réveillent avec nous ce mercredi matin. Pour commencer la journée, je vous propose d'aller faire un tour en Corrèze. Retrouver, vous les connaissez, trois amis d'enfance qui partagent en chanson leur amour de l'art corrèze, aux copains et aux souvenirs. Ça a été un immense succès. Voici pour vous ce mercredi, les trois cafés gourmands avec À nos souvenirs sur ICI.

0: un petit peu les yeux qui collent hein, aussi hein, quand on se réveille de bonne heure à 5h09. Elle est pas mal celle-ci. Je vais me l'accréditer, vous savez quoi. Bon réveil à l'écoute d'ici.
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0: Alors comment elle s'est terminée, cette drôle d'évasion? Réponse avec Stéphane Bern tout à l'heure à 5h25.
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0: Et oui, à 5h10, vous avez rendez-vous avec Catherine Quicandon pour Ici, ça entreprend.
3: Et ce matin, on parle sous-vêtements et notamment de culottes menstruelles ou pour fuite urinaire.
0: On en voit de plus en plus en rayon, mais celles trouvées par Catherine ce matin sont en lin et fabriquées en France, en Charente-Maritime.
5: À La Rochelle, la lingerie féminine est absorbante.
6: Oh, dis donc, c'est joli, ça c'est quoi? C'est du cachemire?
7: C'est du coton.
5: En lin, plutôt, c'est la matière qu'ont choisi Arnaud et Beverly pour leur marque L'Intime Conviction.
8: C'est une gamme de produits absorbants, destinés dans un premier temps aux règles féminines, parce que c'est le domaine d'où on vient. Quand on a des petites fuites urinaires, ces produits sont aussi parfaitement adaptés.
5: Les culottes absorbantes et les serviettes hygiéniques lavables sont fabriquées dans des ateliers à Chizé, dans les Deux-Sèvres, et à Chauvigny, dans la Vienne. Le lin, lui, est produit en Normandie. Seuls les élastiques viennent d'Espagne et les attaches des brassières d'Allemagne. Pas le choix, ils n'en ont pas trouvé en France. Mais alors, pourquoi des sous-vêtements réutilisables? Car on ne va pas se mentir, une protection jetable, c'est quand même très pratique. Quand on a besoin d'en changer au milieu de la journée, on la jette à la poubelle. Et là, ce n'est pas le même topo. Alors Arnaud Lacoste, que nous dites-vous?
8: Vous êtes encore nombreuses à utiliser des protections jetables. On sait que ces protections-là sont mauvaises pour la santé, nuisibles à l'environnement. Vous êtes nombreuses à avoir déjà essayé des produits menstruels réutilisables, donc des culottes menstruelles ou des serviettes réutilisables. C'est mieux. Essayez le lin, vous allez voir. C'est frais, c'est léger, c'est hypoallergénique. Et vous allez normalement être agréablement surprise.
5: Je n'en doute pas. Pour le prix, c'est plus cher. À partir de 17,90€ pour la protection hygiénique et 44,90€ pour la culotte. Il y a aussi une brassière, mais là aussi, Arnaud a un bon argument.
8: Quand vous regardez le prix que vous dépensez pour les protections jetables aussi, c'est-à-dire les serviettes conventionnelles ou les tampons conventionnels, et que vous passez à des culottes menstruelles réutilisables ou à des serviettes réutilisables, vous faites sur la durée de votre vie de femme où vous allez utiliser ces produits-là, vous faites à peu près 50% d'économie. Alors c'est un investissement. Parce qu'au départ, on vous dit oui, mais il faut acheter entre 4 et 5 culottes pour pouvoir faire un roulement, pour pas être obligé de laver tous les jours pendant la semaine où vous avez vos règles. Ben oui, effectivement, il y a un petit investissement, mais il faut le considérer comme un investissement. C'est pas à perte. C'est-à-dire que c'est pas des produits que vous jetez dès que vous les avez utilisés. Et surtout, c'est pas des produits dans lesquels vous avez du plastique et des matières chimiques.
5: Et ça, ça n'a pas de prix. Enfin, si, mais vous avez compris. 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Merci à Fabien d'ici La Rochelle pour cette idée intime et convaincante. Ici, ça entreprend l'Intime Conviction, une gamme de lingerie absorbante en lin qui nous respecte.
0: Merci Catherine. Et voilà, une production, tiens, qui s'annonce déjà comme record cette année.
3: Celle des olives, des lucs et autres picholines en abondance cette saison grâce à la canicule.
0: Reportage dans le Gard, c'est à suivre dans moins d'une minute.

0: récolte commence et les professionnels du secteur, Antoine Liffaut, parlent déjà d'une production record.
1: Des branches alourdies par des dizaines d'olives.
2: Cette année, je vois qu'il y avait plus.
1: Son panier autour du cou, Hassan fait les récoltes partout en France depuis 20 ans.
3: C'est l'année où vous voyez le plus d'olives, vous ?
2: Oui, surtout dans cette région, je vois qu'il y avait plus.
1: Depuis lundi, il cueille là les picholines, une par une, emblématiques du Gard, l'immense majorité des olives qui poussent sur les 10 000 arbres autour de nous.
2: Faut pas les tirer avec la branche. Après, il y a des endroits qu'on fait à la machine, mais là, on le fait juste comme ça, la main. C'est pas pour l'huile, ça.
1: Parce que la récolte pour l'huile d'olive doit-elle commencer mi-octobre. Mais déjà là, le co-gérant à côté, Hugo Jean-Jean, a le sourire quand il fait les comptes.
4: On tourne en moyenne, je dirais, entre 70 et 80 tonnes par an. Je pense que c'est une saison correcte. Notre record, ça a été 130 tonnes.
1: Cette année, vous visez combien de tonnes ?
4: Cette année, on vise les 150 tonnes.
1: Donc record potentiellement pulvérisé.
4: Potentiellement pulvérisé. Après, tant que c'est pas ramassé, on ne sait jamais ce qui peut se passer en fonction de la pluie. S'il pleut, on ne peut pas ramasser. Donc, ça aussi, ça joue beaucoup sur la météo.
1: La météo, sa meilleure alliée cette année. Parce que le soleil cuisant de l'été a fait fuir les mouches d'olive.
4: Alors les mouches, c'est pas du tout les mouches qu'on voit au quotidien. C'est une petite insecte, un peu comme une fourmi avec des ailes, qui va pondre un ver du coup dans le noyau d'olive. L'olive va pourrir de l'intérieur et après l'olive va tomber. Même si elle est ramassée, ça donne vraiment de la qualité mauvaise.
1: Les parents, les grands-parents d'Hugo, des oléiculteurs aussi, s'en souviennent.
4: Mes parents me disaient qu'il y a 4-5 ans, il y avait énormément de mouches et il fallait vraiment traiter constamment à l'argile.
1: S'il ne voit pas les mouches depuis le début de l'été, Hugo Jean-Jean redoute la baisse des températures.
4: Dès qu'il fait au-dessus de 30 degrés, normalement, il ne devrait pas y en avoir. Et en dessous, dès qu'on passe les 25-20, là, c'est leur température de prédilection pour elles. Et là, c'est la catastrophe.
1: Même si ces arbres sont irrigués, cet oléiculteur de 23 ans voit en eux comme un moyen de résister demain à la sécheresse.
4: Dans les pays extrêmement chauds, maghrébins, par exemple, le Maroc, il y en a énormément. Ils n'ont pas forcément d'irrigation. Et c'est un olivier qui a un fort caractère, qui tient dans le temps.
1: À l'entrée de son oliveraie, un arbre pas comme les autres, plus gros, beaucoup plus vieux, 800 ans, Hugo Jean-Jean l'a donc toujours connu et me dit qu'il n'a jamais donné autant d'olives.
0: Alors attention, les températures chutent à partir d'aujourd'hui jusqu'à passer sous les normales de saison en fin de semaine, selon Météo France.
5: Il va falloir ressortir notre petit manteau. Merci Valentine. 5h16 dans les coulisses TV ce matin. Une nouvelle série tient qui a tapé dans l'œil de Patrice Gascoigne. France 2 lance ce soir Les Évaporés avec notamment Alexia Barlier et elle nous emmène dans les coulisses ce matin de cette nouvelle fiction. C'est dans moins de 5 minutes sur ICI et à 5h17, je vous propose un petit peu de soleil en musique. Ça vous dit ? On y va. Une basse du reggae et la voix de Jimmy Cliff qui vous accompagne ce mercredi matin avec Reggae Night. Et c'est à l'écoute d'ici. Bon réveil avec nous.

0: était en 83 avec cette chanson de Jimmy Cliff. Chanson écrite, d'ailleurs, figurez-vous, par Latoya Jackson, la sœur de Michael Jackson. Il est 5h20, soyez les bienvenus sur ICI si vous nous rejoignez à l'instant. Et vous êtes là en plus au bon moment, puisqu'il faut nous appeler. Prenez votre téléphone, composez tout de suite le 0810 055 056. Avec Valentine, une nouvelle fois ce matin, l'on cherche à parler à deux d'entre vous pour notre duel d'auditeurs. Une personne tient parmi vous, et vous êtes nombreux, qui vous levez très tôt pour aller bosser, ou à contrario, tiens, si vous couchez très tard et que vous, vous nous écoutez en ayant terminé votre journée. Vous nous appelez tout de suite et l'un d'entre vous repartira avec un super joli cadeau, Valentine.
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0: C'est bien ça, alors allez-y, foncez, c'est Saveria qui attend vos appels ce matin au 0810 055 056. Il nous en faut deux d'entre vous pour notre bataille, notre duel d'auditeurs tout à l'heure. Bonne chance à tous.
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0: Et on retrouve tout de suite Patrice Gascoigne avec ses coulisses TV. Aujourd'hui, Patrice, gros plan sur une nouvelle série de France 2 qui débute ce soir. Et vous l'avez adoré, une série qui s'appelle Les Évaporés.
4: Voilà une série qui part d'une véritable information, le nombre de disparitions volontaires en France.
5: Excusez-moi, vous avez beaucoup de cas ? Environ 10 000 disparitions volontaires chaque année en France. C'est pour ça qu'on est là.
4: 10 000 personnes disparaissent volontairement en France chaque année et l'héroïne de la série Les Évaporés, qui débute ce soir sur France 2, elle est confrontée et dévastée par la disparition soudaine et inexpliquée de son mari. Seulement voilà, cette héroïne, Esther Bazin, jouée par la comédienne Alexia Barlier, elle est capitaine de police. Son mari étant majeur et sain d'esprit, il a ce qu'on appelle le droit fondamental de disparaître et aucune enquête de police ne peut être lancée. Mais Esther va être aidée par une association gérée par des civils, le GRD. DV, le groupe de recherche des disparitions volontaires. Avec eux, elle va donc monter une brigade très atypique pour résoudre d'étranges affaires de disparitions volontaires, à commencer par celle de son mari. Alors, je suis allé voir cette héroïne, en tout cas la comédienne qui l'incarne, Alexia Barlier, pour lui demander si elle avait proposé physiquement quelque chose pour incarner cette héroïne.
6: Alors, un exemple physique, j'ai proposé cette coupe qui est assez radicale. J'avais envie de quelque chose de différent et je pensais que ça pouvait bien correspondre à Esther, son côté dynamique. Dynamique, sur le terrain, flic, et qu'elle a un peu délaissé sa vie personnelle. Je trouvais que ça lui donnait un côté un peu moderne, efficace, androgyne.
4: C'est vous qui avez décidé de vous couper vos cheveux.
6: Oui, on avait rendez-vous pour la prépa avec le chef coiffeur, et il commence à me couper un peu les cheveux, mais c'était assez classique. Et je regarde la réalisatrice, Émilie Grandperret et Louis Granger, le producteur. Le chef coiffeur n'arrêtait pas de me dire que ça m'irait bien, les cheveux peut-être plus courts, et j'ai dit, si on tentait plus court. J'ai senti qu'ils étaient un petit peu inquiets, parce qu'on ne sait jamais si ça va et c'est un gros changement pour le personnage. Et on s'est dit, bon, on y va. Et en fait, on était très contents et on est ravis. Ça fait une vraie différence pour Esther par rapport... et je pense que ça aussi nourrit comment on bouge, comment on parle. Que voilà, c'est un détail physique, mais parfois, quand on est comédien, une coupe, un vêtement, ça peut aussi nous aider à rentrer dans le personnage et à le définir.
4: C'est peut-être un détail pour vous, mais pas pour Alexia Barlier, qui a eu l'idée de cette coupe de cheveux qui donne du caractère à cette héroïne dans la tourmente. Les Évaporés, ce soir sur France 2. À demain, bien coiffé, pour de nouvelles coulisses télé.
0: Vous pouvez compter sur nous, mon cher Patrice.
1: Vous aurez peut-être besoin d'une coupe, hein, Louis. Hein.
0: J'ai la mèche rebelle, moi, vous savez bien.
1: Oui, je fais ça.
0: Va pas.
1: Petite coupe, ça ferait du bien pour la rentrée quand même.
0: Ouais, bah écoutez, j'en prends. Vous avez la frange saillante, vous. Tiens.
1: Merci beaucoup.
0: c'est le seul mot qui m'est venu, la frange saillante. Oui, imaginez comme vous voulez.
1: C'est un bon descriptif.
0: C'est plutôt mignon. Il est 5h24. Bon réveil avec nous. C'est l'une des nouveautés tiens, musicales de cette rentrée. Marc Lavoine et Patrick Fiori en duo pour vous chanter Occupé ce mercredi matin.

0: Lavoine avec Patrick Fiori, occupé. C'est l'une des nouveautés musicales de cette rentrée, mercredi 9 septembre. Et ça y est, ils sont plus là, ils sont partis. Avant les infos de 5h30, comme d'habitude, un petit peu d'histoire pour vous avant l'actu aux côtés de Stéphane Bern. Et ce matin, on voyage au temps où un ministre quitte Paris, non pas en train, ni en avion, ni même à cheval, mais en ballon.
1: En pleine guerre contre la Prusse, un homme d'État choisit le moyen le plus improbable pour quitter la capitale assiégée, s'envoler. Nous sommes le 7 octobre 1870, en pleine guerre franco-prussienne. Depuis plusieurs semaines déjà, Paris est encerclé. Les troupes ennemies assiègent la capitale et la ville est coupée du monde. Mais à l'intérieur, une partie du gouvernement de défense nationale est bloquée. Parmi eux, un jeune ministre plein d'énergie, Léon Gambetta. Ministre de l'Intérieur, il comprend très vite qu'il ne peut pas jouer son rôle s'il reste enfermé à Paris. Il faut dire qu'à l'époque, on n'avait pas encore inventé le télétravail ou les visioconférences.
2: Les envahisseurs barbares, ça vous dit rien ?
3: La réunion de bataille hier soir, il ne me semblait pas vous avoir vu repayer pourtant.
1: Car sa mission est ailleurs, à Tours, ville depuis laquelle il doit organiser la défense du pays et coordonner la résistance contre l'envahisseur. Oui, mais alors, comment franchir les lignes ennemies ? Par les airs. Le 7 octobre, Gambetta embarque à bord de l'Armand Barbès.
4: C'est l'histoire d'une montgolfière.
1: Le pari un peu fou. Pendant plusieurs heures, le ministre survole la France en guerre. Il doit éviter les tirs des Prussiens et dépend entièrement du vent. Sauf que ce jour-là, la météo n'est pas coopérative.
5: Mesdames et messieurs, ici votre capitaine, nous traversons actuellement une zone de turbulence.
1: Le ballon dérive et l'équipage atterrit en début d'après-midi à Épineuse, à 100 km au nord de Paris.
6: Faites demi-tour.
1: Épineuse, un nom prédestiné pour une virée compliquée. Gambetta reprend la route par voie terrestre et rejoint Tours deux jours plus tard, où il exhorte aussitôt la population à prendre les armes. Finalement, la stratégie de Gambetta pour fuir Paris était comme le moyen de locomotion retenu, très gonflé.
0: Merci Stéphane. Allez, on revient sur Terre. Après les infos, on parlera cinéma. Nos salles de ciné ont retrouvé le sourire après un record historique le mois dernier. Et à l'affiche cette semaine, puisque c'est mercredi, un film sur l'évacuation de plusieurs milliers d'œuvres au Louvre avant la Seconde Guerre mondiale. Je vous explique tout ça en détail à 5h40, puisque tout de suite, il est 5h30. Voici l'actualité en France et dans le monde en 90 secondes. C'est avec vous, Valentine Letès.
7: De retour devant la justice, François Bayrou et 10 anciens cadres du Modem dans l'affaire des assistants parlementaires européens, jugés en appel à Paris pour complicité de détournement de fonds publics, l'ancien maire de Pau se dit absolument serein, relaxé en première instance au bénéfice du doute. Équipé d'un téléphone grave danger pour contacter au plus vite la police, une femme de 40 ans a été retrouvée morte hier près de Toulouse dans un garage en feu, son ex-conjoint tout près, gravement blessé à la tête et une arme à feu sur lui. À nos musées, il y a urgence d'adopter une culture de la sûreté. C'est l'appel de la ministre de la Culture. Après le cambriolage hier du musée Renoir de Cagnes-sur-Mer, dès le mois de juillet, Catherine Pégard a recommandé au musée de France de retirer des vitrines les pièces les plus rares, le temps de relever la sécurité. Probablement l'une des plus grosses attaques de loups en plein air. 64 brebis d'un même troupeau ont été tuées, une vingtaine d'autres disparues dans la Drôme. Le loup est désormais présent dans plus de 60 départements français contre moins de 10 il y a 10 ans. Réguler plus strictement les réseaux sociaux plutôt que d'interdire leurs accès aux enfants. Plus de 130 associations et experts appellent l'Union européenne à revoir son projet de majorité numérique, réclamé notamment par Emmanuel Macron. 5 footballeurs français parmi les 30 sélectionnés du Ballon d'Or 2026. Ousmane Dembélé récompensé l'an dernier, Kylian Mbappé, Mikael Olise, William Saliba et Dayot Upamecano. 3 françaises chez les femmes, Wendy Renard, Selma Bacha et Melvin Mallard.
0: L'info du jour, c'est la nouvelle envolée des prix du carburant.
7: 2,29€ en moyenne le litre de gazole, 2,12€ pour le sans-plomb E10. Avec ces tarifs, l'INSEE, l'Institut National de la Statistique, a fait le calcul. Sur un an, 5 millions de ménages français dépensent plus d'un mois de leurs revenus à la pompe. Les habitants des zones rurales, en particulier Marion Ferrer, comme dans le Finistère.
2: À la pompe à essence, les voitures défilent, mais ne restent pas très longtemps. Aucun conducteur ne fait totalement le plein.
6: Non, jamais. En général, 40-50 euros comme maximum.
8: Sûrement pas, c'est trop cher.
9: Non, là, je fais pas le plein complet. Heureusement que ça consomme pas trop ce que j'ai, parce que je sais pas comment...
2: Un rire amer partagé par Alice quand elle découvre le prix du litre de diesel.
10: 2,24 euros, on commence à le sentir.
2: Cette aide soignante de 37 ans dépense environ 300 euros par mois en carburant. Pour s'en sortir, elle a fait le choix de limiter ses déplacements. Elle refuse de se rendre à plus de 20 km de son domicile. Mais malgré tout, difficile de rentrer dans ses frais.
11: Quand j'ai commencé mon activité, je ne faisais pas payer les frais d'essence, donc je ne fais toujours pas payer mes frais de gasoil à mes clients. Mais ça, c'était volonté de ma part. Mais c'est vrai qu'à ce prix-là, ça commence à devenir difficile.
2: Et les prix des carburants augmentent donc, mais pas les salaires. Lâche Marion, 28 ans, en scrutant le compteur qui défile. Elle gagne 1600 euros par mois. Et pour faire face, la jeune femme a décidé de faire l'impasse sur certains loisirs.
12: On réfléchit pour partir en vacances, on réfléchit pour les trajets, pour aller voir la famille, les amis, ça fait mal.
2: Des travailleurs qui s'inquiètent pour la fin de l'année, car les prix à la pompe risquent de ne pas s'inverser dans les prochains jours.
7: La preuve avec ces nouvelles frappes cette nuit au Moyen-Orient. L'Iran a tiré 20 missiles sur la Jordanie quand les États-Unis poursuivent leurs frappes sur des pétroliers iraniens dans la région du Golfe. Un point de situation est donc prévu aujourd'hui à Paris. Les distributeurs de carburant sont reçus au ministère de l'Économie.
0: Merci Valentine. La météo tout de suite de ce mercredi 9 septembre. C'est une alternance entre nuages et éclaircies. Ce mercredi, beaucoup de nuages. Ce matin, à l'est notamment de la région Grand Est jusqu'au pourtour méditerranéen, avec quelques averses en prime de la Haute-Savoie aux Bouches-du-Rhône. Pour les températures en milieu de matinée, elles restent agréables. On est autour des 20 degrés à Lille et Strasbourg, 19 degrés, Brest 18 degrés, Tours 20 degrés, Clermont-Ferrand 22 degrés, Bordeaux et Toulouse ce matin 23 degrés. Cet après-midi, pas de bouleversement dans le ciel. On reste sur la même tendance avec toujours cette alternance entre nuages et éclaircies. Et quant aux averses sur le quart sud-est, elles seront terminées. Pour les maximales, ce mercredi, 21 dans le nord à Reims, dans le sud, 27 degrés à Nice.
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0: Eh oui, vous le savez, vos chansons préférées sont ici et nulle part ailleurs. 5h35, pour vous réveiller avec le sourire, voici tout de suite Lenny Marlin à l'écoute de votre radio.

0: Ici dès 5h avec Lenny Marline pour vous accompagner ce mercredi matin. Dans quelques instants, c'est pas vrai, votre rendez-vous anti-arnaque. Et attention à cette fausse lettre des impôts.
1: Sans doute les premières conséquences des cyberattaques au fisc, un courrier papier totalement faux dans lequel on vous menace d'une amende de 750 euros.
0: Aude Razo nous explique tout ça dans quelques minutes sur Ici.
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0: Et à 5h39, c'est l'heure du duel des auditeurs avec Valentine. Tout de suite, Patricia. Patricia qui nous vient des Ardennes.
1: D'Asfeld, précisément. C'est tout près de Reims.
0: Bonjour, Patricia.
4: Bonjour.
0: Ravi de vous accueillir ce matin. Vous êtes une lefto. Vous êtes ASH en bloc opératoire.
4: Tout à fait.
0: Je ne savais pas qu'on se levait si tôt.
4: Ah ben si, on commence le travail à 6h du matin.
1: Il faut bien préparer le bloc, Louis.
0: Et oui, c'est, oui, tout à fait.
1: C'est mieux, hein, avant c'est de vous donner un petit coup de bistouri.
0: C'est plus rassurant. Samuel aussi est avec nous. Samuel de Bruges, en Gironde. Bonjour Samuel.
1: Bonjour Samuel.
5: Bonjour Louis, bonjour Valentine, bonjour Patricia.
0: Vous allez bien
4: bonjour
0: ce matin?
4: Bonjour Samuel.
5: Je vais bien, merci, et vous?
0: Oui, ça va très bien. Je suis ravi d'être avec vous, Valentine également. Vous allez jouer avec une question autour de l'actualité et une nouvelle fois, un très joli cadeau à la clé, Valentine.
1: Le poste de radio parfait. Il vous suivra partout puisqu'il se recharge à l'énergie solaire. Il a le Bluetooth, il fait lampe torche. La seule fonction qu'il n'a pas encore, et je le répète, c'est de faire le café.
0: Bien dommage. J'ai une question pour vous, à vous de me donner le chiffre qui vous vient tout de suite en tête. C'est une bonne nouvelle qu'on a apprise il y a quelques jours pour le cinéma français. Les salles ont fait le plein cet été avec un record battu. À votre avis, combien d'entrées ont été enregistrées en France au mois d'août cette année? Il me faut un chiffre. On commence par vous, Patricia.
1: Au million près. Un petit indice. Au million près, Patricia.
4: Pardon, 1,5 million.
0: 1,5 million pour Patricia. Samuel.
5: J'aurais dit 10 millions.
0: Samuel, 10 millions. Et notre arbitre, notre avare de tous les jours, Valentine?
1: Presque 20 millions, très exactement 19 940 000 entrées. C'est le meilleur mois d'août depuis le début des statistiques mensuelles en 1980. La fréquentation a même plus que doublé par rapport à août de l'année dernière. C'est donc Samuel.
0: Bravo Samuel.
5: Merci beaucoup.
0: On vous offre votre poste radio ici pour nous écouter partout à la maison, mais aussi je vois dans votre... Ah non, dans le camion il y a déjà la radio, donc le poste sera lui pour la maison. Vous êtes chauffeur poids lourd?
5: Exactement, tout à fait.
0: Vous bossez en région ou vous vous étendez un petit peu sur l'Europe? Vous bougez pas mal?
5: Non, régional.
0: Régional uniquement. Eh ben Samuel, oui. On vous envoie votre poste radio directement à la maison. Merci beaucoup d'avoir joué avec nous. Et Patricia, un mot sur votre passion. Vous avez une passion musicale plutôt excellente, je trouve.
4: Ah oui, j'adore la country.
0: Ah, j'adore la country. Ça y est, là, hop, les Santiago, le chapeau de cow-boy, le petit, voilà la caricature que je raconte, le petit brin d'herbe, vous savez, entre les dents. Et on est parti, quoi.
1: Vous êtes sur Lucky Luke, là.
0: Eh ben, c'est un peu ça, la caricature de la country.
1: Vous devez être un petit peu triste, du coup, Patricia, de la mort de Dolly Parton.
4: Oui.
0: Effectivement, ouais. Patricia, on fera une danse de country très bientôt. Je vous embrasse et je vous souhaite une belle journée. Merci d'avoir joué avec nous.
4: Bonne journée à l'équipe.
0: À bientôt, Patricia. Au revoir.
4: Au revoir.
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0: Et chaque matin, on découvre avec vous une initiative qui marche quelque part en France et qui pourrait inspirer ailleurs. face à un arrêt cardiaque. Chaque minute compte, vous le savez, mais encore faut-il, Valentine, avoir un défibrillateur à portée de main.
1: Et savoir comment l'utiliser. Alors en Normandie, une association propose d'emprunter gratuitement un défibrillateur. C'est une première en France.
0: Alors comment ça fonctionne concrètement? Robin Bernot est allé voir sur place et vous l'explique dans quelques minutes sur ICI, 5h44. Soyez les bienvenus. Tiens, il y en a peut-être parmi vous qui ont encore du mal là ce matin à sortir du lit. Et puis il y en a d'autres en musique, figurez-vous, qui arrivent très bien avec cette envie de partir ailleurs. Voici pour vous Nicolas Perrac avec une envie d'ailleurs et de liberté, on peut dire. Voici Je pars sur ICI.

0: Nicolas Perrac. Je pars à l'écoute d'ici 5h47. Bon réveil avec nous tout de suite. C'est pas vrai, votre rendez-vous anti-arnaque.
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0: On retrouve tout de suite Aude Razeau. Aude, vous nous alertez sur une fausse lettre du fisc qui arrive en ce moment dans les boîtes aux lettres.
2: Oui, et quand je dis boîte aux lettres, je ne parle pas des mails, hein, je parle bien de la bonne vieille lettre en papier et de la bonne vieille boîte aux lettres devant chez nous ou dans le hall de notre immeuble. À quoi ressemble ce courrier? Je l'ai sous les yeux, plusieurs personnes l'ont relayé dernièrement sur les réseaux sociaux. Déjà, il fait très officiel. Il y a votre nom en haut à gauche, il y a écrit « Direction générale des finances publiques » en haut à droite, et je vois aussi écrit « Mise en demeure ». Ah, donc là on se met à transpirer et on vous met en demeure donc de déclarer vos actifs numériques, en clair, votre crypto-monnaie. Si vous ne le faites pas, on vous menace d'une énorme amende, plusieurs milliers d'euros.
0: Mais Aude, il est où le piège dans ce courrier ?
2: Le piège, attention parce qu'il est très ingénieux, c'est le QR code qu'il y a en bas de la lettre et qui, selon l'escroc, va vous éviter cette énorme amende, va vous permettre de régulariser votre situation. Je m'arrête là-dessus. Un QR code, il faut toujours le prendre avec des pincettes, où qu'il soit, dans un courrier, sur un horodateur ou sur une borne de recharge. Quand vous flashez, quand vous scannez un QR code avec votre téléphone, c'est pour atterrir sur un site web. Et ce site web, c'est difficile de savoir au premier coup d'œil s'il est fiable ou pas. Donc soit vous êtes sûr, soit vous ne l'êtes pas. Et dans le doute, qu'est-ce qu'on fait ? On s'abstient. Donc je reviens à mon faux courrier du fisc. Il a beau faire très sérieux, si vous avez vraiment de la crypto-monnaie à déclarer, ça se passe sur impots.gouv.fr lors de votre déclaration de revenus. Il n'y a pas d'histoire de QR code. Et si vous n'avez rien à déclarer, la lettre part à la poubelle et puis c'est tout.
0: Merci Aude pour ce nouveau conseil afin d'éviter les arnaques. Et tiens, si vous voulez en découvrir d'autres, je vous invite à aller voir la page C'est pas vrai de Aude Razeau directement sur notre site internet ici.fr. Dans quelques instants, une initiative qui marche en France, c'est juste après Teddy Swim avec Lose Control.

0: La voix de Teddy Swims avec Lose Control à l'écoute d'ici. Chaque matin avec vous, on découvre une initiative qui marche quelque part en France. 40 000 à 50 000, c'est le nombre de personnes victimes chaque année d'une mort subite en France.
1: Face à un arrêt cardiaque, chaque minute compte et l'accès à un défibrillateur peut faire la différence.
0: Alors, comment faire pour que ces appareils soient toujours plus accessibles? Il y a peut-être une solution en Normandie, Robin Bernot.
2: C'est dans l'Orne qu'une association vous propose d'emprunter gratuitement des défibrillateurs.
3: Bah, je pense que c'est plutôt pas mal. Oui.
2: Depuis novembre 2025, l'association Réseau Défibrillateurs Citoyens propose quelque chose de génial et surtout d'inédit, puisque c'est tout nouveau chez nous en France. N'importe qui, vous, votre voisin ou moi, pouvons emprunter gratuitement un défibrillateur. Alors ça marche pour des événements privés comme un anniversaire, un mariage, mais aussi pour des rendez-vous associatifs. Christophe Pommier-Gas, qui est à l'origine du projet, explique comment ça se passe pour emprunter un défibrillateur. Il répond aux questions de Richard Domi.
4: Un prêt gratuit qu'on va contractualiser dans un contrat où on va demander une caution forcément pour le prix de l'appareil.
2: Oui.
4: On va vous demander de vous assurer que vous êtes bien assuré en responsabilité civile. Mmh. Et puis, point, c'est tout. On s'organise pour remettre le défibrillateur en main, rappeler comment on l'utilise. D'accord. Et on le récupère dans les mêmes conditions.
2: Non mais franchement, l'idée elle est géniale, en plus d'être très utile. Alors ici en Normandie ça marche, mais vous tiens, qu'en pensez-vous? Gaëlle, par exemple, surprise par l'initiative, quand je lui montre l'article sur notre site ici.fr, elle fait oui de la tête.
5: Bah, je trouve ça très bien parce que ça permet aux gens de se former, ça permet aux gens aussi de, bah, en cas de problème, d'avoir ce qu'il faut sous la main.
2: Alors j'ai voulu faire un petit test, je me trouve actuellement devant la gare, j'en ai profité pour demander à Gaëlle et Frédéric s'ils savaient où se trouvait le défibrillateur le plus proche de nous.
5: Pas du tout.
3: Non, pas du tout.
2: Bon, je pense que nous aurions été très nombreux à avoir la même réponse, mais alors, quelle conclusion en tirer? Est-ce que la population est assez formée?
5: Non, on n'en parle pas suffisamment. Je veux dire, moi, mes amis ne sont pas forcément formés. Moi, je le suis, mais eux, non.
2: Comment pourrions-nous changer ça? Je pose la question à Frédéric.
3: C'est une petite formation à l'école, aux plus jeunes, à partir du plus jeune âge, ouais. Et un petit peu plus de... d'informations, ouais, de, un petit peu partout, ouais, de signalétique. Ouais.
2: Pour Gaëlle, la solution se trouve aussi dans les formations.
5: Peut-être faire des formations en dehors du PSC1, notamment.
2: Alors, petite pause, PSC signifie prévention et secours civique.
5: Pour pouvoir former les gens à l'utiliser, justement, de manière responsable et de manière... plus correct.
2: Depuis quelques mois, l'association Réseau Défibrillateurs Citoyens croule sous les demandes et a donc eu l'idée d'étendre ses services. Une antenne a par exemple tout récemment vu le jour dans le Haut-Rhin et à terme, l'association souhaiterait pouvoir se rendre utile dans toute la France.
0: Robin Bernot avec Richard Domi pour une initiative qui marche en France. 5h54 ce matin avec Valentine, nous recherchons un auditeur adepte des Sudoku.
1: Comment vous dites ?
0: Sudoku.
1: Non, c'est un U devant.
0: Sudoku.
1: Voilà.
0: J'ai l'impression que chaque région a sa façon de prononcer ce fameux jeu. Ou d'autres grilles d'ailleurs, comme les mots croisés ou mots fléchés. Donc on va retrouver notre auditeur joueur juste après la musique d'ici, aux côtés de Renaud. Voici pour vous. Marche à l'ombre. 5h55, bon réveil.
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0: et marche à l'ombre. Renaud à l'écoute d'ici 5h57. Valentine, ce matin, oui. On recherche un auditeur. Et un auditeur qui...
1: est un adepte des sudoku.
0: Ou d'autres jeux de gris, c'est Étienne qui est avec nous.
1: Il veut plus le dire.
0: Non, ah ben non.
1: Bonjour Étienne.
2: Bonjour.
1: Comment vous dites-vous?
2: Sudoku, moi, en français.
0: Ah,
1: bon
0: ben
1: français.
0: Voilà. Étienne,
1: oui,
0: on est tout de suite copains.
1: Vous
0: voilà.
1: Mettez un U devant, vous mettez pas un O.
0: Sudoku.
1: Non, mais moi, Sudoku.
2: Je lis ce qui est marqué, et voilà.
1: Vous avez bien raison.
0: Étienne, voilà. Vous venez.
2: Il y a même une grosse blague à la con qui met en forme le matin. C'est un dicton que j'ai inventé. C'est Sudoku, sexe au nord. Voilà.
1: Vous êtes en forme, Étienne, à 6h du matin.
0: Étienne, il est réveillé. Et en plus, vous faites des sudoku de bonheur, puisque quand vous nous avez appelé...
2: Je suis insomniaque, donc en fait, ça m'arrange.
0: Donc, quand vous levez, vous faites, mm-hmm. Vous faites une grille.
2: Pas forcément, c'est un peu n'importe quand.
0: Et vous en êtes à quel niveau? Parce qu'il y a plusieurs niveaux de difficulté.
2: Ben là, je suis... je monte et je descends. Le problème des sudoku, c'est qu'on ne trouve pas toujours...
1: dans l'ordre.
2: Oui, non, c'est pas ça, à la vente. Des fois, il n'y a plus les
0: niveaux. Ah, il y en a de moins en moins dans les magazines.
2: Non, moi, j'achète que en librairie ou bureau de tabac.
1: Il n'achète que des carnets de sudoku.
2: Moi, voilà.
0: Et je suis
2: en moyenne entre 10 et 12, ça dépend. Et puis quand il n'y a pas, je prends 8. Bon, je suis en train de vous parler, j'en fais un là en même temps.
0: Eh bien, Étienne, gagnez cette grille. On se revoit pour la 13e. Merci à tous d'avoir été là. À 6h, vous avez rendez-vous avec l'actualité de vos régions. À 6h30, vous retrouvez Valentine Letès.
1: Pour l'info en France et dans le monde en 90 secondes.
0: Et voici toutes les équipes d'ici matin qui sont là ce mercredi.
3: Oui,
0: je vous souhaite à tous une belle journée qui commence ici.
3: Ben oui, on est là. Bonjour Vaucluse. Bonjour les Vauclusiennes. Bonjour les Vaucluziens. Évidemment que votre belle radio ici Vaucluse est là pour vous accompagner au saut du lit sur les premiers kilomètres qui vous rapprochent déjà trop tôt du bureau. Ben oui. Ah bah vous, le bureau, ça fait déjà un petit moment que vous y êtes, Anne-Louise. Ouais. Bonjour Anne.
4: Bonjour Hugo, bonjour à tous.
3: Pour préparer l'info de ce mercredi matin.
4: Ouais, c'est moi qui allume la lumière ici.
3: Ah ouais, il n'y a personne. Ça va, vous n'avez pas peur?
4: Non, bah non.
3: Bon, l'info, on y va dans un instant. Vous savez que je me suis adonné à une activité que je n'avais pas l'habitude de pratiquer depuis très longtemps, ces dernières heures. Je me suis roulé dans les flaques de pluie.
4: Ça fait du bien.
3: Ah, il a plu sur Avignon. Est-ce qu'il a plu chez vous, tiens, ce matin, ou même dans la nuit, sur le Vaucluse? Venez nous le dire, météo, qu'on fait comment, Anne?
4: En appelant Séverine,
3: oui.
4: Au 04 90 14 04 04.
3: Et sinon, sur Facebook, bon, aujourd'hui, j'ai fait qu'un message météo, enfin, je crois, parce que hier, j'en avais fait deux fois le même. Ok, mais aujourd'hui est un autre jour. Valentin réalise l'émission, Valentin.
5: Oh, c'est vrai que je dois dire bonjour, bonjour.
3: Eh ben oui, youpi.
5: Retour de vacances, j'ai perdu les habitudes.
3: Ah ben, va falloir se remettre au boulot, mon petit.
5: Eh ben, c'est parti.
3: Et bon, on y va maintenant, c'est l'heure de l'info. Bienvenue.
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3: Et merci d'écouter votre belle radio Ici Vaucluse. Nous sommes le mercredi 9 septembre.
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3: Et Anne, c'est un entraîneur heureux.
4: Alain Barrère est entraîneur de tennis au Pontet. C'est lui qui a guidé les premiers pas sur les courts d'Arthur Géa, la révélation française de l'US Open de tennis. Repêché dans le tableau principal, il est allé jusqu'au 8e de finale et il est aujourd'hui à la 63e place mondiale. Son ancien entraîneur le suit toujours de très près, Pénélope Jobert.
8: Alain Barrère a entraîné Arthur Géa de ses 8 à 14 ans. Il se souvient très bien de son ancien joueur.
9: Ce qui ressortait chez Arthur, c'était les capacités techniques et la certaine facilité. Je ne dis pas que c'était le joueur le plus facile du monde. Il avait des facilités au-dessus de la moyenne dans le contact balle-raquette, dans la fluidité des mouvements, dans la coordination. Son deuxième point fort, c'est que c'est un garçon très intelligent. Donc il y avait une bonne perception au niveau tactique de ce qu'il fallait faire pour embêter l'adversaire. Il cherchait la solution et souvent il l'a trouvée parce qu'il utilisait son cerveau pour jouer au tennis.
8: Mais à un âge aussi jeune, son entraîneur était encore loin d'imaginer un tel parcours.
9: Honnêtement, savoir jusqu'où arrive un joueur, c'est difficile. Ce qui était sûr, c'est que le projet était très fort, qu'il avait des qualités. Donc bien sûr que je croyais au fait qu'il allait arriver à un excellent niveau et à un niveau international. Mais ensuite, rentrer dans les 100 premiers mondiaux, c'est autre chose.
8: Et la suite de sa carrière s'annonce très prometteuse.
9: Il a que 21 ans. Là, il va être 63e mondial. quand on arrive à ce niveau-là à 21 ans, on peut vraiment penser qu'il va progresser encore pendant les années qui viennent, donc on peut être optimiste pour la suite.
8: Même après toutes ces années, Alain Barrère a gardé contact avec son ancien joueur.
4: Les précisions de Pénélope Jobert. Elle s'est illustrée au championnat d'Europe junior de judo. Julie Rullier, qui s'entraîne à Entraigues-sur-la-Sorgue, a décroché le bronze dans la catégorie des moins de 78 kilos. C'est sa première médaille européenne, elle a tout juste 18 ans.
3: Près de 400 bonbonnes de protoxyde d'azote découvertes dans un fourgon sur l'autoroute A8.
4: Ouais, ce gaz utilisé en médecine ou en cuisine est consommé par certains jeunes pour ses effets euphorisants. Il fait l'objet d'un trafic. L'homme qui conduisait le fourgon venait d'Avignon. Il a été interpellé lors d'un contrôle mené au péage de Fréjus, Sophie Glotin.
7: Dans le fourgon contrôlé, les agents des douanes découvrent 380 bonbonnes de protoxyde d'azote, 80 grosses bonbonnes contenant 2 kg de gaz et dans des cartons bien rangés, 300 bonbonnes de plus de 600 grammes chacune. Le conducteur, un homme de 40 ans qui arrivait d'Avignon, explique avoir été payé pour transporter cette cargaison, mais il n'en dit pas plus, il est désormais en prison. Maintenant, un autre problème se pose à la justice, que faire de toutes ces bonbonnes ? Très peu d'entreprises en France sont habilitées à les dégazer et à détruire le protoxyde d'azote sans danger pour l'environnement. L'opération est en plus très coûteuse. Le tribunal de Draguignan va donc devoir lancer un marché public pour trouver une entreprise capable de détruire ces 380 bonbonnes aux frais de la justice.
4: Et le conducteur a été jugé en comparution immédiate. Il a été condamné à 1 an de prison ferme. Il est incarcéré. Interpellé en flagrant délit, des voleurs de câbles téléphoniques ont été surpris sur une nacelle avec des gilets à Châteauneuf-du-Pape. Ces deux hommes âgés d'une trentaine d'années se sont d'abord présentés aux policiers comme des agents de l'opérateur Orange, mais leurs explications ont été vite démontées. L'un des deux a été placé sous contrôle judiciaire. Les enquêteurs cherchent maintenant à savoir s'il est l'auteur des 5 autres vols constatés par Orange ces dernières semaines. C'est l'une des plus grosses attaques de loups en France et ça s'est passé dans un alpage du Vercors dans la Drôme. 64 brebis d'un même troupeau ont été tuées, une vingtaine d'autres ont disparu. L'éleveur avait pourtant 2 chiens et des filets de protection. La préfecture de la Drôme souligne la gravité de cette attaque. Elle affirme qu'une indemnisation rapide des pertes subies est mise en œuvre.
3: Ici Vaucluse, il est 6h04. Les riverains de la départementale 16 entre Cavaillon, Le Thor et Bédaride refusent de baisser les bras.
4: Ils demandent depuis 10 ans des aménagements pour réduire la vitesse sur cet axe très passant, mais leur principale réclamation, à savoir l'installation d'un radar, reste lettre morte. Alors ils continuent de se battre, Victor Costa-Mounier.
10: Habitant du secteur depuis 40 ans, installé au bord de la RD16 depuis 16 ans, Benoît Gros reconnaît que certaines demandes ont été prises en compte.
11: On a obtenu des avancées, notamment l'harmonisation de la vitesse à 70 km/h, l'interdiction des poids lourds, la réfection de la chaussée, mais les problèmes sont toujours là.
12: Vous avez vu ? On se bat contre ce que vous venez de voir sous vos yeux, c'est-à-dire des dépassements hyper dangereux, à la fois des excès de vitesse, dingue, qui génèrent évidemment des nuisances sonores. C'est ça en fait qui aujourd'hui empoisonne notre existence, mais aussi l'existence de tout le quartier.
10: Pour tenter de lutter contre ces comportements dangereux avec son collectif de riverains, il demande au pouvoir public la pose d'un radar fixe sur le tronçon hors agglomération. Mais le département renvoie vers la préfecture renvoie vers le département. Une situation qui désespère Alexandre, qui vit avec sa femme 300 mètres plus loin.
13: C'est pas qu'on a l'impression de ne pas être entendu, c'est qu'on n'est pas entendu du tout. On est pris, on est délaissé pour compte. On parle à ces gens, on parle de sécurité, on leur explique qu'on est à la veille d'un accident grave. Ça va arriver, c'est obligé.
10: Avec sa femme, ils ont déjà eu 3 accidents qui les ont laissés indemnes, mais un de leurs véhicules est parti à la casse.
4: Et les automobilistes l'ont bien remarqué, le prix des carburants connaît une nouvelle flambée. 2,29 € en moyenne le litre de gasoil, 2,12 € le litre d'essence sans plomb 95. Le ministre de l'économie réunit aujourd'hui les distributeurs à Bercy pour discuter justement des prix des carburants. Et puis vous travaillez peut-être dans la restauration et vous voulez sauter le pas et vous installer à votre compte. Eh bien pourquoi ne pas reprendre la buvette du Rocher des Dons à Avignon ? Elle rouvre après plusieurs mois de fermeture pour cause de travaux et la ville cherche un repreneur. Les visites ont déjà débuté. Corinne Chatriot est la première adjointe de la ville d'Avignon en charge de la dynamique commerciale.
14: C'était déjà une buvette et donc c'est un petit local qui fait 59 mètres carrés avec une petite cuisine attenante dans laquelle on ne fera pas de cuisine type friture, mais dans laquelle on peut faire de l'assemblage, du joli snacking, voilà, on peut faire des tas de choses, mais pas de cuisine à proprement dite, de friture et de choses de cet ordre. L'idée, c'est de retrouver une occupation pérenne de l'endroit. Il sera obligatoire d'ouvrir cet établissement entre le mois d'avril et le mois d'octobre. Et puis, en période, on va dire, plus calme, l'idée, c'est que cet établissement soit ouvert tous les mercredis et les samedis.
4: Et l'appel à candidature court jusqu'au 24 septembre.
3: C'est super sympa comme endroit. Hein.
4: Ah bah oui, c'est au bord de la petite étendue d'eau là sur le rocher des Dons. C'est un merveilleux jardin d'ailleurs, hein, qui surplombe un peu la place du Palais des Papes.
3: Ça donne presque envie. Alors, on est bien à la radio, mais franchement, c'est une super proposition.
4: Ça donne surtout envie d'aller boire un coup quand elle aura
3: ouvert la buvette. Manger une crêpe, une petite salade à midi sans friture. Bon, c'est pas là qu'on mangera un steak frites, mais enfin, c'est pas l'idée. Le cadre est super. On passe à la météo et c'est super. De la pluie, il y en a eu hier soir, il y en a eu cette nuit. Il y en aura aussi en matinée, c'est ce que nous dit Météo France. Est-ce qu'il y a une vigilance particulière? Il me semble avoir vu passer une vigilance justement liée à la pluie, aux orages. Et effectivement, le département est placé en vigilance jaune aux orages, c'est ce que nous dit Météo France. Et ça vaut pour tous les départements autour du Vaucluse. La Drôme, le Gard, le département des Bouches-du-Rhône. Donc voilà, n'oubliez pas le parapluie ce matin si vous êtes en train de vous préparer pour aller bosser. Il devrait servir en matinée, sachant que cet après-midi, on retrouve un ciel un petit peu plus clément, en tout cas très nuageux à l'est, légèrement voilé de cirrus à l'ouest. Et puis le vent qui devait se renforcer. On avait parlé d'un gros mistral et je vois effectivement un mistral à 65 km/h quand même dans l'après-midi. Le vent qui s'établit donc de secteur nord-nord-ouest. Les températures au matin, Anne.
4: Il fait 22 degrés à Kéran chez Claudie, 22 aussi chez Mado de l'autre côté du Rhône à Villeneuve-les-Avignon, 23 degrés à Châteauneuf-de-Gadagne chez Véro.
3: Une photo coup de cœur que vous avez adorée en découvrant les messages météo Facebook.
4: Bah, celle de Corinne qui publie une photo avec un magnifique coucher de soleil avec au loin le Ventoux qu'on reconnaît, c'est vraiment très joli.
3: Le ciel est en feu, c'est magnifique. En plus, ça a été pris ici en Vaucluse. Allez voir la photo de Corinne. Rejoignez-nous sur notre page Facebook ce matin pour la météo.
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3: Votre beau programme de début de journée. Je pense que je vais faire couler moi aussi un petit café, tiens, comme vous, parce qu'on n'est pas encore tout à fait réveillé, mais ça viendra. Bon, la musique de ce début de journée de mercredi, qu'est-ce que ça dit? Ça dit Bonhème, ça dit Vianney, et ça dit aussi Mylène Farmer sur votre belle radio ici Vaucluse. C'est Désenchanté.

0: Désenchanté avec Mylène Farmer ce mercredi matin. Merci d'écouter ici matin, ici Vaucluse. Bonhomme, je vous avais dit qu'on allait écouter le groupe Bonhomme. Mais quel titre ? Ce sera Daddy Cool. Et ça, c'est plutôt cool.
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0: L'info chez les voisins, tiens, comme tous les matins on va quitter le Vaucluse, bon, une minute à peine, mais où est-ce qu'on va pour cette destination du jour, Anne ?
3: Sur la Côte d'Azur, on va revenir sur le cambriolage qui a eu lieu dans le musée Auguste Renoir de Cannes-sur-Mer.
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3: Oh, il est beau celui-là.
0: Celui-ci, il est beau.
4: Ah,
0: celui-ci,
4: il est beau.
0: Ah oui, ah oui, ah oui, ah oui, ah oui.
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0: Colonna Romano et de la Jeune Femme au Puits, deux chefs-d'œuvre de l'impressionnisme. Et c'est un choc pour tous les habitants du quartier Sébastien Riglet.
1: C'est une effervescence inhabituelle qui règne autour du musée Renoir. Élus, journalistes, enquêteurs et curieux se succèdent depuis hier devant cette maison si paisible. Dominique habite juste à côté, elle n'en revient toujours pas.
2: Une grosse tristesse, c'est normal. Enfin, je pense que le patrimoine de Cagnes-sur-Mer s'en va, puis Renoir quand même, c'est Renoir.
1: De l'émotion et pas mal de questions en suspens pour Christian. Lui aussi habite à proximité du musée.
3: Il y a eu des travaux de rénovation du musée il y a quelques années, peut-être une dizaine d'années maximum. Et on pensait que la sécurité avait été renforcée, quoi. Donc c'est quand même un peu étonnant de se dire que deux bons hommes arrivent. Bon, on peut s'imaginer quand même que c'est des gens renseignés, hein. On se croit toujours à l'abri de ce genre de truc. Et puis ça vous arrive sous le nez, quoi.
1: Hier, il était 5h48 précisément lorsque l'alarme du musée s'est déclenchée. La police municipale puis la police nationale sont arrivés en moins de 5 minutes. Mais les voleurs n'étaient déjà plus là. Et leur méthode laisse penser qu'ils savaient précisément ce qu'ils faisaient. C'est en tout cas l'avis de Caroline Damat. Elle est adjointe à la culture à la ville de Cagnes-sur-Mer.
4: Les œuvres étaient accrochées de telle manière qu'il fallait vraiment connaître quand même son travail, entre guillemets, de cambrioleur, dans le sens où elles étaient scellées au mur et il y avait un système d'accroche en métal supplémentaire. Donc soit on arrachait le mur, soit on avait les outils spécifiques pour pouvoir déceler ces tableaux.
1: Les investigations sont confiées à la brigade de répression du banditisme.
0: Et Hugo, on se rappelle que le plus grand vol d'œuvres d'art s'est produit à Avignon en 1976. 118 tableaux de Picasso exposés au Palais des Papes ont été dérobés. Évidemment, ils étaient invendables parce que trop célèbres. Ils ont finalement été retrouvés moins d'un an après à Marseille.
5: Tous. Non, Maxime, vous n'avez pas raconté cette histoire dans Le Saviez-vous.
0: Ouais, oui.
5: C'était un bel épisode.
0: Que vous pouvez retrouver du coup dans le détail sur notre site ici.fr.
5: Et avec l'appli ici, vous pouvez réécouter les belles histoires que Maxime nous raconte tous les matins. Ce sera le cas dans une petite vingtaine de minutes. Maxime qui sera à nos côtés pour évoquer les vendanges et les histoires de pépins ce matin. Bon, on verra ça dans un instant. Pour l'instant, on va vous amener sur Apt. On va les rencontrer à Saint-Saturnin-les-Apt, même pour être plutôt précis. Christine Mullet qui cultive des fleurs et des plantes en bio. Bel endroit où se promener ce matin. Très tôt, au moment d'écouter aussi Bonnet avec Daddy Cool, 6h17. 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

Y'a pas d'or pour la bonne musique disco, les chouettes souvenirs, c'était Daddy Cool avec Bonnem. Et puis le nouveau Vianney qui est vraiment une pépite, le titre s'appelle D'or et d'éteint, ça vous allez l'écouter dans quelques minutes avant votre horoscope du jour.

0: Pour leur 6h20, on va aller se balader avec notre ami Philippe Garcia. On fait ça tous les matins dans Un jour en Vaucluse. Bonjour Philippe.
1: Bonjour Hugo, bonjour à tous, bonjour l'équipe.
0: On se fait du bien avec les plantes ce mercredi. Le sourire et les bienfaits de Christine Mulet.
1: Une femme à l'âme végétale qui fait ressurgir nos émotions pour mieux les apaiser.
0: Et vous êtes allé la rencontrer chez elle à Saint-Saturnin-les-Aptes. On en profite pour se faire du bien avant l'automne.
1: Christine Mulet cultive ses fleurs et plantes bio chez elle à Beaulieu. Herboriste paysanne à Saint-Saturnin-les-Aptes, elle nous fait du bien de diverses façons avec les plantes locales préparées aussi en hydrolat, en gants, tisane, huiles essentielles. Et pour une fois, on ne m'accueille pas avec un café.
2: Alors là, je vous propose une infusion. C'est un petit mélange de fleurs avec verveine citronnée. Je suis paysanne herboriste. Et du coup, je travaille avec, je les transforme.
3: Quels sont les bienfaits là de cet assemblage de fleurs là,
2: de plantes ? Ce sont des fleurs, donc on va dire c'est de la douceur, c'est de la reconnexion à soi, c'est de l'ancrage, c'est tout ça.
3: Tout vient de chez vous là ?
2: Oui, absolument. D'accord. Donc là, ce sont des vinaigres médicinaux, donc c'est une base de vinaigre de cidre biologique avec des plantes infusées dedans. Donc ça, c'est les vinaigres d'été. Ça vient soutenir l'immunité et le système digestif.
3: Voilà. Je peux le sentir celui-ci ?
2: Absolument.
3: Ah oui, ben effectivement, on retrouve le caractère du vinaigre,
2: donc,
3: mais parfumé autrement.
2: Là, dans le vinaigre d'été, vous avez de la sarriette, de l'estragon, du basilic, de la chili millefeuille, de l'origan et de la menthe verte.
3: Ça me paraît, il faut savoir le faire tout ça. Et c'est votre métier.
2: C'est un métier.
3: Et voilà. Et d'où ça vient cette idée, cette envie justement de travailler les plantes ?
2: Moi, j'ai toujours été connectée aux plantes depuis toute petite. C'est des choses qui ne s'expliquent pas vraiment. Je ne viens pas du monde agricole. Je n'ai pas des parents agriculteurs, ni même des grands-parents, par contre. Alors, ma grand-mère aimait beaucoup les fleurs et mon grand-père faisait plutôt les légumes. 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
0: 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Et votre horoscope du jour, eh bien, il arrive dans quelques minutes. Ce sera avec Catherine Viguier. Juste après, je vous l'avais promis, le très beau nouveau morceau de Vianney, d'or et d'étain sur ici Vaucluse.

0: Diane et Doré Détain, la météo assure le parapluie, on l'oublie pas aujourd'hui, on verra ça dans les infos de 6h30. D'ici là, l'horoscope.
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0: Il manque un ingrédient, l'horoscope de Catherine Viguier, elle est là. Bonjour Catherine.
8: Bonjour Hugo.
0: Ah, le signe influent du jour est toujours le lion.
8: Avec Jupiter, ils ont un an pour se réaliser au grand jour.
9: Bélier, journée très valorisante, on tient à vous, c'est certain.
10: Taureau, il ne faut pas vous décourager, continuez à vous investir côté famille.
11: Gémeaux, Jupiter vous invite à voyager et à reprendre le dialogue avec qui vous voulez.
12: Cancer, le domaine des possessions matérielles est plus que jamais valorisé.
13: Lion, vous avez carte blanche et ce pour un an, alors en vue votre accomplissement.
14: Vierge, vous avez intérêt à trouver votre place loin de l'agitation, à faire un pas de côté.
15: Balance, alors on vous confie un rôle solaire, on viendra à vous, on aura besoin de vous.
16: Scorpion, une place au soleil vous attend côté job, certains choisissent une toute autre voie.
17: Sagittaire, c'est positif, le fait d'ouvrir votre porte à l'inconnu, de voyager et de vous cultiver.
18: Capricorne, il est question de votre univers intime, prenez-en soin.
19: Verseau, journée révélatrice de ce qui sera votre actu pour un an, la vie relationnelle.
20: Poisson, eh bien vous faites preuve d'une sacrée force d'adaptation et c'est tout à votre honneur.
21: Et pour nous tous, allez, on se félicite de quelque chose.
0: Oui, Catherine Viguier, merci. Son horoscope, vous le retrouvez évidemment sur le site de la radio ici.fr. Première option pour le réécouter, sinon vous pouvez télécharger la deuxième option, elle est sympa aussi. L'appli Ici, elle est gratuite pour vos smartphones.
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0: Et ravi de démarrer cette journée à vos côtés, il est 6h29, on vous retrouve aussi sur le canal 3 de la TNT pour prendre le petit-déj en votre compagnie. Avec pour l'info Anne Domès ce matin, bonjour Anne.
22: Bonjour Hugo, bonjour à tous.
0: La météo qu'on fait ensemble déjà sur WhatsApp 04 90 14 04 04, ça y est, on a eu les premiers messages.
22: Oui, Annie nous indique qu'il fait déjà 22 degrés 9 à Robion.
0: Ah ok, c'est déjà chaud comme température. Bon, les températures maxi de l'après-midi, on sera évidemment un peu moins chaud qu'hier parce qu'il va y avoir beaucoup d'humidité aujourd'hui et on verra ça avec la météo détaillée dans quelques minutes. Notez effectivement ces températures qui perdent quasiment 10 degrés. Donc ça, c'est un gros changement d'ambiance. 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Vous dormirez sur place, on va vous offrir la nuit d'hôtel et bien plus que ça, les petits déj le lendemain et encore plus que ça, mais ça je vous l'expliquerai, ce sera dans quelques minutes, vous jouerez avec nous avant les infos de 7h, donc voilà, le rendez-vous est pris. La météo donc qui arrive dans un instant et puis dans l'info de ce mercredi, Anne, on revient ce mercredi bien sûr la belle performance du tennisman vauclusien Arthur Géa.
22: Il a été éliminé hier en 8e de finale de l'US Open de tennis, mais c'est un beau coup pour celui qui a fait ses armes enfant à l'Académie Barrère du Pontet. Il était déjà très fort, assure son ancien entraîneur. On l'entendra ce matin. Près de 400 bonbonnes de protoxyde d'azote retrouvées dans une fourgonnette sur l'autoroute A8. Le conducteur venait d'Avignon. Il a été condamné en comparution immédiate à un an de prison ferme. Et puis comment travailler en pleine chaleur? Eh bien en mettant une veste réfrigérante. C'est la solution trouvée par le patron d'une entreprise d'isolation de combles basée à Orange. On y revient après le tour de l'actu en France et dans le monde en 90 secondes. Avec vous Valentine Letesse, on commence par le prix des carburants.
23: Nouveau record de prix à la pompe, 2,29€ en moyenne le litre de gazole selon la toute dernière actualisation ce matin, 2,12€ pour le sans-plomb 95 E10, Des prix à la hausse avec la reprise des frappes au Moyen-Orient. Absolument serein, François Bayrou est de retour au tribunal aujourd'hui, aux côtés de 10 anciens cadres du MoDem. L'affaire des assistants parlementaires européens est jugée en appel. En première instance, l'ancien maire de Pau a été relaxé au bénéfice du doute. Malgré un téléphone grave danger en sa possession pour alerter rapidement la police, une femme de 40 ans a été retrouvée morte hier près de Toulouse. Son ex-conjoint gravement blessé à proximité et en possession d'une arme. Des mesures d'urgence à mettre en place sans délai dans les musées de France. Consigne donnée par la ministre de la Culture après un nouveau cambriolage hier à Cagnes-sur-Mer. Deux œuvres de Renoir ont été volées. C'est une première dans le monde, un sommet international de l'espace à Paris. Plus de 2000 participants annoncés sous la verrière du Grand Palais, 120 pays représentés, mais sans le géant américain SpaceX. Le Paris Saint-Germain remet sa couronne en jeu ce soir en Ligue des champions de foot. Les doubles tenants du titre affrontent le Slovan Bratislava à 21h. Hier, Lille a été battue 3-2 par le Betis Séville. Et puis 7 ans après Samsung, le géant Apple comble son retard ce soir avec la présentation de son tout nouvel iPhone pliable.
22: Merci Valentine. L'info d'ici donc, c'est la réorganisation des entreprises du Vaucluse pour faire face à la canicule de ces dernières semaines. Exemple avec Everest Isolation, une société spécialisée dans l'isolation des combles basée à Orange. Le métier est très éprouvant par forte chaleur. Alors l'entreprise s'adapte, Thomas Vinclair.
2: Cet été 2026, Alim n'est pas prêt d'oublier.
3: Il a fait vraiment chaud. Tous les jours. Ouais.
2: Chaque jour, il travaille sous les combles pour installer de l'isolant, là où ces dernières semaines, le mercure a régulièrement dépassé les 60 degrés.
3: C'est un pied en enfer.
2: Mais paradoxalement, cet été a été bien plus agréable pour Alim, car il a pu profiter de nouveaux équipements, notamment ces vestes réfrigérantes fournies par sa société.
3: Ce que ça change, c'est la température corporelle. Quand même. Ça rafraîchit quand même pas mal le corps. Hein. C'est un petit plus, ça. Ouais. C'est un gros plus, même.
2: Cet ouvrier a aussi diminué son temps de travail durant cet été. 30 heures par semaine, pas plus, payé comme des 35 heures.
3: Je me dis que j'ai quand même de la chance de bosser dans cette entreprise. On vient travailler avec plaisir, quoi. C'est pas comme les entreprises que j'ai pu faire auparavant. Tu partais la boule au ventre, tu avais chaud, ben tu continuais à bosser, quoi. Baisse la tête et fonce, fais tes 7 heures et c'est tout. Voilà, ça c'était comme ça, quoi.
2: Enfin, il a pu profiter de locaux beaucoup plus frais grâce à un isolant posé à l'extérieur du bâtiment au printemps. Tant de changements grâce à un seul homme, Philippe Millon.
4: Moi, ce que j'espère, toute chose, c'est qu'il soit en bonne santé.
2: Tout cet été, ce chef d'entreprise a été au plus près de sa vingtaine de salariés.
4: Quand je vais dehors pour boire mon café, je prends une sacrée secousse sur le crâne où je n'ai pas de cheveux parce que je suis un chauve à 100%. À un moment donné, je me pose la question de mes gars. Je redeviens le Philippe Millon autoritaire où ils se font engueuler. Et les gars, putain, mais pourquoi tu es pas rentré là ?
2: Des vestes réfrigérées à l'isolation en passant par la baisse du temps de travail, tout cela aura coûté près de 80 000 euros. Un vrai investissement selon Philippe Millon.
4: Cet investissement, je vais le retrouver plus tard. Ne serait-ce que par l'absentéisme. Donc si on n'adapte pas nos horaires en fonction de cette chaleur, moi je vais me retrouver avec du personnel qui va être malade et qui va plus venir le matin travailler. Et là ça me coûte encore plus cher. Le profit aujourd'hui pour moi n'est pas la réussite en soi. Oui, on doit avancer, mais on doit penser à la qualité du bien-être intérieur de nos salariés.
2: Désormais, cette entreprise du Vaucluse n'attend qu'une seule chose, la baisse définitive des températures, pour rattraper ensuite les heures perdues durant l'été, pendant cet automne et le prochain hiver.
22: Et notez, Hugo, que le ministre du Travail, Jean-Pierre Farandou, est en Espagne aujourd'hui. Il analyse le modèle ibérique en période de forte chaleur de l'autre côté des Pyrénées. De nombreuses entreprises et administrations publiques aussi mettent en place des horaires continus de 8h à 15h sans pause pour éviter les pics de chaleur. On y arrivera peut-être aussi, nous.
0: Des fois, on attend des solutions politiques et en fait, on les aide localement, individuellement. C'est les chefs d'entreprise qui réfléchissent, quoi. Et tout le monde est plus heureux comme ça. Mais il va falloir s'adapter de toute façon. On sent qu'il va falloir trouver des solutions. On passe à la météo, Anne, aujourd'hui. C'est pluie.
22: Et les températures qui baissent enfin, Hugo.
0: Ça serait pas une journée de rêve, dites donc. Ça sent l'automne.
22: On prend.
0: Mais attendez, Hugo, mon petit panier en osier, je veux aller aux champignons. Et à pas quel... ils sortent après la pluie?
22: Oui, mais il en faudra peut-être un peu plus que ça quand même.
0: Vous n'avez pas un petit coin à champignons sur les pentes du Ventoux, s'il vous plaît?
22: Ça ne se dit pas, les coins champignons.
0: On va demander à nos amis sur Internet, tiens, sur le Facebook ici, Vaucluse, là vous laisserez vos infos météo du matin, partagez vos coins à champignons. C'est peut-être un petit peu trop tôt pour aller aux champignons, j'en sais rien, je ne suis pas spécialiste, moi je préfère les manger dans l'omelette, à défaut d'aller les ramasser. Les infos météo sur le Facebook, justement, vous nous donnez quelques températures, Anne, s'il vous plaît?
22: Sur le Facebook?
0: Oui.
22: Eh bien, il fait 21 degrés à Faucon chez Noël, 18 à Plaisian chez Isa, et 20 23 à Lille sur la Sorgue chez Robin.
0: Merci pour ces infos météo partagées sur Facebook. Pour la couleur du ciel, donc effectivement ce matin on a des averses parfois orageuses. Le département de Vaucluse et tous les départements autour sont placés en vigilance jaune aux orages. Ça s'arrange cet après-midi, ce qui est plutôt pas mal si vous devez garder des petits-enfants. Vous pourrez à nouveau faire des activités dehors. Gardez vos enfants, même je dis petits-enfants, il n'y a pas que les grands-parents qui vont bosser aujourd'hui avec les enfants. On a un ciel légèrement voilé à l'ouest du Vaucluse et un peu plus nuageux, très nuageux, pas les mêmes nuages, pas des fins cirrus, mais des nuages plus épais à l'est du département, et pour nous tous du vent qui soufflera jusqu'à 65 km/h, établissement donc d'un mistral cet après-midi. Est-ce que ça va durer d'ailleurs pour le vent? Demain on aura toujours du vent, mais vraiment un ciel qui redevient tout bleu. La bonne nouvelle du jour, on vous le disait avec Anne, c'est les températures qui baissent enfin. On va respirer, 23 degrés, on est bien, on n'a même pas besoin de ressortir les vêtements épais. On garde juste nos t-shirts, nos petites chemises. Et puis on profite de ces 23 sur Avignon. Vous aurez 23 degrés également sur Apt, 22 à Violès cet après-midi pour 22 à Riche-Orange dans l'enclave des Papes. Et si vous voulez rajouter votre température à vous, eh ben je vous renvoie également sur l'appli WhatsApp. C'est celle avec laquelle vous parlez avec votre famille, vos amis. On a tous ces groupes dans lesquels on participe. Eh ben vous pouvez rejoindre effectivement la belle famille ici Vaucluse en nous envoyant un message WhatsApp au 04 90 14 04 04.
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0: On va faire un sacré saut dans le passé dans quelques minutes avec Maxime Perron qui va nous raconter une histoire incroyable. Vous savez que des pépins de raisin vieux de 2500 ans ont été retrouvés à Sorgue. Comme je vous lis, madame.
22: Ah ouais, c'est très étonnant.
0: Et c'est la preuve de quelque chose. Mmh. C'est la preuve qu'à l'époque, tutute.
22: Oh, croyez-vous?
0: Eh ben, on était déjà du vin. Enfin, je sais pas. On va voir, on va vérifier ça avec Maxime. Ses explications dans quelques minutes. Juste après Michel Berger, qu'on écoute à peine tombé du lit. Voici de la groupie du pianiste.

0: spécialiste de Michel Berger. Oh, on vous emmène au Brésil ce matin. Ça vous dit d'aller au Brésil? Avec Chico Buarque.
1: Chico Buarque, si.
0: Non, ça c'est plus Espagne. C'est plus,
1: là,
0: c'est...
1: Bueno.
0: Tudo bien, on se traduit somos todos de French.
1: Oh, wow.
0: Oh, c'est... Oh, oh,
2: oh. 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
0: Football. Football. Et Maxime Perron. Bonjour Maxime.
5: Bon dia.
0: Ouais, bonjour le Vaucluse.
5: Ouais, bonjour.
0: L'histoire que vous nous racontez tous les matins à cette heure-ci, c'est une histoire, cette saison, puisqu'on évoque les vendanges, elles battent leur plein en ce moment. Dans le Vaucluse, avec un petit peu d'avance, oui. Maxime, vous avez essayé de vous remonter aux toutes premières vendanges vaucluziennes dans Le Saviez-vous?
5: Eh ben oui, tiens, si l'histoire du vin se tenait dans un pépin de raisin, les amis. Direction Sorgues ce matin, où des archéologues ont retrouvé la preuve que l'on faisait déjà du vin chez nous il y a 2500 ans.
0: C'est fou.
5: Non, mais c'est juste dingue. Déjà, il y a une colline à Sorgues, voilà. Et elle s'appelle le Mour de Sèvres. Allez-y, parce que franchement, c'est un super endroit. Je suis allé déjà en baladeur. Super endroit bucolique. Bref, là-bas, il y a environ 2500 ans, des Gaulois vivaient sur cette colline. Oui, on n'était pas encore embêtés par les Romains il y a 2500 ans. On était pépouze entre Gaulois.
0: On se rapprochait, mais bien. Encore là.
5: C'est vrai. Bon, et visiblement, ils aimaient déjà le raisin. Lors des fouilles archéologiques menées en 1980, eh bien, des chercheurs ont découvert quelque chose de tout minuscule. Des pépins de raisin carbonisés. Voilà. Et pas deux ou trois, hein. Près de 1600 restes de pépins et de petits pédicelles. C'est comme ça qu'on dit. Donc, les petites tiges qui relient les grains à la grappe.
0: Attendez, Maxime, des pépins de raisin, ça va au moins prouver qu'ils mangeaient du raisin. Ouais. Là, imaginez qu'ils faisaient du vin, c'est autre chose.
5: Oui, mais attendez, parce que c'est là que l'histoire devient intéressante. Les archéologues ont étudié ces restes grâce à la carpologie. La carpologie, en fait, n'a rien à voir avec les carpes. C'est l'étude des graines et des fruits retrouvés pendant les fouilles. Ils ont conclu que ces restes formaient, en fait, des résidus de moût de raisin. Autrement dit, ce qui reste après avoir pressé le raisin. Ouais. Donc, nos Gaulois de Sorgues ne se contentaient pas juste de picorer quelques grains à la romaine, là. Non, non, non. Ils cultivaient la vigne et procédaient déjà à une forme de vinification. Donc, dès la fin du 6e siècle, avant notre ère. Et là, bah, pour cette histoire-là, on est autour de moins 500 avant Jésus-Christ. Bon, les archéologues, en tout cas, affirme que c'est l'une des plus anciennes traces connues de production de vin en Provence à l'intérieur des terres.
0: Donc vous nous confirmez finalement, le vin dans le Vaucluse n'a pas attendu l'arrivée des Romains.
5: Oui, moi je pensais bêtement, et on le dit souvent d'ailleurs dans l'histoire, que les Grecs et les Romains nous ont apporté la culture du vin. Oui. Alors c'est oui et non, ils ont c'est sûr évidemment joué un rôle assez important dans son développement et dans son commerce, mais ces découvertes-là montrent que les Gaulois installés maîtrisaient déjà la vigne très tôt. Et à l'époque, ce vin, c'était une boisson assez exceptionnelle, festive, réservée à certaines occasions. Voilà, c'était pas comme vous, où tous les soirs vous buvez vos petits verres de vin. Pas du tout, Hugo. Oui. Hein. Non, non, non, là les archéologues comparent le vin comme un peu le champagne d'aujourd'hui. Bon, petit détail savoureux, parce qu'on m'avait pas posé la question. Pourquoi ils étaient carbonisés, merci. Eh bien parce que les chercheurs pensent que les déchets de raisin pouvaient déjà être utilisés comme combustible dans les foyers, pour allumer un peu le feu, là, quand
0: il fait
5: d'accord,
0: humide. On perdait rien, quoi.
5: Mais en fait. Rien de se perd. Okay.
0: Super, belle histoire, et santé, et courage à nos vignerons viticulteurs.
5: Ah ouais,
0: c'est vrai qu'on
5: pense
0: toujours à eux à cette période de l'année. Ouais. Je sais pas si c'est plus compliqué de travailler aujourd'hui quand il pleut ou pas.
5: Je sais pas. J'embrasse Xavier, moi, à Châteauneuf, à Joncorette.
0: Ah ben nous, on vient.
5: Il nous a envoyé un message tout à l'heure.
0: On vient. Ah oui, d'accord, il est vigneron où, lui?
5: À Joncorette.
0: Mais il fait quoi? C'est quoi l'idée?
5: Domaine du Petit Bois de Saint-Jean. Ah bah, il est vigneron.
0: Ah bah voilà, bah on salue. Lui, il n'y a plus des autres, voilà, si vous vous reconnaissez, parce qu'on a quand même l'autoradio dans les tracteurs, hein,
5: c'est ça.
0: Quand ça vendange. Pourquoi mon chien mange-t-il de l'herbe? Ça, c'est une bonne question.
5: Oui.
0: Bah, vous aurez
5: c'est
0: la réponse.
5: Une vache? Non, c'est pas une vache.
0: C'est pas une vache?
5: Non.
0: Mais la réponse dans 30 secondes avec notre veto, il arrive.
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0: Il est arrivé notre vétérinaire avec qui on vous donne quelques conseils utiles tous les matins pour vos animaux domestiques, le docteur Pierre Fabin. Bonjour Doc.
7: Bonjour à tous.
0: Lors des promenades, beaucoup de chiens se transforment en véritables tondeuses à gazon, on peut le dire, et dévorent l'herbe du parc. Docteur, pourquoi ils ont ce comportement? Est-ce qu'ils cherchent finalement à se purger?
7: En fait, on croit souvent qu'ils mangent de l'herbe pour tuer les vers intestinaux. Mais c'est un mythe, l'herbe n'a aucune action vermifuge. En fait, il y a deux grandes raisons à ce comportement. La première, c'est un simple inconfort gastrique. Si votre chien a mangé quelque chose de lourd, qu'il a des aigreurs d'estomac ou un peu de bile qui remonte, il va chercher à manger des grandes herbes qui vont venir chatouiller les parois de son estomac et déclencher un réflexe de vomissement. Ça le soulage immédiatement. Et la deuxième raison, plus simple, c'est le goût. Au printemps, les jeunes pousses d'herbes tendres sont sucrées et croquantes. Beaucoup de chiens les broutent juste par pure gourmandise, vomir derrière.
0: Si notre chien broute très régulièrement et vomit souvent en rentrant de la promenade, est-ce que ça doit nous alerter sur son alimentation ?
7: Effectivement, si c'est quotidien, c'est un vrai signal d'alarme. Un chien qui broute frénétiquement tous les jours essaye de compenser un problème chronique. C'est souvent lié à une alimentation de mauvaise qualité. Si vous lui donnez des croquettes non adaptées, son estomac va mal travailler. Il souffre de micro-inflammations constantes. Donc essayez d'abord de passer sur une alimentation un peu plus digeste ou ajouter de vrais légumes à sa ration, comme des courgettes bien cuites ou des haricots verts. Ces fibres, elles vont en fait réguler son transit et très souvent, le besoin compulsif de manger de l'herbe disparaît en quelques jours. Si malgré ces changements de régime, il continue à vomir, une visite de contrôle s'impose.
0: Alors concrètement, quand il se met à manger de l'herbe dehors, on le laisse faire tranquillement ou on doit l'en empêcher en tirant sur la laisse ? Allez, viens.
7: Alors, il faut le laisser faire, c'est un comportement complètement naturel. Mais le danger, ce n'est pas l'herbe en soi, c'est ce qu'il y a dessous. Si vous êtes dans un champ agricole ou sur le gazon de la propriété, méfiez-vous des pesticides, des désherbants ou des engrais. Ce sont des produits hautement toxiques. Et si c'est compulsif et qu'il vomit systématiquement après en avoir mangé, par exemple, plusieurs fois dans la soirée, il vaut mieux le stopper car c'est un cercle vicieux. Il a mal au ventre, donc il mange de l'herbe, puis il vomit. Mais si son mal de ventre continue, on continue à vomir. Dans ce cas-là, vous consultez votre vétérinaire s'il a vomi plus de 4 ou 5 fois.
0: Merci pour cet ultime conseil. Tous les conseils du docteur Pierre Fabien, vous les retrouvez avec l'appli si vous la téléchargez gratuitement pour vos smartphones. N'oubliez pas qu'à midi, vous le retrouverez également dans la fine équipe d'Enora Malagré pour cette émission de service qu'on vous propose dès midi. C'est l'émission de la rentrée. Quant à demain, on s'intéressera à nos chats. Pourquoi ils griffent le canapé ? Vous le saurez en écoutant ici matin. Qui vous emmène faire la feria à Arles, la feria du riz ? Votre séjour à gagner dans quelques minutes, le temps de cette petite escale brésilienne qu'on vous avait promis aux côtés de Chico Buarque à 6h49.

0: Buarque, ça moi c'est à Diferente ce matin. Merci d'écouter ici matin, ici Vaucluse. On reste un petit peu dans cette ambiance comme ça musicale, sympathique. Bon entendeur, Isabelle Pierre qui vont chanter Le Temps est bon. Ce sera dans une petite minute.
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0: Cette minute, vous allez la mettre à profit pour nous appeler parce qu'on vous offre, vous le savez, cette semaine, un séjour à prendre à l'occasion de la Feria du Riz du côté d'Arles. Vous allez pouvoir y aller donc dès ce vendredi 11 septembre. Après-demain, voilà, fin de semaine pour vous, le boulot. Allez-vous, vous partez à Arles. Direction la course camarguaise, 17h pour la course camarguaise. Et puis dans la foulée, vous dormez sur place, on va vous offrir une nuit d'hôtel. Sympa. Dormir à Arles, c'est quand même toujours plutôt sympathique. Et puis le lendemain, voilà, vous prenez le petit-déj. Ah bah j'ai pas fini. Samedi, vous allez prendre la direction de la Bodega des Andalouses pour votre déjeuner. C'est votre beau cadeau et c'est quand même une belle ambiance cette Feria du Riz.
4: Ouais, pendant 3 jours, hein, du 11 au 13 septembre, la ville va vibrer, hein, au rythme des anseros, de la corrida goyesque et des bodegas. Dans les rues du centre-ville, hein, l'ambiance est toujours très festive, ouais, et chaleureuse aussi.
0: La vie, hein,
4: est belle. On est en famille, entre amis, et les passionnés venus de toute la région se retrouvent pour partager ce grand rendez-vous camarguais.
0: Et ben voilà, principe du jeu. Jusqu'à vendredi, on vous pose une question. Vendredi, l'ordinateur va composer un numéro parmi les 5 gagnantes et gagnants de la semaine. Si vous décrochez, c'est gagné. Et là, voici, la voilà, la question de ce mercredi qui porte sur ce peintre qui a peint la chambre qu'il occupait à Arles. Mais alors, de qui s'agit-il? Quel peintre a peint sa chambre? Et plusieurs fois, trois fois, il a peint son lit. C'est vous dire s'il s'ennuyait. De qui s'agit-il? 04 90 14 04 04. Vous n'êtes pas convaincu?
4: Je ne crois pas qu'il s'ennuyait.
0: Non, il devait trouver que c'était pas assez bien ce qu'il avait fait. C'est quasiment les mêmes 3 portraits de chambre.
4: C'est, oui, c'est vrai.
0: Ce petit lit jaune.
4: Et il n'a eu du succès qu'après sa mort.
0: Le pauvre. En plus, il s'est coupé l'oreille. Bon, 04 90 14 04 04, vous appelez Séverine maintenant. Bonne chance.

0: Isabelle Pierre qui chantait ce succès remixé par les DJ de Bon Entendeur en 2018. Le temps est bon, le temps est venu au sud de saluer, d'accueillir Béatrice qui est dans les Bouches-du-Rhône à Tarascon. Bonjour Béatrice.
1: Bonjour Béatrice.
2: Oui, bonjour à vous deux.
0: Bon, Béatrice, pour aller jusqu'à Arles, vous avez quoi, une petite vingtaine de minutes de voiture, vous ?
2: Oh oui, même pas, un quart d'heure, 20 minutes.
0: Ah, bah si vous êtes sur le quart d'heure, ça appuie sur le champignon un peu quand même. Hein. Bon, avec un peu de chance, vendredi, l'ordinateur compose votre numéro. Vous avez une chance sur 5, vous l'avez entendu, puisqu'on vous pose une question tous les matins jusqu'à vendredi. Si on vous rappelle, vendredi, bah banco, vous irez à la Feria du Riz avec la course camarguaise. Vendredi 17h, la nuit à l'hôtel, le petit-déj bien costaud et puis l'ambiance de la bodega des Andalous samedi midi. Ça sera un beau cadeau, ça, Béatrice. Hein.
2: Ah oui. Aussi, surtout que j'adore justement toutes ces ambiances bodega,
0: Vous faites les deux férias d'Arles, il y a la féria de Pâques et puis ensuite la féria du Riz quand arrive l'automne.
2: Oui, aussi.
0: Très belle ambiance. On vous entend très mal, c'est un peu saccadé le téléphone, hein, à Tarascon ce matin.
2: Oui.
0: Bon, écoutez, bon, je vous repose la question. Quel peintre a peint sa chambre trois fois la chambre qu'il occupait justement à Arles ?
3: Van Gogh.
0: Ah oui, c'est ça, Béatrice. On l'a définitivement perdu. Bon, on a rentré son numéro de téléphone dans l'ordi. Béatrice, on l'a perdu. Rassurez-vous, on a bien rentré votre numéro de téléphone et on vous rappelle peut-être vendredi. Il s'agissait évidemment de Vincent Van Gogh. On rejoue demain. Tentez votre chance à nouveau demain pour cette petite escapade arlésienne. Comment trouver le bon sport pour nos enfants à la rentrée ? Tiens, on peut demander aux humoristes de Fred Ballard dans l'humour en tube ce matin.
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0: Pour nous aider à choisir le sport que nos enfants vont pratiquer avec plaisir toute l'année, Fred Ballard a fait appel aux souvenirs d'enfance, de ses rigolos de service, dans l'humour en tube.
11: C'est ma mère qui m'a motivé. Elle m'a dit, Ahmed, essaie le taekwondo, ça pourra te servir contre ton père.
12: Oui, bon, chacun ses motivations. Visiblement, il fallait filer droit chez Ahmed Silla. Donc, pourquoi pas le taekwondo ? En plus, ça rapporte pas mal au Scrabble, hein, mais on ne sait pas trop en quoi ça consiste.
11: Tout ce qui est self-défense, attaque placée, maîtrise du corps et de l'esprit, sur la voie des pieds et des poings. C'est la définition Wikipédia, je l'ai apprise par cœur. Moi, j'ai fait qu'un cours. Je suis parti avec ma mère, je suis rentré avec les pompiers, tu vois. Arcade sourcilière ouverte, trois points de suture, cloison nasale perforée, tibia cassée. La personne qui m'a fait ça, je lui en veux encore aujourd'hui. Marie-Cécile.
12: Oui, alors petit rappel, quel que soit le sport choisi, il faut toujours se méfier des Marie-Cécile. Hein. On dirait pas comme ça, mais elles envoient du lourd sur le tatami. Sinon, il y a le ping-pong, hein, c'est plus cool. Ça fait ping et pong, mais ça fait pas mal.
13: Le nom du sport, c'est le bruit du sport. Ping-pong. Le gars qui a créé ça, il s'est pas fait chier du tout.
14: Imagine si c'est lui qui avait créé tous les sports de la planète.
15: Bon, bah là, on a inscrit la petite dernière héros.
14: Le grand, il a commencé par le... Mais il a pas aimé, puis bon là avec l'adolescence, le corps qui change, il s'est mis au... C'est du rugby, hein, c'est du rugby, pardon.
12: Ah oui, ça fait ce bruit là, le rugby. On n'a pas dû aller aux mêmes entraînements qu'Edouard Dolognon, mais bon, en sport, comme à l'école, l'essentiel c'est de participer, de se marrer, et d'éviter les Marie-Cécile.
0: Eh ben oui. Tiens, comment trouver le bon sport ? Pourquoi on a tous l'impression que finalement tout le monde s'y est mis à en faire du sport ? On en parle ce matin avec Maxime Perron, ses invités. Ce sera tout à l'heure dans Ici c'est vous, votre nouvelle émission. Ce sera à partir de 9h. Pour l'instant, il est 7h du matin. Bienvenue.
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0: Et nous sommes le mercredi 9 septembre. Merci d'écouter Ici Matin, Ici Vaucluse. matin.
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0: Et l'info avec Anne Domès, une quarantaine de buralistes du Vaucluse en route pour Salon de Provence.
1: Oui, ils participent à la manifestation organisée aujourd'hui pour alerter sur leurs difficultés liées à la baisse continue de la consommation de cigarettes. À l'approche des débats sur le budget 2027, ils demandent le gel des taxes sur le tabac. C'est ce qu'explique Marie Moulin, elle est buraliste à Orange et présidente du syndicat des buralistes de Vaucluse.
16: Malheureusement, avant, nous avons 80%, voire 90% de notre chiffre au niveau tabac. Maintenant, nous sommes qu'à seulement 50%. À cause du narcotrafic, on a une grosse perte de chiffres. On a en perte cette année encore de 10% au niveau du tabac. Faut pas oublier que nous travaillons à la commission et non à la marge. Ça veut dire que nous avons une 8,4% sur un paquet de cigarettes. En ce moment, le paquet est à 13 euros en moyenne, donc nous avons 1 euro sur le paquet. Le fournisseur, il a 1 euro et le reste, c'est pour l'État. Nous demandons la gelée de la taxation et de l'inflation du tabac complète. Ensuite, nous allons travailler sur la cartouche frontalière. Mais le plus important pour l'instant, c'est éviter la taxation et l'inflation au 1er janvier.
1: Et les buralistes manifestent donc aujourd'hui à Salon de Provence. Ils se rassembleront également vendredi à Vernon, dans l'Eure, où le Premier ministre Sébastien Lecornu est élu.
0: Un an de prison ferme pour un conducteur intercepté par les douanes sur l'autoroute A8.
1: Et l'homme venait d'Avignon. Il transportait dans son fourgon près de 400 bonbonnes de protoxyde d'azote, ce gaz utilisé en médecine ou en cuisine qui a des effets euphorisants quand on l'inhale. Les jeunes notamment le détourne de son usage. La cargaison du fourgon a été saisie. Il faut maintenant la dégazer et la détruire. Opération très délicate et très coûteuse. La justice lance un appel d'offres. Deux voleurs de câbles téléphoniques pris en flagrant délit à Châteauneuf-de-Gadagne. Ils étaient sur une nacelle avec des gilets. Ils ont d'abord prétendu être des agents de l'opérateur Orange avant de s'embrouiller dans leurs explications. Ils ont été placés en garde à vue. L'un des deux a été placé sous contrôle judiciaire. Les enquêteurs cherche à savoir s'il est l'auteur des 5 autres vols constatés par Orange ces dernières semaines. La ministre de la Culture, Catherine Pégard, appelle les directeurs de musées à mettre en œuvre sans délai des mesures d'urgence pour mieux protéger les œuvres. Message lancé au lendemain du cambriolage du musée Auguste Renoir de Cagnes-sur-Mer. 4 tableaux ont été décrochés, 2 ont été retrouvés dans les jardins du musée. Les 2 autres ont disparu.
0: Ici Vaucluse, 7h03, pas question de baisser les bras. Les riverains de la départementale 16, Anne, restent mobilisés.
1: La départementale 16, c'est cette route qui relie le nord de Cavaillon à Bédarrides en traversant le Thor et qui marque aussi la frontière entre Altin-des-Palus et Entraigues-sur-la-Sorgue. Autant dire qu'elle est très, très, très fréquentée. Depuis 10 ans, les riverains demandent des aménagements pour réduire la vitesse des véhicules, à commencer par l'installation d'un radar. Une demande qui reste lettre morte hein, pour l'instant, même s'il y a eu des avancées. L'axe reste très dangereux, assure Benoît Gros. Il s'occupe d'un collectif de riverains.
17: C'est des vitesses excessives, et c'est des dépassements en fait qui se font alors que par exemple vous pouvez arriver en face en voiture, si la personne a décidé de doubler, elle va doubler et ce sera à vous de vous arrêter. C'est des vitesses même à l'intérieur des zones à 30 ou à 50 comme dans le hameau des Autures ou au Valaillant, en fait les gens en fait vont doubler sur des dodanes. Donc en fait s'il y a vraiment si vous voulez une incivilité débridée non contrôlé et ça aujourd'hui nous c'est ce qui nous exaspère en fait. Donc en fait ce qu'il nous faudrait en fait comme solution aujourd'hui c'est vraiment la pose d'un radar vraiment qui puisse faire peur et freiner en fait les excès de vitesse quoi.
1: Et les automobilistes l'ont bien remarqué, le prix des carburants connaît une nouvelle flambée à la pompe. 2,29€ en moyenne le litre de gasoil, 2,12€ le litre d'essence sans plomb 95. Le ministre de l'économie réunit aujourd'hui à Bercy les distributeurs pour discuter justement des prix des carburants.
0: Le tennisman vauclusien Arthur Géa sur le retour à Nantes.
1: Oui, le joueur originaire de Velleron rentre de New York où il s'est illustré, on peut le dire, hein, à l'US Open. Il est allé jusqu'au 8e de finale et ça rend Alain Barrère très fier. Cet entraîneur de l'Académie Barrère du Pontet a guidé les pas d'Arthur Géa sur les cours entre ses 8 et ses 13 ans. Il était déjà très fort, dit-il. Il est très fier de son ancien poulain.
18: C'est magnifique de le voir évoluer au plus haut niveau. Là, ça fait un an que, évidemment, j'ai suivi tout son parcours, d'autant qu'on est toujours en contact régulièrement, que ce soit avec lui ou avec ses parents. Mais c'est magnifique de le voir évoluer à haut niveau. Et là, vraiment, depuis le mois de janvier dernier, il nous régale. Même ce qu'il a fait aussi quand il est parti de l'académie. C'est beau de voir cette réalisation. Et puis ça met des étoiles dans les yeux à tous les jeunes qui sont à l'académie, puisqu'ils se disent qu'ils peuvent peut-être marcher sur ses traces et que lui était là il y a quelques années, qu'il l'a fait. Donc ça donne à la fois envie et un peu foi à tous ceux qui sont là, oui.
1: Arthur Géa, qui est désormais 63e joueur mondial, on y revient en détail. À 7h30, c'est l'info d'ici. Elle s'est illustrée au championnat d'Europe junior de judo. Julie Rullier, qui s'entraîne à Entraigues, a décroché le bronze dans la catégorie des moins de 78 kilos. C'est sa première médaille européenne. Et puis la fameuse buvette du Rocher des Dons à Avignon va rouvrir après plusieurs mois de fermeture liée à des travaux. La ville est à la recherche d'un repreneur pour rouvrir l'établissement situé dans un endroit magique, hein, en surplomb du Palais des Papes d'un côté, du Rhône de l'autre.
0: Quel bel endroit pour aller bosser.
1: Et les visites ont déjà débuté, David Doba.
19: Et les responsables en sont convaincus, l'opportunité devrait intéresser du monde, beaucoup de monde. Corinne Chatriot est la première adjointe de la ville d'Avignon en charge de la dynamique commerciale.
20: Je pense qu'il va y avoir beaucoup de candidatures et donc le choix va certainement être difficile, mais voilà, je pense qu'on en aura entre 5 et 10.
19: Il faut dire que le lieu a de quoi attirer les convoitises, un local de 59 mètres carrés, une terrasse de 100 mètres carrés, en plein cœur de l'un des jardins les plus connus de la ville. Mais attention, s'installer ici n'est pas sans contrainte et le cahier des charges est très strict.
20: La personne qui sera sur cette buvette devra nous soumettre son mobilier, les couleurs, les formes, les matières. On ne peut pas installer n'importe quoi sur le Rocher des Dons.
19: Mais ça n'est pas tout. Outre la forme, le fond sera aussi passé au crible.
20: La qualité des produits, l'originalité de l'offre, changer sa carte, ne pas toujours faire la même chose, être accueillant.
19: En clair, inutile de postuler si vous n'avez rien d'autre à proposer que des gaufres ou des frites.
20: Pas de fritures et de choses de cet ordre. On peut faire un croque-monsieur, mais on peut faire des croque-monsieur évoluer tendance. Je pense à certains établissements qui sont ouverts en centre-ville qui font du snacking avec des produits du type pain sans gluten.
19: Les conditions sont à retrouver sur le site de la mairie. Dernière précision, le loyer, 2000 euros par mois avec une redevance de 5%.
1: Si ça vous intéresse, vous avez jusqu'au 24 septembre pour postuler.
0: C'est quoi un croque-monsieur évolué? Qu'est-ce qu'on met dessus?
1: Ben, c'est ce qu'elle a, c'est avec tendance, avec du pain sans gluten par exemple, ça c'est tendance.
0: C'est pas très gourmand.
1: Ça peut être très bon du pain sans gluten.
0: Il faut que ce soit
1: gluten.
0: Plus riche. En plus, on rentre dans la saison où on a besoin de calories. Avec le changement de temps.
1: Oui, enfin, on n'est pas encore à manger des raclettes et du reblochon, non?
0: Et pourquoi pas?
1: Bon, c'est pas vrai que vous, c'est en toute saison, de toute façon.
0: Je vous rappelle que Médéric, notre linguiste de l'université d'Aix-Marseille, fait sa racloute chaque année, au mois d'août. La raclette du mois d'août, c'est la racloute. Je sais pas s'il nous écoute déjà, Médéric, on verra ça, il sera avec nous dans un instant. La météo pour aujourd'hui, on n'oublie pas le pépin avant de sortir bosser, avant d'aller se promener, parce que effectivement, vous n'êtes pas à l'abri de vous balader sous la pluie. Météo France a placé le département de Vaucluse en vigilance jaune aux orages. Ça veut dire de la pluie à ce matin, des averses parfois orageuses, jusqu'à la mi-journée. Et puis ensuite, tout ça va s'évacuer progressivement vers le nord-est du département. On retrouve un ciel plus clément dans l'après-midi, même s'il reste très nuageux à l'est, de léger et fin cirrus à l'ouest, et le mistral qui se renforce, qui se lève. On est parti pour au moins deux jours de vent, du vent jusqu'à 65 km/h aujourd'hui. Les températures maxi de l'après-midi, c'est la bonne nouvelle, je vous les donne dans un instant. Le temps qu'on découvre déjà les températures du matin, Ed.
1: 22 degrés à Avignon chez Dominique, 22 aussi à Crillon-le-Brave chez Claudie, et puis une petite dernière, il fait... 16, ça va, un Carpentras chez Annie.
0: C'est bizarre quand même ce décalage.
1: Ouais.
0: Je pense qu'il faut qu'elle tape sur son thermomètre.
1: Vous y croyez pas, Annie? Elle a toujours des températures plus fraîches que celles des autres.
0: C'est on est vraiment largement
1: dessus. Elle est peut-être dans un endroit un peu, je sais pas, en campagne.
0: Ouais, je sais pas. Bon, elle va nous expliquer tout ça puisqu'elle est en train d'écouter la radio. On l'embrasse. On est déjà près des températures de l'après-midi, hein, avec celles de ce matin, parce qu'on aura 23 sur Avignon. Vous avez bien entendu, 23 degrés à Avignon cet après-midi. Qui l'eût cru? Ça y est, ça baisse enfin. 22 à Fontaine de Vaucluse, 22 à L'Oriole du Comtat, 22 à Travaillant, 23 à Villedieu, 24 à Pertuis. Et ben, ce sera bien mieux. Surtout si vous travaillez dehors, effectivement, vous retrouvez des températures un peu plus faciles à supporter, parce que là les enchaînements de semaines ont été redoutables. Vos infos météo, vos infos trafic au 04 90 14 04 deux fois.
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0: Et beau spectacle d'humour. Tiens, je vous en dis plus dans quelques minutes, le temps d'écouter Étienne Dao, la chanson du matin qui va bien, c'est le grand sommeil. J'espère que le vôtre a été bon.

0: soleil avec Étienne Dao. Merci d'écouter ici matin. Je vous le disais, vos infos météo, vos infos trafic au 04 90 14 04 04. L'occasion de saluer Sophie qui doit nous écouter. Elle vient d'appeler la radio d'ici pour nous signaler cet accident. Voilà l'accident qui s'est passé sur la route de Velleron en face de Covello. La route est fermée des deux côtés. Et je crois que vous avez vu passer l'info aussi dans les mails qu'on reçoit. Anne, vous pouvez.
1: Oui, absolument. La RD31 qui est bien coupée au nord de l'île sur la Sorgue entre le giratoire de la déchetterie et Velleron. Hein.
0: On ne sait pas si c'est dévié pour l'instant encore dans le secteur. Donc
1: la déviation est en cours. Elle est en train d'être installée.
0: Ouais. Bon voilà, soyez attentifs dans ce secteur. 04 90 14 04 04 si vous avez un complément d'information à nous apporter.
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0: Et le rendez-vous du matin, le regard de David Ossiou sur l'actu, ça arrive, c'est mon œil. Dans un instant, on évoquera ses prénoms, les prénoms les plus choisis à la maternité. Et vous allez voir qu'il y a de drôles de surprises.
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0: Avec tous vos rendez-vous du matin, à mon œil, je vous le disais, avec David Ossiou. David, le nouveau top 20 des prénoms choisis en France sort demain. En tête, Louise et Gabriel, mais alors derrière, il y a du nouveau.
6: Oui, surtout chez les filles. Regardez, Esmé. Esmé entre à la 14e place. C'est un prénom qui était encore rare il y a quelques années. Pourquoi Esmé? On n'en a aucune dans l'histoire de France. Il n'y a pas de Sainte Esmé à fêter au calendrier. En fait, c'est à cause d'une série à laquelle vous avez peut-être été accro.
7: Tout le monde a droit à la parole. Lève-toi, Esmé.

0: Y, la famille Charles se retrouverait carrément 6e du classement masculin. Pourquoi ce retour ? Charlie et Charlie l'ont rajeuni, c'est vrai, mais les auteurs évoquent aussi un possible effet The Crown. Pendant des années, on a vu le prince Charles sur nos écrans avant de le voir devenir roi. Et finalement, même à 77 ans, Charles III peut encore faire des bébés, enfin des prénoms de bébés. En France, il y a un autre Charles qu'on voit beaucoup sur les écrans, De Gaulle. Un film, des séries, des documentaires, décidément, Charles fait encore de la résistance.
1: C'est joli comme prénom quand même, Esmé.
2: C'est très beau.
1: Ça me fait penser à Hibernatus, la réplique de Louis de Funès. Edmé, elle s'appelle Edmé, ça c'est autre chose.
2: Oui, faut voir la référence. Esmé.
1: Là c'est Esmé. Il s'appelle Médée. Médée, c'est un beau prénom ça aussi.
2: C'est vrai, original.
3: Edmé, j'adore cette scène. Bonjour à tous les deux.
1: Oui, c'est je suis pas le seul à l'avoir, cette référence.
3: Je pleure de rire, pour moi c'est...
1: Médéric Gasquet-Cyrus pour Le Parler Provençal. Médéric, tiens, aujourd'hui vous allez nous parler de Casimir.
3: Oui,
1: prénom ça aussi.
3: C'est effectivement de Casimir, du Gloubi-Boulga et de Ragounias. Désolé, pas de croque-monsieur évolué, ni de raclette, mais bon, on est trois.
1: Non mais d'accord, vous faites bien la raclette au mois d'août.
3: Ah mais toujours, c'est la tradition familiale, et ça donne chaud.
1: Et le petit clin d'œil à Casimir dans quelques minutes. Oui, mais ça, c'est pas grave. On se réhydrate. Faut boire frais. Du rosé. Tout ça, c'est après Vanessa Paradis.

0: Nathalie, son titre Be My Baby. Oh, ça nous rappelle un beau souvenir de concert d'été puisqu'elle est venue chanter en Vaucluse. Quelle radio vous a offert vos invitations?
1: Ici Vaucluse.
0: Ben oui, on est sur tous les bons coups. Tiens, il y a un humoriste aussi qui est bientôt en spectacle dans le Vaucluse. C'est Jean-Philippe Janssen qui vous donne rendez-vous à la salle de l'Étoile à Château-Renard. Si vous voulez l'applaudir, Jean-Philippe Janssen, jouez avec nous. Ce sera dans 3 minutes après le Parler Provençal.
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0: Avec Médéric Gasquet-Cyrus. Médéric, Casimir est parti et ben forcément, ça ravive plein de souvenirs.
4: Et oui, on a appris la mort d'Yves Brunier, co-créateur et interprète de Casimir. Tout au mon enfance, la vôtre peut-être, je sais pas, avec. Vous aussi, voilà, oui. Avec l'île aux enfants, habité par Julie, François, le facteur Monsieur du Snob,
0: oui.
4: Et donc, bien sûr, Casimir. Casimir et son fameux...
0: Gloubi-boulga.
4: Exactement. Ben oui. Mais au fait, avec quel mot pourrait-on traduire Gloubi-boulga en provençal? Alors, il y en a sans doute des dizaines, hein, mais l'un d'eux vient en premier, il s'agit de ragougnas. En provençal, le ragoût, c'est l'ouragoût. À cause d'une bonne ragoût, ce mets est excellent, donne Frédéric Mistral comme exemple dans son Trésor du Félibrige. Mais la ragougnas, dans le même dictionnaire, c'est en provençal un mauvais ragoût. Alors, vous allez me dire, rien qu'à l'entendre, et je vous ai entendu rire, hein, on devine qu'il devait s'agir.

0: Un truc pas terrible, hein.
1: Oui.
0: Effectivement, Rabougnas, ça se, voilà. Avant même de le voir, on l'entend. Alors, pourquoi? Ben, en fait, à cause de la suffixation. Voici quelques explications linguistiques. Dans certaines langues, comme le provençal ou le français, il est possible de composer des mots en ajoutant des morphèmes, des éléments, qu'on appelle les affixes, qui sont placés soit devant, soit après le mot. Avant, ce sont les préfixes, et après, ce sont les suffixes. Et bien, parmi ces suffixes, il y a notamment les suffixes en as. Quand on ajoute un as à un mot, ben, c'est pour augmenter son sens. Par exemple, le grand soleil, c'est l'usuleias, hein, qui est donc encore plus grand que l'usuleu. Et ça marche avec plein de mots, des milliers de mots en provençal. Bedig, bedigas, calour, la chaleur, calouras, forte chaleur. La taule, la table, taulas, une grande table, etc. Mais aussi en français régional, hein. Une table, une tablas, en français tout court, même une chaussure as, une pachole, une pacholas, une matinale, une matinalas. Voilà, on peut même les inventer comme ça. Mais le suffixe en as, en plus d'augmenter la valeur du mot, la grandeur de ce qu'il désigne, lui ajoute souvent une forte connotation péjorative. Hein. Une brêle, une brélasse. Un feignant, une feignasse. Oui. Voilà. Un pébron, ça c'est déjà péjoratif. Un
2: pébronasse. Ouais.
0: Pébronasse, c'est pire. Voilà. Oui. On peut parler d'un pet ou un derrière, mais un pétasse, ben, c'est un gros derrière. Et bien sûr, la cagole qui devient la fameuse...
2: cagolasse.
0: Voilà, et ça c'est terrible. Ah. C'est donc ce suffixe péjoratif en as qu'on retrouve dans la ragougnasse. D'ailleurs, il y a quelques années, sur un réseau social, j'avais posté la photo d'un plat de pâtes que j'avais cuisiné avec des courgettes, des pignons, du basilic, c'est trop beau, vous voyez, tout ça. Mais un collègue un peu taquin, Loulou de Carpentras, alias Loumi, alias Loupoussa, il restera en bord d'air, m'avait demandé pour se moquer, c'est de la ragougnasse? Et non, fada, c'était très très beau en plus. Donc voilà pour la ragougnasse, mais pour conclure, sachez que ce mot n'est en fait pas typiquement provençal. Alors pourtant, il est bien présent chez nous, on le trouve dans le dictionnaire de Mistral, il sonne bien provençal, mais le suffixe « as » est également très employé en français, et la ragougnasse, on la retrouve aussi, par exemple, dans la littérature française, comme chez Louis-Ferdinand Céline ou Albert Simonin. Elle figure dans plusieurs dictionnaires, même celui de l'Académie française, c'est dire. Donc voilà pour le gloubi-boulga à la sauce provençalo-française, gloubi-boulga composé, je ne sais pas si vous connaissez la recette du gloubi-boulga.
2: J'avoue, je ne sais plus.
3: C'est un peu de tout, non?
2: Ouais.
0: Alors, non, il y a une recette précise, attention, de Casimir. Il y a confiture de fraises,
2: oui.
0: Chocolat râpé,
2: oui.
0: Banane écrasée, oui. Mais aussi, et c'est Casimir qui a ajouté ça, moutarde et saucisse crue. Ah. Et selon ses envies, il peut y ajouter Casimir de la chantilly ou des anchois. Donc moi je dis qu'à ce stade, on n'est plus dans le gloubi-boulga, mais dans le gloubi-boulgas. En tout cas, dans l'île aux enfants, c'était tous les jours le printemps, c'était le pays joyeux des enfants heureux, ouais. Des monstres gentils. Et avec Casimir, ben, c'était un paradis.
2: C'est vrai.
3: C'est vrai.
2: Ça rappelle des souvenirs d'enfance, hein. Ouais. Nos petits goûters devant la télé. Oui. Ouais, il y avait pas beaucoup de chaînes de télé à cette époque-là. C'était bien sûr notre
3: récré à deux.
2: Récré à deux.
0: Oui.
3: Dorothée.
2: Zup. Ah ouais. Ça, c'est les bons souvenirs qui reviennent. Merci Médéric.
0: À demain, Médéric.
2: Bon. Allez, 7h23, on garde le moral et surtout, bah, on va se marrer un petit peu. Ça fait du bien de se changer les idées dans cette période de rentrée. Si vous alliez dimanche 4 octobre à la salle de l'Étoile à Château-Renard applaudir l'humoriste Jean-Phi Janssen, découvrir son nouveau one-man show avec des anecdotes totalement inédites. Et si je dois vous donner un bon conseil, priez pour qu'il ne vous repère pas dans le public.
4: Mon Dieu, mais qu'est-ce que t'as fait tes cheveux, toi?
5: C'est de l'art.
4: Ça, c'est de l'art. Non, on dirait un mot, là. Je suis sûr que tu vas au Cap d'Agde, toi, non? T'as une tête à aller au Cap d'Agde en combinaison latex, non? T'es quoi dans la vie?
5: Je suis assistante administrative.
4: Ah oui, c'est un truc bien chiant, ça, non? Et c'est quoi tes passions dans la vie? Parce que ça, il faut t'aérer la tête un petit peu après. Tu fais quoi?
5: J'aime le Racing Club de Lens.
4: Ouais. Et t'as couché avec tout le Racing Club?
2: Voilà. Planquez-vous parce que si vous tombez dessus, Jean-Phi Janssen, allez, assurément, même si vous discutez avec lui, vous allez voir, il est drôlement sympa. Vous l'applaudissez, salle de l'Étoile à Château-Renard, ce sera le dimanche 4 octobre. On vous départage, petite question ce matin. Question géographie pour vous offrir ces deux places parce que vous irez avec la personne de votre choix. Jean-Phi Janssen est né le 8 décembre 1973 à Maubeuge. Nous sommes dans quel département?
4: Hein?
2: 04 90 14 04 04, mon biloute. C'est nul. Bon, si vous avez la réponse, vous appelez vite Séverine et on vous offre les invitations pour l'applaudir à Château-Renard. Ce sera début du mois d'octobre. Bonne chance.

0: c'est pas le gros moral pour Louis Bertignac et les visiteurs, mais quelle belle chanson, ces idées-là. On est à Cabaret-sur-Aigle ce matin, on est avec Fabien. Bonjour Fabien. Fabien. Bah, on l'a perdu Fabien, on l'avait pourtant Fabien, il est où? Il est passé où? Fabien, you, ici Vaucluse Radio, qui a un cadeau à vous faire. Comment qu'on fait dans ce cas-là? Bon, on l'a pas, écoutez, on essaie de le trouver dans 30 secondes, allez.
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0: Bon bah coucou rapide à Fabien qu'on a retrouvé à Camaret-sur-Aigle. Bonjour Fabien. Eh ben oui, vous êtes sur la route du boulot, Maubeuge, c'est dans quel département?
6: Oui. C'est dans le Nord.
0: Vérification. Eh oui. C'est le...
7: Tu m'as demandé, mon petit, c'est le Nord.
0: Voilà, c'est le Nord. Et validé pour vous les places pour applaudir Jean-Philippe Janssen à la salle de l'étoile à Château-Renard. On vous laisse sur la route. Désolé, on aurait voulu discuter un peu plus, mais voilà, il y a des infos qui arrivent. Merci, merci Fabien.
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0: Et l'info d'ici, c'est la prise opérée par les douaniers sur l'autoroute A8 Anne.
9: Ils ont découvert près de 400 bonbonnes de protoxyde d'azote dans un fourgon qui venait d'Avignon. Le conducteur a été jugé en comparution immédiate et condamné à 1 an de prison ferme. Une quarantaine de buralistes vauclusiens participent ce matin à la manifestation prévue à Salon de Provence. Ils alertent sur leurs difficultés face à la baisse de la consommation de cigarettes. Ils demandent le gel des taxes sur le tabac. La fameuse buvette du Rocher des Don à Avignon va rouvrir ses portes. La ville d'Avignon cherche activement un repreneur. Et puis l'info d'ici, c'est aussi la fierté de l'ancien entraîneur du tennisman vauclusien Arthur Géa. Alain Barrère, officier au Pontet, on l'entendra après le tour de l'actu en 90 secondes.
10: Un
9: avec
10: mois
9: Valentine.
10: De revenus dépensés chaque année à la pompe. 5 millions de ménages en France se trouvent dans cette situation selon l'INSEE et les prix du carburant grimpent encore ce matin. 2,29 € en moyenne le litre de gazole. 2,12 € pour le samplon 95E10. Les distributeurs sont convoqués à Bercy aujourd'hui. Son téléphone grave danger ne l'a pas sauvé. Une femme de 40 ans a été retrouvée morte hier matin près de Toulouse. Près de son corps, l'homme, à cause duquel le dispositif d'alerte lui a été fourni, son ex-conjoint, gravement blessé à la tête avec un pistolet sur lui. Acte 2 dans l'affaire des assistants parlementaires européens du Modem. Le dossier est jugé en appel à partir d'aujourd'hui, avec sur le banc 10 anciens cadres du parti et François Bayrou, relaxé en première instance au bénéfice du doute. 2000 participants, 120 pays représentés. Le tout premier sommet mondial sur l'espace commence aujourd'hui à Paris. Sous la verrière du Grand Palais, 100 acteurs majeurs, l'américain SpaceX est absent. Nous avons trouvé les grands gagnants de cet été caniculaire, les producteurs d'olives. Dans le Gard notamment, on se dirige vers une récolte record de pitcholine et de luxe selon les professionnels. Le Losque s'effondre en Ligue des champions de foot avec 2 buts encaissés et 1 carton rouge en 7 minutes de match. Défaite de Lille hier soir, 3-2 face au Betis Séville. Le PSG entre en piste ce soir face au Slovan Bratislava. Le coup d'envoi du match, c'est à 21h.
9: Merci Valentine Letesse. Et l'info d'ici donc, c'est la fierté de l'entraîneur de l'académie de tennis Barrère au Pontet, Alain Barrère, a été l'un des premiers entraîneurs d'Arthur Géa, la révélation de l'US Open 2026. Éliminé lors des qualifs, repêché, il est allé jusqu'au 8e de finale. Ce Vauclusien originaire de Velleron s'était déjà illustré un début août, rappelez-vous, en remportant son premier tournoi ATP à Los Cabos au Mexique et il est désormais 63e joueur mondial. Son ancien entraîneur suit son parcours de très près, Pénélope Jobert.
11: Alain Barrère se souvient très bien de son ancien joueur. D'habitude, il entraîne des enfants à partir de 11 ans. Mais Arthur Géa a rejoint l'académie à seulement 8 ans.
12: Ce qui ressortait chez Arthur, c'était les capacités techniques.
8: certaines facilités. Je ne dis pas que c'était le joueur le plus facile du monde, mais il avait des facilités au-dessus de la moyenne dans le contact balle-raquette, dans la fluidité des mouvements, dans la coordination. Son deuxième point fort, c'est que c'est un garçon très intelligent. Donc il y avait une bonne perception au niveau tactique de ce qu'il fallait faire pour embêter l'adversaire. Il cherchait la solution et souvent il l'a trouvée parce qu'il utilisait son cerveau pour jouer au tennis.
11: Il remarque aussi l'implication des parents d'Arthur dans son parcours.
8: Tout de suite, ses parents avaient un projet très fort. Lui aussi, mais à 8-9 ans, je pense que c'est le rôle des parents est primordial. Ce que je dis souvent, c'est que c'est un trio qui fait carrière. Et ils avaient vraiment une idée précise au départ de ce qu'ils voulaient faire. Et ils ont mis en œuvre les moyens pour réaliser ce projet. Et aujourd'hui, la réalité leur donne raison, on ne peut que les féliciter.
11: Arthur Gé a même laissé de côté sa scolarité pour se concentrer sur le tennis.
8: Je crois qu'il n'a pas été au collège et qu'à partir de la 6e, il a suivi les cours par correspondance. Et c'était sa maman qui s'en occupait. Donc très tôt, il avait organisé sa vie, ses parents avaient organisé sa vie au quotidien pour qu'il puisse s'entraîner 2 fois par jour et qu'il puisse travailler dur. Et puis, cette organisation scolaire permettait aussi d'aller sur les tournois internationaux. Et des joueurs de ce profil-là, ils disputaient 10 à 15 tournois internationaux par an. Donc autant de semaines loin de la maison, voire à l'étranger.
11: Et Alain Barrère est très fier du parcours de son ancien joueur.
8: C'est magnifique de le voir évoluer au plus haut niveau. Là, ça fait un an que, évidemment, j'ai suivi tout son parcours. D'autant qu'on est toujours en contact régulièrement, que ce soit avec lui ou avec ses parents. Et là, vraiment, depuis le mois de janvier dernier, il nous régale. Même ce qu'il a fait aussi quand il est parti de l'académie. C'est beau de voir cette réalisation. Et puis ça met des étoiles dans les yeux à tous les jeunes qui sont à l'académie, puisqu'ils se disent qu'ils peuvent peut-être marcher sur ces traces et que lui était là il y a quelques années, qu'il l'a fait. Donc ça donne à la fois envie et un peu foi à tous ceux qui sont là, oui.
11: Grâce à ses victoires cette année, Arthur Gé est passé de la 244e à la 63e place mondiale.
9: Et on le salue, Arthur Géane, l'enfant de Velleron qui s'illustre sur les cours de tennis et qu'on suit, nous aussi, de très, très, très, très près.
0: Je pense qu'il aura du mal à se libérer pour venir parler tennis avec nous à la radio. Pourtant, on aimerait bien l'avoir.
9: Pas.
0: Hein.
9: Quand il se sera reposé un petit peu.
0: Il va pas se reposer, il part sur le prochain tournoi. Moi, je pense qu'il va être dans le top 10. Je pense qu'on va le retrouver bientôt dans le top 10.
9: Il
0: est jeune, hein. Il est très jeune.
9: 21 ans.
0: Attention à l'effet Turquezo. Je sais pas si vous vous rappelez de ce Montpellierain qui s'était illustré à l'Open d'Australie il y a 3 ans, 8e de finale. On s'était dit c'est bon. Puis maintenant, tout le monde l'a un petit peu oublié, quoi. Il est redescendu. Donc voilà.
9: Le Vaucluse est une terre de tennis. Pensez à Benoît Paire aussi.
0: Oui. Il vient quoi d'ailleurs, lui?
9: Lui se repose.
0: Le parapluie, l'oubliez pas, si vous êtes en train de vous préparer pour aller bosser de la pluie ce matin, quelle bénédiction. De la pluie, c'est bon pour les jardins, c'est bon pour le moral. Les températures qui baissent, c'est une journée qui va nous faire plaisir. Une journée d'automne, ça se prend ce 9 septembre, avec des averses orageuses ce matin, jusqu'à la mi-journée, puisque Météo France a placé le département en vigilance jaune aux orages et tous les départements autour du Vaucluse. Cet après-midi, on arrivera à avoir un petit peu de soleil, et c'est bien, ça reste quand même la journée des enfants et des petits-enfants, avec des nuages assez épais encore à l'est du département, de fin cirrus à l'ouest, et le Mistral qui soufflera jusqu'à 65 km/h. Anne, est-ce que vous êtes sur le Facebook?
9: Oui, Hugo.
0: Allez, qu'est-ce que vous faites là-dessus?
9: Eh ben je discute avec nos amis sur la page Facebook d'ici Vaucluse. On échange les températures, comme Claudie par exemple. Elle nous dit qu'elle a 22 degrés à Crillon-le-Brave. Il n'y a pas de vent, le ciel est nuageux. Et il y a eu quelques gouttes hier soir et quelques coups de tonnerre. Ça n'a pas été apparemment très violent du côté de Crillon-le-Brave.
0: La journée ne fait que commencer. J'ai dit de la pluie jusqu'à la mi-journée. Donc bon, on espère qu'il y aura.
9: On espère que ça ne sera pas violent non plus, franchement.
0: Il faut pas que ça soit violent. Voilà pour ces infos météo, les vôtres. Info météo, info trafic au 04 90 14 04 04. On se rappelle aussi de ce que nous avait fait passer comme info tout à l'heure. Sophie qui avait le rond, nous avait signalé un accident. Est-ce que vous êtes encore sur le coup, Anne?
9: Oui, bien sûr, un accident sur la RD31 au nord de l'Isle-sur-la-Sorgue. En fait, entre le giratoire de la Déchetterie et Velleron. Oui. Donc là, la route est fermée à la circulation à cause d'un choc frontal entre 2 véhicules. Les secours sont sur place. Une déviation est en train d'être installée par la RD1. Et notez aussi que la fermeture de la bretelle d'accès à la RD31 vers le nord du giratoire est fermée également. Donc si vous pouvez éviter ce secteur, ça va durer jusqu'à la moitié de la matinée à peu près.
0: D'accord, sachant qu'on a 10 minutes de ralentissement effectivement en direction du nord, et puis dans l'autre sens, ça ralentit sur quelques minutes aussi. Faites évoluer cet infotrafic, vous êtes nos yeux sur les routes du Vaucluse. 04 90 14 04 04.
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0: Et on voit de drôles de bestioles ici en Vaucluse. C'est ce qu'on verra avec Omblin qui nous rejoint dans quelques minutes. Ce sera l'heure de vraiment nature. Gros coup de cœur pour cette bestiole du matin. De quelle bestiole il s'agit, vous le saurez dans quelques minutes. Le temps qu'on s'ambiance en version disco et les Bee Gees qu'on écoute avec You Should Be Dancing, 7h38.

0: Et c'était les Bee Gees et c'était You Should Be Dancing dans Ici Matin. Alors d'accueillirons Blin parce que ce serait pas déjà l'heure du rendez-vous Vraiment Nature.
1: C'est parti,
0: bonjour Blin.
1: Bonjour Hugo, bonjour à toutes et tous.
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0: En pleine forme pour ce rendez-vous du matin que vous connaissez par cœur, c'est le rendez-vous 100% faune et flore vauclusienne. La star de ce mercredi, Omblin, vous fait beaucoup rire.
1: Oui.
0: Elle vit chez nous, mais pourquoi elle vous fait cet effet?
1: Tout simplement par sa tête, son allure, je l'adore. Notre star, c'est le Seps strié. Il ressemble à un serpent, comme ça, vu de nez. Mais alors pas du tout, c'est un gros lézard avec des tout petites pattes qui servent à rien. Moi, je le trouve génial. C'est ridicule, mais ça me fait beaucoup rire. Pierre Daller, vous êtes naturaliste au Naturoptère à Sérignan-du-Comtat. Alors, notre Seps strié, avant de comprendre justement ces drôles de petites pattes, déjà, où est-ce qu'on peut le voir?
4: Là, on va le retrouver surtout dans les milieux ouverts, où il y a des grandes, des herbes épaisses. Et en fait, ça va lui permettre de se faufiler dans la végétation. Et souvent, en fait, quand on le voit dans la nature, on voit simplement une forme qui serpente dans les hautes herbes. Et c'est pour ça qu'on le prend très souvent pour un serpent, mais en fait, non, c'est un lézard. Donc il est aussi dépendant de la chaleur, hein, comme tous les reptiles. Le Seps, c'est un ectotherme, c'est-à-dire qu'il dépend de la température extérieure pour réguler sa température. Et voilà, le matin, il cherche activement des zones ensoleillées pour réchauffer son organisme. En fait, une fois que sa température interne est suffisante, son métabolisme commence à s'accélérer. Donc on a ses muscles qui vont gagner en efficacité, sa digestion devient plus rapide. Et ses réflexes s'améliorent nettement. Donc cette dépendance à la chaleur structure l'ensemble de son activité journalière et saisonnière.
1: Et est-ce qu'on sait pourquoi il a des si petits membres? Pourquoi ils sont atrophiés?
4: En fait, ça fait partie de l'évolution, tout simplement.
1: Donc avant, il en avait des plus grands?
4: C'est ça. Et ça s'est réduit au cours du temps. Et ce qui est bien avec le Seps strié, c'est qu'il a quand même un rôle écologique discret, mais essentiel, puisqu'en fait, dans les écosystèmes, le Seps strié joue un rôle important de régulateur biologique. Il se nourrit principalement de petits invertébrés, des insectes, des araignées, des larves, des petits arthropodes. Et par cette alimentation, il contribue à limiter certaines populations d'insectes et participe à l'équilibre écologique local.
0: Donc finalement, on l'adore. Mais on se moque pas de...
1: Mais si.
0: Mais non, mais on l'adore.
1: Oh là là, un petit peu d'humour. Mais c'est un 10 sur 10, effectivement, pour notre Seps strié. Et allez voir les photos qu'on a mises en ligne, ça vaut vraiment le détour.
0: Et pour les voir, direction de l'appli, ici, le site de la radio, ici.fr. Notez aussi que le Naturoptère de Sérignan-du-Comtat vous propose un atelier sur la mouche de l'Olivier. Samedi matin, on vous glisse les infos à la rubrique Vraiment Nature. Donc allez vraiment récupérer l'appli, vous aurez toutes les infos pratiques ensuite pour cette belle idée sortie. Notre invité, dans un instant avec nous, Anne, il est déjà arrivé, installé dans
5: le
0: studio.
5: Oui, c'est Daniel Serin, le président de l'Institut contre le cancer Sainte-Catherine à Avignon, qui fête demain ses 80 ans.
0: Il y a des choses en préparation, ça sera un bel anniversaire, on va tout vous expliquer juste après Charlotte Cardin.
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0: 7h47, c'était Charlotte Cardin, tant pis pour elle, sur Ici Vaucluse.
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0: L'Institut contre le cancer Sainte-Catherine d'Avignon est bien fête ses 80 ans. Une grande soirée anniversaire a lieu demain. On va l'évoquer, Anne Domès, avec le président de l'Institut, l'invité d'Ici Matin.
3: Bonjour Daniel Serin.
4: Bonjour Anne.
3: Merci d'être avec nous ce matin. C'est important de marquer les 80 ans de l'Institut. Qu'est-ce que ça représente pour vous ?
4: Bah d'abord, ça va être une fête, c'est important. 80 ans dans un paysage où les établissements de santé bougent beaucoup, garder le même nom au fil du temps, c'est la preuve qu'on a une pertinence, qu'on a une présence dans le territoire et qu'on répond aux questions que nous posent nos concitoyens. 1946, le docteur Reboul s'installe rue Sainte-Catherine avec un cabinet de radiologie. Et progressivement, ce cabinet, parce qu'il faisait à la fois des radios, de l'imagerie, on dirait maintenant, mais aussi les débuts de la radiothérapie et le radium, eh bien, il a eu un recrutement qui s'est fait sur un territoire qui allait de Montélimar à Salon et de Bagnols-sur-Cèze à Aix-en-Provence, en gros. Donc, Sainte-Catherine a grossi, et en 80, il a fallu déménager parce que les locaux et la rue Sainte-Catherine, que vous connaissez sûrement, n'était pas très facile au point de vue déplacement. Donc, on a déménagé en 1980 sur le site où nous sommes à côté de l'hôpital, et maintenant nous fêtons nos 80 ans. Et si nous avons l'occasion de parler du passé, on est surtout tourné vers l'avenir.
3: Alors justement, avant ça, en 80 ans, comment a évolué le traitement du cancer, la prise en charge des patients ?
4: Alors, je crois que d'abord, il y a une réponse qui est très claire à vous fournir, c'est que le taux de guérison des Français et des Françaises, même des Européennes, atteintes de cancer en l'espace de 80 ans, a fait un bond considérable. Il y a des domaines où la pathologie reste très délicate au niveau soins et pronostics, mais il y en a beaucoup, comme le cancer du sein, où les progrès sont considérables. Puisque quand j'ai commencé, dans les années 80, à m'occuper du cancer du sein, une dame, quand elle rentrait en phase métastatique de son cancer du sein, elle avait une espérance de vie d'un an. Maintenant, c'est 7-8 ans. Et on guérit 85 à 90% des cancers du sein. Ce qui était inimaginable il y a 80 ans.
3: On a progressé donc, aussi sur la prévention.
4: Alors ça, vous avez les soins. Et puis vous avez aussi l'approche, la prévention, essayer d'éviter que les patients, que les citoyens non malades puissent avoir un cancer. Et donc la prévention devient un des éléments essentiels pour tous les cancérologues français, et c'est inscrit d'ailleurs dans la stratégie, dans le plan cancer actuellement en cours, faire de la génération qui vient une génération de prévention. Et ça, c'est extrêmement important. Si on a moins de malades à soigner, eh bien, tant mieux pour la société, tant mieux pour les malades.
0: Ici Vaucluse, 7h50, Daniel Serin, président de l'Institut Sainte-Catherine d'Avignon, invité d'Ici Matin.
3: Le dépistage a énormément progressé également, les méthodes de dépistage.
4: Alors, le dépistage actuellement en France a été institué en 2003 par le premier plan cancer. Ça a été la première mesure du plan cancer, dit le plan Chirac. Et il a été étendu à toutes les citoyennes françaises pour ce qui est du cancer du sein, pour le cancer du col et au digestif pour le cancer du côlon. Et la participation à ce dépistage n'est pas extraordinaire en France parce qu'il y a des freins psychologiques, des freins sociaux, mais au moins, chacun a la possibilité de le faire et c'est quand même un grand bénéfice. Et ça permet, lorsqu'une tumeur est découverte à un stade très précoce grâce au dépistage, les taux de guérison deviennent très élevés. Mais il y a une démarche, c'est volontaire, et vous connaissez les Gaulois et les Gauloises, parfois, ils sont un peu réticents.
3: L'Institut Sainte-Catherine, donc, a 80 ans et des tas de projets, Daniel Serin.
4: Ben oui, parce que quand on fête 80 ans, on regarde le passé en disant on a fait un beau chemin, et j'ai voulu vous l'esquisser rapidement. Mais on se dit, quid de l'avenir ? Et l'avenir, c'est un projet d'établissement que nous avons établi avec toute notre communauté de soignants de Sainte-Catherine pour les 5 ans qui viennent. Et pour les 5 ans qui viennent, il y a des sujets, on l'a appelé, le thème, c'est général, c'est travailler ensemble. Parce que nous savons bien que dans notre domaine de la cancérologie, on peut avoir des belles individualités, mais c'est le travail de groupe qui fait avancer les choses. Donc travailler ensemble, intégrer l'IA dans nos pratiques au quotidien, faire de la prévention au quotidien, faire des parcours de soins qui soient fléchés, puisque nous avons la chance d'être dans un territoire où les Avignonnais, Avignonnaises ont accès à des soins, que ce soit chez nous, que ce soit à l'hôpital, ou que ce soit dans le secteur libéral. Donc le parcours de soins doit être harmonisé, fléché, tout
3: avec
4: ça.
3: Avec un objectif quand même, Daniel Serin, c'est une labellisation au niveau européen.
4: Oui, ça c'est notre objectif. L'idée c'est de fédérer toutes les forces vives d'Avignon pour créer un oncopole, un cancéropole avignonnais, de telle façon que toutes les forces vives travaillent ensemble, chacun gardant sa personnalité, travaillent ensemble. Et pourquoi ? Parce que nous souhaitons et nous pensons que l'excellence recevra dans les années qui viennent, et déjà maintenant, un label européen. Et pour nous, on veut tirer tout le monde vers le haut, parce que c'est essentiel de montrer que ce qu'on fait, nous tous, hein, et pas que Sainte-Catherine, l'hôpital, c'est excellent et on mérite le tampon européen.
3: Voilà, et donc l'anniversaire, donc grande soirée festive, demain à Sainte-Catherine pour les 80 ans de l'Institut.
4: Exactement, quelques discours officiels parce que c'est la règle. Moi, je rappellerai quelques vieux souvenirs et quelques anecdotes. Et surtout, je vais annoncer une chose importante. 80 ans, 80 oliviers vont être plantés dans le terrain de Sainte-Catherine. Et à terme, et ces 80 oliviers nous ont été donnés. Et ça, je dois remercier ces donateurs qui nous ont donné ces magnifiques arbres, qui vont faire de l'huile d'olive. Et l'huile d'olive, dans les années qui viennent, sera produite sous le nom d'huile d'olive solidaire Sainte-Catherine.
3: Et qu'on achètera avec grand plaisir. Oui. Merci beaucoup, Daniel Serin, président donc de l'Institut Anticancer Sainte-Catherine. Belle fête d'anniversaire.
4: Merci beaucoup, et j'espère qu'on fêtera les 100 ans ensemble un jour.
0: Bon, nous, on sera peut-être à la retraite.
4: Moi aussi.
0: Bah, oui, au moins, il faudra y penser sérieusement. Merci. Dans quelques minutes, les infos de 8h. Tiens, si on partait se balader au Rocher des Dons, Anne.
3: Oui, parce que la buvette va rouvrir après plusieurs mois de travaux. La ville d'Avignon cherche un repreneur.
0: Ah, si vous cherchez du boulot, si vous avez une petite expérience dans la restauration.
3: Oui, une bonne expérience.
0: Une bonne expérience. On va peut-être trouver un bon plan pour vous. Bon, vous le saurez à 8h dans les infos. En attendant, écoutez cette belle chanson. On va pas s'énerver ce matin. On reste zen, détendu, avec Eddie Mitchell.

0: C'est le titre de cette très belle chanson d'Eddie Mitchell, un portrait de Norman Rockwell, votre belle radio ici Vaucluse qui régale. Balavoine, Daniel Balavoine, après les infos de 8h, et on vous emmènera jusqu'à Ville-sur-Ozon dans la foulée pour la fête gourmande de l'huile d'olive en Ventoux. On vous invitera à récupérer votre panier garni, on jouera dans 20 minutes. Stéphane Bern qui est avec nous pour ce voyage qu'on vous propose tous les matins dans le temps. Bonjour Stéphane.
1: Bonjour à tous.
0: Alors ce matin on voyage au temps où un ministre quitte Paris, non pas en train, ni en avion, ni même à cheval, mais en ballon.
1: En pleine guerre contre la Prusse, un homme d'État choisit le moyen le plus improbable pour quitter la capitale assiégée, s'envoler. Nous sommes le 7 octobre 1870, en pleine guerre franco-prussienne. Depuis plusieurs semaines déjà, Paris est encerclé. Les troupes ennemies assiègent la capitale et la ville est coupée du monde. Mais à l'intérieur, une partie du gouvernement de défense nationale est bloquée. Parmi eux, un jeune ministre plein d'énergie, Léon Gambetta, ministre de l'Intérieur. Il comprend très vite qu'il ne peut pas jouer son rôle s'il reste enfermé à Paris. Il faut dire qu'à l'époque, on n'avait pas encore inventé le télétravail ou les visioconférences.
2: Les envahisseurs barbares, ça vous dit rien ?
3: La réunion de bataille hier soir, il ne me semblait pas vous avoir vu roupiller pourtant.
1: Car sa mission est ailleurs, à Tours. Ville depuis laquelle il doit organiser la défense du pays et coordonner la résistance contre l'envahisseur. Oui, mais alors, comment franchir les lignes ennemies ? Par les airs. Le 7 octobre, Gambetta embarque à bord de l'Armand Barbès.
4: C'est l'histoire d'une montgolfière.
1: Le pari un peu fou. Pendant plusieurs heures, le ministre survole la France en guerre. Il doit éviter les tirs des Prussiens et dépend entièrement du vent. Bon, sauf que ce jour-là, la météo n'est pas coopérative. Mesdames et messieurs, ici votre capitaine, nous traversons actuellement une zone de turbulence. Le ballon dérive et l'équipage atterrit en début d'après-midi à Épineuse, à 100 km au nord de Paris.
5: Faites demi-tour.
1: Épineuse, un nom prédestiné pour une virée compliquée. Gambetta reprend la route par voie terrestre et rejoint Tours deux jours plus tard, où il exhorte aussitôt la population à prendre les armes. Finalement, la stratégie de Gambetta pour fuir Paris était comme le moyen de locomotion retenu, très gonflé.
0: Merci Stéphane pour ce voyage dans le temps qu'on vous propose sur Ici Vaucluse tous les matins avant les infos de 8h.
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0: Et justement, bienvenue, merci d'écouter Ici Matin, Ici Vaucluse, nous sommes le mercredi 9 septembre.
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0: L'info ici en Vaucluse à 8h avec Anne Domessane. Près de 400 bonbonnes de protoxyde d'azote découvertes dans un fourgon sur l'autoroute A8.
8: Ce gaz utilisé en médecine ou en cuisine est consommé par certains jeunes pour ses effets euphorisants. Il fait l'objet d'un trafic. L'homme qui conduisait le fourgon venait d'Avignon. Il a été interpellé lors d'un contrôle mené au péage de Fréjus, Sophie Glotin.
9: Et dans le fourgon contrôlé, les agents des douanes découvrent 380 bonbonnes de protoxyde d'azote, 80 grosses bonbonnes contenant 2 kg de gaz et dans des cartons bien rangés, 300 bonbonnes de plus de 600 grammes chacune. Le conducteur, un homme de 40 ans qui arrivait d'Avignon, explique avoir été payé pour transporter cette cargaison, mais il n'en dit pas plus, il est désormais en prison. Maintenant, un autre problème se pose à la justice, que faire de toutes ces bonbonnes ? Très peu d'entreprises en France sont habilitées à les dégazer et à détruire le protoxyde d'azote sans danger pour l'environnement. L'opération est en plus très coûteuse. Le tribunal de Draguignan va donc devoir lancer un marché public pour trouver une entreprise capable de détruire ces 380 bonbonnes aux frais de la justice.
8: Et le conducteur a été jugé en comparution immédiate. Il a été condamné à un an de prison ferme. Il est incarcéré. Interpellé en flagrant délit, des voleurs de câbles téléphoniques ont été surpris sur une nacelle avec des gilets à Châteauneuf-du-Pape. Ces deux hommes âgés d'une trentaine d'années se sont d'abord présentés aux policiers comme des agents de l'opérateur Orange. Mais leurs explications ont vite été démontées. L'un des deux a été placé sous contrôle judiciaire. Les enquêteurs cherchent maintenant à savoir s'il est l'auteur des 5 autres vols constatés par Orange ces dernières semaines. La ministre de la Culture demande au directeur de musée de mettre en place sans délai des mesures de protection des œuvres. Message lancé au lendemain du cambriolage du musée Auguste Renoir de Cagnes-sur-Mer. 4 tableaux ont été décrochés, l'un d'eux Deux d'entre eux ont été retrouvés dans les jardins du musée, les deux autres ont disparu.
0: C'est l'une des plus grosses attaques de loups en France.
8: Et ça s'est passé dans un alpage du Vercors, dans la Drôme. 64 brebis d'un même troupeau ont été tuées, une vingtaine d'autres ont disparu. L'éleveur avait pourtant deux chiens et des filets de protection. La préfecture souligne la gravité de cette attaque et affirme qu'une indemnisation rapide des pertes subies est mise en œuvre.
0: Ici, Vaucluse, 8h03, les riverains de la départementale 16, entre Cavaillon, Le Thor et Bédarrides, refusent de baisser les bras.
8: Ils demandent depuis 10 ans maintenant des aménagements pour réduire la vitesse sur cet axe très passant, mais leur principale réclamation, à savoir l'installation d'un radar, reste pour l'instant lettre morte. Ils continuent de se battre, Victor Costa-Mounier.
2: Habitant du secteur depuis 40 ans, installé au bord de la RD16 depuis 16 ans, Benoît Gros reconnaît que certaines demandes ont été prises en compte.
5: On a obtenu des avancées, notamment l'harmonisation de la vitesse à 70 km/h, l'interdiction des poids lourds, la réfection de la chaussée, mais les problèmes sont toujours là. Vous avez vu ? On se bat contre ce que vous venez de voir sous vos yeux, c'est-à-dire des dépassements hyper dangereux, à la fois des excès de vitesse, dingues, qui génèrent évidemment des nuisances sonores. C'est ça en fait qui aujourd'hui empoisonne notre existence, mais aussi l'existence de tout le quartier.
2: Pour tenter de lutter contre ces comportements dangereux avec son collectif de riverains, il demande au pouvoir public la pose d'un radar fixe sur le tronçon hors agglomération. Mais le département renvoie vers la préfecture renvoie vers le département. Une situation qui désespère Alexandre, qui vit avec sa femme 300 mètres plus loin.
10: C'est pas qu'on a l'impression de ne pas être entendu, c'est qu'on n'est pas entendu du tout. On est pris, on est délaissé pour compte. On parle à ces gens, on parle de sécurité, on leur explique qu'on est à la veille d'un accident grave. Ça va arriver, c'est obligé.
2: Avec sa femme, ils ont déjà eu 3 accidents qui les ont laissés indemnes, mais un de leurs véhicules est parti à la casse.
8: Les explications de Victor Costa-Mounier. Et les automobilistes l'ont bien remarqué, le prix des carburants connaît une nouvelle flambée. 2,29 € en moyenne pour le litre de gazole, 2,12 € le litre d'essence sans plomb. Le ministre de l'économie réunit aujourd'hui les distributeurs à Bercy pour discuter justement de cette flambée des prix.
0: Une quarantaine de buralistes vauclusiens participent aujourd'hui à la manifestation prévue à Salon de Provence.
8: Ils alertent sur leurs difficultés face à la baisse de la consommation de cigarettes. Ils demandent le gel des taxes sur le tabac.
0: I want to be a part of it. New York. Ah, il y en a un qui doit rentrer de New York. C'est enchantant. En tout cas, il est heureux.
8: Oui, à 21 ans, le Vauclusien Arthur Géa s'est illustré à l'US Open de tennis. Il est allé jusqu'au 8e de finale. Il devient le 63e joueur mondial. Un parcours inattendu pour ce joueur originaire de Velleron, repêché d'ailleurs dans le tableau principal à l'US Open. Il peut être fier de son parcours.
11: C'est pas parce que là, sur ma première participation à l'US, je le gagne pas, que je vais me miner et pas sortir de chez moi pendant 3 semaines. C'est forcément un petit peu dur après le match, mais bon, je pense que j'aurais pu un peu mieux servir de temps en temps sur des moments importants. Mais sinon, il manquait juste une volée un peu plus claquée sur ma balle de match. Après, sinon, il manquait rien parce que j'ai dominé tout le match. Les 5-7, le dernier, voilà, c'était du gros niveau, lui aussi. Mais sinon, pour l'instant, là, sur ce match-là, je me sentais plus fort. C'est juste que j'ai pas réussi à le conclure, c'est tout. Bien sûr, j'aurais préféré que ça dure plus longtemps. Mais voilà, quand je reviendrai l'année prochaine, j'aurai envie de jouer. L'ambiance qu'il y avait, tout ça, c'est que des bons souvenirs, honnêtement. C'était incroyable. Ça m'a fait rêver déjà et ça me montre vraiment que j'ai envie de faire ça toute ma carrière, quoi.
8: Arthur Géa au micro d'Eurosport. Elle s'est illustrée en judo au championnat d'Europe junior. Julie Rullier, qui s'entraîne à Entraigues-sur-la-Sorgue, a décroché le bronze dans la catégorie des moins de 78 kilos. C'est sa première médaille européenne. Et puis vous travaillez peut-être dans la restauration et vous voulez sauter le pas et vous installer à votre compte. Eh bien, pourquoi ne pas reprendre la buvette du Rocher des Dons à Avignon? Elle rouvre après plusieurs mois de fermeture pour cause de travaux et la ville cherche un repreneur. Les visites des lieux ont déjà débuté. Corinne Chatriot est la première adjointe de la ville d'Avignon en charge de la dynamique commerciale.
12: C'était déjà une buvette et donc c'est un petit local qui fait 59 mètres carrés avec une petite cuisine attenante dans laquelle on ne fera pas de cuisine type friture, mais dans laquelle on peut faire de l'assemblage, du joli snacking, on peut faire des tas de choses, mais pas de cuisine à proprement dite, de friture et de choses de cet ordre. L'idée, c'est de retrouver une occupation pérenne de l'endroit. Il sera obligatoire d'ouvrir cet établissement entre le mois d'avril et le mois d'octobre. Et puis, en période, on va dire, plus calme, l'idée, c'est que cet établissement soit ouvert tous les mercredis et les samedis.
8: Voilà, l'appel à candidature court jusqu'au 24 septembre. Notez, c'est important, que le loyer est de 2000 euros par mois avec une redevance de 5%.
0: Et on peut manger une gaufre là-bas?
8: Ben, écoutez, oui, mais peut-être des choses un peu plus sophistiquées, comme le disait justement Corinne Chatriot.
0: Oui, en se mettant à l'abri, parce qu'il y a une partie extérieure, mais aussi... Non, parce qu'aujourd'hui, il pleut un peu ce matin, si on veut aller là-bas.
8: C'est... Ça va pas rouvrir aujourd'hui, Hugo.
0: Ah mince, j'étais chaud d'aller manger là-bas. Après l'émission, d'aller manger un petit truc gourmand sous parapluie. Ça fait du bien, ça. Qu'est-ce que ça fait du bien? La météo du jour, hein, de la pluie, vous en avez peut-être eu cette nuit. Venez nous le dire sur WhatsApp 04 90 14 04 04. Averses orageuses encore possibles ce matin. Plutôt vers l'est, elles vont se déplacer progressivement au fil de la matinée. Le département est en vigilance jaune, d'ailleurs, aux orages. Et puis, à la mi-journée, a priori, on va retrouver un ciel plus clément. Alors, toujours très nuageux à l'est, de fin cirrus qui devrait s'installer à l'ouest et le vent qui soufflera jusqu'à 65 km heure. Les températures maxi de l'après-midi, ça aussi, c'est notable. Tiens, je vous laisse donner, Anne, parce que ça, c'est aussi l'autre bonne nouvelle. Ça baisse, enfin. Oh,
8: ça baisse carrément même. Il fera 23 degrés du côté de Cavaillon, d'Avignon ou encore de Sorgues. Il fera 22 degrés dans le Luberon du côté de Gordes et de Goult. 23 dans le Comtat vers Mazan, Malemort, Ville-sur-Ozon.
0: Mais Dieu que c'est beau.
8: Oh là là, oui, ça
0: Mais
8: fait
0: Dieu
8: du bien.
0: Dieu que c'est beau. Merci, Anne.
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0: Dieu que c'est beau, Daniel Balavoine qui chante aussi ce matin sur Ici Vaucluse. On l'écoute avant Stevie Wonder, Florent Pagny. N'oubliez pas qu'on vous offre aussi le panier gourmand à récupérer à Ville-sur-Ozon à l'occasion de la fête gourmande de l'huile d'olive. Ça, ce sera ce dimanche 13 septembre, hein, dans quelques jours. On vous a trouvé cette belle idée sortie pour votre week-end. En plus, on vous offre le panier garni dans les toutes prochaines minutes.

0: Dieu que c'est beau. Daniel Balavoine, ce mercredi matin sur votre belle radio ici Vaucluse. Restez prudents sur les routes du département. Chaussées humides, on augmente les intervalles de sécurité. On roule cool en écoutant des bons sons. Stevie Wonder, Florent Pagny. Ça suit avant les infos de 7h30. Ce qui est d'ailleurs l'occasion de vous rappeler l'accident route de Velleron. Vous avez cet accident, un choc frontal entre deux véhicules et une route fermée des deux côtés. Ça nous avait été signalé tout à l'heure par Sophie. Donc voilà, vous êtes dévié par une autre départementale et vous risquez encore de perdre un petit peu de temps dans ce secteur. On était entre Velleron et Lille sur la Sorgue. Si vous êtes dans le bouchon, s'il y a un bouchon de part et d'autre, n'hésitez pas à nous appeler 04 90 14 04 04.
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0: Le fisc qui vous a peut-être écrit, je parle pas d'un mail, qui serait donc pour arriver à cette info du fisc directement dans votre boîte aux lettres. Attention, il y a peut-être une arnaque qui se cache dessous. Voilà. Une fois qu'on a dit ça, on n'a pas tout dit. Aude Razo va tout vous expliquer dans 30 secondes.
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0: 8h14, vous êtes à l'heure pour votre rendez-vous anti-arnaque important dans Ici Matin avec Aude Razo. C'est pas vrai. Aude, vous nous alertez donc sur une fausse lettre du fisc qui arrive en ce moment dans les boîtes aux lettres.
7: Oui, et quand je dis boîte aux lettres, je ne parle pas des mails, hein, je parle bien de la bonne vieille lettre en papier et de la bonne vieille boîte aux lettres devant chez nous ou dans le hall de notre immeuble. À quoi ressemble ce courrier? Je l'ai sous les yeux. Plusieurs personnes l'ont relayé dernièrement sur les réseaux sociaux. Déjà, il fait très officiel. Il y a votre nom en haut à gauche, il y a écrit « Direction générale des finances publiques » en haut à droite, et je vois aussi écrit « Mise en demeure ». Ah, donc là on se met à transpirer et on vous met en demeure donc de déclarer vos actifs numériques, en clair, votre crypto-monnaie. Si vous ne le faites pas, on vous menace d'une énorme amende, plusieurs milliers d'euros.
0: Bon ouais, mais Aude, il est où le piège dans ce courrier?
7: Le piège, attention parce qu'il est très ingénieux, c'est le QR code qu'il y a en bas de la lettre et qui, selon l'escroc, va vous éviter cette énorme amende, va vous permettre de régulariser votre situation. Je m'arrête là-dessus. Un QR code, il faut toujours le prendre avec des pincettes.

dans la belle équipe d'Enora Malagré. Voilà pour ce rendez-vous, nouveau rendez-vous de la rentrée. Un panier gourmand à récupérer lors de la fête de l'huile d'olive en Ventoux dimanche à Ville-sur-Auzon, c'est sympa. Ben, ça se gagne dans quelques minutes, mais pour l'instant, on écoute Pastime Paradise, c'est Stevie Wonder, 8h17.

0: dites-le, Anne.
1: Ce titre.
0: C'est trop bien, trop bien. C'est vrai, on parlait de la reprise de Coolio, Gangsta Paradise, l'original.
1: Ça ne vaut pas l'original.
0: Eh bah oui, Stevie Wonder. Ça reste une valeur sûre, 76, hein, le morceau a 50 ans cette année. J'ai bien calculé. Oui, ah oui, 76.
1: Et il vieillit très bien, comme nous.
0: Comme nous. Florent Pagny chante Les Murs Porteurs dans 3 minutes.
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0: Il y en a un autre qui vieillit bien dans l'équipe, c'est Philippe Garcia avec qui on se balade en Vaucluse tous les matins. Bonjour Philippe.
4: Bonjour Hugo, bonjour à tous, bonjour l'équipe.
0: Ah, on se fait du bien ce matin avec les plantes, le sourire et les bienfaits de Christine Mullet.
4: Une femme à l'âme végétale qui fait ressurgir nos émotions pour mieux les apaiser.
0: Et pour ça, nous sommes à Saint-Saturnin-les-Aptes. On en profite pour se faire du bien l'automne qui va arriver.
4: Christine Mullet cultive ses fleurs et plantes bio chez elle à Beaunieu. Herboriste paysanne à Saint-Saturnin-les-Aptes, elle nous fait du bien de diverses façons avec les plantes locales préparées aussi en hydrolat, onguents, tisane, huiles essentielles. Et pour une fois, on ne m'accueille pas avec un café.
5: Alors là, je vous propose une infusion. C'est un petit mélange de fleurs avec verveine citronnée. Je suis paysanne herboriste et du coup je travaille avec, je les transforme.
4: Quels sont les bienfaits là de cet assemblage de fleurs
5: ça,
4: là,
5: ce
4: de
5: sont
4: plantes.
5: Que des fleurs, donc on va dire c'est de la douceur, c'est de la reconnexion à soi, c'est de l'ancrage, c'est voilà, c'est tout ça.
4: Tout vient de chez vous, là ?
5: Oui, absolument. D'accord. Donc là, ce sont des vinaigres médicinaux. Donc c'est une base de vinaigre de cidre biologique avec des plantes infusées dedans. Donc ça, c'est les vinaigres d'été. Ça vient soutenir l'immunité et le système digestif.
4: Voilà. Je peux le sentir, celui-ci ?
5: Absolument.
4: Ah oui, ben, effectivement, on retrouve le...

0: caractère du vinaigre, donc, mais parfumé
1: là,
0: autrement.
1: Là, dans le vinaigre d'été, ouais, vous avez de la sarriette, de l'estragon, du basilic, de la chili millefeuille, de l'origan et de la menthe verte.
0: Sympa, hein. Il faut savoir le faire tout ça. Et c'est votre métier.
1: C'est un métier.
0: Et voilà. Et d'où ça vient cette idée, cette envie justement de travailler les plantes?
1: Moi, j'ai toujours été connectée aux plantes depuis toute petite. C'est des choses qui ne s'expliquent pas vraiment. Je ne viens pas du monde agricole. Je n'ai pas des parents agriculteurs ni même des grands-parents par contre. Alors, ma grand-mère aimait beaucoup les fleurs et mon grand-père faisait plutôt les légumes. Et moi, j'ai été dans leurs pattes toute mon enfance. Du coup, ben, j'ai baigné là-dedans. Je suis venue au médicinal parce que c'est ce que j'avais vraiment envie de faire au fond de mon cœur, quoi. En interne, ce qui est très chouette en ce moment, c'est la carotte sauvage, parce que ça va venir travailler sur le foie. Ça va venir faire la détox de tous les apéros et de l'été.
0: Là, je vois anti-moustique.
1: Oui.
0: Ils reviennent là. C'est vraiment efficace, oui. Christine Mulet.
1: Oui. C'est conçu pour. Et j'ai des gens qui reviennent pour m'en prendre parce que, bon, en plus, c'est complètement naturel. C'est en bio.
0: Mais il a une tronche très drôle, votre moustique, sur le.
1: Il se casse un peu le dard. Ouais.
0: Depuis ces locaux chaleureux, l'herboriste paysanne Christine Mulet nous fait du bien à Saint-Saturnin-les-Avignon. Elle déploie ses trésors naturels bio qui sentent bon devant chez elle lors du marché hebdomadaire du village.
2: Ouais, très chic et joli marché de Saint-Saturnin-les-Aptes. On se le rappelle qui a lieu tous les mardis matin. Si vous voulez le téléphone de Christine Mulet, on vous le laisse au 04 90 14 04 04. Le numéro que vous allez composer pour ce rendez-vous qui fait du bien vous emmène jusqu'à Ville-sur-Ozon pour ce rendez-vous dimanche. Voilà, la rivière s'écoule pour la fête gourmande de l'huile d'olive en Ventoux. C'est dimanche, organisé évidemment dans le cadre du festival Ventoux Saveur qui se déroule tous les ans à la fin de l'été et début de l'automne. Fête gourmande de l'huile d'olive à Ville-sur-Ozon, c'est dimanche, Anne. Ce sera un chouette rendez-vous, vraiment bien.
3: Oui, oui, les disciples d'Escoffier et les producteurs locaux se retrouvent pour une journée dédiée à la gastronomie de terroir, aux dégustations évidemment d'huile d'olive et de vin du Ventoux, et aux démonstrations culinaires aussi. Et puis il y aura des artisans qu'on pourra rencontrer, des artisans du massif et producteurs du massif.
2: Et vous, sur place, vous allez récupérer un panier garni qu'on vous offre d'une valeur de 50 euros, quand on voit le prix de l'essence, un boost d'achat pour au moins se nourrir, c'est quand même plutôt pas mal. Ça permet de mettre de l'essence pour aller travailler. Donc voilà, on répartit notre budget. Question que je vous pose pour vous l'offrir, donc le panier garni d'une valeur de 50 euros. On l'écoute, la commune de Ville-sur-Ozon est arrosée par l'Ozon, ce petit ruisseau, souvent à sec. Cet été, il n'y avait pas beaucoup d'eau, hein. Il peut devenir furieux pourtant lors de grosses précipitations. Et la question que je vous pose, c'est, il se jette dans quelle rivière ce petit ruisseau qu'est l'Ozon et qui coule paisiblement à Ville-sur-Ozon? Dans quelle rivière se jette-t-il après une trentaine de kilomètres? Eh bien, si vous avez la réponse, 04 90 14 04 04. Je crois que l'eau de la rivière en question dépasse pas les 10-11 degrés, c'est ça?
3: 13, je crois.
2: 13 Et j'y vais, mais j'ai peur. Ça pique un peu. Bon, si vous avez la réponse, vous appelez pendant qu'on écoute Florent Pagny et les murs porteurs.

0: Oh, le grand frisson de la musique ce matin hein, sur Ici Vaucluse. Florent Pote, Penny Savoie, ce texte. Quelle intensité, les murs porteurs. Jean-Jacques Goldman, après les infos du 8h30, ce sera Je marche au sol.
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0: Vincent est avec nous ce matin à Velleron. On est au bord de Lauzon, à Ville-sur-Auzon. Bonjour Vincent.
7: Bonjour Vincent, au bord de la Sorgue.
0: Et ben voilà, c'est la réponse à la question. Voilà, Lauzon, ce petit ruisseau qui je le disais, peut devenir furieux lors de grosses précipitations, et j'espère que ce ne sera pas le cas aujourd'hui parce qu'on a de la vigilance jaune aux orages, qui se jette effectivement dans la Sorgue. 13 degrés la Sorgue, hein, toute l'année.
7: C'est ça. Toute l'année, ouais. Apparemment, oui.
0: Il faut réfléchir avant de se jeter à l'eau. Et Vincent, c'est tout bon pour vous, donc le rendez-vous de dimanche, vous l'avez noté, la fête gourmande de l'huile d'olive?
7: C'est parfait, oui. Oui.
0: Événement à vivre avec Ici Vaucluse, ce sera Ville-sur-Auzon dans le cadre des nombreux rendez-vous proposés par le festival Ventoux Saveurs. On se régale avec les disciples d'Escoffier qui sont quand même présents sur place.
7: D'accord.
0: Vincent, vous faites quoi de votre journée?
7: Oui, merci.
0: C'est tout?
7: Qu'est-ce que je fais de la journée? Ah ben, avec le temps qu'il fait, je vais relever les pièges aux escargots.
0: Ah, moi je me posais la question des champignons, mais les escargots c'est pas mal aussi.
7: Oui, c'est pas mal.
0: D'accord, vous les préparez comment après?
7: Ah non, mais il faut les chercher d'abord.
0: Oui, mais une fois que vous allez en trouver aujourd'hui, c'est sûr.
7: Ah, oui, mais ça dépend des pièges, s'ils ont marché. Oui.
0: Bon, ben voilà, bon, on viendra les goûter chez vous à Velleron.
7: Voilà, je vous donnerai l'adresse.
0: Eh ben très bien, super, on viendra. Et rassurez-vous, on amènera une bouteille de rosé. Hein, on est
7: voilà, des genre,
0: on est du genre poli.
7: Amener un tonneau.
0: Oui, il faudra bien ça. Merci, c'est bon pour le moral. La météo à suivre justement, un temps à aller aux escargots, c'est ce qu'on verra dans quelques minutes.
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0: Ouais, avant la météo, effectivement, on revient dans l'info d'Issienne sur la belle performance du tennisman vauclusien Arthur Géa.
8: Il a été éliminé hier en 8e de finale de l'US Open de tennis, mais c'est un bon coup pour celui qui a fait ses armes enfant à l'Académie Barrère du Pontet. Il était déjà très fort, assure son ancien entraîneur. Près de 400 bonbonnes de protoxyde d'azote retrouvées dans une fourgonnette sur l'autoroute A8. Le conducteur venait d'Avignon. Il a été condamné en comparution immédiate à un an de prison ferme. Et puis, comment travailler en pleine chaleur? Eh bien, peut-être en mettant une veste réfrigérante. C'est la solution trouvée par le patron d'une entreprise d'isolation de combles basée à Orange. On y revient après le tour de l'actu en France et dans le monde en 90 secondes avec vous, Valentine Tess, et les prix qui continuent de flamber à la pompe.
9: 2,29€ en moyenne le litre de gazole, 2,12€ pour le sans-plomb 95 E10. Les prix du carburant battent de nouveaux records ce matin avec la reprise des combats en mer au Moyen-Orient. Pour trouver comment baisser les prix, les distributeurs sont reçus à Bercy aujourd'hui. Et pour montrer que chacun peut faire un effort, le chef du gouvernement réfléchit à diminuer l'indemnité de ses ministres, actuellement fixée à 10 000 euros bruts par mois environ. Une mesure envisagée par Sébastien Lecornu dans le prochain budget de la France. Absolument serein, François Bayrou retourne au tribunal aujourd'hui aux côtés de 10 anciens cadres du Modem. L'affaire des assistants parlementaires européens est jugée en appel. En première instance, l'ancien maire de Pau a été relaxé au bénéfice du doute. Sécuriser les musées en urgence, c'est la consigne donnée hier soir par la ministre de la Culture après un nouveau cambriolage dans un musée plus tôt dans la journée, celui consacré au peintre Renoir à Cagnes-sur-Mer. Les voleurs sont repartis avec 2 toiles. Des recommandations de lecture données aux élèves à chaque vacances scolaires, les premières dès la Toussaint. La réaction ce matin du ministre de l'Éducation au classement PISA sur les mauvais résultats des élèves français. En 7 minutes de jeu, tout a basculé pour le LOSC hier soir en Ligue des Champions de foot. 2 buts encaissés, 1 carton rouge et une défaite finalement, 3-2 face au Betis Séville. Ce soir, le Paris Saint-Germain entre en piste face aux Slovaques de Bratislava.
8: Merci Valentine. L'info d'ici, c'est la réorganisation des entreprises du Vaucluse pour faire face à la canicule de ces dernières semaines. Exemple avec Everest Isolation. C'est une société spécialisée dans l'isolation des combles. Elle est basée à Orange et le métier est très éprouvant par forte chaleur. Alors l'entreprise s'adapte, Thomas Vinclair.
10: Cet été 2026, Alim n'est pas prêt d'oublier.
11: Il a fait vraiment chaud. Tous les jours. Ouais.
10: Chaque jour, il travaille sous les combles pour installer de l'isolant. Là où ces dernières semaines, le mercure a régulièrement dépassé les 60 degrés.
11: C'est un pian en fer.
10: Mais paradoxalement, cet été a été bien plus agréable pour Alim, car il a pu profiter de nouveaux équipements, notamment ces vestes réfrigérantes fournies par sa société.
11: Ce que ça change, c'est la température corporelle. Quand même. Ça rafraîchit quand même pas mal le corps. Hein. C'est un petit plus, ça. Ouais. C'est un gros plus même.
10: Cet ouvrier a aussi diminué son temps de travail durant cet été. 30 heures par semaine, pas plus, payé comme des 35 heures.
11: Je me dis que j'ai quand même de la chance de bosser dans cette entreprise. On vient travailler avec plaisir, quoi. C'est pas comme les entreprises que j'ai pu faire auparavant. Tu partais la boule au ventre, tu avais chaud, ben tu continuais à bosser, quoi. Baisse la tête et fonce, fais tes 7 heures et c'est tout. Voilà, ça c'était comme ça, quoi.
10: Enfin, il a pu profiter de locaux beaucoup plus frais grâce à un isolant posé à l'extérieur du bâtiment au printemps. Tant de changements grâce à un seul homme, Philippe Millon.
12: Moi, ce que j'espère toute chose, qu'il soit en bonne santé.
10: Tout cet été, ce chef d'entreprise a été au plus près de sa vingtaine de salariés.
12: Quand je vais dehors pour boire mon café et que je prends une sacrée secousse sur le crâne où je n'ai pas de cheveux parce que je suis un chauve à 100%, à un moment donné, je me pose la question de mes gars. Je redeviens le Philippe Millon autoritaire où ils se font engueuler. Et les gars, putain, mais pourquoi tu es pas rentré là?
10: Des vestes réfrigérées à l'isolation en passant par la baisse du temps de travail, tout cela aura coûté près de 80 000 euros. Un vrai investissement selon Philippe Millon.
12: Cet investissement, je vais le retrouver plus tard. Ne serait-ce que par l'absentéisme. Donc si on n'adapte pas nos horaires en fonction de cette chaleur, moi je vais me retrouver avec du personnel qui va être malade et qui ne va plus venir le matin travailler. Et là ça me coûte encore plus cher. Le profit aujourd'hui pour moi n'est pas la réussite en soi. Oui, on doit avancer, mais on doit penser à la qualité du bien-être intérieur de nos salariés.
10: Désormais, cette entreprise du Vaucluse n'attend qu'une seule chose, la baisse définitive des températures, pour rattraper ensuite les heures perdues durant l'été, pendant cet automne et le prochain hiver.
8: Notez que le ministre du Travail, Jean-Pierre Farandou, est en visite en Espagne aujourd'hui pour analyser justement le modèle ibérique en période de forte chaleur. De l'autre côté des Pyrénées, de nombreuses entreprises et même des administrations publiques mettent en place des horaires continus de 8h à 15h pour éviter les pics de chaleur. Après, on rentre chez soi, on ferme les volets et on se repose.
0: Moi, j'aime bien un truc dans le modèle ibérique, c'est la sieste l'après-midi et puis on ressort le soir.
8: Bah oui.
0: On va boire des coups. Mais c'est pour bosser là, en fait.
8: Ouais, mais là, on vivra comme ça dans quelques années.
0: Ah, bah,
8: très
0: c'est
8: certainement dans le sud de la France.
0: Pas aujourd'hui?
8: Non, parce qu'il pleut
0: parce
8: aujourd'hui.
0: Il pleut, youpi, alléluia, il y a de la pluie. Bon, elle est peut-être déjà en train de se dégager vers le nord-est du département, puisque c'est ce que dit Météo France. La vague pluvio-orageuse qu'on a ce mercredi, hein, une journée classée jaune pour une vigilance aux orages, eh bien, va se décaler progressivement. Ce qui fait que les pluies du matin devraient laisser la place à des nuages assez épais sur l'est cet après-midi, des nuages un peu plus fins à l'ouest. Ce sont des fins cirrus. Le Mistral se lève pour aujourd'hui, également pour demain, jusqu'à 60 km/h de Mistral et des températures qui baissent. Et ça aussi, ça fait plaisir. En fait, on est ravis de choses qui généralement ne nous plaisaient pas avant et qui nous régalent. La pluie et des températures.
8: Non, mais on est en dessous des 25 degrés cet après-midi quand même. Hein,
0: est-ce que ce sont les normales de saison?
8: Je ne sais pas, on est peut-être un petit peu
0: en dessous. Non, on est perdu, on ne sait plus.
8: Qu'est-ce qui est normal de toute façon aujourd'hui? On a 23 degrés du côté d'Apt, 23 aussi à Cavaillon, un petit 24 à Pertuis et 23 aussi au nord du département à Bolène, 22 dans l'enclave à Valréas.
0: Voilà pour ces infos météo et puis les votes que vous partagez toujours avec nous via Facebook, via WhatsApp également, 04 90 14 04 04. Info que vous notez si vous êtes en train de circuler entre Lille-sur-la-Sorgue et Velleron, on a un accident qui s'est produit ce matin qui nous a été signalé au téléphone. Conséquence, la route est toujours coupée. Deux véhicules pour un choc frontal impliqué dans l'accident et pour conséquence une déviation qui se fait entre Velleron et Lille-sur-la-Sorgue. Et on a toujours ce bouchon au nord de Velleron. Enfin, quand vous arrivez à Velleron en provenance du nord, le bouchon à traverser fait a priori quelques 7 à 10 minutes. Vous pouvez confirmer tout ça au 04 90 14 04 04. Vous êtes dévié de la D31 tout simplement pour contourner le lieu de l'accident passant par la D1. Donc voilà, vous notez toujours l'info et c'est surtout en direction du sud que ça ralentit ce matin.
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0: Et belles histoires, ouais. L'air de rien, on a trouvé des pépins de raisins vieux de 2500 ans à Sorgues. Mais qu'est-ce que ça voudrait vouloir dire? Et bien ça, on le saura avec Maxime Perron qui nous rejoint juste après Jean-Jacques Goldman. Je marche seul sur ICI Vaucluse.

0: il marche tout seul comme un pauvre air là, dans la rue.
1: On
0: va pas le plaindre, Jean-Jacques. Qui est très, très proche toujours de Céline Dion. Bonjour, pardon, merci. C'est lui qui lui a écrit cette belle chanson, si je me trompe pas.
2: Non, ça c'est Ika. Lui, c'est Danson.
0: C'était Danson. Bon, Céline Dion, en tout cas.
2: Est-ce qu'il sera sur scène,
0: Jean-Jacques, pour les concerts d'Arena?
2: Je sais pas.
0: Bon, en tout cas, Céline Dion, c'est sûr. Elle, on l'écoute après l'histoire du matin, Maxime.
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0: C'est l'heure, 8h41, le savez-vous, vous nous racontez tous les matins à cette heure-ci des histoires vauclusiennes, les vendanges qui battent leur plein. Vous avez pour cette occasion bien décidé de remonter aux toutes premières vendanges vaucluziennes, dans le savez-vous.
2: Oui, parce que si l'histoire du vin en Vaucluse tenait dans un pépin de raisin, c'est la question que je vous pose, et si tout ça tenait dans un petit pépin de raisin. Direction Sorgues ce matin, Hugo, où des archéologues ont retrouvé la preuve que l'on faisait déjà du vin chez nous il y a 2500 ans fou. Non mais c'est dingue fou. Cette histoire. Alors vous imaginez la colline de Sorgues, je ne sais pas si vous la connaissez, cette petite colline, elle s'appelle le Mour de Sèvres, superbe vue d'ailleurs sur tout le département. Donc il y a environ 2500 ans, des Gaulois vivaient sur cette colline. Bon, ils étaient bien, les Romains n'étaient pas encore là, on était pépouses entre nous les Gaulois, et visiblement ils aimaient déjà le vin, puisque, enfin en tout cas le raisin, puisque les fouilles archéologiques menées dans les années 80 ont permis de découvrir quelque chose de tout petit, tout minuscule, des pépins de raisin carbonisés. Voilà, et pas un ou deux, on en est à 1600, on les a comptés un par un.
0: Quelqu'un les a comptés un par un.
2: C'était stagiaire peut-être, je ne sais pas. Tu vas nous compter ça. 1600 restes de raisins et de petites pédicelles. Voilà, c'est les petites tiges qui relient les grains à la grappe.
0: Bon, attendez, Maxime, des pépins, ça voudrait simplement dire qu'ils mangeaient du raisin. Vous êtes en train d'imaginer qu'ils faisaient du vin.
2: Perspicace. Et c'est justement là que l'histoire devient intéressante. Parce que les archéologues ont étudié ces restes. Et en fait, ils ont conclu que ces restes formaient probablement des résidus de moût de raisin. Moût de raisin, ça veut donc dire qu'ils ont pressé le raisin. Ah. Donc nos Gaulois de Sorgues ne se contentaient pas juste de picorer comme ça quelques grains. Ils cultivaient la vigne et procédaient déjà à une forme de vinification à partir du 6e siècle avant notre ère, jusque donc moins 500 avant Jésus-Christ. Bon, les archéologues nous disent aujourd'hui que quand même il s'agit de l'une des plus anciennes traces connues de production de vin en Provence à l'intérieur des terres.
0: C'est ici, chez nous, à Vaucluse. Donc finalement, le vin dans le Vaucluse n'a pas attendu les Romains, vous le confirmez officiellement.
2: Oui, moi j'ai souvent grandi avec cette idée que les Grecs et les Romains nous avaient apporté beaucoup de choses, dont le vin.
0: Oui. Hein,
2: c'est vrai ça. Alors c'est pas faux, c'est vrai qu'ils ont été là pour le développement et son commerce. Mais ces découvertes-là montrent que les Gaulois installés ici maîtrisaient déjà la vigne très tôt. Alors attention, le vin à l'époque c'était pas comme aujourd'hui, pas comme vous tous les soirs chez vous. C'est pas un verre de vin comme ça tous les soirs, vous croyez quoi ? Hugo,
0: santé.
2: C'était juste c'était comme un peu le champagne, voilà ce que disent les historiens. On le sortait pour les bonnes occasions. Petit détail savoureux, pourquoi ils sont carbonisés ces pépins?
0: Pourquoi?
2: Eh bien parce que les déchets de raisin, en fait, pouvaient être réutilisés comme combustible dans les foyers ou dans les fours. Donc, en fait, déjà à cette époque, on perdait rien, quoi. Voilà, ça permettait de faire des étincelles.
0: Non, avant de faire un feu, il fallait en manger du raisin, il fallait en presser en tout cas.
2: Ouais, c'est sûr, mais c'est pour démarrer un feu. Juste, vous savez que mardi prochain, à 17h30, vous allez pouvoir vous aussi faire l'archéologue sur l'oppidum du Mour de Sèvres à Sorgues.
0: Ah, donc, l'endroit que vous évoquiez.
2: Où a été retrouvé les raisins, puisque là-bas, vous allez pouvoir faire avec les archéologues quelques fouilles à l'occupation de l'âge du fer. Donc c'est super super truc à faire mardi 15 à 17h30.
0: Comment vous l'avez illustré votre
2: article? Je vous ai mis en photo les grains de raisin.
0: Ah, carrément les tout petits, les 1600 comptés par le stagiaire. OK. ici.fr sinon l'appli
2: Le saviez-vous,
0: c'est le nom de ce rendez-vous de Maxime Perron tous les matins pour les belles histoires avant que vous nous trouviez du boulot.
2: Allez, deux cafés et un carpaccio pour la 4.
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0: Vous avez peut-être un projet de création de reprise d'entreprise dans l'hôtellerie, la restauration, le tourisme. Eh bien, ça tombe bien, la CCI de Vaucluse organise une matinée d'information demain de 9h à 13h dans les locaux de l'UMI 84 Avignon, Max.
2: café, hôtel, restaurant, chambre d'hôte, camping, bar, traiteur, bref. Cette rencontre, en fait, elle va vous donner surtout les clés pour lancer votre projet dans les bonnes conditions, dans les meilleures conditions au programme. Bah, développement commercial, réglementation, financement, fiscalité, oui. Le choix du statut juridique, démarche d'immatriculation. Enfin, il y a plein de choses, vous savez qu'on est les rois hein, du côté de
0: administratif.
2: Voilà. Donc, c'est pas juste apporter des cafés, il y a beaucoup de choses derrière. Et aujourd'hui, bah, on va tout vous expliquer plutôt demain à 19h à 13h le 10 septembre.
0: Dans les locaux de l'UMI, mais il faut s'inscrire et ce sera donc demain matin. On vous laisse le numéro pour vous inscrire, le mail au 04 90 14 04 04. Ensuite, lancez-vous dans ce projet d'hôtellerie, de restauration ou de tourisme. Maxime, dans quelques minutes, vous remplissez notre agenda.
2: Ah, là, je fais la moto.
0: Ah, je croyais que c'était une tondeuse.
2: Non, c'est une Harley, là.
0: Ah ouais.
2: Voilà, on va parler de moto et aussi on va aller à Gorze, vous allez voir, pour la fête de l'amitié.
0: Ce sera juste après Céline Dion, si vous le voulez bien. Écoutez.
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0: toi, Céline, pour tout le bonheur que tu nous donnes.
1: Tu la connais bien.
0: Ah bah oui, en chantant à Paris. Ça a commencé les concerts à Paris?
1: Mais non, c'est samedi.
2: Mais oui,
0: je sais très bien.
2: J-3, là.
1: On fera une émission vendredi spéciale. Ben ouais. Si vous aimez Céline Dion, appelez-nous dès 9h.
0: Et puis du Céline Dion toute la journée, on en entendra sur ici Vaucluse. Génial. J'espère qu'ils vont bien brancher les câbles, parce qu'il y a eu le courant qui a sauté à l'Arena à Paris pour les concerts d'Iron Maiden. Peine de courant, imaginez quand elle va se mettre à chanter Ma Heart Will Go On. Zou. plus de son.
1: Bon, pas.
0: On verra. Non, ça va bien se passer. Vous remplissez notre agenda, s'il vous plaît.
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0: Et ce matin, Maxime, eh bien, vous nous proposez d'abord une grande tablée avec une soupe au pistou, puis changement total d'ambiance avec moto, country et rock'n'roll.
1: Il n'y a pas que des touristes, hein, Gordon. Vous savez ça. Il y a quand même des vrais gens qui habitent tous les jours.
0: Oui.
1: Voilà pourquoi, vendredi soir, la commune organise la 5e fête de l'amitié dans les jardins de la mairie. Au menu, traditionnel, soupe au pistou. Vous avez déjà mangé une soupe au pistou, Hugo?
0: Mais oui, c'est
1: tellement sûr. Moi, j'en mange une dimanche. J'attends que ça. Ça sera l'ambiance très conviviale avec DJ, tout ça. Rendez-vous donc le 11 septembre dans les jardins de la mairie.
0: Maxime, ouais. On va troquer la soupe au pistou contre les pistons des Harley Davidson.
1: Et c'est parti, joli.
5: Je n'ai besoin de personne en Harley Davidson.
1: À la Tour d'Aigle, à partir de 16h samedi, les motos et les belles voitures vont investir le centre du village avec un rassemblement dès 16h30, un départ avec une balade à moto à 17h. Et puis ensuite, il y aura du country, donc dance country, de 18h à 20h. Et pour terminer, un concert Jukebox Connection jusqu'à 22h. En fait, c'est la fête à la Tour d'Aigle ce week-end, c'est ce qu'il faut retenir. Samedi 12, à partir de 16h, place Jean Jaurès.
0: Oh, pour le plaisir d'écouter Brigitte Bardot encore quelques instants.
1: Allez, on y va.
0: Je n'ai besoin de personne. Beaucoup plus dans Harley Davidson, ça doit être pas mal en termes de sensations. Rendez-vous samedi également au parc Gautier de Lille-sur-la-Sorgue pour la Run des Filles. On va l'évoquer, cette course, justement, avec Clémence, qui fait partie de l'organisation, membre de cette Run des Filles. Bonjour Clémence.
6: Bonjour.
0: Une Run des Filles, mais pas qu'avec des filles, une course avec des filles et des garçons, donc.
6: C'est ça, effectivement. En fait, on a intégré les garçons l'année dernière pour les 10 ans. On s'est dit que cette année, on allait retenter l'expérience. Par contre, en revanche, ils sont obligés de s'inscrire avec une fille.
0: Ah oui, d'accord. Ouais. Ah, mais c'est bien.
6: Oui,
0: et pourquoi au départ, c'était une course simplement féminine au départ?
6: On voulait faire une course essentiellement féminine pour ne pas avoir ce challenge. Enfin, il y a un challenge, mais c'est une course en fait qui n'a pas de chronomètre. Le but en fait de la course, l'idée de base, c'était de se prouver que l'on est capable.
0: Et oui.
6: Comme je disais, il n'y a pas de chronomètre.
0: Et les garçons, ils étaient peut-être un petit peu trop dans la compète à l'époque.
6: Souvent, effectivement, les garçons sont plus dans la compétition que les filles. Donc c'est pour ça qu'on s'était dit, que ce soit accessible à tout niveau sportif.
0: Les garçons qui viendront, ils viennent accompagnés d'une fille, et c'est une course pour la bonne cause samedi. On se le dit, c'est important.
6: Ça. Exactement, en fait, c'est pour la Fondation Frédéric Gaillane.
0: Oui. Qui forme des chiens d'aveugles, guides d'aveugles, effectivement.
6: Oui.
0: Les chiens guides d'aveugles. Le parcours, il sera technique?
6: Non, pas du tout. C'est un parcours, du coup, en plein centre-ville de Lille, entièrement sécurisé, sans aucune difficulté.
0: Ok.
6: Et accessible à tout le monde, en fait.
0: On va venir. Anne Domès, je viendrai accompagner d'Anne Domès.
2: Oh oui, avec plaisir. Avec une fille. Carrément.
6: Avec plaisir.
0: Est-ce qu'il reste des dossards, dites-nous?
6: Oui, il reste encore des dossards du coup sur la plateforme. Il faut aller sur le site La Reine des Filles et vous pouvez encore vous inscrire, bien sûr.
0: C'est génial. En plus, il y aura un DJ pour ambiancer tout ça. Ça va être un chouette moment. C'est 18h-22h.
6: C'est exactement ça.
0: 18h,
6: oui. En fait, 18h, la course des enfants, et après, c'est 19h30, la course des
0: adultes. Moment familial, c'est super.
1: Ouais, c'est clair, c'est très bien.
0: Bravo Clémence. Bravo filles de La Reine des Filles qui organisent cette course samedi. C'est au parc Gautier de Lille-sur-la-Sorgue. On vous laisse vous occuper des enfants. C'est mercredi, c'est le jour des enfants, et ça s'entend. Merci Clémence.
6: Merci à vous.
0: Merci. Tiens, avant les enfants qui font du bruit à la maison, faut passer par le stade grossesse. Zéro alcool avant et pendant. Qui c'est qui pourrait nous en dire plus?
1: Le docteur Kierzek. Mais on est vraiment sport aujourd'hui, parce qu'à 9h aussi on va parler de sport.
0: C'est très bien.
1: C'est trop bien.
0: C'est bon pour la santé, c'est bon pour le moral, c'est bon pour plein de choses. Le docteur Kierzek arrive juste après Genesis. C'est bien bon. Ça aussi.
1: On valide.
0: Jesus, il knows me.

0: Genesis avec Jésus Nozmi. Alors d'accueillir le Doc Kirzek pour évoquer aujourd'hui la journée mondiale du syndrome d'alcoolisation fœtale. Un message Doc, bonjour, zéro alcool pendant la grossesse.
1: Bonjour à toutes et à tous, nous sommes le 9 septembre, une date pour rappeler un message simple mais fondamental. Pendant la grossesse, c'est zéro alcool en effet. Pourtant, il y a un Français sur quatre seulement qui sait qu'il n'existe pas de consommation d'alcool sans risque pour le bébé. C'est largement sous-estimé. Et pourtant, l'alcool pendant la grossesse, c'est la première cause de handicap mental non génétique chez l'enfant. Et le plus grave, c'est qu'il s'agit d'une cause qu'on pourrait éviter à 100%. Dans l'alcool, en fait, il va traverser le placenta. La maman boit, ça traverse et ça passe dans le sang du bébé. Et le fœtus n'a pas les enzymes pour digérer l'alcool, pour métaboliser l'alcool. Résultat, son foie, son cerveau, ses organes en développement sont exposés à une substance extrêmement toxique, beaucoup plus toxique chez le fœtus que chez un être humain parfaitement développé. Les conséquences peuvent être graves, c'est un retard de croissance, des malformations, une atteinte du système nerveux. Bref, c'est ce qu'on appelle le syndrome d'alcoolisation fœtale et ça associe des anomalies faciales. Le visage est un peu différent, il y a des troubles du comportement, il y a des difficultés d'apprentissage, mais en dehors de ce SAF, de ce syndrome d'alcoolisation fœtale, il y a aussi des troubles du spectre de l'alcoolisation fœtale. C'est des troubles plus discrets, mais qui sont invalidants, avec des difficultés de concentration, des difficultés d'apprentissage et des retards scolaires, parfois même des années après.
0: Un seul verre, Doc, ça peut vraiment avoir des conséquences ?
1: C'est là où le message doit être clair. On ne connaît pas de dose sans risque. Il n'y a aucune étude qui a prouvé qu'un verre, même occasionnel, était inoffensif. Donc c'est un peu le principe de précaution. C'est zéro alcool, c'est la seule garantie. Alors après, il ne faut pas culpabiliser, je ne veux pas affoler les mamans qui auraient bu sans savoir qu'elles étaient enceintes, pas de panique, mais on agit, on arrête dès qu'on sait qu'on est enceinte, on en parle à son médecin ou à sa sage-femme, inutile de culpabiliser, mais l'essentiel c'est d'arrêter dès maintenant, et d'ailleurs si l'arrêt est difficile, il y a des structures d'aide, Alcool Info Service, je rappelle le numéro 0980 980 930, c'est ouvert 7 jours sur 7, il y a des consultations spécialisées, et puis l'entourage aussi a un rôle clé à jouer, un partenaire qui soutient et qui arrête aussi de boire, c'est un soutien précieux. Et pendant la grossesse, zéro alcool, c'est de la conception à l'accouchement. Pour le bébé, c'est vraiment la seule garantie d'un développement sans risque. Allez, d'ici là, portez-vous bien.
0: Merci, merci Doc. Ainsi s'achève ici matin. 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Non mais c'est vrai Anne.
2: Je vous remercie.
0: Il est prêt le journal de 9h ?
2: Presque.
0: Bon, bah, très bien. Bah, nous, on en reste là, en tout cas pour ici matin, mais on revient à partir de 6h demain. Maxime.
3: C'était parfait. Hein.
0: On fait du sport ce matin ?
3: Oui. On fait du sport parce que c'est la rentrée quand même. Et évidemment, pourquoi on a l'impression parfois que tout le monde se remet au sport, sauf nous, en septembre. Peut-être que vous aussi, ça y est, vous avez débuté un sport, vous avez peut-être envie de... Voilà, vous avez ressorti les baskets, les salles se remplissent, on recommence peut-être à courir. On cherche un club pour les enfants. Septembre, c'est quand même presque devenu comme un mois de janvier. Je sais pas si il y a toutes ces résolutions là, on a envie de s'y remettre.
0: C'est bon. Exactement ça en fait.
3: Allez, on sera avec deux coachs, 04 90 14 04 04. Venez témoigner. On sera aussi avec Daniel, 82 ans. Elle a repris le sport. Et
0: il n'est jamais trop tard pour prendre ce genre de bonnes décisions.
3: Et elle se régale. Notamment pour se lever, pour prendre des choses, oui. Des objets, tout ça. C'est hyper important pour le dos. C'est déjà
0: la prévention des chutes aussi, c'est important.
3: Exactement.
0: Pour un stage-là.
3: On en parle dès 9h, donc après le journal qui arrive juste après ça. Merci Hugo.
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3: Nous sommes le mercredi 9 septembre. Merci d'écouter Ici Vaucluse, il est 9h. 9h, on s'informe avec vous, Anne Domès. Emmanuel Macron annoncé dans le Vaucluse.
2: Oui, le chef de l'État est attendu la semaine prochaine, le 15 septembre, sur la base aérienne 115 d'Orange. Il vient rencontrer les premiers engagés du nouveau service national. La BA 115 accueille en effet 100 volontaires pour leur classe en ce mois de septembre. 40 d'entre eux ensuite resteront pendant 9 mois pour ce service national repensé. C'est la deuxième visite d'Emmanuel Macron pendant son deuxième mandat. Il est venu il y a 3 ans au lycée de l'Argensol à Orange pour la réforme du lycée professionnel. Une quarantaine de buralistes du Vaucluse en route pour Salon de Provence. Ils participent à la manifestation organisée aujourd'hui pour alerter sur leurs difficultés liées à la baisse continue de la consommation de cigarettes. À l'approche des débats sur le budget 2027, ils demandent le gel des taxes sur le tabac. C'est ce qu'explique Marie Moulin, elle est buraliste à Orange, présidente du syndicat des buralistes de Vaucluse.
6: Malheureusement, avant, nous avons 80%, voire 90% de notre chiffre au niveau tabac. Maintenant, nous sommes qu'à seulement 50%. À cause du narcotrafic, on a une grosse perte de chiffres. On a en perte cette année encore de 10% au niveau du tabac. Il ne faut pas oublier que nous travaillons à la commission et non à la marge. Ça veut dire que nous avons une 8,4% sur un paquet de cigarettes. En ce moment, le paquet est à 13€ en moyenne. Donc nous avons 1€ sur le paquet. Le fournisseur, il a 1€ et le reste, c'est pour l'État. Nous demandons la gelée de la taxation et de l'inflation du tabac complète. Ensuite, nous allons travailler sur la cartouche frontalière. Mais le plus important pour l'instant, c'est éviter la taxation et l'inflation au 1er janvier.
2: Les buralistes qui manifestent donc aujourd'hui à Salon de Provence, ils se rassembleront également vendredi à Vernon, dans l'Eure, où le Premier ministre Sébastien Lecornu est élu.
3: Un an de prison ferme pour un conducteur intercepté par les douanes sur l'autoroute A8.
2: Oui, l'homme venait d'Avignon. Il transportait dans son fourgon près de 400 bonbonnes de protoxyde d'azote, ce gaz utilisé en médecine ou en cuisine qui a des effets euphorisants quand on l'inhale. La cargaison du fourgon a été saisie. Il faut maintenant la dégazer et la détruire. Opération très délicate et très coûteuse. La justice lance un appel d'offres.
3: Et puis c'est un entraîneur franchement heureux là.
2: Oui, Alain Barrère est un entraîneur de tennis au Pontet. C'est lui qui a guidé les premiers pas sur les courts d'Arthur Géa, la révélation française de l'US Open de tennis. Repêché dans le tableau principal, il est allé jusqu'au 8e de finale. Il est aujourd'hui à la 63e place mondiale. Son ancien entraîneur le suit toujours de très très près, Pénélope Jobert.
11: Alain Barrère a entraîné Arthur Géa de ses 8 à 14 ans. Il se souvient très bien de son ancien joueur.
12: Ce qui ressortait chez Arthur, c'était les capacités techniques et la certaine facilité. Je ne dis pas que c'était le joueur le plus facile du monde. Il avait des facilités au-dessus de la moyenne dans le contact balle-raquette, dans la fluidité des mouvements, dans la coordination. Son deuxième point fort, c'est que c'est un garçon très intelligent. Donc il y avait une bonne perception au niveau tactique de ce qu'il fallait faire pour embêter l'adversaire. Il cherchait la solution et souvent il la trouvait parce qu'il utilisait son cerveau pour jouer au tennis.
11: Mais à un âge aussi jeune, son entraîneur était encore loin d'imaginer un tel parcours.
12: Honnêtement, savoir jusqu'où arrive un joueur, c'est difficile. Ce qui était sûr, c'est que le projet était très fort, qu'il avait des qualités. Donc bien sûr que je croyais au fait qu'il allait arriver à un excellent niveau et à un niveau international. Mais ensuite, rentrer dans les 100 premiers mondiaux, c'est autre chose.
11: Et la suite de sa carrière s'annonce très prometteuse.
12: Il a que 21 ans. Là, il va être 63e mondial. Quand on arrive à ce niveau-là, à 21 ans, on peut vraiment penser qu'il va progresser encore pendant les années qui viennent. Donc, on peut être optimiste pour la suite.
11: Même après toutes ces années, Alain Barrère a gardé contact avec son ancien joueur.
2: Les précisions de Pénélope Jobert. Du bronze pour la judokate d'Entraigue, Julie Rullier. Elle décroche sa première médaille au championnat d'Europe junior dans la catégorie des moins de 78 kilos. Elle a tout juste 18 ans. Et puis la fameuse buvette du Rocher des Dons à Avignon va rouvrir après plusieurs mois de fermeture liés à des travaux. La ville est à la recherche d'un repreneur pour cet établissement qui est situé dans un endroit magique, hein, en surplomb du Palais des Papes d'un côté, du Rhône de l'autre. Ouais. Et les visites des lieux ont déjà débuté, David Doba.
13: Et les responsables en sont convaincus, l'opportunité devrait intéresser du monde, beaucoup de monde. Corinne Chatriot est la première adjointe de la ville d'Avignon en charge de la dynamique commerciale.
14: Je pense qu'il va y avoir beaucoup de candidatures et donc le choix va certainement être difficile, mais voilà, je pense qu'on en aura entre 5 et 10.
13: Il faut dire que le lieu a de quoi attirer les convoitises. Un local de 59 mètres carrés, une terrasse de 100 mètres carrés en plein cœur de l'un des jardins les plus connus de la ville. Mais attention, s'installer ici n'est pas sans contrainte et le cahier des charges est très strict.
14: La personne qui sera sur cette buvette devra nous soumettre son mobilier, les couleurs, les formes, les matières. On ne peut pas installer n'importe quoi sur le rocher des dons.
13: Mais ça n'est pas tout. Outre la forme, le fond sera aussi passé au crible.
14: La qualité des produits, l'originalité de l'offre, changer sa carte, ne pas toujours faire la même chose, être accueillant.
13: En clair, inutile de postuler si vous n'avez rien d'autre à proposer que des gaufres ou des frites.
14: Pas de friture et de choses de cet ordre. On peut faire un croque-monsieur, mais on peut faire des croque-monsieur évoluer tendance. Je pense à certains établissements qui sont ouverts en centre-ville qui font du snacking avec des produits du type pain sans gluten.
13: Les conditions sont à retrouver sur le site de la mairie. Dernière précision, le loyer, 2000 euros par mois avec une redevance de 5%.
2: Et les candidatures doivent être déposées avant le 24 septembre.
3: Ok, c'est noté. J'aime bien ce lieu, c'est cool. Allez, on y va. La météo aujourd'hui, que vous dire? Bon, un peu plus, on respire un peu mieux peut-être, hein, c'est ce qu'on peut se dire aujourd'hui. Surtout cet après-midi, vous nous disiez en fait, Anne, que le thermomètre va pas vraiment monter en fait.
2: 24 degrés, 23-24.
3: Comme maintenant en fait.
2: Exactement.
3: Ouais, c'est bon, j'ai compris. Aujourd'hui, nous sommes toujours en vigilance jaune pour le phénomène orage avec beaucoup de nuages encore. Bon, rassurez-vous, si vous n'aimez pas les nuages, ils vont disparaître d'ici le milieu d'après-midi puisque le Mistral arrive et va nous accompagner d'ailleurs jusqu'à vendredi. J'ai compté les jours jusqu'à vendredi. 65 km/h pour aujourd'hui, 75 pour cette nuit et pour jeudi, demain et vendredi, 55 km/h. On a un super week-end qui s'annonce. En attendant, pour cette journée de mercredi, donc des nuages, température donc pour maintenant, en tout cas entre 21 et 24 degrés, quasiment les mêmes pour cet après-midi. Sur les routes du Vaucluse, vous êtes prudent, évidemment, pas mal d'infos à vous donner, notamment sur cet accident en ce moment même, toujours en cours, hein, sur les cartes, je le vois. Il s'agit de Velleron, hein, la route départementale 1 et 31 surtout. Voilà, la fermeture de la bretelle d'accès à la route départementale 31. On est en fait à Velleron, voilà, sur l'échangeur Velleron, au nord de l'Isle-sur-la-Sorgue, entre le giratoire de la Déchetterie et Velleron. Pourquoi? Eh bien parce qu'il y a eu un choc frontal entre deux véhicules. Les services de secours sont en cours d'intervention et c'est toujours le cas. La route est coupée. Merci donc d'éviter le secteur parce qu'il y a déjà pas mal de bouchons. On est quasiment à hauteur de Velleron, donc sur cette départementale 31. Voilà, merci pour cette info. Si vous êtes autour, vous nous appelez 04 90 14 04 04. Sur Avignon, à l'entrée d'Avignon, ça va un petit peu mieux que tout à l'heure. C'est en train de se décanter là tout à petit, tout à coup, tout un peu, je ne sais plus quoi dire. Sur les bords du Rhône, pour Bonpas, il y a encore un peu de monde. Ça va bien se passer, prudence et patience. 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L'info revient à 10h.
2: À tout à l'heure, Maxime.
3: Allez, on fait ça, tout à l'heure, merci Anne.
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3: Et bien voilà, la matinée débute avec vous parce que cette émission s'appelle Ici c'est vous. C'est votre émission tous les jours, on vous donne la parole. Bonjour Suzanne.
15: Bonjour Maxime, bonjour tout le monde.
3: Vous m'accompagnez évidemment depuis le début de cette saison autour de sujets, beaucoup de sujets hein, qui changent et qui en tout cas nous concernent dans notre quotidien. Oui. Aujourd'hui on va parler du sport et pour accueillir en tout cas les auditeurs, on est avec notre grande témoin, elle s'appelle Alban. Bonjour Alban.
16: Bonjour tout le monde.
3: Comment ça va Alban?
16: Plutôt bien, fraîchement.
3: Oui, vous avez bonne mine, vous avez le teint parfait.
16: Oh là là, oui, je vais rougir.
3: Elle fait beaucoup de sport. Bon, merci en tout cas d'être là, Alban. Vous êtes coach sportif justement à Avignon, hein, sur la Barthelas et partout en Vaucluse d'ailleurs. Vous allez témoigner en tout cas vous de votre rencontre avec le sport. Vous allez voir que finalement, c'est pas parce qu'on est coach sportif qu'on a toujours aimé le sport que c'est venu comme ça. Et puis vous allez venir témoigner autour de ça. Vous aussi peut-être à la maison, vous avez découvert le sport tardivement. Ça arrive et il n'est jamais trop tard. Eh bien venez témoigner 04 90 14 04 04. C'est vrai que l'été on mange, on prend l'apéro, on se repose et puis tout d'un coup il y a la rentrée. Et puis pourquoi on a cette petite musique là? Faut peut-être y aller quoi, hein, courir. Bon, on va voir justement vous comment vous abordez cette peut-être nouvelle résolution, comment s'y tenir aussi. C'est parfois un petit peu compliqué. Il faut y aller pour un objectif, pour se muscler, pour perdre du poids, pour être mieux, pour retrouver la forme. Il y a beaucoup de raisons pour refaire du sport. Et puis le sport, Suzanne aussi, ça peut faire peur. Le mot fait peur.
16: Oui, oui, ça peut faire peur à beaucoup de monde. Et, ouais. Et on va voir ça tout à l'heure. Dans le micro-trottoir, justement.
3: Ah oui, parce que vous tendez le micro comme ça. Ça tombe bien que vous parliez tout à l'heure, puisqu'à 9h30, Marie Vernet nous rejoindra aussi pour son clin d'œil. Tous les jours, eh bien, elle nous donne son avis sur le sujet du jour. Bref, c'est Ici, c'est vous. Alors, bienvenue en route pour le marathon et surtout pour votre histoire. À tout de suite.
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3: Voilà, Alban est avec nous, Suzanne aussi, et puis Gaëlle aussi qui arrive cette émission. Merci d'être là Gaëlle. Séverine, 04 90 14 04 04. Bref, comme dit la chanson, bref, on est tous là pour toi. Dans l'amour et la joie. A tout de suite, ici Vaucluse, belle matinée, Gérard Blanc, une autre histoire.

0: Une autre histoire peut-être, la vôtre. Tiens, Gérard Blanc, 9h14, bienvenue.
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0: Et l'une des préoccupations principales dans notre vie sur Terre, c'est de se sentir bien quand même. C'est mieux, ça passe plus vite quand même. N'hésitez pas à venir témoigner aujourd'hui. Peut-être que ça passe du coup par le sport. 04 90 14 04 04. Suzanne, les auditeurs peuvent venir témoigner avec nous.
3: Hein. Bien sûr, téléphonez-nous, racontez-nous des anecdotes peut-être avec le sport, comment vous avez découvert une activité, si vous avez arrêté peut-être aussi, parce que ça vous a énervé, ça arrive à tout le monde.
0: Ouais.
3: Venez nous raconter.
0: Oui, c'est vrai que le rapport au sport est important. Alban, est-ce que vous, quand on vous contacte, vous avez des personnes qui vous disent « Ok, moi, le sport, je suis pas sportif, je vais pas y arriver. » Et ça peut laisser parfois des souvenirs amers.
4: Bien sûr, j'ai beaucoup de personnes qui ne se sentent pas capables de commencer seules ou encore moins de poursuivre. Et en fait, la première chose à savoir, c'est qu'il n'y a pas d'âge déjà pour commencer le sport. On peut avoir un passif sportif ou pas et se mettre à apprécier ça, devenir accro et que ça fasse partie de notre vie.
0: On embrasse quand même Yuri hein, qui n'est pas là aujourd'hui parce qu'il est malade.
4: Oui.
0: Mais voilà, on pense fort à lui parce que vous faites le sport avec lui, hein, évidemment.
4: Oui.
0: 9h15, tiens, pourquoi on vous parle de sport aussi? C'est parce que c'est la première fois que le gouvernement attaque une campagne avec tous les services de l'État. Ça s'appelle Septembre Bouge. Voilà, c'est le premier événement en France, c'est la première édition. Donc tout le mois de septembre, il y a près de 4000 événements annoncés partout en France. Vous allez vous taper Septembre Bouge, vous avez plein d'infos sur Internet. À 9h15, tiens, c'est drôle que vous disiez ça, Alban, parce qu'on va avoir Daniel avec nous au téléphone. Daniel, il n'y a pas d'âge donc pour commencer le sport. Vous confirmez, hein. Bonjour Daniel.
5: Bonjour.
0: Merci d'être avec nous, Daniel.
5: Bonjour Daniel. C'est gentil. C'est gentil de m'accueillir. Moi, j'ai pris ma retraite à 70 ans.
0: Waouh.
5: Et donc, là, je me suis dit, oulala, il va falloir que je me bouge parce que ma passion, c'est l'art moderne.
0: Mais
5: comme j'habite Villeneuve-les-Avignon et qu'il faut aller à Paris, il faut être en forme.
0: Et, oui.
5: Et piétiner dans les expos, c'est pas génial. Donc, je fais du sport toutes les semaines.
0: D'accord.
5: Plus de la méditation et de l'hypnose. Et avec ça, j'arrive donc à assumer mes voyages à Paris 3 ou 4 fois par an et piétiner dans les expositions. Voilà.
0: Daniel, est-ce que je peux vous...
5: J'ai 81 ans.
0: Ah voilà, mais j'allais vous demander. Vous avez 81 ans. Vous vous sentez plus en forme à 81 ans qu'à 70 ans?

0: Les muscles.
1: Ok. Donc du maintien en forme, en fait.
0: Oui, c'est ça.
1: Ouais, c'est ça. Et est-ce que ça passe aussi par bien tenir les objets, bien se pencher, bien se relever? C'est ça, en fait, c'est son genre de geste.
0: Ouais.
1: Et ça, c'est déjà en fait du sport. Vous avez raison. Peut-être un message pour tous les auditeurs et auditrices qui vous écoutent. En fait, il est jamais trop tard. Il est jamais trop tard.
0: Non, il est jamais trop tard. Et en plus, si vous allez sur Internet, vous avez tout un tas de séances gratuites.
1: Oui, c'est vrai, ça.
0: Pour conserver ses muscles et faire des exercices qui permettent justement de garder sa vitalité et sa forme.
1: Daniel, qui est en forme. Écoutez, ça vous parle, ça?
0: Oui.
1: Survivor.
0: Oui.
1: Daniel. Daniel, le matin quand elle se lève, séance de pompe et d'abdos.
0: Ah non, pas de pompe.
1: Et de gainage. Non, quand même pas.
0: Non, mais par contre, une chose très très importante.
1: Oui.
0: Se relever quand on est allongé par terre.
1: Oui.
0: Et ça, à 80 ans, c'est pas évident. Et il faut apprendre à se relever.
1: Oui. Et comment faites-vous alors?
0: Parce que
1: là, c'est quoi? Il faut faire jouer les abdos? Un petit peu
0: Les jambes essentiellement, les jambes, les bras.
1: Oui, et oui, il faut se lancer comme ça, là, hop là.
0: Il faut se mettre à quatre pattes et puis après, prendre de la force dans les bras et les jambes et se relever en relevant les jambes, en mettant les jambes au carré, enfin, en angle droit, voilà.
1: On voit on a l'image. En tout cas, Alban, tout ce que nous dit Daniel, c'est important, hein, parce qu'on sent vraiment une personne qui veut rester active pour son bonheur, pour continuer sa passion, etc. C'est la clé, le sport, pour continuer à vivre, presque.
2: Oui, bah, comme tu disais, Maxime, il y a plusieurs raisons de se mettre au sport, et Daniel en cite une très belle, c'est-à-dire continuer le plus longtemps possible à vivre ce qui la passionne dans la vie, ce qui fait sens pour elle. Donc, effectivement, le sport, c'est dans cet objectif.
1: Ce témoignage vous a peut-être inspiré, bah, rejoignez-nous, faites comme Daniel, appelez-nous au 04 90 14 04 04. Des gros bisous, Daniel, à très bientôt.
0: Merci.
1: À bientôt.
0: Merci à vous.
1: À bientôt.
0: Et bon courage à tous.
1: C'est gentil,
0: merci.
1: À bientôt. 9h19, c'est Marine.
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0: Ici live, c'était super, vous y étiez.
1: Ah oui, je l'ai vu, c'était génial. Franchement, elle a fait une performance qui était super cool.
0: Allez, à tout de suite, on parle de sport et on parle de vous.
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0: Il est 9h24 aujourd'hui, on parle de sport, il faut se bouger, mais parfois c'est un petit peu culpabilisant tout ça, parce que quand on n'aime pas le sport, et c'est ok, hein, Elban, vous quelques sportifs, on peut ne pas aimer le sport. On peut avoir un blocage avec ça en tout cas.
1: On peut avoir un blocage, après je pense que si on trouve le truc qui nous plaît...
0: Le déblocage, peut-être. Non mais c'est ça. Vous, le sport par exemple, quand vous étiez petite, est-ce que vous pensiez un jour faire coach sportif?
1: Non, pas du tout. Moi, j'aime bien dire que je suis pas née avec des baskets, justement. J'étais la petite fille asthmatique, fragile. J'étais pas du tout destinée à être coach sportive.
0: Qu'est-ce qui s'est passé?
1: Une rencontre. Ouais, j'avais 16 ans et c'est ma prof de sport au lycée Mistral Avignon.
0: Comment elle s'appelle?
1: Je salue Madame Hullet, Odile.
0: Bonjour Odile.
1: Qui m'a donné une passion pour le sport et ma vie a changé à partir de ce moment-là, notamment mes relations sociales.
0: Ok.
1: C'était pas facile, hein, la cour de récré, les filles, tout ça, tout ça. Et puis même la confiance en mon corps. C'est vraiment venu avec le sport. Je me rappelle, au début, j'arrivais pas à courir, j'arrivais pas à nager, j'arrivais pas à grimper. Et puis, petit à petit, au fur et à mesure, tous les mercredis, les sorties, mon corps est devenu capable. Et la force intérieure qui se développe avec ça, la confiance, c'est très précieux.
0: 04 90 14 04 04, faites comme Alban, venez témoigner votre rapport au sport et surtout, bah, si vous avez décidé cette année que c'était la bonne, voilà, tout simplement. Vous avez déjà un petit peu pris les devants, Suzanne.
1: Oui.
0: Puisque vous avez posé la question, donc dans les rues, c'est ça?
1: Oui.
0: Tout simplement aux Vaucluziennes et aux Vaucluziens.
14: Oui, Maxime, je suis allée à la pêche aux informations dans nos rues avignonnaises. Notre sujet du jour, le sport. Est-ce que nos Vaucluziens en pratiquent?
15: Jamais, je déteste le sport. J'ai horreur du sport, j'ai eu 2 sur 20 au bac. J'admirais mes camarades qui faisaient des choses merveilleuses, monter à la corde, sauter très haut. Moi, je suis incapable. J'ai jamais aimé mon corps, donc j'aime pas. J'étais complètement paralysée, moi.
16: Alors moi, je le laisse choisir ce qu'il a envie de faire. Donc il a découvert le hockey sur glace en allant voir les matchs et du coup, il a commencé l'année dernière et là, il enchaîne sur la deuxième année. Il avait envie, donc on le laisse tester. On verra combien de temps, puis s'il a envie d'évoluer toujours vers le hockey ou autre, on le laissera faire.
17: Non mais il faut arrêter les parents, c'est pas parce que le gamin gagne pas qu'il faut aller taper le voisin quoi, c'est ridicule. Dans la gym c'est pas ça du tout, on est fair play, moi je dis pas que si l'équipe elle gagne, qu'elle a triché parce que les juges ont un peu bidouillé la note, on fait pas ouh dans le truc, mais on ira pas taper quelqu'un, faut arrêter, c'est du grand délire ça aussi.
14: Alors certains ont l'air réticents, voire oui. Ils détestent le sport ou du moins certaines pratiques.
0: Bon, Alban, ça fait réagir ce micro-trottoir, notamment la première personne. Je pense qu'elle est un peu âgée quand même, et elle parle de son baccalauréat, quoi. On sent que le trauma, il est là depuis toute sa vie, en fait.
1: Ouais. Souvent, il y a beaucoup de sports pratiqués dans l'enfance, et pas toujours avec, on va dire, avec passion, avec amour. C'est plutôt forcé. J'avoue que j'ai pas non plus été fan de mes années basket en première, quoi. Enfin, vraiment. Ouais. Après, il y a aussi une personne qui a dit « J'ai jamais aimé mon corps, jamais fait de sport. » Il y a cette espèce de comment dire, quand on n'y est pas, quoi, quand on se dit « C'est mort. »
0: Fatalisme.
1: Voilà, merci. Ce fatalisme, mais c'est dommage. Après, on est sur une autre génération aujourd'hui où on parle beaucoup plus de sport, de bien-être, et ça devient plus accessible.
0: Bah justement, c'était ma question. Est-ce que vous constatez quand même que plus de gens ont envie de bouger ou pas qu'avant?
1: Ah oui, complètement.
0: Dans la nouvelle génération, entre
1: complètement.
0: Guillemets.
1: Complètement, oui. Ouais.
0: C'est l'effet JO peut-être un peu? Encore un peu ou pas?
1: L'effet réseau, l'effet aussi... je pense qu'on a des vies plus confortables aussi, un peu peut-être trop même. On peut se faire livrer à manger sur son canapé, donc le bouger devient plus important qu'avant peut-être.
0: Oui, sans doute. Bon, vous avez forcément un avis sur la question. 04 90 14 04 04. N'hésitez pas, hein, c'est maintenant, si vous voulez nous appeler. Il y a Marie Vernet qui nous a rejoint aussi. Bonjour Marie.
9: Bonjour tout le monde.
1: Bonjour Marie.
0: Dans quelques minutes, votre clin d'œil du jour sur le sujet du sport, donc.
9: Oui, moi j'ai fait du hockey. Enfin... Voilà. Et là, je fais du Systema. Non, mais parce que personne me demande. Et là, je fais du Systema. Voilà, vous irez voir ce que c'est super.
0: Allez.
9: Allez.
0: Tout de suite.
9: Allez.

0: Nene Cherry, sorry. Et Youssi N'Dour, 7 secondes, 7 secondes, Youssou N'Dour. Eh ben, c'est pas grave, on va bosser des titres de chansons. Qu'est-ce que je vous dis? C'est comme ça. 9h31.
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0: Sur les routes du Vaucluse, ça va beaucoup mieux que tout à l'heure. Hein. Je vous parlais tout à l'heure déjà dès 8h30 de cet incident sur la départementale 31 entre Velleron et surtout au niveau de l'île sur la Sorgue. Là, tout est rentré dans l'ordre. L'événement est clos. On avait deux véhicules qui s'étaient rentrés dedans. Tout est rentré dans l'ordre. Voilà, plus de bouchons là-bas. Concernant l'entrée d'Avignon, tout va mieux aussi. Et c'est le cas aussi pour Bonpas. Vous êtes sur les routes. Prudence. Et vous nous dites s'il y a un événement au 04 90 14 04 04.
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0: Allez, 9h31, allez l'OM. Oui, peut-être que le sport aussi, bah, c'est d'aller au stade. Hein. C'est déjà une forme de sport. Hein. Quand vous garez loin au Prado là, et qu'il faut marcher jusqu'au stade, c'est du sport, quoi. Bon, merci, je me sens un peu seul.
3: Si, vous avez raison, vous avez raison.
4: Deuxième carton rouge.
0: Allez, 9h32, avec Alban aussi, notre coach sportif, on vous parle de notre rapport au sport. Rejoignez-nous, 04 90 14 04 04. Mais pour l'heure, il est l'heure de rejoindre Marie. Merci,
3: coucou.
0: Marie, d'être là. Votre clin d'œil tous les jours sur le sujet du jour, donc le sport. Et alors, vous voulez nous parler cuisine. Quel est le rapport?
3: Je vous explique.
0: Oui.
3: La fenêtre de ma voisine donne sur ma maison. Plus exactement sur mon carré de jardin.
0: Okay.
3: Là où nous avons installé, il y a 3 ans, une petite piscine hors sol. Hein, ça valait le coup. Elle était en promo.
0: Oui.
3: En plein mois d'octobre. C'était bizarre d'acheter une piscine, mais je vous assure, ça valait le coup. Puis je m'y attendais pas. Je faisais mes courses dans le supermarché, normal. Puis elle était là. Il restait qu'une. Ah, j'ai pas hésité, je l'ai achetée.
0: Bah oui.
3: Comme on dit, c'est l'occasion qui fait le larron.
0: Bah voilà.
3: Elle va être longue, cette chronique.
0: Oui.
3: Hein. Alors, voilà. J'accélère. Mais pas trop, parce qu'il faut que vous suiviez quand même.
0: D'accord.
3: Alors, la fenêtre de ma voisine qui donne sur ma piscine, c'est celle de sa cuisine. Ah, on y vient.
0: Ah, voilà.
3: Ah, on
4: la
3: y
4: cuisine.
3: Vient.
4: La fameuse cuisine.
3: Et ça fait 2 mois qu'elle cuisine beaucoup plus. Là, la scarde.
0: Ah bon?
3: Vous savez pourquoi?
0: Non.
3: Parce que mon mari est beau.
0: Ah.
3: En maillot dans la piscine.
0: Mais voilà, déjà il a un maillot. Bon.
3: Et pourquoi il est beau? Parce qu'il s'est remis au sport.
0: Mais non.
3: Début juillet, un beau matin, il me dit « Biche, je me remets au sport ». Vladipa qui s'inscrit à un programme en ligne et depuis, il s'y tient. Une demi-heure tous les jours, abdos, flexion, traction, extension, je sais pas quoi d'autre. Bref, il est métamorphosé.
0: C'est vrai.
3: Et pas que dans le physique, hein. Dans l'état d'esprit aussi,
0: ah oui.
3: Il est joyeux. Le sport rend joyeux, je peux en témoigner. Honnêtement, je pensais qu'il ferait comme tout le monde, qu'il s'inscrirait à la salle de sport, parce qu'en ce moment, il y a 4 semaines offertes. Et 1 an d'abonnement dans le Baba. Et oui, les salles de sport pratiquent le surbooking économique. Vous le saviez?
0: Non.
3: Estimation 2026, entre 40 et 65% des nouveaux membres quittent leur salle dans les 6 premiers mois. Oh. Ils s'inscrivent tous, mais ils ne viennent pas tous. C'est sous-consommation, c'est le jackpot économique pour les salles de sport. Vous penserez à moi quand vous donnerez votre IBAN au coach bodybuildé qui fait rêver. Enfin, on papote, mais on ne parle pas popote. Et moi, j'étais venue parler cuisine.
0: Oui.
3: Le mieux, paraît-il, pour accompagner une reprise du sport, c'est le régime méditerranéen, donc de l'huile. Et
0: d'olive.
3: La meilleure, vous la trouverez à Ville-sur-Ozon ce dimanche. C'est la fête gourmande de l'huile d'olive en Ventoux, 10h-18h, dans le cadre du festival Ventoux Saveur. Animation, atelier culinaire, marché des producteurs, tout ce qu'on aime, ça va être super, allez-y. Moi, je vous laisse, je file rejoindre ma voisine pour admirer avec des yeux de Merlin frit mon mari.
0: Yes, merci beaucoup Marie Vernier. Tous les jours, donc, il s'exprime sur le sujet du jour. C'est vrai ce qu'elle dit sur les salles de sport, non, Alban?
4: Pardon, j'étais restée bloquée sur le mari dans la piscine.
0: Ah, yes. Non, mais c'est vrai que parfois on s'inscrit et on n'y va pas.
4: Oui.
0: Pourquoi?
4: Parce que je pense que ça part d'une bonne intention, mais c'est pas forcément ce qui nous correspond, j'imagine. Et puis le pire, c'est que du coup, il y a de la culpabilité derrière.
0: Tellement.
4: Et c'est ça qui froisse avec le sport, je pense. Plus c'est de choisir quelque chose qui nous correspond pas, de vouloir faire comme tout le monde, aller courir alors que c'est pas notre truc, aller à la salle alors que c'est pas ce qui va nous correspondre. Donc j'insiste sur le fait qu'il y a un sport par personne qui nous correspond, qu'on va aimer, et en fait s'y tenir, c'est plus un sujet quand on aime ce qu'on fait.
0: Ouais, car
4: on a des bénéfices.
0: Votre sport à vous?
4: Mon sport à moi en ce moment, Oups. La vérité.
0: Oui, la vérité.
4: Je me tue sur des aerox en ce moment.
0: Ok.
4: Ouais, c'est pas mon truc d'habitude.
0: C'est quoi des aerox?
4: C'est un Alors, c'est un mélange de fitness, de musculation et de cardio. C'est un truc de barbare. Okay. C'est vraiment pas ma came, j'aime pas trop dire ça d'habitude, mais là, j'ai besoin de trouver des trucs en postpartum
0: parce que
4: j'étais encore capable.
0: Très bien. Suzanne, votre sport en ce moment ? Allez,
2: oui. 2h36,
4: continuons l'émission.
0: 04 90 14 04 04. Myriam qui nous rejoint dans un instant.
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1: Merci d'écouter. Si vous plus 9h38, Véronique Sanson Baya.
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1: C'est quoi cette chanson?
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1: Daniel Balavoine.
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1: Ma chanson préférée,
5: elle est géniale.
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1: Merci Suzanne. 04 90 14 04 04. On parle de sport aujourd'hui. Ça fait du bien le sport dans la tête déjà, dans le corps aussi, quand on peut y arriver en tout cas, parce qu'il faut bien commencer un jour. Selon vous, on peut commencer par quoi? Si par, parce que on parlait de culpabilité tout à l'heure. Si pour les gens qui ne font pas de sport, qui écoutent cette émission, ils vont être culpabilisés, ils vont se dire mais bah, moi j'en fais pas. Pourquoi j'en fais pas? Alors qu'est-ce qui peut déclencher selon vous je sais pas, une envie d'y aller? D'être ensemble, de le faire en couple.
6: Ouais, c'est vrai que c'est un bon départ de trouver un partenaire de sport où on va se motiver à deux, au moins pour le démarrage. C'est un
1: ça
6: bon
1: peut être, ça peut être bien. Il vaut mieux faire des grosses séances le week-end où on n'en peut plus, ou un petit peu tous les jours?
6: Pas du tout. Il faut y aller vraiment tous les jours. On va essayer de faire. Bah ouais, faut bouger tous les jours. C'est pas que en septembre qu'on bouge. C'est toute l'année, tous les jours. C'est important. On a des vies trop sédentaires. Et en plus, c'est plus facile de se caler un petit moment, je sais pas, 20, 30 minutes par jour, que de se trouver des fois deux demi-journées par semaine où on va faire une tonne de trucs et après on va, ça a pas de sens.
1: Ok. Donc c'est quoi votre devise?
6: Notre recette secrète, c'est un peu plus souvent. Égale beaucoup.
1: Ah, c'est pas mal comme formule ça. On va accueillir Myriam, si vous le voulez bien, Alban. Bonjour Myriam, merci d'être là à 9h40. On va parler de sport, de votre rapport au sport en tout cas. Vous en faites Myriam?
7: Oui, j'en fais un petit peu, vous le savez, ouais. Maxime. Mais le plus important, je crois, pour commencer du sport, c'est d'être en bonne santé. C'est ça surtout. Si vous n'avez pas la santé, ça ne pousse pas les gens à faire du sport. Le problème est là. Ça aide un petit peu, mais quand on est en bonne santé, je touche du bois pour l'instant, je le suis, parce que j'ai un certain âge, mais j'ai commencé à 40 ans à aller au tennis, et je ne pensais pas arriver au tennis comme j'ai fait, parce que je ne savais pas tenir une raquette, je ne savais pas la renvoyer. Et au moniteur, j'ai dit, quand il est venu à mon tour demander ce que je savais faire,
1: petit à
7: je
1: ne sais petit, rien ouais. faire.
7: Et il m'a appris.
1: Oui. Alban souhaitait peut-être nuancer un petit peu ce que vous disiez. C'est vrai ou pas ça? Si on n'est pas en forme, on ne peut pas faire de sport? C'est un peu le cercle vicieux là.
6: Je ne vais pas contredire Myriam. Le seul truc, c'est que des fois, on manque un petit peu de forme justement. Et c'est en se mettant au sport qu'on va trouver cette forme-là.
1: On retrouve la forme.
6: Ah oui, complètement. Au niveau autant de la tête que du corps, c'est dans le sport que ça va se trouver. Donc même si on a des problèmes de santé, ça ne peut que les améliorer. Après, bien sûr, il y a perte de santé et santé, hein, mais si on n'est pas très en forme, qu'on a quelques bobos par-ci par-là, faut y aller quand même. C'est pas grave. Au contraire, ça ira.
1: Myriam, on vous écoute.
7: C'est la volonté qu'il faut avoir. Voilà. La volonté et aller se battre pour ça. Mais moi, je fais du tennis toujours, malgré mon âge.
1: Quel âge avez-vous, Myriam?
7: Oui.
1: Quel âge avez-vous, Myriam?
7: Je vais avoir 78 ans.
1: Ah ouais, c'est bien.
7: Hein. Et j'ai commencé à 40 ans à me mettre au tennis et on a été deux fois champion de Provence, l'équipe. Ah, c'était génial parce que c'était jamais arrivé avec mes copines de tennis qu'on se côtoie tout le temps.
1: C'est les moments aussi qu'on passe.
7: Et puis après, je me suis mis à la danse, à la country, à la danse en ligne. Je marche beaucoup. Et puis j'avance, comme vous dites, tout est dans la tête, voilà. Puis moi, ça me fait du bien, ça me sort de beaucoup de choses. Et j'avance comme ça, et j'ai des copines, elles sont comme moi aussi, parce qu'on ne peut pas tout avoir. Hein. Mais de là, le sport amène beaucoup, beaucoup de choses, mentalement et physiquement. Pour moi, personnellement, ça m'apporte beaucoup. Et sans ça, par contre, je ne serais pas m'enfermer dans une salle.
1: Moi, voilà, c'est ça. Ben justement, merci Myriam pour votre témoignage, parce que si vous aussi, vous aimez courir... Comme ça, sentir l'air frais. J'adore la chanson qu'on est en train de mettre,
6: jusqu'à
1: c'est génial.
6: La plage.
1: Ça fait penser à ce film, c'est Dark.
6: Shards of Fire.
1: Exactement. Et moi, je préfère courir dehors, même s'il fait moins 15, que d'aller dans une salle de sport, je vous le dis. Mais il y en a qui aiment les salles de sport aussi, c'est ok. Hein. Venez nous parler justement, tiens, votre expérience dans une salle de sport. Est-ce que vous avez déjà mis un pied dans une salle de sport? Je veux avoir votre avis et votre témoignage sur ça. Non, mais c'est vrai.
6: Moi, j'adore.
1: C'est vrai?
6: Ah, j'adore.
1: Moi, ça me stresse, il n'y a que des gens beaux autour de moi. Ça me met une pression.
6: C'est
1: si, si, j'ai peur des salles de sport. Voilà. 04 90 14 04 04. N'hésitez pas, ça sent pas bon aussi. Faut arrêter.
6: Maxime.
1: Tout de suite. Gaël, il est d'accord avec
6: c'est
1: moi.
6: C'est bon
1: Gaël.
6: Signe si ah, ça sent pas bon.
1: Non, mais attends. C'est bon.
8: Ça sent la transpi dans les salles.
1: Bah oui, c'est ça.
6: Mais c'est le but.
1: Bon, basta. Allez.
6: Ça dépend des salles aussi.
1: Non, mais on dénonce dans cette émission. Voilà. Ici, c'est vous. Donc, n'hésitez pas. C'est maintenant vous nous rejoignez. 04 90 14 04 04. Suzanne.
6: Oui.
1: À tout de suite.
6: À de suite.

0: Vous écoutez Si Vaucluse et la musique qui vous accompagne avec Era Sure, Oh l'amour, 9h46.
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0: Il est 9h48, Suzanne, aujourd'hui on parle de sport.
10: Oui, Ici c'est vous, c'est votre émission 04 90 14 04 04. Est-ce que vous aimez le sport? Est-ce que vous adorez mais vous n'arrivez pas à vous y tenir? Appelez-nous, hein. Ah, ça arrive souvent ça, on se dit
0: comment
10: on va y aller.
0: Comment s'y tenir? Merci d'en parler Suzanne, parce que Alban, vraie question, comment on s'y tient?
10: Alors,
0: moi j'ai plein de bonne volonté, mais alors.
10: Deux conseils principaux. Le premier, déjà, c'est de penser à après. Parce que si on pense au fait de devoir se changer, devoir braver peut-être la tempête de l'hiver et y aller, on est découragé. Alors que si on pense à après, comment on va être fier de soi, comment on va dormir, tout le stress qu'on va relâcher, aux copines qu'on va peut-être croiser à la salle ou là où on sera. Déjà, ça donne une autre perspective. Ça permet de trouver la motivation pour y aller, parce que le sport, je pense qu'on est tous d'accord, le plus dur, c'est d'y aller. Une fois qu'on y est, c'est facile.
0: C'est sur le démarrage.
10: Ça, c'est le premier conseil.
0: Le deuxième conseil,
10: qu'est-ce que j'avais préparé déjà dans ma petite tête?
0: Il va revenir dans un instant, je fais un petit tour de table. Suzanne, donc pas de sport à l'horizon là pour l'instant.
10: Non, c'est pas prévu en plus.
0: C'est pas prévu.
10: Non,
0: super, nickel. Pascal Lorenz qui nous a rejoint.
11: Bonjour Maxime, bonjour à tous.
0: Et vous faites du sport vous cette année aussi?
11: Attends, du sport, ça va.
0: Attends.
11: Je fais du bad.
0: C'est trop bien.
10: C'est très bien.
11: Ça faisait 42 ans. Non, mais attends, j'y vais tranquille. Ça faisait à peu près 42 ans que j'avais pas touché une raquette ni un volant. Donc voilà, on se fait une petite remise en perspective.
0: Pourquoi
11: et puis en connaissance.
0: Bah,
11: juste pour savoir si ça me replaît. Et pour bouger un peu, quoi. Mais bon, ça va, tranquille. À notre âge, on court pas non plus après le volant.
0: C'est trop bien, Alban.
11: C'est pas 10 km.
0: Hein. C'est cool, ça.
10: Non, mais c'est génial parce qu'en plus, dans tout ce qui est badminton, paddle, tennis, tout ça, il y a la dimension du jeu. Et le jeu, c'est très important, ça réveille un petit peu notre enfant intérieur,
0: on nous fait kiffer,
11: on s'amuse. Je suis très joueuse pour tout d'ailleurs, donc c'est vrai que ça correspond. Oui.
0: Ah cool, le deuxième conseil.
10: C'est bon, il est revenu. C'est l'effet postpartum, ça, j'ai perdu mes neurones. Le deuxième conseil, c'est ce que j'ai expérimenté il n'y a pas longtemps, c'est le fait de ne pas se laisser le choix. Il y a des choses dans la vie, on n'a pas le choix. Le sport, faudrait
0: comme
10: que
0: aller
10: le
0: bosser, par exemple.
10: Par exemple, ouais. Faut le mettre dans la case, on ne se laisse pas le choix, parce que de toute façon, c'est bon pour soi. Donc en fait, moi maintenant je l'ai mis dans la case, que j'ai dormi ou pas, que la petite m'est réveillée toute la nuit ou pas, en fait j'y vais, parce que le corps il est magique, une fois qu'on y est, les hormones elles sont là, le plaisir il est là, et en fait faut pas se laisser le choix.
0: Et après, on prend une habitude au bout de combien de jours déjà?
10: 21 jours.
0: Voilà.
10: Mais moi je pense que c'est plus rapide que ça.
0: Ouais. Bon, je vais vous entendre sur le sujet, les amis. C'est maintenant ou jamais. On va rire dans un instant avec les humoristes aussi qui se sont emparés évidemment du sujet autour du sport.
10: Ouh là là.
0: Ici, c'est vous, c'est votre émission. Alors, à tout de suite.

0: Voilà, c'était si à l'instant. Donnez-vous de l'amour. Gimme Love, 9h54.
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0: On va surtout se détendre aussi sur le sujet. On se met parfois trop la pression. Alban, on l'a bien compris. On est là pour se faire plaisir et pour rire aussi de tout ça. Parce que le sport, ça fait quand même aussi rire. Surtout quand Ahmed Silla s'empare du sujet. Comment trouver le bon sport pour nos enfants? Écoutez.
3: C'est ma mère qui m'a motivé. Elle m'a dit, Ahmed, essaie le taekwondo. Ça pourra te servir contre ton père.
0: Voilà, ça c'est fait. On a aussi Édouard Delognan, tiens, qui lui aussi s'est emparé du sujet autour du sport. Écoutez.
4: Le nom du sport, c'est le bruit du sport. Ping-pong.
5: Le gars qui a créé ça, il s'est pas fait chier du tout. Imagine si c'est lui qui avait créé tous les sports de la planète.
6: Bon, bah là, on a inscrit la petite dernière au...
5: Le grand, il a commencé par le... Mais il a pas aimé. Puis bon, là, avec l'adolescence, le corps qui change, il s'est mis au... C'est du rugby, hein, c'est du rugby, pardon.
0: Voilà, 9h55, ça fait bosser aussi les abdos, hein, de rire.
7: Oui,
0: c'est important.
7: C'est
0: merci en tout cas, Alban. Qu'est-ce qu'on peut souhaiter en tout cas pour vous, pour cette belle année qui arrive
7: à
0: avec Yuri? Ouais, avec Yuri.
7: Oh, bah, de continuer à bouger comme on le fait, aimer la vie, être ensemble.
0: Et bah, voilà, c'est ce qui compte, de l'amour et du sport, donc, hein, pour cette nouvelle entrée. Faites-vous confiance et aimez-vous. Voilà, c'est une question d'amour aussi. Merci en tout cas, Alban. Très bientôt sur notre
7: merci
0: antenne, vraiment. Suzanne, ça vous a pas motivé pour faire du sport?
8: Si, si, là, je pars, là. Juste après, là, j'ai mes baskets, je pars de suite, là.
0: Bon, les amis, vous savez que vous pouvez nous appeler tous les jours, évidemment, 04 90 14 04 04. On en parle maintenant de votre programme?
9: Oui, avec
0: ou
9: plaisir,
0: après,
9: Maxime.
0: Maintenant.
9: Non,
0: allez, ici, ça marche, c'est
9: initiative
0: maintenant.
9: Initiative positive chaque jour, ici,
0: oui.
9: Ça marche. Je reçois une recycleuse aujourd'hui, un peu particulière. Alors, évidemment, profondément concernée par des questions environnementales et l'avenir de notre planète, elle récupère, transforme et valorise les matériaux avec une préférence pour le carton.
0: Ah oui.
9: Et
0: bien.
9: Elle a créé la maison en carton à l'Île-sur-la-Sorgue. Alors pourquoi le carton? Elle nous le dira après les infos de 10h.
0: Bah j'adore, c'est parfait.
9: Sandra Pinet est là avec nous pour la maison en carton à l'Île-sur-la-Sorgue.
0: Merci Pascal, des bisous. On part à Bailly-Lambert.
9: Oh,
0: Marie-Galante.
9: Oh, j'adore.

0: ça fait rêver pour les prochaines vacances, peut-être, ou un peu plus tôt, je vous le souhaite. Marée Galante, Belle Île en Mer. C'était Laurent Voulzy.
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0: Merci d'écouter Ici Vaucluse. Très bonne journée, bon courage sur la route. 9 septembre, il est 10h. Les infos avec vous, Anne Domès, bonjour.
2: Bonjour Pascal.
0: Emmanuel Macron est annoncé dans le Vaucluse.
2: Oui, le chef de l'État est attendu la semaine prochaine, le 15 septembre, sur la base aérienne 115 d'Orange. Il vient rencontrer les premiers engagés du nouveau service national. La BA 115 accueille en effet 100 jeunes volontaires pour leur classe en ce mois de septembre. 40 d'entre eux resteront ensuite pendant 9 mois pour ce service national repensé. Le ministre de l'Économie, lui, réunit aujourd'hui à Bercy les distributeurs de carburant. Alors qu'une nouvelle flambée des prix s'opère à la pompe, 2,29 € en moyenne le litre de gasoil, 2,12 € le litre d'essence sans plomb 95.
0: Un an de prison ferme pour un conducteur intercepté par les douanes sur l'autoroute A8.
2: Et l'homme venait d'Avignon, il transportait dans son fourgon près de 400 bonbonnes de protoxyde d'azote, ce gaz utilisé en médecine ou en cuisine qui a des effets euphorisants quand on l'inhale. La cargaison du fourgon a été saisie, il faut maintenant la dégazer et la détruire. L'opération est très délicate et très coûteuse. La justice lance un appel d'offres. Deux voleurs de câbles téléphoniques pris en flagrant délit à Châteauneuf-de-Gadagne. Ils étaient sur une nacelle avec des gilets. Ils ont prétendu être des agents de l'opérateur Orange. Avant de s'embrouiller dans leurs explications, ils ont été placés en garde à vue. L'un des deux est maintenant sous contrôle judiciaire. Les enquêteurs cherchent à savoir s'il est l'auteur des 5 autres vols constatés par Orange ces dernières semaines. Une quarantaine de buralistes du Vaucluse en route pour Salon de Provence. Ils participent à la manifestation organisée aujourd'hui pour alerter sur leurs difficultés liées à la baisse continue de la consommation de cigarettes. À l'approche des débats sur le budget 2027, ils demandent le gel des taxes sur le tabac. Et puis la fameuse buvette du Rocher des Dons à Avignon va rouvrir après plusieurs mois de fermeture pour cause de travaux. La ville est à la recherche d'un repreneur contre un loyer de 2 000 € plus 5% de redevance. Les candidatures peuvent être déposées jusqu'au 24 septembre. La météo, Pascal.
0: Ces changements de salle et changements d'ambiance.
2: Ça fait du bien.
0: Depuis hier, certains appréciés, évidemment. Le Mistral arrive en début d'après-midi. Et du coup, écoutez, les températures, ça fraîchit. Notamment sur l'enclave, 21 degrés cet après-midi. Sous les nuages, contre 32-33 hier quand même. 23 à Bolène, Orange, Avignon, 22 à Gordes, 23 à Cavaillon, 25 à Pertuis, 21 degrés à Sceaux. Et on garde du Mistral jusqu'à vendredi. Et assez fort. Voilà, mais les températures monte un petit peu déjà demain, ça remonte jusqu'à 28 degrés, malgré le vent fort. L'info reviendra, elle aussi, tout à l'heure à 11h, Anne.
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0: Merci, bonne journée.
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0: Une jolie maison en carton, créée en 2014-2015, même à Lille-sur-la-Sorgue. C'est une recyclerie créative, une autre façon de recycler, une autre manière de consommer tout en développant sa créativité, qui propose des ateliers, des animations autour du recyclage créatif, de la sensibilisation à la protection de l'environnement. J'accueille sa créatrice dans Ici ça marche, le magazine des bonnes idées, Sandra Pinet, bonjour.
4: Bonjour Pascal.
0: C'est quoi une recyclerie créative ?
4: Alors, ma recyclerie créative, en tout cas, donc c'est une structure dans laquelle je propose aux gens à apprendre à transformer les matériaux, à faire du détournement d'objets, voilà, pour un peu changer ses modes de consommation et arrêter d'acheter à profusion et de fabriquer par soi-même et de valoriser les matériaux qui partent normalement à la poubelle.
0: On verra pourquoi le carton est votre petit chouchou, hein, et pourquoi vous avez donné son nom à votre maison. Comment ça fonctionne et pourquoi ça marche surtout ?
4: Alors, ça fonctionne et ça devrait fonctionner peut-être encore plus pour faire un geste pour la planète et que davantage de personnes soient touchées. Je pense qu'il y a quelques collectivités qui sont sensibilisées à cette problématique, des écoles et tout ça. Et c'est vrai qu'ils ont envie que les différents publics soient... et la conscience de cette problématique et puisse trouver des solutions.
0: Et concrètement, comment ça se passe ? Comment vous faites ? Quel carton vous travaillez ? N'importe quel carton, celui qu'on récupère dans des courses par exemple, un carton d'emballage, et qu'est-ce qu'on en fait ?
4: Oui, alors c'est vrai que j'ai une prédilection pour le carton, mais je peux utiliser d'autres types de matériaux comme le plastique, le papier, tout ce qui peut être réemployé. Mais alors le carton, alors je peux être difficile, j'avoue, surtout quand je dois faire des meubles ou ce genre de choses où le carton doit être impeccable. Après, pour d'autres utilisations, je récupère tout type de carton. Mais c'est vrai que j'ai tendance à m'émerveiller parfois quand je trouve des cartons particulièrement beaux.
0: Parce et propres, beau, j'imagine.
4: Et propre, ouais. Avec une belle cannelure. Ça peut être aussi du carton alvéolaire. Enfin, bon, il y a tout type de carton exploitable, du fin, moins fin.
0: On en trouve un peu moins maintenant du carton. Donc, est-ce que c'est compliqué? Est-ce qu'on peut vous en emmener, par exemple, alors pour faire des ateliers ou pas? Mais si vous en manquez, est-ce qu'on peut vous en emmener comme ça spontanément?
4: Alors, tout à fait. Il arrive que des personnes m'appellent, elles ont des cartons et ne savent pas trop quoi en faire. Ils ne veulent pas les jeter, surtout.
0: Oui.
4: Récemment, j'avais eu un appel d'une compagnie de danse sur Istres qui avait fait un spectacle dont le décor était en carton et ne voulait pas jeter ce beau carton qui était du carton de qualité. Donc, bon, alors, je me suis déplacée pour charger. J'ai complètement rempli ma voiture.
0: Ça vaut le coup, quoi.
4: Oui, oui.
0: Alors pourquoi le carton? Ça vous vient de l'enfance? C'est un petit clin d'œil des comptines d'enfance?
4: Alors, j'ai appelé ma structure comme ça, en référence à Pirouette Cacahuète, donc cette comptine enfantine, et un clin d'œil à ce matériau qui est formidable, qui peut être très solide et qui a de multiples utilisations. Et puis, alors, c'est devenu un peu le totem aussi. Je me suis fabriqué un totem, une vraie maison en carton, enfin, transportable, qui me sert à transporter mon petit matériel. Donc les fenêtres sont des tiroirs, et donc voilà, je les trimballe sur les ateliers, et souvent bon, ça marque les esprits, surtout les enfants qui aiment beaucoup cette petite maison.
0: C'est vrai qu'aujourd'hui on fait des meubles en carton, des sièges en carton, et on peut s'asseoir dessus, ça tient, on vous rassure.
4: Alors par exemple, ma petite maison en carton date de 2014, donc elle est toujours là. Oui. Alors, de temps en temps, je fais une petite réfection de toiture quand je la trimballe trop dans ma voiture et qu'elle est un peu malmenée. Mais bien sûr, les meubles en carton, ça peut être très solide. J'en avais d'ailleurs fabriqué pour le musée du carténage à Varéas, il y a bien une dizaine d'années, et les meubles sont toujours là.
0: La maison en carton, c'est Sandra Pinet qui en est la créatrice. On recycle d'une autre façon, on développe aussi sa créativité avec notamment des ateliers. Vous l'avez créé en 2015, c'est ça?
4: J'ai lancé le projet.
0: Et ben, vous allez nous raconter justement comment ça s'est concrétisé tout ça, comment c'est passé de votre tête à physiquement cette maison en carton. Ça sera après Louise Attac, Je t'emmène au vent.
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0: Laurent Roussel qui sera l'invité d'Émilie Mazoyer cette semaine dans Décibel. Ça sera jeudi soir à 19h. On parlera bien sûr de son actu. Gaëtan Roussel qu'on a toujours plaisir à retrouver et à écouter avec Louise Attac. Je t'emmène au vent.
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0: Je reçois pour les initiatives positives en Vaucluse aujourd'hui et pour ce magazine des idées qui marchent en Vaucluse, Sandra Pinet qui a créé la maison en carton à Lille-sur-la-Sorgue. C'est une maison qui propose des ateliers, des animations autour du recyclage créatif, de la sensibilisation à la protection de l'environnement. Sandra, vous allez m'expliquer un petit peu comment ce projet est né dans votre tête et puis comment il est né physiquement à Lille-sur-la-Sorgue. Depuis plus de 10 ans, c'est une belle réussite. Bravo.
3: Merci.
0: Comment ça s'est passé ?
3: Alors, le cheminement s'est fait sur du long terme, parce que moi, je suis pas du tout du domaine artistique ou à la base. Donc, le projet s'est fait petit à petit.
0: Vous faisiez quoi avant ?
3: Alors, je travaillais dans les collectivités locales.
0: Ouais.
3: Donc, j'ai fait des études en sciences politiques. Donc, rien ne me prédestinait
0: à me convertir dans le carton.
3: J'ai toujours créé. On est d'une famille de créateurs. Mon père a toujours récupéré le moins de petits matériaux pour fabriquer des miniatures ou des maisons de poupées.
0: Oui, ça vous a toujours un peu sensibilisé quand même.
3: Voilà, donc ça s'est fait. Ça a germé comme ça. Et donc, à un moment donné, j'ai voulu un petit peu changer d'activité, donner du sens un peu à ce que je faisais, un peu plus en tout cas. Et j'avais l'idée de créer un café créatif dans cet esprit-là. Et avant d'engager de lourds investissements, je me suis dit pourquoi pas le tester en itinérant avec la maison en carton. Et c'est resté itinérant.
0: Et voilà. Là, c'était Lille-sur-la-Sorgue maintenant, cette recyclerie créative. Le carton, c'est donc votre matière chouchou. Vous faites plein de trucs en carton. Quel est l'objet le plus surprenant que vous ayez fait ou qui a été réalisé chez vous ou pas en atelier d'ailleurs, en carton ?
3: Alors, je vais vous dire. Alors, il y a plein de choses parce qu'à chaque fois, je fais des ateliers différents et j'aime toujours les projets qui arrivent comme ça. C'est des nouveaux challenges. Mais je pense à un projet que j'ai fait avec une école maternelle de Morières qui était allée visiter l'exposition d'Eva Jospin au Palais des Papes. Et une des institutrices m'avait demandé de faire ce projet. Au début, je pensais pas du tout que c'était des maternelles. Je me suis dit, oulala, travailler le carton avec des petits comme ça, ça va être compliqué. Mais on a réussi à faire un superbe décor de 2 mètres de long sur 1 mètre de large qui reprenait l'album Jeunesse Les Trois Brigands,
0: oui,
3: en utilisant des techniques d'Eva Jospin. Donc ça a été un formidable projet avec 6 classes de maternelle. Les enfants ont adoré et moi aussi.
0: Eva Jospin qui a exposé des trucs monumentaux au Palais des Papes l'an dernier. Sandra, vous restez avec nous. Sandra Pinet, la maison en carton à Lille-sur-la-Sorgue. On va passer un coup de téléphone à Caroline Alex dans un instant. On parlera de tourisme durable puisqu'elle est responsable du service projet Grand Site, tourisme durable à la communauté de communes Pays des Sorgues, Mont de Vaucluse. Et vous allez nous expliquer comment la rencontre s'est faite et quelle est la collaboration entre la maison en carton, votre maison en carton, et Caroline, donc, qui sera au téléphone avec nous dans un instant. Ça sera après Bruno Mars avec Ici Vaucluse, On My Soul.

0: Bruno Mars, ça met la pêche, ça. On My Soul à 10h16. Bienvenue, ici Vaucluse, la radio qui fait honneur aux initiatives positives en Vaucluse. On reçoit Sandra Pinet, la maison en carton à Lille-sur-la-Sorgue. Aujourd'hui, c'est une recyclerie créative, une autre façon de recycler autour du carton. Et avec une invitée qui arrive au téléphone dans un instant, qui fait le lien avec la maison en carton, c'est Caroline Alex. On parlera d'une collaboration, notamment pour cette création de maison en carton, avec un projet européen Erasmus.
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2: Bienvenue ici Vaucluse et les initiatives positives dans notre département, dans notre région. On est à Lille-sur-la-Sorgue, chez Sandra Pinet, qui a créé la maison en carton. C'était en 2015, Sandra.
3: Oui, c'est ça.
2: Recyclerie créative autour du carton. Et alors, vous avez choisi d'inviter Caroline Alex, qu'on va accueillir au téléphone dans un instant, pour la mettre en lumière. Qui est Caroline ?
3: Alors, Caroline Alex travaille à la communauté de communes Pays des Sorgues et Mantes-Vaucluse. Et on s'est connus quand moi, je travaillais à la mairie de Lille-sur-Sorgue. Elle a commencé à la communauté de communes. Justement, elle s'occupait du tri sélectif au tout démarrage.
2: Ah bon, on l'accueille pour voir un petit peu comment vous vous êtes rencontrées toutes les deux. Caroline Alex, bonjour.
4: Bonjour.
2: Merci de nous consacrer quelques minutes. Comment s'est faite la rencontre avec Sandra ? Et quel est votre lien, finalement, le point commun ?
4: Alors, comme le disait Sandra, c'est vrai qu'on a eu, on a travaillé toutes les deux, donc elle à la mairie et moi à la communauté de communes. Mmh. Et donc, j'ai un peu suivi la création de la maison en carton. Et c'est vrai que, voilà, c'est comme ça qu'on s'est connus et qu'on a pu, par la suite, travailler ensemble.
2: Mmh. Qu'est-ce qui vous a séduit dans ce projet ?
4: Alors, ce qui m'a séduit dans ce projet, c'était la thématique, hein, puisque moi, je travaillais, comme l'a dit Sandra, sur le tri des déchets. C'est vrai que moi, j'avais un service qui était lié à tout ce qui était les thématiques environnementales. Donc, forcément, la création de cette association qui travaillait sur la récupération et qui retravaillait le carton était totalement séduisante et, en plus, rentrait complètement dans les activités que nous, on développait au niveau de la communauté de communes.
2: C'est vrai qu'aujourd'hui, on voit souvent les colis, c'est par centaines, milliers, millions qui transitent à travers le monde. Et donc, on n'échappe pas à la règle en Vaucluse. On voit souvent des gens qui déchirent des cartons, qui les mettent dans les poubelles recyclables. C'est chez Sandra qu'il faut les emmener, du coup.
4: Tout à fait.
2: Pour en faire notamment des ateliers pour cette recyclerie créative. Vous criez bien haut et bien fort, Caroline, que c'est un super projet, évidemment, on ne va pas dire le contraire, mais est-ce que vous incitez les gens, quel est votre appel aujourd'hui ? Qu'est-ce que vous pouvez dire ?
4: Ah ben bien évidemment, moi j'incite les gens à recycler, mais c'est vrai qu'après le travail qu'on a fait avec la maison en carton était un travail aussi très éducatif, puisqu'on a eu la chance de participer ensemble à un projet européen, puisque nous, la communauté de communes, on a eu la chance d'être retenue dans le cadre d'un programme Erasmus.
2: Oui.
4: Et c'est dans ce cadre-là qu'on a travaillé. J'ai pensé directement à cette association locale, puisqu'on avait l'obligation dans le partenariat, qui est donc une collectivité, une ou plusieurs écoles et une association locale.
2: Et oui, il y avait des partenaires espagnols et italiens. Et donc, faire réfléchir les enfants sur l'école de demain respectueuse de l'environnement, ça passe aussi par la maison en carton, finalement, et par vous. Et ben voilà, la boucle est bouclée. Caroline Alex, merci d'avoir été avec nous au téléphone aujourd'hui.
4: Merci à vous.
2: À bientôt.
4: Au revoir.
2: Merci, au revoir. Sandra Pinet, donc la maison en carton, des ateliers, des animations autour du recyclage créatif, la sensibilisation évidemment à la protection de l'environnement. Et vous faites partie aussi d'un réseau, Sandra, vous vouliez l'évoquer aujourd'hui.
3: Oui, je tenais à saluer le travail de l'association Ecolab qui anime le réseau Réveil 84, qui est le réseau d'éducation au vivant et à l'écologie par l'initiative locale en Vaucluse. Donc qui fédère toutes les structures qui travaillent autour de l'éducation à l'environnement. Donc c'est vrai qu'on a, grâce à ce réseau, on se connaît, on peut monter des projets ensemble, agir collectivement sur ces thématiques.
2: Ben voilà, c'est dit. La maison en carton, cette impasse, 56 bis, impasse de la République à Lille-sur-la-Sorgue. Si vous avez des cartons, petits, moyens, gros, de bonne qualité, si vous voulez les déposer à Sandra à Lille-sur-la-Sorgue, eh bien, ça sera bien utilisé dans des ateliers de recyclerie notamment. Vous en récupérez beaucoup ? Vous avez de la place pour un...
3: Alors, j'ai un lieu de stockage qui est déjà pas mal plein. Donc, n'inondez pas de carton quand même trop.
2: Appelez avant.
3: Après, souvent, j'ai des exigences aussi. J'ai besoin de grandes surfaces selon les ateliers.
2: Oui,
3: donc, j'ai un peu
2: contacter.
3: Mes filières aussi pour récupérer auprès de certains commerçants.
2: On vous laisse les coordonnées, bien sûr, de Sandra. Comme ça, vous pourrez l'appeler avant d'y aller, voir si vraiment votre carton sera utile et si vous pouvez en faire quelque chose. On laisse tout ça à l'accueil ici Vaucluse au 04 90 14 04 04. On va terminer cette émission avec vous, Sandra, dans quelques

0: quelques instants avec quelques questions tirées du chapeau, un petit questionnaire de Proust pour mieux vous connaître personnellement. Ça sera après Johnny avec Ici Vaucluse.
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0: Johnny, bien sûr, et quelque chose en nous de Tennessee.
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0: On a reçu aujourd'hui Sandra Pinet qui a créé la maison en carton en 2015 à Lille-sur-la-Sorgue, le recyclerie, une recyclerie créative pour une autre façon de recycler, une autre manière de consommer en développant sa créativité. Il y a des ateliers régulièrement chez vous, Sandra, on est au courant sur les réseaux sociaux, vous publiez pas mal, hein, vous postez pas mal.
3: Voilà, faut suivre l'agenda, mais c'est vrai que je me déplace souvent dans les structures, les écoles, médiathèques, centres de loisirs, voilà.
0: Quelques petites questions tirées du chapeau avant de se séparer aujourd'hui. Est-ce que vous avez un mantra ou une devise qui vous accompagne au quotidien?
3: Allez, je vais dire le meilleur déchet, celui qu'on ne crée pas.
0: Par exemple, si vous étiez une fleur, vous seriez
3: Le coquelicot.
0: Ah oui, c'est particulier ça. C'est joli, mais ça sent pas très bon.
3: Ah, j'adore, je trouve ça très beau. Ça veut dire aussi qu'il n'y a pas de pesticides.
0: Ça, c'est bien.
3: Et puis j'en fabrique aussi.
0: C'est cool. C'est vrai que ça repousse beaucoup. On les laisse revenir maintenant, les coquelicots. Ouais. C'est plutôt bon signe. Un indispensable sur votre bureau de travail?
3: Alors, forcément, je dirais un cutter.
0: Pour le carton, bien
3: exactement.
0: Sûr.
3: Exactement.
0: Vous êtes accro à quoi?
3: Je suis accro au carton.
0: Mais forcément. Vous êtes thé ou café?
3: Plutôt café.
0: Bon, je vous laisse profiter de ce café pratiquement 10h30. Merci beaucoup d'être venu jusqu'à nous, Sandra Pinet.
3: Merci.
0: La maison en carton à Lille-sur-la-Sorgue, cette recyclerie créative. Vous trouverez toutes les infos, bien sûr, alors dès maintenant à l'accueil ici Vaucluse. Et d'ici quelques temps, là, en début d'après-midi, article complet sur vous et la maison en carton sur notre site ici.fr. Merci beaucoup, Sandra.
3: Merci à vous.
0: À bientôt
3: bonne
0: et bonne
3: journée.
0: Continuation. Merci. The Cure, maintenant dans la radio. Boys Don't Cry. Et juste après, si vous aimez les traditions provençales, si vous voulez qu'une école de Perles-les-Fontaines sur cette grande famille folklorique continue à vivre, eh bien j'aurai des infos à vous donner. Sinon, cette école disparaîtra. On voit ça dans un instant.

0: Quel groupe culte, The Cure, qui a fait un peu la tournée des festivals cet été, et ils se sont arrêtés à Nîmes pour le festival dans les arènes. Cure qui chantait Boys Don't Cry.
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0: Vous êtes attaché aux Vaucluses, à la Provence, vous êtes attaché aux traditions provençales et notamment à la danse et aussi aux costumes qu'on porte à l'école d'Outrelus, l'école d'Outrelus qui était à Pernes-les-Fontaines, une école qui a été fondée en 1957. Eh bien, cette école est en péril. Il n'y a pratiquement plus de danseurs qui viennent, plus de bénévoles dans cette école et c'est bien dommage. Alors, si vous voulez les rejoindre, cette grande famille folklorique, danseurs, musicien, puisqu'on joue du galoubet et du tambourin, évidemment. Vous voulez être bénévole et rejoindre l'équipe, sachez que l'école d'Outrelus se réunit tous les mercredis après-midi. C'est à Pernes, à côté des arènes, à la salle Ventour, de 14h à 16h30. Si vous voulez venir danser, faire des repas, faire des sorties et rejoindre l'équipe, eh bien, on a un numéro de téléphone à votre disposition pour faire vivre et continuer à faire vivre la Provence avec l'école d'Outrelus. Donc, c'est à Pernes-les-Fontaines, une école fondée en 1957 et ça serait bien dommage qu'elle disparaisse si vous ne rejoignez pas cette équipe de bénévoles dynamique. Les coordonnées sont à l'accueil ici Vaucluse au 04 90 14 04 04.
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0: Et ça marche aussi ailleurs. La preuve, nous partirons dans quelques instants dans un endroit vers la Normandie où on se fait prêter gratuitement un défibrillateur grâce au réseau Défibrillateur Citoyen. On voit ça dans quelques instants après Maître Gims, son duo avec Vianney, la même.
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0: 2018, on faisait déjà des économies de mots hein, pour dire c'est la même chose. On dit ben, c'est la même. Maître Gim s'est étendu avec Vianney.
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0: Oui, tous les jours, on vous prouve qu'en Vaucluse, il y a plein d'idées qui marchent, mais il n'y a pas que chez nous. Il y a aussi d'autres initiatives positives partout en France. La preuve, avec des défibrillateurs gratuits. 40 000 à 50 000, c'est le nombre de personnes victimes chaque année d'une mort subite en France. Les chiffres sont donnés par le ministère de la Santé. Face à un arrêt cardiaque, chaque minute compte et l'accès à un défibrillateur peut faire la différence. Alors, comment faire pour que ces appareils soient toujours plus accessibles? Bah, peut-être une solution en Normandie. Écoutez le reportage de Robin Bernot avec Richard Domi.
3: C'est dans l'Orne qu'une association vous propose d'emprunter gratuitement des défibrillateurs.
4: Bah, je pense que c'est plutôt pas mal. Oui.
3: Depuis novembre 2025, l'association Réseau Défibrillateurs Citoyens propose quelque chose de génial et surtout d'inédit, puisque c'est tout nouveau chez nous en France. N'importe qui, vous, votre voisin ou moi, pouvons emprunter gratuitement un défibrillateur. Alors ça marche pour des événements privés comme un anniversaire, un mariage, mais aussi pour des rendez-vous associatifs. Christophe Pommier-Gas, qui est à l'origine du projet, explique comment ça se passe pour emprunter un défibrillateur. Il répond aux questions de Richard Domi.
5: Un prêt gratuit qu'on va contractualiser dans un contrat où on va demander une caution forcément pour le prix de l'appareil.
3: Oui.
5: On va vous demander de vous assurer que vous êtes bien assuré en responsabilité civile. Mmh. Et puis, point, c'est tout. On s'organise pour remettre le défibrillateur en main, rappeler comment on l'utilise. D'accord. Et on le récupère dans les mêmes conditions.
3: Non mais franchement, l'idée elle est géniale, en plus d'être très utile. Alors ici en Normandie ça marche, mais vous tiens, qu'en pensez-vous? Gaël, par exemple, surprise par l'initiative, quand je lui montre l'article sur notre site ici.fr, elle fait oui de la tête.
6: Bah, je trouve ça très bien parce que ça permet aux gens de se former, ça permet aux gens aussi de, bah, en cas de problème, d'avoir ce qu'il faut sous la main.
3: Alors j'ai voulu faire un petit test, je me trouve actuellement devant la gare, j'en ai profité pour demander à Gaël et Frédéric s'ils savaient où se trouvait le défibrillateur le plus proche de nous.
6: Pas du tout.
4: Non, pas du tout.
3: Bon, je pense que nous aurions été très nombreux à avoir la même réponse, mais alors, quelle conclusion en tirer? Est-ce que la population est assez formée?
6: Non, on n'en parle pas suffisamment. Je veux dire, moi, mes amis ne sont pas forcément formés. Moi, je le suis, mais eux, non.
3: Comment pourrions-nous changer ça? Je pose la question à Frédéric.
4: C'est une petite formation à l'école, au plus jeune, à partir du plus jeune âge, ouais. Et un petit peu plus de... d'informations, ouais, de, un petit peu partout, ouais, de signalétique. Ouais.
3: Pour Gaël, la solution se trouve aussi dans les formations.
6: Bah peut-être faire des formations en dehors du PSC1, notamment.
3: Alors, petite pause, PSC signifie prévention et secours civique.
6: Pour pouvoir former les gens à l'utiliser, justement, de manière responsable et de manière... plus correct.
3: Depuis quelques mois, l'association Réseau Défibrillateurs Citoyens croule sous les demandes et a donc eu l'idée d'étendre ses services. Une antenne a par exemple tout récemment vu le jour dans le Haut-Rhin et à terme, l'association souhaiterait pouvoir se rendre utile dans toute la France.
0: Robin Bernot avec Richard Domi pour Ici Normandie. Voilà une bonne initiative pour ces défibrillateurs gratuits. Peut-être que ça peut faire germer des idées aussi ici en Vaucluse. 11h20, dans un instant, on va retrouver Philippe Garcia en cuisine. Ah, il va nous inviter à une balade plus que gourmande. Ça sera après la musique et les souvenirs du groupe Talk Talk avec Ici Vaucluse. Such a shame. Bonne matinée avec

0: des années 80 dans la radio. Vous l'avez l'année 1984. Ouais, bravo, c'était Toc Toc avec Such a Shame.
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0: C'est pas l'ami du petit déjeuner, mais c'est l'ami gourmand qui nous rejoint. Philippe Garcia, bonjour.
3: Bonjour Pascal, bonjour à tous.
0: C'est un domaine qui a plus d'un siècle de savoir-faire qui nous invite, Philippe, grâce à vous, à une balade gourmande.
3: Alors là, nous sommes au domaine Terre de Gaïa, c'est-à-dire route de Carpentras à Bedouin.
0: Ok, c'est un domaine qui évolue avec Chokri Gaïa et sa fille Coralie, et ils travaillent, Philippe, en bio, leur vin à Opéventoux. Hein.
3: Avec notamment un outil tout neuf, une cave totalement écologique créée intégralement par le papa, hein, de ses propres mains. C'était en 2019. Elle est aujourd'hui autonome en énergie, la cave récupère les eaux de pluie pour le lavage des sols, les toilettes. Ce jour-là, on préparait un sacré engin.
4: Ça, c'est notre machine à vendanger qu'on a reçue cette année, donc elle est nouvelle dans le domaine.
5: Au centre, il passe le pied de vigne, si vous voulez, et il y a des batteurs à l'intérieur. Regardez.
3: Ah oui.
5: Voilà, il y a un système de battage, si vous voulez, qui va faire vibrer la vigne et les graines vont tomber dans les godets, là.
3: Des godets souples. Hein,
5: ouais, des godets souples.
3: Pour préserver le fruit, évidemment.
5: Totalement.
4: Là, ici, on va avoir la cuvée Le Précieux. C'est un assemblage clairette, grenache, viognier. Voilà, c'est un vin blanc qui est très représentatif du Ventoux parce qu'il est sec, minéral, fruité.
3: Et là ?
4: Un assemblage clairette, viognier qui a vieilli en barrique environ 8 mois. Et c'est un vin qui plaît beaucoup.
3: Le chai, je peux le visiter ou pas ?
4: Bien sûr.
3: C'est un chai demi-enterré, alors les cuves sont comme semi-enterrées, pardon.
4: Vous sentez la fraîcheur déjà, hein. Ouais, il n'y a pas du tout de clim, mais il fait très frais.
3: C'est impressionnant.
4: Ouais. On récupère vraiment la fraîcheur de la terre, en fait, et ça permet voilà, de garder une bonne conservation du vin, parce que les températures, c'est quand même le plus important. Et donc les vinifications se déroulent ici. Et pendant les vendanges, on effectue donc les vendanges au premier étage. On presse, on fait nos manipulations et ensuite on met une manche et le vin coule directement par la gravité. Il n'y a pas besoin de pompe à vendange, c'est entièrement artisanal mais avec des moyens quand même modernes. Mon papa, il a toujours été quand même très touché par l'environnement et en construisant une cave, donc un bâtiment neuf, pour lui c'était inenvisageable de faire une cave classique. Il voulait vraiment prendre en compte le développement durable.
3: Coralie et son papa Chokri sont associés. Elle assure l'administratif et l'accueil au caveau quand son papa travaille dans des vignes. Alors on vous conseille leur cuvée Le Précieux. Lundi prochain, vous pourrez découvrir leur domaine Terre de Gaïa dans le cadre du festival Ventoux Saveurs en pleine nature.
0: Et c'est une balade vigneronne hein, sur une colline, Philippe, au pied du Ventoux qui domine les paysages alentours. La soirée notée-le coûte 20 euros, planche avec fromage, charcuterie, 3 cuvées du domaine avec modération, 3 couleurs produits en bio par Terre de Gaïa. Ça sera lundi 14 septembre, 17h30, 19h. Toutes les infos sont à l'accueil ici Vaucluse au 04 90 14 04 04. 10h46, dans un instant, direction le jardin, comme chaque jour. Aurélien Roguet, notre jardinier conseil, va s'intéresser à vos arbres qui ont grandi. Bah, il faut penser à faire des trucs pour les libérer un petit peu, les faire respirer.

0: Rochy, je partirai à 11h10. Vous venez d'arriver en Vaucluse pour cette rentrée. Vous avez un nouveau logement, vous avez un jardin. Ça vous change peut-être d'une autre région. Vous ne savez pas trop comment vous organiser. Rassurez-vous, ici Vaucluse, votre nouvelle radio d'adoption, donc, vous donne des conseils grâce au jardinier conseil Aurélien Roguet tous les jours, la main verte. Si vous avez des arbres justement dans le jardin et s'ils ont bien grandi, ben on a des choses à faire. En ce moment, c'est la bonne période. On verra quoi et on verra ça avec Aurélien dans un instant.
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0: Allez hop, les gants, on file le jardin, ça marche toujours avec notre jardinier conseil, Aurélien Roguet. Bonjour.
10: Bonjour Pascal, bonjour à toutes et à tous.
0: Bonjour Aurélien, les conseils quotidiens qu'on note grâce à vous. Et en septembre, alors on pense souvent aux plantations et aux récoltes, Aurélien. Mais alors, vous allez nous dire aujourd'hui qu'il y a aussi un petit geste à ne surtout pas oublier, c'est vérifier les liens qui maintiennent nos plantes.
10: Eh bien oui, parce que nos plantes ont beaucoup poussé depuis le printemps et certaines ont encore fait une belle croissance pendant l'été. Le tronc s'épaissit, les branches grossissent et un lien qui était parfaitement adapté il y a un an peut maintenant commencer à étrangler la plante. C'est donc vraiment une bonne habitude à prendre. Une fois par an, eh bien on fait le tour du jardin et on vérifie tous les liens. Et si ça sert, eh bien on coupe et on remplace. C'est particulièrement important avec les liens qui contiennent un fil de fer. Même s'il y avait de la mousse ou une protection autour au départ pour protéger l'écorce, le fil, lui, ne s'élargit pas avec la plante. Et si une branche ou un tronc se fait étrangler par son lien, alors on crée des points de faiblesse ou des fragilités. Et avec le Mistral, on n'a vraiment pas besoin de ça, sinon ça risque de casser beaucoup plus facilement dans le futur. C'est important donc de choisir de bons liens adaptés et surtout de bons tuteurs. Parfois, on met un simple petit tuteur plus fin que le tronc. Et là, bah, très honnêtement, ça ne sert pas à grand-chose. Le tuteur doit être solide et maintenir la plante, pas l'inverse. Donc ne faites pas l'économie d'un bon tuteur, car il est essentiel pour la bonne reprise de la plante à la plantation et doit rester solide pendant 2 ou 3 ans, le temps que l'arbre puisse se maintenir seul avec ses propres racines.
0: Bah oui, mais justement, alors Aurélien, quel lien peut-on privilégier pour éviter ces problèmes?
10: Alors, pour les petites plantes, on peut utiliser des liens naturels comme le raffia, le chanvre ou le sisal. Ils vont finir par se dégrader assez rapidement, ce qui nous oblige d'ailleurs à revenir régulièrement les remplacer. Mais ils ont l'avantage de ne pas étrangler la branche car ils lâchent avant. Il existe aussi des liens souples et extensibles, très utilisés en pépinière, qui accompagnent la croissance de la plante. Mais attention, même ceux-là qui sont extensibles doivent être vérifiés régulièrement car ils ne s'étendent pas à l'infini. L'idée, c'est toujours de laisser suffisamment de jeu autour de la tige pour qu'elle puisse grossir librement. Un lien trop serré peut écraser les tissus, ralentir la croissance et surtout créer un point de faiblesse. En revanche, donc, on n'oublie pas de maintenir le lien solidement sur le fil ou le tuteur pour qu'il ne glisse pas et puisse assurer sa fonction de maintien. En conclusion, avant l'hiver, faites le tour de vos arbres, arbustes et plantes tuterées. Quelques minutes de vérification peuvent éviter une plante étranglée dans quelques mois. Et comme toujours, eh bien, c'est pas le tout d'en parler, mais il faut aller vérifier tout ça pour laisser respirer nos plantes.
0: Allez hop, au boulot. Merci beaucoup Aurélien Roguet au jardin. 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
0: dans un instant, on retrouve l'info à 11h dans 5 minutes.

0: Supertramp, Give a Little Bit, avant les infos de 11h. On va jouer dans un instant avec le Vaucluse en question. Chaque jour, 4 candidats, 2 duels, une finale avec des questions tous azimutés. Et vendredi, il y aura un grand gagnant. Et si c'était vous, cette semaine, 388€ de matériel pour le jardin, avec au bonheur des jardiniers aux taillades. Question de sélection pour jouer maintenant au 04 90 14 04 04. Quelle superstar internationale fait son retour à Paris pour une série de concerts à partir de ce samedi? Allez-vous nous appeler et on joue après les infos.
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0: Excellente journée, nous sommes mercredi le 9 septembre. Bienvenue à bord, ici Vaucluse, il est 11h. Vos infos en Vaucluse. David Dauba, bonjour.
2: Bonjour Pascal.
0: Un professeur de tennis de Mondragon placé en détention provisoire.
2: Il s'agit d'un homme de 25 ans, domicilié à La Palue, auxiliaire de vie et professeur de tennis. Une plainte avait été déposée contre lui le 30 août dernier pour dénoncer des faits de nature sexuelle commis sur une mineure âgée de 12 ans. Les investigations ont permis de prouver qu'une autre procédure était en cours et pour les mêmes raisons en 2021 en Haute-Savoie. Une information judiciaire a donc été ouverte pour viol sur mineur de 15 ans, viol sur mineur et agression sexuelle sur mineur de 15 ans.
0: Le tapis rouge est de sortie.
2: Pour la visite le 15 septembre prochain d'Emmanuel Macron en Vaucluse, le chef de l'État se rendra sur la BA-115, la base aérienne d'Orange. Au cœur de ce déplacement présidentiel, une rencontre avec les premiers engagés du service national, 100 volontaires, poseront leur pactage dans le département pour leur classe dans le courant du mois. 40 d'entre eux resteront ensuite pendant 9 mois pour donc ce service national New Style.
0: Eux, ils sont en colère.
2: Oui, une quarantaine de buralistes vaucluziens ont fait le déplacement jusqu'à Salon de Provence. Ils participent à une manifestation pour dénoncer la fiscalité sur le tabac. Ils demandent le gel des mesures à l'approche des débats budgétaires, avec en ligne de mire donc l'augmentation du prix des cigarettes au 1er janvier. Il faut savoir qu'actuellement, sur un paquet de cigarettes vendues, un buraliste ne touche qu'un euro. Une impressionnante cargaison de 380 bonbonnes de protoxyde d'azote découverte par les douaniers sur l'autoroute A8 dans le Var. Le conducteur arrivé d'Avignon, il a été condamné en comparution immédiate à un an de prison ferme avec mandat de dépôt, application directe de la nouvelle loi, la loi Riposte, donc promulguée en août dernier, qui pénalise le transport de ce fameux gaz hilarant. Deux hommes d'une trentaine d'années interpellés alors qu'ils se trouvaient sur une nacelle avec des gilets sont affirmés être des agents de l'opérateur Orange avant d'être confondus et placés en garde à vue. Selon les investigations, ils étaient en train de voler des câbles téléphoniques. L'un d'entre eux est placé sous contrôle judiciaire. L'enquête se poursuit pour tenter de savoir s'il est à l'origine des 5 autres vols constatés par Orange dans le département ces dernières semaines.
0: Et puis les températures s'améliorent aujourd'hui dans le département.
2: On va y revenir évidemment dans un instant, mais jusqu'à hier, le mercure évoluait bien au-delà des 30 degrés. Et attention, il va d'ailleurs remonter en fin de semaine. Résultat, hier, plusieurs signalements de graves dangers et dangers imminents étaient transmis à l'inspection académique. Deux exemples, à l'école Courtine d'Avignon et à l'école La Quintine de Carpentras, les températures atteignaient dans les classes à la mi-journée 32 et 33 degrés. Justement, parce que la météo, ça y est, on respire enfin, mais oui, pas pour longtemps.
0: Bah non, ça va remonter demain. Enfin, on a eu un ciel magnifique avec des éclairs un peu partout,
2: hier soir,
0: une activité électrique assez forte, des pluies aussi par endroit. Bon, le soleil revient petit à petit. Je sais pas vous, mais j'ai mis une petite laine moi ce matin pour partir.
2: Bon, tout de suite.
0: Oh, tout
2: dans l'excès,
0: suite.
2: Une petite chemise suffit.
0: Bon, ça a fait du mal aux pieds de remettre des chaussures fermées, mais bon, demain ça remonte, on pourra ressortir les tongs. Mistral assez fort en vallée du Rhône, dans le Comtat jusqu'au Pays des Sorgues, 60 à 70 km/h cet après-midi. Résultat des courses, eh ben on perd, mon brave monsieur, entre 12 et 15 degrés par
2: c'est
0: rapport
2: pas
0: à hier.
2: Rien.
0: Ah non, c'est pas rien. D'un coup, ça fait bizarre. 23 à Bolène, Orange, Avignon. On parle bien des températures maximales cet après-midi. À l'ombre, certes. 21 degrés dans l'enclave, sous les nuages encore, 21 à Sceaux et 23 pour Cavaillon et Pertuis, 25 degrés à Pertuis cet après-midi quand même. Demain, on remontera jusqu'à 27-28, donc on aura un beau week-end, ça c'est plutôt sympa.
2: Autour des 30 degrés.
0: Ouais, pas mal. Vous reviendrez tout à l'heure à midi, David.
2: Tout à fait, je serai
0: Allez,
2: là.
0: Ça sera pour le journal, merci.
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0: Ouais, venez vous affronter, venez boxer, rentrer dans la danse avec une petite question de sélection pour nous rejoindre. Ça, je vais vous en parler dans un instant. 4 candidats, 2 duels, une finale. Et les meilleurs, les finalistes, le ou la finaliste, on peut avoir des égalités surtout, se retrouvent vendredi dans une liste qu'on soumet à l'ordinateur qui désigne un grand gagnant. Et ça sera peut-être vous, Et pourquoi pas? Il faut y croire, il y en aura un de toute façon de gagnant. 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Pour jouer avec nous, venir identifier des intros musicales. Bon, ce sont des tubes que vous entendez à la radio, donc pas de souci, vous les connaissez certainement. Question de culture générale, il y a des listes aussi quelquefois avec le petit bac qui repointe le bout de son nez. Et puis des questions Vaucluse. Qui sera le plus fort? Qui prendra la main en premier pour répondre aux questions? Eh ben, on voit ça dans un instant. Pour jouer avec nous, pour pouvoir jouer avec nous et gagner peut-être la débroussailleuse et le pulvérisateur vendredi, répondez à cette question de sélection pour jouer. Quelle superstar internationale fait son retour à Paris pour une série de concerts? Le premier, c'est ce samedi. 04 90 14 04 04. Le temps que vous nous appeliez, on écoute Vanessa Paradis, Tandem, et ensuite on joue.
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0: Vanessa Paradis, qui était chez nous en Vaucluse au mois de juillet, bah, si vous avez assisté au concert, vous vous êtes régalé. C'était Tandem.
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0: Oui, c'est moi. Est-ce qu'on peut avoir un dépanneur pour venir réparer le standard, s'il vous plaît? Vous allez me dire, ça arrive assez souvent, mais oui, malheureusement, ça arrive assez souvent. Petit bug technique pour accueillir nos candidats, j'en ai qu'un sur deux pour l'instant. Sébastien est à Bédouin avec nous. Bonjour Sébastien.
2: Oui, bonjour.
0: Bonjour et bienvenue.
2: Bonjour Pascal.
0: Comment ça va Sébastien?
2: Ben, ça va très bien.
0: Hein. Bon, ben ça va, alors si la
2: preuve. Ça va, oui.
0: C'est déjà un ça va très bien, ça me va très bien aussi. Bon, Sébastien, pour l'instant, vous l'avez entendu, vous êtes tout seul pour jouer. Ça va peut-être changer si on arrive à débugger le standard au 04 oui. 90 14 04 04 hein, pour venir jouer et nous rejoindre. Si oui. ça marche, ce sera avec plaisir. Sébastien, okay. vous faites quoi, Bédouin?
2: Moi, je travaille dans une carrière de sable. Voilà.
0: D'accord, et vous êtes au boulot, là?
2: Oui, mais j'ai quasiment fini. D'accord. Donc, j'ai ma petite pause.
0: Ah ben c'est super de la passer avec nous. Bon, Sébastien, on va jouer ensemble. À défaut oui. d'avoir un adversaire, ben, vous êtes plutôt pépère, tranquille, hein, puisque pas de pression, pas de stress. Vous avez tout oui. votre temps pour pouvoir jouer et commencer cette première manche. Vous allez identifier une chanson que je suis sûre vous connaissez. Intro musicale, donc il me faut le titre et l'interprète, titre exact de la chanson, et ça sera un point par bonne réponse. Écoutez ça.
2: La Bohème, Aznavour.
0: Eh ben voilà, ça nous fait deux points,
2: Charles, on verra
0: ici ensemble.
3: La Bohème, la Bohème.
0: Ça fait partie de vos artistes appréciés, préférés, Aznavour?
2: Pas préféré, mais je connais bien, oui, bah, je trouve que c'est pas mal. Oui.
0: C'est un grand classique, La Bohème et Aznavour. Bravo Sébastien, ça nous fait déjà deux points. Question cinéma. Demain, jeudi, un film sort sur la plateforme Netflix, adapté d'une série sur la vie des agents de comédiens avec Camille Cotin. Comment s'appelle la série ou le film qui porte le même nom?
2: J'ai pas.
0: C'est vrai? Vous n'avez pas vu ça?
2: Là, j'ai pas la réponse.
0: Aïe. Il y avait plein de stars qui avaient joué leur propre rôle, hein, puisqu'il s'agit des agents de comédiens cinéma ou télé. Et la série s'appelle 10%.
2: Non, non, c'est vrai. Pas, je suis désolé.
0: Ah bah vous pouvez la revoir, elle est dispo hein, en replay sur Netflix. Et puis donc demain, le film sort, adapté de la série. Allez, on joue okay. avec le Vaucluse maintenant, Sébastien. Avec des mots, une lettre imposée en tout cas. On va jouer avec des communes. Je vais vous demander de m'en donner un maximum. Des communes qui commencent par la lettre E dans le Vaucluse et dans le Gard.
2: Vaucluse et dans le Gard.
0: Ouais. Bon,
2: dans le Vaucluse, il y a Entraigues.
0: Oui.
2: Après, qu'est-ce qu'il y a d'autre? Entraigues, dans le Gard. Voilà. Il y a Entrechaux, non, Entrechaux.
0: Eh bien, oui, bravo. Oui, allez, 15 secondes. Le chrono est fini. Ah. Mais c'est bien, vous avez les deux Vauclusiennes, Entraigues et Entrechaux.
2: Oui.
0: Et
2: oui.
0: dans le Gard, pas très loin, on avait Estésargues.
2: Oui,
0: aussi,
2: oui.
0: qui rentrait, Eusé ou l'Estréchure, voilà, ce sont des communes.
2: Oui, c'est pas trop nos quartiers, mais bon.
0: Ouais. Eh ben, pour Estésargues, ça va, c'est Grand Avignon, enfin, pas très loin, on va dire. Mais vous, de Bédouin, ça fait une trotte, c'est vrai.
2: Oui.
0: Bon, ben, Sébastien, c'est pas trop mal pour une première manche. D'autant plus qu'on va jouer une deuxième dans un instant. Vous avez déjà 4 points. C'est top.
2: Ok, ben, merci.
0: Ben, c'est super. Vous restez là, vous bougez pas, on revient pour faire la même dans un instant et pour engranger quelques points supplémentaires. Ça sera après The Communards, Don't Leave Me This Way.
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0: Alors, vous pouvez nous rejoindre, même si vous n'avez pas joué la première manche face à Sébastien, parce que dans la deuxième manche qui arrive, il y a une question qui peut rapporter beaucoup, beaucoup de points. Donc, ça peut quand même le faire, même si vous n'avez pas décollé au score. 04 90 14 04 04. Si le standard est débugué, si notre super technicien vient bien venir nous aider pour que vous puissiez arriver jusqu'à nous. 04 90 14 04 04. À tout de suite, donc, après les Communards.

0: la voix de Jimmy Somerville et les Communards en 1986. Don't leave me this way. Allez, ça y est, SOS Dépannage est arrivé. On a débugué le standard. On va accueillir Sylvia à Malemort-du-Comtat dans un instant pour affronter Sébastien en deuxième manche pour le Vaucluse en question et peut-être gagner vendredi hein, le super cadeau au bonheur des jardiniers au Taillade. 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Valeur 388 € pour la débroussailleuse et le pulvérisateur. Pardon. À tout de suite, Sylvia contre Sébastien.
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0: Sylvia, les règles du jeu, il y a trois questions. Question musique, il faut identifier une intro musicale, titre et interprète, ça fera deux points, comme a fait Sébastien tout à l'heure. Et puis, il y aura une question avec une liste. Là, vous allez pouvoir engranger plein de points et rattraper votre retard. Et une question de culture générale. Sylvia, Sébastien, si vous êtes prêts, on va y aller. Et attention, donnez votre prénom avant de répondre pour prendre la main. C'est important. Et ensuite, vous pourrez prendre le temps de réfléchir et donner une réponse. Sylvia, c'est OK pour vous ?
1: C'est OK.
0: Sébastien, on est prêt ?
2: On est prêt.
0: Allez, titre et interprète de cette chanson.
3: Toutes les matières.
0: Ah, cool.
3: C'est la boîte qu'elle préfère.
2: Sébastien.
0: Oui, Sébastien.
2: Alors, Caroline Loeb.
0: Oui.
2: C'est la boîte.
0: Oui, c'est la boîte. C'était l'intro, on a mis un peu les trucs à l'envers. Mmh. Là, c'était l'intro à reconnaître. Et effectivement, c'était Caroline Loeb. Allez, ça fait deux points de plus. Sylvia, vous pouvez marquer beaucoup de points sur cette question. Si vous prenez la main, attention, vous prenez la main et en donnant votre prénom hein, pour pouvoir marquer les points. Vous allez me donner, s'il vous plaît, pour la question Vaucluse, des communes vauclusiennes qui commencent par la lettre V comme Violette. Qui prend la main ?
1: Sylvia ?
0: Oui.
1: Ville-sur-Ozon ? Violès, Velleron,
0: ouais, c'est fini, c'est pas mal, il y en a trois, il y en avait beaucoup d'autres, hein. Vaugine, Venasque, ah oui. Vience, Villedieu, entre autres. Bon, trois points, c'est bien, Sylvia. Voici votre question culture générale. Le détroit de Gibraltar, et donnez votre prénom avant de répondre, hein, sépare l'Europe de quel autre continent ?
2: Sébastien ?
0: Oui.
2: Le continent africain ?
0: Oui, tout à fait. Le détroit de Gibraltar relie l'Atlantique à la Méditerranée et sépare l'Espagne du Maroc, donc en Afrique. Effectivement. Bon, Sylvia, c'était bien tenté en tout cas. Vous aviez marqué des points sur la liste de communes vauclusiennes, mais ça ne suffira pas malheureusement aujourd'hui.
1: Merci beaucoup.
0: Moi, je vous en prie, soyez pas trop déçus et revenez jouer avec nous quand vous le souhaitez, Sylvia, cette semaine.
1: Pas de soucis, merci.
0: Merci, bonne journée, au revoir. Bon, ben, Sébastien, ça y est, c'est bon.
2: Oui.
0: 7 points, oui. C'est votre score. Vous êtes donc le plus fort sur ce premier duel. On remettra des compteurs à zéro, par contre, pour la finale, hein, tout à l'heure. Donc, on vous rappelle d'ici vers midi moins le quart pour jouer la finale contre un autre adversaire, Sébastien.
2: Très bien.
0: Merci, à tout à l'heure.
2: Merci, à tout à l'heure.
0: Vous voulez venir nous rejoindre, affronter Sébastien en finale et répondre aux questions, musique, culture G et Vaucluse, ben venez, vous pouvez peut-être gagner vendredi, si vous êtes un des finalistes cette semaine, le matériel pour le jardin, avec au bonheur des jardiniers aux taillades, des broussailleuses et pulvérisateurs à batterie. 04 90 14 04 04. La question de sélection pour jouer, quelle superstar fait son retour à Paris ? Un star mondial pour une série de concerts qui a bouleversé un peu tout le monde et ébranlé la planète entière. On va venir du bout du monde pour voir qui sur scène à Paris à partir de samedi. 04 90 14 04 04. Allez, bonne chance.

0: Vous avez reconnu la voix de Pierre Demar? Ouais, on reconnaît tout de suite son style. Je vais, je viens, ça monte et je pense à vous. Voilà, c'est assez évocateur et c'est peut-être ce qu'il a voulu faire d'ailleurs.
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0: Oui, on est à vos côtés si vous cherchez notamment un travail avec des offres de France Travail. Notez celle-ci qui sort un peu du lot. On cherche un ou une palefrenière à Comont-sur-Durance pour les enfants des cavaliers du ranch Idal. C'est quelqu'un de motivé, de passionné qu'on cherche. Passionné par le travail en extérieur pour assurer le bien-être des animaux et l'entretien des installations. Vos missions principales pour le soin aux animaux, nourrir et abreuver 40 chevaux et des vaches aussi. Il y aura le curage des paddocks à faire, le ramassage du crottin et le ratissage des allées. Vous pourrez réparer aussi des clôtures si nécessaire. Vous travaillerez avec une brouette électrique. Eh oui, une brouette électrique, un triporteur, une ratisse et une pelle pour vos outils. On cherche quelqu'un qui a une expérience en manutention et en travail en extérieur, qui est autonome, qui a de la rigueur et le sens de l'organisation, une passion bien sûr pour les animaux et l'entretien des espaces verts, capacité à travailler en équipe et à respecter les consignes de sécurité. Pour votre contrat, vous allez travailler les week-ends avec repos le lundi et le jeudi. C'est un CDD évolutif. Vous travaillerez en plein air, c'est assez logique. Un CDD de 24 mois, contrat de travail de 35 heures par semaine. Travaille donc les week-ends et les jours fériés. Le salaire brut mensuel entre 1868 et 2000 euros avec des primes. Les débutants sont acceptés si vraiment il y a une bonne motivation. Et le permis moto est indispensable. 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
0: Et un deuxième duel se profile dans le Vaucluse en question pour gagner avec au bonheur des jardiniers aux taillades, une débroussailleuse et un pulvérisateur, valeur 388 euros. On joue après John Lennon, Woman.

0: quart des Beatles. C'était John Lennon, évidemment, avec Woman.
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0: Et la plus rapide à prendre la main pour tenter de marquer un max de points. Voici notre deuxième et dernier duel du jour. On va le faire en deux manches et c'est un duel 100% féminin. Catherine face à Chantal. Catherine à Pernes-les-Fontaines, bonjour.
2: Bonjour Pascal.
0: Bienvenue Catherine, je vous présente Chantal à Nove. Bonjour Chantal.
3: Bonjour Catherine et bonjour Pascal.
0: Allez, bonne chance à toutes les deux. Deux femmes qui s'affrontent, alors en tout bien, tout honneur évidemment, et pour jouer dans le respect du jeu et de vous respecter vous-même évidemment, je vous demanderai, et c'est important, quand notamment on a deux hommes ou deux femmes qui jouent en même temps, c'est la règle, hein, de donner votre prénom pour prendre la main et ensuite vous pourrez répondre. Hein, sinon on ne s'entend pas, c'est la cacophonie et là c'est le bazar. Catherine, Chantal, trois questions par manche. La première question est une question musicale puisque vous allez devoir reconnaître une intro musicale. Le titre et l'interprète, un point par bonne réponse pour ce tube. Qui en veut ?
3: Chantal.
0: Oui, Chantal.
3: Le Titanic.
0: C'est votre réponse pour le titre ?
3: Oui.
0: Ce n'est pas la bonne réponse, non.
3: Oh mince.
0: Ce n'est pas ça. Catherine, vous pouvez prendre la main, du coup, pour la chanson et donner votre réponse.
2: Je vais dire Céline Dion, mais le titre...
0: Eh bien voilà, la paire, les deux font la paire. Céline Dion est une bonne réponse, un point pour vous Catherine, et pas de point pour vous Chantal avec le Titanic, ce n'est pas la bonne réponse. La bonne réponse, c'est ça.
3: I'm alive.
0: I'm Alive. Ouais. Vous suivez le retour de Céline Dion toutes les deux ?
3: Ah oui.
0: Bon, vous n'avez pas réussi à avoir vos places ?
3: Non.
2: Bon, non, je ne vais pas chercher non plus.
0: Bon. 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Et vendredi en studio, ben, on va parler de Céline Dion et du retour, parce que le premier concert, c'est samedi soir. 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Allez, on reprend le cours du jeu. Catherine, Chantal, voici une question qui concerne la géographie et vous allez devoir donc donner votre prénom avant d'y répondre. Pas du tout. Enfin, si. On va faire une... On va faire une question avec des listes. Donc vous allez pouvoir marquer beaucoup de points. Donnez-moi des pays, on est bien en géographie, des pays limitrophes avec la France en dehors des dom-tom. Je vous écoute, qui prend la main ? Oui, Catherine, Catherine.
3: Ah, Catherine.
0: Allez-y, 10 secondes, il reste.
3: Oui ? L'Espagne, oui. L'Italie, la Suisse, le Luxembourg, l'Allemagne. Qu'est-ce que je trouve dans la Belgique ?
0: Eh ben c'est fini et ça nous fait vachement de points tout ça. Bravo, il y en a 6. L'Espagne, la Belgique, la Suisse, l'Italie, l'Allemagne, Luxembourg, il manquait Andorre et Monaco. Eh, c'est pas mal, hein. 6 points de plus pour vous, Catherine. Allez, Chantal, pour la forme, pour finir ce premier duel. Dans quelle commune vauclusienne, donnez votre prénom avant de répondre, se trouve la cathédrale Notre-Dame-Saint-Véran ?
3: Oh là là.
2: Catherine ?
0: Oui ?
2: Le hasard, hein. Malocène ?
0: Non. Chantal, une idée ? Ouais, c'est terminé. Elle, non, ce n'est pas la bonne réponse. Non. C'est à Cavaillon, la cathédrale Notre-Dame-Saint-Véran, ancienne cathédrale catholique romaine, et c'est au cœur de la ville de Cavaillon. Bon, Catherine, Chantal, rien n'est fait parce qu'on a encore une manche à faire. Et Chantal, vous allez pouvoir récupérer des points. Il y a une question à liste qui arrive, donc vous pourrez avoir quelques points supplémentaires à glaner. Vous restez avec nous, Chantal et Catherine. On se retrouve après Camaro, Femme Like You, pour la fin de ce duel.
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0: Oui, avec un super cadeau vendredi pour les finalistes. Quelqu'un va gagner un cadeau d'une valeur de 388 euros avec Au Bonheur des Jardiniers au Taillade, des broussailleuses et pulvérisateurs. Et on voit ça dans un instant. Donc après Camaro, Femme Like You.
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0: je sais pas vous, mais nous on a beaucoup dansé sur ça et beaucoup fait la fête. Camaro qui chantait Femme Like You. Midi moins 20, dans un court instant après cette pause, on retrouve nos deux candidates, Catherine et Chantal, pour la suite du duel dans le Vaucluse en question.
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0: Ouais, ouais. Et dans un instant, ça sera la finale. Sébastien Abédois a marqué 7 points tout à l'heure. On va finir le duel entre Catherine et Chantal et on connaîtra la finaliste qui jouera contre Sébastien. Catherine Aperne, Chantal Hanov, c'est reparti pour jouer ensemble avec l'intro musicale. À vous de donner le titre et l'interprète. Chantal, pour l'instant, pas de points. Catherine, vous avez 7 points. Chantal, ce que je peux vous conseiller, comme à Catherine d'ailleurs, c'est de prendre la main en premier, en donnant votre prénom, et ensuite vous avez le temps de réfléchir pour donner une réponse. Ça peut être pas mal pour récupérer des points, Chantal, ok?
13: Ok.
0: Allez, on écoute ce tube, et vous me donnez le titre et l'interprète.
13: Catherine.
0: Oui, Catherine.
13: Jean-Jacques Goldman, encore un matin.
0: Allez, ça fait 2 points de plus.
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0: Bravo pour cette bonne réponse, Catherine. Chantal, Catherine,
13: oui.
0: Donnez votre réponse avant donner votre prénom, pardon, avant la réponse à cette question. Dans quel pays peut-on visiter les pyramides de Gizeh?
13: Chantal,
0: oui.
13: Je pense que c'est en Égypte, mais je ne suis pas sûre.
0: Oui, vous pensez très bien. C'est en Égypte, effectivement. Sur le plateau de Gizeh, on est à peu près une quinzaine de kilomètres du Caire. Bien joué, Chantal. Voici votre dernière question. Il y a plusieurs points à prendre, Chantal. Donc, n'hésitez pas à prendre la main en donnant votre prénom. Catherine, pareil. Donnez-moi Parmi cette liste, le plus grand nombre de noms de chanteurs ou de chanteuses qui sont nés en Vaucluse.
13: Chantal. Alors, il y a Michel Thor.
0: Oui.
13: Courtaison. Ben après, je sais pas.
0: Si. Il y a Michel Thor et sa presque concurrente qui vient de fêter ses 80 ans il y a quelques semaines.
13: Ah oui.
0: Mireille Mathieu.
13: Il y avait
0: Christophe Mahé aussi. Vous en aviez d'autres, Catherine ? Ça ne comptera pas de points, mais pour le jeu.
13: Non.
0: Christophe Mahé, il y a Carpentras. Emma Domas, à Avignon. Et Fernand Sardou, qui était chanteur aussi, qui est né sur le quai de la gare à Avignon. Bon, ben ça fait un point, Chantal, et Catherine finit avec 9 points, donc il n'y a pas photo, comme on dit. Mais Chantal, j'espère que vous reviendrez une prochaine fois.
13: Mais bien sûr, bonne chance à Catherine.
0: C'est très gentil.
13: Merci Chantal, désolée pour vous et bonne chance pour votre prochaine tentative.
0: Merci, c'est gentil.
13: Merci, c'est pas grave.
0: À bientôt bonne Chantal, journée bonne journée, au revoir. Catherine, vous restez là parce qu'on va faire la finale dans un instant. On va écouter Jérémy Frérot, le temps de rappeler Sébastien Bédouin. On remet les compteurs à zéro et on joue la finale ensemble. À tout de suite.
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0: Jérémy Frérot chantait Frérot comme Frérot de la Vega, le duo qui les a fait connaître tous les deux. Et il se murmure que ce duo pourrait se retrouver pour se reformer en 2027, 10 ans après leur séparation. Affaire à suivre.
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0: Allez, c'est l'heure de la finale avec nos deux meilleurs candidats aujourd'hui, Sébastien Bédouin et Catherine Pernelet-Fontaine. Tous les deux, vous allez repartir pour cette dernière manche et désigner un grand finaliste, peut-être même deux si vous êtes à égalité. Il y a une question avec une liste, donc ça peut vous permettre de vous démarquer. On a remis les compteurs à zéro. Sébastien, Catherine, êtes-vous prêts pour jouer?
2: Prêt. Oui. Bonjour Sébastien.
3: Oui, bonjour Catherine.
0: C'est vrai que Catherine ne connaît pas Sébastien puisque vous n'avez pas encore joué l'un contre l'autre. Alors attention, compteur remis à zéro, on repart sur l'intro musicale. Donnez votre nom avant de répondre pour prendre la main et trouver le titre et l'interprète de ça.
2: Catherine.
0: Oui, Catherine.
2: Bob Marley, oui. Could You Be Love.
0: Non, c'est pas le titre.
2: Oups.
0: Sébastien, vous avez le titre ou pas?
3: Oui, c'est Jermaine.
0: Oui, ben voilà, un point partout.
3: Oui.
0: Voilà, c'est bien. Jermaine, un point pour Sébastien, un point pour Catherine. Attention, on va jouer avec une liste de mots. Et je vais vous donner un exemple avant que vous puissiez prendre la main pour répondre. Comme ça, on est bien clair que vous ayez bien compris la question. Je vais vous demander de me donner un maximum de mots dans une liste de mots anglophones qu'on utilise dans le langage courant. Comme par exemple, un coach ou un mail. C'est clair pour vous? Allez, 15 secondes, qui prend la main? Des mots.
2: Catherine.
0: Oui, Catherine.
2: Je sais pas pourquoi.
0: Des mots anglophones qu'on utilise dans le langage courant de tous les jours.
2: Alors, j'ai pas dû comprendre ma question.
0: Ouais, voilà, c'est pour ça, j'ai donné un exemple. C'est terminé, Sébastien. C'est terminé, Catherine. Ah non, Sébastien, vous pouvez pas jouer. Des mots d'origine anglaise qu'on utilise dans notre langage quotidien. On envoie un mail, on prend un coach. Ben, il y en avait plein des mots. Vous aviez quoi, Sébastien, comme exemple?
3: Ouais, il y avait sandwich.
0: Ouais, par exemple.
3: Non?
0: Ben, oui. Il y avait un week-end, il y avait un parking, faire du shopping. Faire un meeting, un t-shirt, le business, un short. Tout ça, ce sont des noms qui viennent de l'anglais qu'on utilise tous les jours. Bon, ben c'est dommage parce qu'il y avait vachement de points à gagner là. On reste
2: Je suis désolée, Sébastien.
0: Bon, il n'y a pas de souci.
3: Non, mais c'est pas grave. Hein. Pas
0: un point partout. Vous allez peut-être vous démarquer sur cette dernière question. Donnez votre prénom pour prendre la main et dites-moi, dans quelle ville, chère à l'entomologiste Jean-Henri Fabre, se trouve le naturoptère?
2: Catherine.
0: Oui, Catherine.
2: Catherine.
0: Eh ben voilà. Voilà comment on gagne sa partie. Bravo. Ouais, j'ai rien d'autre à rajouter. Ah, c'est une question de rapidité, évidemment. Bon, Sébastien.
2: Désolée pour Sébastien, mais voilà, pas sur la question d'avant, là, il aurait pu faire des points.
3: C'est bien, je suis content pour vous parce que, bon, moi, l'année dernière, j'avais gagné, donc.
0: Écoutez,
3: j'étais le regagnant, voilà. Donc,
0: chacun
3: je suis content pour Catherine et puis j'espère qu'elle arrivera jusqu'au bout.
0: Ah, bah, c'est super, vraiment,
2: alors,
0: c'est très sport.
2: Oui, parce que c'était pas les années, c'était l'année d'avant, j'avais gagné le Karcher.
0: Écoutez, décidément, vous êtes des habitués, ouais. Eh bien, génial.
2: On va
0: Eh bien, pourquoi pas. Bédouin s'allie à Pernelet-Fontaine et ça nous fait l'équipement total. Tout ça, c'est très sympa.
3: Oui.
0: Bon, Sébastien, à une prochaine fois, n'hésitez pas à revenir tenter votre chance. Catherine, je vous souhaite bonne chance pour vendredi. Vous êtes dans la liste des finalistes. Merci à tous les deux.
2: Merci.
0: Et bonne journée. Merci. Au revoir.
3: Au revoir.
0: 11h52, Julien Clerc arrive dans un instant, pas du tout, c'est Patricia Casse qui se présente à vous. Elle voulait jouer cabaret, et puis l'info arrive tout à l'heure, ça sera à midi.

0: apprenant Luce qui avait reçu une lettre et qu'il avait ouverte. Dans un instant, le rendez-vous d'Enora Malagré, on vous doit bien ça avec ses chroniqueurs, toute la bande de chroniqueurs, hein, Vader Coréard, le docteur Kierzek, Elsa Bolinski, Aude Razo. Et pour vous, tous les jours, 200 euros de cadeaux à gagner pour booster votre pouvoir d'achat.
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0: Nous sommes mercredi 9 septembre. Bienvenue, bonne journée, bon courage, belle route. Il est midi. Voici votre journal ici Vaucluse. David Daubin, dans le Nord Vaucluse, un homme a été placé en détention provisoire pour viol et agression sexuelle sur mineurs.
2: C'est un habitant de La Palue, professeur de tennis au tennis club de Mondragon. Il a donc effectivement été placé en détention provisoire vendredi dernier dans le cadre d'une enquête pour viol et agression sexuelle sur mineurs. Bonjour Victor Costamounier.
3: Bonjour.
2: Victor, tout est parti d'une plainte déposée le 30 août.
3: Une plainte déposée à la gendarmerie de Pont-Saint-Esprit dans le Gard pour dénoncer des faits de nature sexuelle commis sur une mineure âgée de 12 ans, révèle le parquet de Carpentras. Le suspect est un homme de 25 ans, professeur de tennis au club de Mondragon. Il est également auxiliaire de vie et habite à La Palue. Il a été interpellé mercredi dernier, puis mis en examen pour viol sur mineur de 15 ans, viol sur mineur et agression sexuelle. Il a été placé en détention provisoire le temps de l'enquête. Dans son communiqué, le parquet de Carpentras indique aussi que l'enquête a permis de révéler l'existence d'une autre procédure en cours, le mettant en cause pour des faits de même nature, commis en Haute-Savoie en 2021.
2: Merci. Victor Costaounian, vous avez mis évidemment toutes les informations sur ici.fr.
0: Une visite présidentielle.
2: Emmanuel Macron sera à Orange la semaine prochaine. Le chef de l'État se déplace sur la base aérienne le 15 septembre précisément pour une rencontre avec les premiers engagés du nouveau service national. Une centaine d'entre eux viennent en effet effectuer leur classe. 40 resteront ensuite pendant 9 mois chez nous donc pour ce nouveau service.
0: À Avignon, David, l'Institut Sainte-Catherine contre le cancer fête ses 80 ans.
2: Et une grande soirée anniversaire est organisée. Ça, ce sera demain, l'Institut Sainte-Catherine qui est devenue au fil des ans une véritable référence dans la lutte et le traitement contre le cancer. Daniel Serin est oncologue, c'est également le président de l'Institut et pour lui, en 80 ans, le traitement et la prévention ont fait des bonds de géant.
4: Le taux de guérison des Français et des Françaises, même des Européennes, atteintes de cancer en l'espace de 80 ans, a fait un bond considérable. Il y a des domaines où la pathologie reste très délicate au niveau soins et pronostics, mais il y en a beaucoup, comme le cancer du sein, où les progrès sont considérables. Quand j'ai commencé dans les années 80 à m'occuper du cancer du sein, une dame, quand elle rentrait en phase métastatique de son cancer du sein, elle avait une espérance de vie d'un an. Maintenant, c'est 7-8 ans. Et on guérit 85 à 90% des cancers du sein. Vous avez les soins, et puis vous avez aussi l'approche, la prévention. Essayez d'éviter que les citoyens non malades puissent avoir un cancer. Et donc, la prévention devient un des éléments essentiels pour tous les cancérologues français. C'est inscrit d'ailleurs dans le plan cancer actuellement en cours, faire de la génération qui vient une génération de prévention.
2: Et l'interview complète de Daniel Serin est à retrouver sur ici.fr.
0: Dans l'info également, David, une mobilisation ce matin à Salon de Provence.
2: Et celle des buralistes vauclusiens, une quarantaine d'entre eux sur les plus de 200 que compte le département, sont venus rejoindre leurs collègues pour exprimer leur colère. Ils dénoncent la fiscalité sur le tabac et demandent le gel des mesures à l'approche des débats budgétaires avec en ligne de mire évidemment l'augmentation du prix des cigarettes. Ça sera au 1er janvier. Il faut savoir qu'actuellement, sur un paquet de cigarettes de 13 euros, 11 euros sont reversés directement à l'État. 380 bonbonnes de protoxyde d'azote, 500 kilos de gaz, c'est la découverte qu'ont fait les douaniers sur l'autoroute A8 dans le Var. Si on vous en parle, eh bien, ça, c'est parce que le conducteur de la voiture dans laquelle donc, cette découverte a été effectuée arrivait directement d'Avignon. Il a été condamné en comparution immédiate à un an de prison ferme avec mandat de dépôt, application directe de la nouvelle loi promulguée en août dernier qui pénalise le transport de ce gaz illégal. La ville d'Avignon est à la recherche d'un ou d'une professionnelle de la restauration pour reprendre la buvette du Rocher des Dons. Elle a été fermée pendant plusieurs mois à cause des travaux. La municipalité souhaite donc désormais rouvrir le lieu dans les meilleurs délais. Un lieu idéal, hein, placé évidemment à deux pas du Palais des Papes, en face du Rhône. Les visites ont déjà débuté. L'appel à candidature court jusqu'au 24 septembre. Tout à retrouver sur le site de la mairie.
0: Et puis un nom qu'il va falloir suivre avec attention.
2: Julie Relier, 18 ans. Cette judokate d'Entraigues a décroché le week-end dernier une médaille de bronze au championnat d'Europe junior au Monténégro. Elle termine troisième de la compétition européenne dans la catégorie des moins de 78 kilos. Sa première médaille européenne. Il y a quelques années, la judokate formée au club d'Entraigues avait été championne du monde cadette. La météo, bah, rien que ça. La météo, Pascal.
0: Bah, c'est froid. Enfin, c'est frais. Oh, enfin, ça fait
2: pas.
0: Du bien, quoi.
2: Voilà, on respire.
0: Bon, ça va pas durer parce que demain, les températures remontent déjà jusqu'à 28 degrés en pleine. Ce qui fait bizarre, c'est la dégringolade des températures et la différence, en fait, hein, par rapport à hier. On a quitté l'été et la canicule pour retrouver le Mistral fort en vallée du Rhône jusqu'au Contail au pays des Sorgues, avec des rafales qui atteindront les 70 km/h hein, cet après-midi. Oui, ça décroisse un peu. Bon, on aura un peu plus de soleil cet après-midi et jusqu'à 24-25 degrés quand même. Demain, donc, ça ira mieux, même si le Mistral reste avec nous. Hein. Alors, il reste avec nous la nuit prochaine. Ça sera bien frais pour dormir cette nuit, ça va être sympa. Demain, il sera assez fort également. Et vendredi, on n'en aura pas fini avec le Mistral qui se calmera normalement samedi. Et on aura un beau week-end, 30 degrés, 31 même dimanche. Midi 5, voici Enora Malagré et ses chroniqueurs.
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6: Bonjour à tous, quel bonheur de vous retrouver chaque midi, et il est midi 5 précisément sur votre radio Ici. Je voudrais faire un immense coucou à toutes les locales d'ici partout en France, et je voudrais vous dire que la semaine prochaine avec Aude Razo, l'équipe sera à Paris, mais nous serons à Montpellier.
7: Eh oui.
6: Voilà, donc on est très contentes, on fera l'émission en direct de Montpellier. Oui, j'ai un petit peu le boulard, je suis comme ça. Bienvenue dans votre nouveau rendez-vous Ici, on parle bon plan, vie quotidienne, arnaque à éviter, santé. Nous sommes là pour vous rendre service parce qu'on vous doit bien ça. C'est le titre de votre nouveau rendez-vous quotidien sur votre radio Ici. Nous sommes ensemble jusqu'à 13h. Moi, je m'appelle Enora Malagré et voici la très joyeuse bande du jour qui sont très, très en forme. Aude Razo, Madame Anti-Arnaque. Bonjour Aude.
7: Bonjour Enora, hâte d'aller à Montpellier.
6: Oh là là, on sera très heureuses toutes les deux. Valère Coréard et ses bons plans. Bonjour Valère.
8: Salut Enora, bonjour à toutes et tous.
6: Gérald Kirzek, notre médecin qu'on adore. Coucou Gérald.
9: Bonjour Enora, bonjour à tout le monde. Il sort de garde le docteur, donc il est au taquet.
6: Et il a même pas l'air fatigué, oui.
9: Non, ça sera pour demain.
6: Il a pris des petits produits, peut-être, dans la pharmacie de l'hôpital, je plaisante. Et Elsa Wolinski, notre rayon de soleil. Bonjour Elsa.
10: Bonjour à tout le monde.
6: Alors, aujourd'hui, un sujet qui touche de plus en plus de personnes. On démarrera l'émission par ça, l'usurpation d'identité. Ça vous est arrivé? Ça vous angoisse? Vous avez des questions? Appelez-nous ou laissez-nous un vocal. C'est gratuit sur notre WhatsApp 0810 055 056. Nous sommes là pour vous. Et puis, laissez-nous aussi des messages vocaux. Ça aussi, c'est possible sur le même numéro. Comme Rose aujourd'hui.
11: Bonjour, c'est Rose d'Île-de-France. Je cherche un appartement et on me demande un garant que je n'ai pas.
6: Ah, voilà. Alors ça, on connaît, hein. C'est malheureusement, il n'y a que trop de situations comme ça. Ça, c'est pour vous, Valère Coréard.
8: Oui, ça tombe bien parce que j'ai une solution pour celles et ceux qui n'ont pas de garant et qui veulent en trouver un. C'est
6: formidable. On y répondra dans une trentaine de minutes. 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Midi 7, on démarre avec vous, chère Aude Razo. Vous allez ouvrir l'émission avec cette angoisse que nous avons toutes et tous, enfin de plus en plus nombreux à partager, l'usurpation d'identité. Qu'est-ce qui se passe? Qu'est-ce que c'est déjà?
7: Déjà, usurpation d'identité, c'est tout simple. C'est quand quelqu'un se fait passer pour vous. Voilà. Il vole votre identité. Généralement, c'est évidemment pour commettre une fraude. Il ne fait pas avec de très bonnes intentions. Vous avez raison de dire qu'effectivement, le phénomène est en hausse, puisqu'en 10 ans, le nombre de condamnations pour usurpation d'identité, il a augmenté de 25%.
6: Oh là là, c'est énorme.
7: C'est juste énorme. Je suis souvent interpellée par les auditeurs à ce sujet, parce que ça fait peur. On entend beaucoup de témoignages. Vous savez, à la télé, de gens qui disent qu'ils ont été usurpés. Nous, ce qu'on va voir ensemble, c'est le plus important, ce sont les petits gestes au quotidien qui vont limiter les risques d'en être victime. C'est quand même ça le plus important, c'est de trouver des solutions tous ensemble. Usurpation d'identité, je vous donne un premier exemple. Un escroc qui réussit, alors d'une manière ou d'une autre, on va revenir là-dessus, à récupérer votre carte d'identité.
6: D'accord.
7: Très important. Il monte dans le train, le contrôleur arrive, l'escroc n'a pas de billet, il sort Enora, votre carte d'identité au contrôleur. Et qui va payer la prune ?
6: Vous. C'est maman.
7: Voilà, effectivement.
6: Exactement.
7: Alors ça peut arriver une fois, mais après l'escroc il peut le faire tous les jours. Finalement, il peut prendre ouais. le train tous les jours. Et puis mm-hmm. on arrive parfois à des situations un peu dramatiques. Vous allez recevoir des amendes à n'en plus finir, une fois, deux fois, trois fois, et vous allez devoir justifier à chaque fois que vous n'étiez pas dans ce train. Il y a plein de cas comme ça d'usurpation d'identité.
6: Valère Correa.
8: Oui, absolument. Il y en a plein. Pardon, je lisais en même temps autre chose parce que je me rends compte que c'est un peu complexe. Mais la vérité, c'est que vous pouvez par exemple vous retrouver avec un crédit qui a été souscrit en votre nom, mais évidemment, vous n'avez pas touché l'argent.
6: Bien sûr, bien sûr.
8: Ça, c'est quand même assez affreux. C'est-à-dire, d'un coup, on vous relance et on vous dit, pensez à payer la mensualité, vous n'avez pas payé, vous bien êtes sûr. Engagé pour 10 000 euros, vous vous rendez compte. Et là, l'usurpation d'identité,
6: ça,
8: c'est très mal.
6: C'est pareil, parce qu'ils ont réussi à choper notre carte d'identité. Gérald Kierzek.
9: Quand vous dites, ils ont pris la carte d'identité, ils ne l'ont pas pris physiquement,
6: non,
9: forcément,
6: c'est ça,
9: la
6: bien
9: carte
6: sûr,
9: d'identité.
6: Pas forcément, du moins.
9: Ils ne l'ont pas volé dans le portefeuille.
7: En fait, la grande différence, c'est qu'avant, effectivement, pour voler votre identité, il fallait vous piquer votre portefeuille.
6: Oui.
7: Aujourd'hui, il y a un truc qui s'appelle Internet ouais. et votre carte d'identité, elle traîne un petit peu partout. Donc d'ailleurs, petit test, on va le faire ensemble. Qui a déjà envoyé par mail autour de cette table une photo ou une photocopie de sa carte d'identité?
6: Moi, plein de fois.
7: Bien sûr,
6: mille fois.
7: Pourquoi, par exemple
6: fois. Mais pour les voyages, exemple.
8: S'inscrire à la salle de sport.
6: Aussi.
7: Effectivement, pour les locations, etc.
6: Pour des abonnements, je ne sais pas, chez Darty, j'en sais rien, il m'avait demandé, moi. Mais c'était peut-être pas vraiment Darty.
7: Je suis en train de me rendre compte, c'est horrible. Petit geste tout simple. Vous allez tout de suite là, dans votre boîte mail, dans vos éléments envoyés, et vous supprimez ces mails que vous avez envoyés, parce qu'en fait, je suis sûre que là, vous les avez toujours dans les éléments envoyés. Votre carte d'identité.
8: Ça, évidemment.
7: Vous ne les avez pas supprimés.
6: Non,
12: du coup, on a toujours peur.
6: Non, mais attendez. Ils peuvent rentrer dans votre boîte mail, aller dans les fichiers envoyés et c'est là où ils chopent la carte d'identité.
7: J'ai une auditrice qui m'avait contactée, elle s'était fait pirater sa boîte mail, ça arrive plus souvent que ce qu'on pense. Hein. Et en fait, première chose, l'escroc est allé récupérer les documents d'identité. Alors il n'y avait pas d'ailleurs que sa carte d'identité, il y avait aussi son avis d'imposition, etc. Tout ce qu'on envoie partout. Donc là-dessus,
6: je vais me remettre
7: en fait,
6: au pigeon voyageur, moi ça ne va pas faire un pli, vous allez voir.
7: Voilà, il faut les supprimer, c'est le premier
6: d'accord.
7: petit geste
6: okay.
7: que je donne qui est vraiment très simple. Et puis, deuxième geste, on arrête d'envoyer sa carte d'identité. Et là, vous allez vous exclamer,
6: mais
7: comment
6: parfois,
7: on fait?
6: Bah oui, parce que parfois on nous la demande.
7: En fait, quand on n'a pas le choix, effectivement, parfois on n'a pas le choix, le propriétaire veut notre carte d'identité pour la location du logement, pour les locations de vacances, etc. Il y a quand même des solutions. Il y a un site du gouvernement qui s'appelle Filigrane Facile, filigrane.beta.gouv.fr, c'est l'adresse, filigrane.beta.gouv.fr.
9: Pourquoi pour .beta?
7: .beta, je pense que c'est en test, oui. en fait, à l'origine.
9: D'accord,
7: donc, voilà,
9: oui.
7: mais... Il est là quand même depuis plusieurs années. Donc il
6: va très loin très dans
7: longtemps.
6: Les questions, ce médecin. Ouais. Wow.
9: Non, mais moi, je ne suis pas bêta, vous voyez, donc je ne veux pas aller sur un site pour les bêta.
7: Au gouvernement. Oui.
8: Il n'a pas beaucoup dormi.
7: En tout cas, c'est un site officiel. Même s'il y a écrit bêta dedans, c'est un site officiel. Et donc, en fait, vous allez mettre votre carte d'identité, la télécharger ou la photo plutôt de votre carte d'identité sur ce site. Et en fait, il va ajouter des petites lignes en travers. Le fameux filigrane, c'est pour ça que ça s'appelle filigrane facile.
9: D'accord.
7: Et là, vous écrivez ce que vous voulez. Donc, par exemple, vous écrivez document exclusivement réservé à la location immobilière. Vous pouvez mettre la date, vous pouvez mettre le nom de la personne à qui vous adressez ce document. Et en fait, du coup, il va vous générer cette carte d'identité avec les petits filigranes en travers et vous allez vous servir de ça. Alors, certains me diront, attention, on peut la supprimer, on peut supprimer ces petites lignes si on est doué en informatique, etc. Mmh. Oui, mais sachez que l'escroc, il ne vous cible pas vous particulièrement. Il va cibler plein de cartes d'identité. Donc, s'il doit choisir entre la carte d'identité où il y a un filigrane et donc il ne pourra pas utiliser tout de suite et celle qui n'en a pas, il prendra celle qui n'en a pas. Donc, ça aussi, petit geste, filigrane facile.
6: On va continuer okay. de parler usurpation d'identité, comment s'en prémunir. On va aussi vous parler des célébrités dont l'identité a été usurpée. Mais pour l'heure, nous allons écouter un peu d'Alain Souchon, bidon, sur votre radio ici dans On vous doit bien ça.

0: Alain Souchon sur votre radio. Ici, dans On vous doit bien ça.
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0: Vous avez des problèmes. Nous avons sûrement des solutions. C'est la promesse de ce nouveau rendez-vous quotidien. On est ensemble jusqu'à 13h. On parlait avec Aude Razo, notamment, et toute l'équipe. Usurpation d'identité, ça arrive malheureusement de plus en plus souvent. On vous dit comment s'en prémunir. Réagissez avec nous, évidemment, si ça vous est arrivé. Si vous avez des questions à nous poser, 0810 055 056. Parce que ça arrive à nous, adultes, mais ça arrive aussi aux enfants. Elsa, vous en avez fait malheureusement l'expérience.
3: Ma fille, mon ado, elle s'est fait usurper son identité. Alors évidemment, je ne l'ai pas du tout cru, parce que comme elle fait quand même des petites bêtises, donc j'étais persuadée que c'était sa faute. En fait, pas du tout. C'était un jeune homme qui a pris son identité et qui a dépensé plein d'argent. Et en fait, mais c'est très compliqué à prouver, parce qu'il faut montrer, il faut donner des photos, prouver qu'elle n'était pas à tel endroit, à telle heure, qu'elle n'a pas fait ces dépenses-là. Donc c'est pas facile.
4: Et c'est vrai que c'est compliqué aussi pour ceux qui se font usurper dans le train. Parce que c'est souvent le cas qui revient. Effectivement, il faut à chaque fois ne pas payer l'amende, déposer plainte, contester le PV auprès de la SNCF. Mais pour contester le PV, il faut quand même avoir la preuve que vous n'étiez pas dans le train. Et des fois, c'est pas forcément évident. Donc, il faut avoir regardé le petit ticket de caisse qui montre que vous étiez, je sais pas, au magasin du coin de la rue à ce moment-là. Mais
5: ça s'appelle un alibi.
4: Exactement.
5: Il faut avoir un alibi.
0: Si c'est moi, on a le commissaire Maigret qui a débarqué dans les studios. On vous doit bien ça. Sous les traits de Gérald Kirzek, c'est merveilleux. Il est en enquête. Aude Razo.
4: On voulait aussi parler des célébrités qui se font usurper. Alors, les escrocs qui se font passer pour des célébrités ou qui utilisent le nom des célébrités pour nous soutirer de l'argent, comme d'habitude.
0: Bah, c'est toujours la même chose.
4: Le cas le plus célèbre, on en parlait un petit peu la semaine dernière, l'escroc qui se fait passer pour Brad Pitt.
0: Oui, ça, tout le monde. Enfin, voilà, peut-être. Vous n'en avez pas entendu parler, mais enfin, ça a fait quand même, comment on dit, les choux gras. Allez, j'ai envie d'inventer cette expression éventuellement. Non, mais de cette femme, effectivement, qui s'est fait totalement escroquer par ce...
4: 800 000 euros, donc là, on est dans l'arnaque amoureuse, quelqu'un qui se fait passer pour Brad Pitt et qui fait croire à quelqu'un que Brad Pitt est très amoureux d'elle.
5: Et en toute modestie, sans être Brad Pitt, moi, je me suis fait usurper.
0: Alors, exactement. On allait en parler avec vous, Gérald Kirzek. Est-ce que c'est un vrai phénomène, Aude Razo, les médecins qui se font usurper votre identité?
5: Et pas que des Brad Pitt.
4: C'est le cas qui me remonte le plus, et j'ai même parfois des gens qui me disent le docteur Kirzek me recommande tel ou tel médicament.
0: Non, et là, pardonnez-moi, c'est très sérieux, non, c'est très grave.
5: C'est dramatique, parce qu'il y a des gens qui font des faux articles, alors ça fait très sérieux, on a l'impression que c'est un article du Figaro, du Monde, ils prennent des logos, ils prennent ma photo, celle d'autres médecins, Michel Simès, entre autres, il l'avait dénoncé, Marine L'Orphelin aussi a eu ce même problème, et ils vendent des médicaments. Alors moi, je suis allé porter plainte, malheureusement, ça sert à pas grand-chose, parce que ce sont des sites qui sont renvoyés vers l'étranger, etc., donc on peut pas remonter la filière, et ce sont...
0: Mais pardonnez-moi, c'est
5: beaucoup d'argent.
0: Solutions, en fait, on a
5: la solution, c'est, je le rappelle à chaque fois, on n'a pas le droit en tant que médecin de faire de la publicité. Un médecin n'a pas le droit de faire de la publicité pour des compléments alimentaires, pour des médicaments, pour je ne sais quoi. Donc ne vous faites pas avoir, quand il y a notre photo, quand on vous vend quelque chose, en fait, le médecin ne peut pas vous vendre, c'est interdit par l'ordre des médecins, donc ça veut dire que c'est forcément une arnaque. Donc les médicaments, les compléments alimentaires, moi j'ai des gens dans la rue qui me disent « Ah, j'ai acheté vos médicaments, mais c'est des sommes dingues. » Moi, j'ai une personne, la dernière fois, elle m'a dit « J'ai dépensé 400 euros. »
0: Mais non.
5: Mais bien sûr. Alors moi, j'étais un peu gêné parce que lui dire, malheureusement, c'est

0: Bon, et la voix, c'était vraiment
1: mais
0: Florent
1: Pagny. Mais oui, j'ai vu la vidéo, on aurait vraiment, on croyait vraiment que c'était lui.
0: Et non, avec les médecins,
2: c'est bluffant, avec les médecins, c'est pareil. C'est-à-dire qu'on répond à des interviews, on est en train de dire... Il y a tout un truc qui tourne sur les parasites, soi-disant, on serait tous parasités. Et donc, on voit des médecins, moi en l'occurrence, en train de parler, d'expliquer comment les parasites, les vers, rentrent par l'alimentation, se développent dans le tube digestif, etc. Et bien sûr, la solution, cliquez, commandez et on va vous déparasiter. Alors, c'est très difficile parce que c'est de mieux en mieux fait, ces vidéos.
1: C'est le problème de l'intelligence artificielle. Ben oui. Moi, je vais vous avouer quelque chose. Je suis, et c'est pas du tout une plaisanterie, je suis la femme la plus deepfakée de France, figurez-vous. Mmh. Comment je l'ai appris? Grâce à nos confrères de France Télévisions. Vous connaissez peut-être cette émission qui s'appelle Complément d'enquête. Oui. Ils ont fait un complément d'enquête sur les deepfakes pornographiques. Et en fait, ils se sont rendus compte lors de leur enquête, pardonnez-moi, je vais vous le révéler, qu'en fait, mon visage était mis très souvent, j'en ai déjà parlé dans des interviews et tout, sur des corps de femmes pour des scènes pornographiques, absolument. Mmh. Et croyez-moi, quand vous allez, donc évidemment vous allez porter plainte contre, bah, on ne sait qui, et quand vous voyez des images de vous-même, voilà, qui ont, voilà, dans des ébats sexuels, ça fait tout drôle, c'est extrêmement traumatisant. C'est pas tellement par rapport à moi que je vous raconte ça, c'est que les deepfakes pornographiques, etc., moi j'ai pensé à nos enfants.
0: Bien sûr.
1: À nos mineurs, à nos jeunes, dont l'image peut être comme ça, tordue, utilisée à des fins atroces.
2: Le préjudice.
1: Je vais faire la vieille dame un peu pénible, mais moi ça me fait peur. Et l'intelligence artificielle là-dessus, ça me fait peur.
3: Il faut faire attention aux réseaux sociaux. Hein. C'est pour ça aussi, attention à ne pas mettre n'importe quoi sur les réseaux sociaux. Après, ça peut partir n'importe
1: Exactement,
3: où.
1: Valère.
2: Et le préjudice, il est financier, on en parlait, mais il est aussi psychologique. C'est un réel psychotraumatisme quand on voit ça. Et chez des ados déjà vulnérables, on imagine les conséquences. À l'école notamment ou au lycée.
1: On continue de réagir sur ce sujet. N'hésitez pas à nous appeler 055 056. C'est votre émission. On est là pour vous rendre service. Pour l'heure, on va s'écouter un petit peu de Zazie, peu importe, sur votre radio ici.

0: importe la sublime voix rocailleuse de Zazie, peu importe sur votre radio ici.
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0: On vous doit bien ça. Votre nouveau rendez-vous quotidien sur votre radio. Ici, on est ensemble jusqu'à 13h. Ça débat, hein, ça débat au standard, ça débat hors antenne. On parle usurpation d'identité grâce à Aude Raseau en ce midi. On a énormément de réactions au standard au 0810 055 056. Appelez-nous, envoyez-nous des vocaux, écrivez-nous. On est avec vous et nous recevons Alice qui avait envie de réagir, qui nous appelle de Toulouse. J'embrasse très fort ici Occitanie d'ailleurs. Bonjour Alice, bienvenue à vous.
2: Oui, bonjour à toute l'équipe.
0: Bonjour.
2: Et donc, ma question c'est la suivante. Quels sont les petits trucs qui peuvent nous alerter concernant justement une usurpation d'identité?
0: Très bonne question Alice, merci beaucoup de l'avoir posée. C'est une question pour Aude Raseau, évidemment, Madame Antiernac.
3: Alors l'usurpation, merci Alice effectivement pour cette question, c'est quelque chose de très large, on a compris, ça peut couvrir énormément de domaines. Le petit signe déjà, je parlais de la SNCF, mais si vous commencez à recevoir des amendes inexpliquées, c'est forcément qu'il y a quelque chose qui ne va pas. Alors l'amende, je parlais de la SNCF, ça peut aussi être une infraction routière. Vous êtes flashé, ah bon, mais comment ça, j'étais pas là du tout en voiture à cette heure-là. Donc ça, c'est quand même des petits indices qui doivent vous mettre la puce à l'oreille. Et là, il faut commencer effectivement à s'en inquiéter. Sinon, c'est des prélèvements éventuellement qui peuvent arriver. Ce sont des relances pour des crédits. On parlait de crédit avec Valère. On vous dit tout d'un coup, mais vous devez de l'argent, etc. Mais de quel argent on parle, en fait, on ne sait pas. Tout ça, c'est des petits indices où là, tout de suite, il faut pouvoir réagir.
0: D'accord. Merci beaucoup, Alice, pour votre appel. On va essayer de prendre un maximum d'auditeurs parce que c'est avant tout votre émission. On va du coup recevoir Odile. Odile qui nous appelle de Rezé, je crois. J'embrasse très fort ici Loire-Océan. Je vais venir vous faire un petit coucou ici dans pas longtemps. Bonjour Odile.
4: Bon, bonjour.
0: Comment allez-vous, chère Odile?
4: Très bien.
0: On est ravis de vous accueillir. Ravis de vous accueillir.
4: Merci.
0: Alors, dites-nous, parce que c'est votre émission, on peut parler de complètement autre chose. Vraiment, c'est vous qui faites le conducteur de l'émission. On vous écoute, chère Odile.
4: Alors moi, c'était sur les arnaques téléphoniques, le démarchage téléphonique.
0: Ah, nous en avions parlé, effectivement, voilà. Hier.
4: Avec cet état d'appel intempestif.
0: Oui, on n'en peut plus.
4: Et j'ai une maman très âgée et je voulais pas qu'elle se fasse arnaquer.
5: Ouais.
4: Et la seule solution que j'ai trouvée, qui fonctionne très très bien, c'est que systématiquement, dès l'instant où elle a un appel, un démarchage, quel qu'il soit, elle répond qu'elle est sous tutelle.
0: Oh, mais c'est pas mal, ça.
4: Et la personne, très courtoisement, dit « Oh, ne vous inquiétez pas, madame, c'est pas grave. On va voir avec votre tuteur, passez une bonne journée. » Ça se passe très très bien. Et elle n'a plus d'ennui et elle n'a plus d'appel.
0: Comment s'appelle votre maman ?
4: Bernadette.
0: Eh ben Bernadette, elle est bien maline. Voilà, c'est vous qui nous donnez des astuces, Odile. Merci, Aude Raseau.
4: Oui, je vous en prie.
3: C'est vrai que les personnes âgées sont particulièrement ciblées par les démarcheurs et par les arnaqueurs. J'avoue, moi, ça me fait quand même assez mal au cœur quand j'ai les auditeurs qui me contactent, parce qu'il y a un grand sentiment de solitude des personnes âgées qui parfois sont seules et qui ne savent pas trop quoi faire. Et souvent, le démarcheur et l'arnaqueur, ils vont rappeler. Quand ils ont compris qu'ils ont une personne un peu peut-être en difficulté, qui ne comprend pas tout, ils vont appeler encore et encore. Et des fois, j'ai des gens, ils me disent, il était tellement insistant, j'ai cédé. Voilà. Et
5: il y a des gens qui sont seuls
0: oui,
5: aussi.
0: Ça,
5: ils jouent aussi sur ce côté-là. C'est-à-dire, ils commencent à discuter, je suppose, et ils jouent sur le lien, mais c'est horrible.
0: Ils peuvent le savoir, ça, que les personnes sont seules.
5: Pas dans la discussion, peut-être.
3: Dans la discussion, ils finissent par le comprendre. De toute façon, ils passent beaucoup de coups de fil dans la journée.
0: Gérald Kierzek.
6: C'est bien le coup de la tutelle, bravo, parce que ça veut dire quoi? Ça veut dire que, la personne ne peut pas acheter toute seule, donc ça n'intéresse plus l'escroc ou le démarcheur potentiel. Et deuxièmement, il doit peut-être mettre une petite note ou enlever de sa base de données dans la liste d'appels en disant, voilà, c'est plus la peine de rappeler, donc ça diminue le nombre d'appels aussi.
0: Et je vous rappelle cette application merveilleuse que nous avait donnée Aude pour
6: ça raccroche
0: exactement.
6: Trois fois ce matin, j'ai le numéro.
0: Ne plus subir ces appels intempestifs. Merci beaucoup Odile et surtout merci du tuyau. On embrasse très fort Bernadette, votre maman. Et là, c'est l'heure. Oh là là, c'est mon moment préféré. 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Et vu que c'est la rentrée, pour vous alléger un peu, il y aura un autre gagnant un peu plus tard dans l'émission. Mais pour l'heure, on accueille Laura, qui nous appelle du Pays Basque. Quelle chance.
7: Oui, bonjour.
0: Bonjour Laura.
8: Bonjour.
0: Eh bien écoutez, vous êtes inscrit sur la page ici.fr et du coup, eh bien c'est gagné. Bravo. Et voilà. aussi simple que ça.
7: Wow, c'est, je m'y attendais pas du tout en plus.
0: Et comme quoi. Bon, et ben voilà.
7: Je n'arrête pas de faire des concours parce que ça me permet de finir les fins de mois.
0: Ah, en bien sûr.
7: De 3 enfants. Donc voilà.
0: On est ravis de pouvoir vous donner ce petit coup de pouce parce qu'on vous doit bien ça sur votre radio ici. Faites comme Laura, inscrivez-vous sur ici.fr et vous avez vu, ça marche à tous les coups. Dans un instant, on va parler médecine avec le docteur Kirzek et on va parler bonheur, injonction avec Elsa Walensky. À tout de suite.
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0: Avis aux gourmands gourmandes, aux amoureux amoureuses des produits locaux. Ce dimanche, direction Ville-sur-Ozon pour la 3e fête gourmande de l'huile d'olive en Ventoux. Toute la journée, plus de 70 producteurs et exposants, majoritairement installés à moins de 30 km, seront réunis pour faire découvrir les richesses du terroir vauclusien. Au programme, dégustation d'huile d'olive, atelier culinaire, rencontre avec les producteurs, initiation à l'oléiculture, mais aussi des conférences et des animations autour des circuits courts. Et cette année, le cochon du Mont Ventoux est à l'honneur, avec des éleveurs, des chefs aussi qui vont proposer des dégustations et des ateliers autour de ce produit local. Le tout avec des musiques provençales, des défilés de confréries, des animations pour toute la famille dans le cadre du festival Ventoux Saveur. Dimanche 13 septembre, Ville-sur-Ozon, c'est gratuit, ouvert à tous, profitez-en.
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0: Il est 12h33 sur votre radio Ici. Bienvenue dans votre nouveau rendez-vous. Ici, nous parlons bon plan, vie quotidienne, arnaque à éviter. On parle aussi santé. Nous sommes là pour vous rendre service parce qu'on vous doit bien ça. Et c'est le titre de ce nouveau rendez-vous quotidien. Nous sommes ensemble jusqu'à 13h. Je suis Nora Malagré et je suis avec la bande. Aude Razo, Valère Correa, Gérald Kirzek qui nous parlera de la maladie de Céline Dion dans un instant. Et Elsa Walensky qui nous parlera injonction à rester jeune. Et ça, on n'en veut plus. Mais pour l'heure, c'est Rose qui nous avait laissé un message vocal sur notre numéro WhatsApp gratuit 0810 055 056.
12: Bonjour, c'est Rose d'Île-de-France. Je cherche un appartement pour suivre mes études à Caen et on me demande un garant que je n'ai pas. Est-ce qu'il existerait des solutions pour m'aider, s'il vous plaît ? Merci beaucoup.
0: Merci surtout à vous, Rose, de nous poser cette question qui taraude tant de gens en France. Et c'est une question pour Valère Coréard, monsieur Bonplan.
5: Ouais, c'est un peu agaçant de se dire qu'on a plein de jeunes comme ça qui sont coincés parce qu'ils sont dans une famille qui est elle-même coincée. Enfin, on répète des trucs.
0: Bien sûr.
5: Heureusement, il existe un système qui est public et qui, du coup, est accessible à toutes et tous. Ça s'appelle la garantie visale. En fait, la garantie visale, c'est en quelque sorte l'État qui va se porter caution pour le jeune et qui va garantir les loyers impayés, qui va garantir des dégradations éventuellement dans l'appartement. En fait, ce qui est bien, c'est que ça enlève des enjeux pour le locataire, parce que il a accès du coup au logement. Et puis, ça enlève des enjeux aussi pour le propriétaire, parce qu'on va pas non plus faire des caricatures. Un propriétaire, s'il a un studio à louer, il a un prêt dessus, il est ric-rac. S'il tombe sur un locataire qui paye pas son loyer, c'est la catastrophe aussi. Donc voilà. Alors, pour profiter de ça, il faut que le locataire obtienne le visa d'action logement, en fait. Mais aussi que le bailleur, donc le propriétaire ou la propriétaire, accepte cet acte de caution. Donc soyez vigilants sur un point, les règles ne sont pas exactement les mêmes selon là où vous habitez. Tout est expliqué sur le site service-public.gouv.fr. Et là, c'est une petite recommandation, allez sur les sites officiels pour ce genre de truc, parce que il peut y avoir aussi des sociétés qui vont vous dire « Ah ben, il faut payer pour avoir la garantie visale ». Là, j'imagine que voilà.
3: Encore des arnaques.
5: Aude va vous dire, voilà, soyez vigilants. Alors, si vous avez entre 18 et 30 ans, ou que vous avez plus de 30 ans et que vous êtes salarié, c'est un bon départ. À partir de là, selon les régions, les plafonds changent, mais il ne faut pas que le loyer du bien que vous visez dépasse un certain montant qui reste raisonnable. Mmh. Voilà, ça c'est vraiment un critère important, mais comme ça change d'une région à l'autre, je ne vais pas vous donner tous les critères de toutes les régions.
3: Bah, et si. Puis,
5: il n'y a aucun problème. Donc on va finir à 14h30 aujourd'hui, prévenez les chefs. Non, puis s'ajoutent certains critères comme avoir une promesse d'embauche, un contrat de travail, et quand on a moins de 30 ans, là il n'y a presque plus de conditions. Et là je pense que ça peut convenir à Rose, parce que quand on est étudiant, et bien là on enlève toutes ces conditions. Notez qu'il y a un site pour tester votre éligibilité en tant que locataire ou en tant que bailleur, si vous voulez donc sécuriser un locataire qui a un dossier fragile mais vous avez envie de lui donner sa chance. C'est site.actionlogement.fr. Vous allez sur ce site et là vous verrez si vous êtes éligible ou non à ce qu'on appelle la garantie visale.
0: Merci beaucoup Valère Coréard. Faites comme notre auditrice Rose, écrivez-nous, appelez-nous, vous avez un souci, nous avons des solutions parce qu'on vous doit bien ça. On va s'écouter un petit classique indémodable, Queen, We Will Rock You, sur votre radio ici.

0: We Will Rock You, Queen, sur votre radio ici dans On vous doit bien ça.
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0: 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Et il est midi 38, merci d'être avec nous tous les midis, c'est votre nouveau rendez-vous quotidien, on est ensemble jusqu'à 13h. Dans un instant, le docteur Gérald Kirzek nous parlera de la maladie de Céline Dion, et il en a des choses à nous dire. On s'inquiète forcément pour notre Céline qui démarre sa série de concerts samedi, mais ça on en parlera tout à l'heure. Pour le moment, nous allons nous adresser à vous, enfin vous allez vous adresser à nous, chère tout Elsa Wolinski. Vous avez envie de mettre un pavé dans la mare?
2: Oui, j'ai envie de parler de stars, de continuer à parler de stars comme haut de la fête tout à l'heure. Effectivement. Parce que vous savez, moi j'aime les stars et j'ai aucun problème à l'assumer. J'ai un côté très midinette, groupie avec une pointe de cagole dans l'âme quand même, je dois l'avouer. Oui Gérald, je l'avoue. Donc moi les stars, ça me fait rêver. Après tout, c'est aussi un peu leur fonction, incarner quelque chose de l'ordre du fantasme et de la projection. Donc avec toutes les histoires d'usurpation d'identité, franchement, moi aussi, j'aurais très bien pu me faire avoir. Mais il y a quand même un petit problème avec le rêve. À force de le regarder, on finit parfois par le prendre pour de la réalité. Parce que quand je regarde Salma Hayek qui vient de fêter ses 60 ans, ou Demi Moore, Nicole Kidman, chez nous Isabelle Huppert ou Sophie Marceau, évidemment que je me dis, moi aussi, j'aimerais bien leur ressembler. Mais derrière tout ça, il ne faut pas oublier, derrière tous ces physiques qui nous fascinent, qui nous font rêver, il y a du temps, du sport, des coachs, des massages... Peut-être de la génétique, mais aussi beaucoup, beaucoup, beaucoup, beaucoup de chirurgie esthétique, l'air de rien.
0: Beaucoup d'argent,
2: et en beaucoup
0: gros,
2: d'argent. Oui, surtout, il y a les moyens de s'offrir tout ça, parce que soyons clairs, vieillir comme une star, ça a un prix. Parce que moi aussi, je le veux bien, le ventre de Jennifer Lopez, mais j'ai pas l'argent, ni le temps, pas du tout. Le problème, c'est qu'à force de voir des femmes de 50 ans, de 60 ans, ou de 70 ans, dont le visage et le corps semblent parfois échapper au temps, notre regard finit par se dérégler, effectivement. On ne sait même plus très bien à quoi ressemble une femme qui vieillit normalement. Et c'est exactement là que le paradoxe commence. Parce qu'en même temps, on nous demande d'assumer notre âge, mais de ne surtout pas avoir l'air vieille. Mais qu'est-ce que ça veut dire avoir l'air vieille? Moi, j'ai toujours pas compris ce que ça voulait dire. J'ai 52 ans, est-ce que j'ai l'air vieille? Ben non, pas du tout. Je me fais moi-même mon auto. Hein, merci. Voilà,
0: il était temps, les garçons, merci. Que ça se réveille.
2: Non, parce que justement, chez les hommes, curieusement, le vieillissement a l'air beaucoup plus sympathique. Les tempes deviennent grisonnantes, c'est séduisant, les rides autour des yeux, ça donne
0: sauf
2: du
0: pour
2: caractère.
0: Gérald, il n'a pas pris un petit coup de pelle, je ne vous cache pas.
2: Non, justement, j'ai parlé de Gérald. Gérald, il a un sourire un peu joyeux, comme ça donne du charme, un peu d'embonpoint, ça fait nounours rassurant.
3: Oh bah,
2: on allez, a envie hop. De se blottir dans leurs bras, dans
0: c'est vrai qu'il
2: bras,
0: a un petit côté baladure, paix à son âme.
2: Non, mais alors que chez vous, l'embonpoint, ça peut être un
0: ça
2: peu
0: peut
2: sexy,
0: être sexy
2: et rassurant.
0: Exactement.
3: Chez une femme aussi.
2: Ça fait grosse.
0: Mais parce que vous, vous êtes sympathique et déconstruit. Et voilà, mais c'est vrai qu'elle a raison, pardonnez-moi.
2: Chez les hommes, on dit qu'effectivement, ils sont bien, ils se patinent. Nous, on nous dit, t'es vieille, en fait. Et malgré tout ça, on nous demande d'être authentique, naturel et sans filtre. Mais en vrai, quand les personnalités le font, regardez ce qui se passe. Par exemple, Pamela Anderson, Kate Winslet, qui milite depuis toujours et revendique le droit de rester naturel, eh ben, elles se font régulièrement bâcher sur leur physique. Et chez nous, sur les réseaux et à la télé, en France, Vanessa Desmouilles, Élodie Gossuin, Aline Blondieu, Faustine Bollard, il y a une semaine, s'est fait complètement bâcher. À chaque fois qu'elles se montrent face caméra, sans maquillage, naturel, comme je le suis d'ailleurs aujourd'hui, elles reçoivent des commentaires haineux et désagréables. Et je sais que ça vous est déjà arrivé, Enora.
0: Oui, oui, absolument. J'ai fait une émission, le magazine de la santé, sur France Télévisions, pas maquillée, pour rendre honneur à ces femmes. J'en ai pris plein la tronche, donc je me suis dit, plus jamais. Je vais continuer à faire un minimum de petites peintures, quoi. La première sous-couche, au moins, à minima, parce que j'avais pas envie de me faire effectivement danser sur les réseaux.
2: Mais voilà, et c'est ça, et c'est pour ça que ça me dérange, c'est ce qui me dérange le plus en fait. On parle beaucoup aujourd'hui de body positive, d'acceptation de soi, de diversité des corps et des âges. Évidemment, il y a des avancées. La journaliste par exemple et écrivain Sophie Fontanelle, elle a beaucoup contribué à changer notre regard. Donc oui, ça bouge. Mais parfois, j'ai quand même l'impression qu'on avance d'un côté et qu'on recule de l'autre. Parce qu'en France, les femmes de plus de 50 ans représentent environ un quart de la population. Et pourtant, dans les films français, elles n'occupent qu'environ un rôle sur 10. Donc je répète, un quart dans la vraie vie, un rôle sur 10 au cinéma. Il y a un petit problème quand même. Alors forcément, notre imaginaire se construit aussi avec ce qu'on nous montre. Regardez Laetitia Casta à Cannes. Elle était sublime, elle était souriante, elle était magnifique. Et qu'est-ce qu'on a trouvé à dire ? Qu'elle avait grossi, qu'elle avait pris de l'embonpoint, qu'elle était vieille. Donc en fait, je vais vous dire, finalement, qu'est-ce qu'on veut ? Ce qu'on veut, c'est avancer. La prochaine vraie avancée, c'est arrêter de faire du vieillissement des femmes un événement. Ce qu'on veut surtout, c'est qu'on nous foute la paix.
4: Oui !
2: Laissez-nous tranquilles, laissez-nous vieillir et être belles !
4: Merci, qu'est-ce que ça fait du bien ! Vraiment, ces interventions de notre Elsa Wolinski, merci beaucoup. C'est ça qui est bon dans On vous doit bien ça, mais pour l'heure, on va s'écouter ça aussi, ça va nous faire du bien. Céline Dion, tiens, c'est pour vous, Chirac Kirzek, on ne change pas sur votre radio ici.

0: change pas. Céline Dion sur votre radio. Ici, vous le savez, hein, la série de concerts de Céline Dion à Paris débute samedi. C'est l'événement musical de la rentrée. Tous les tubes de Céline Dion sont évidemment à écouter sur votre radio locale ici. Jusqu'à 13h.
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0: Et quelle est riche cette émission aujourd'hui. Vous êtes très très très nombreux à réagir au 0810 055 056. On a parlé usurpation identité. Elsa Wolinski nous a fait un bien fou en nous disant qu'on avait, voilà, l'âge qu'on avait et le physique qu'on avait, qu'on s'en fichait. Ça m'a, oh là là, je me sens, mais pousser les ailes. Et là, on vient d'écouter Céline Dion et notre docteur émérite, Gérald Kirzek, va du coup nous parler de la maladie de Céline Dion.
2: Et on en a beaucoup parlé de sa maladie.
0: Absolument.
2: De la personne raide, vous vous rappelez. Alors ça avait défrayé la chronique parce, ouais, qu'on était très inquiets, on la voyait maigrir, elle avait annulé ses concerts à Las Vegas et puis est tombé le diagnostic médical, le syndrome de la personne raide. Alors moi je vous avouerai que j'en avais jamais entendu parler.
0: Ah c'est vrai,
2: parler.
0: Même en tant que médecin.
2: Ah ben oui, mais pourquoi? Parce que c'est une maladie neurologique extrêmement rare.
0: Okay.
2: Ça touche, quand on regarde les statistiques, ça touche une à deux personnes par million,
0: oh là,
2: de,
0: oh là,
2: personnes.
0: Là,
2: donc on voit bien que c'est rarissime. Ouais, ouais. C'est une maladie neurologique. Alors oui, les symptômes, hein, c'est une rigidité musculaire, sont des spasmes douloureux. Elle le décrit très bien, ça affecte la voix, parce que forcément, les spasmes musculaires, pour parler, il y a des cordes vocales. Les cordes vocales, il y a besoin des nerfs, il y a besoin des petits muscles. Et quand on est chanteuse, on voit le drame que c'est. Et c'est un problème de mobilité. On s'est même demandé à un moment donné si elle allait pouvoir marcher, si elle n'allait pas se retrouver dans un fauteuil roulant. Et cette maladie-là, c'est une maladie auto-immune. Alors, on en connaît des maladies auto-immunes, hein, la polyarthrite rhumatoïde, par exemple, le lupus, ce sont des maladies qui attaquent notre système immunitaire, attaquent en fait notre propre organisme. Eh bien, c'est ça, cette maladie de la personne raide, avec une attaque qui est ciblée sur le système musculaire et sur le système neurologique. C'est une maladie rare, très peu connue. Alors, il y a des formes typiques et puis il y a des formes atypiques, mais c'est une raideur progressive. Alors, vous imaginez un peu le drame. Et au début, on s'est dit, elle va se retrouver incapable de marcher, incapable de chanter et de faire ses concerts.
0: Aude Raso.
3: Oui, Gérald, vous avez généralisé aux maladies auto-immunes. Est-ce que c'est mal diagnostiqué parfois, les maladies auto-immunes? Il y a peut-être plein de gens qui ont une maladie auto-immune qui ne le savent pas.
2: Il y a énormément d'errance médicale. On parle d'errance médicale quand vous avez des symptômes. Et comme c'est une maladie orpheline ou une maladie rare, vous imaginez, un à deux cas par million, c'est-à-dire votre médecin généraliste, moi en tant qu'urgentiste, etc., on n'en a jamais vu de nos études ou de notre carrière. Et donc, ça va causer une errance diagnostique. Vous allez voir un médecin, puis un deuxième, puis un troisième. On vous dit à un moment donné, ah, c'est dans votre tête. Parce que c'est ça le problème aussi, quand il y a des spasmes un peu douloureux ou des symptômes subjectifs que vous ressentez, où on voit quelqu'un qui se tend avec les muscles, mais on lui dit, mais c'est le stress. Et je suis sûr que Céline Dion, c'est ce qui s'est passé.
0: D'ailleurs, on l'a
2: avant
0: vu dans ce documentaire sur elle. Hein.
4: Ouais, c'est impressionnant.
0: On la voyait, je ne sais pas si vous avez vu ce documentaire. Si vous êtes passé à côté, regardez-le. Hein. Il est évidemment très intéressant, très touchant. Surtout, on la voit en pleine crise. Mais elle souffre le martyr.
3: Elle tremble.
0: Ouais.
2: Alors, la difficulté avec cette maladie de la personne raide, c'est que, mais comme souvent avec ces maladies un peu neurologiques, le lien entre le stress, le psychisme et le physique, il y a une imbrication des deux. Le stress va déclencher, va aggraver les symptômes. Et voilà pourquoi on arrive vite à la conclusion, comme on ne sait pas, on n'a pas de prise de sang, on n'a pas d'examen, donc on ne connaît pas médicalement, on va dire, c'est dans votre tête, vous voyez, c'est le stress qui déclenche
4: la
2: maladie.
4: Mais elle va mieux, non? Ça a l'air
0: alors,
4: de mieux.
0: Oui, mais elle va être très stressée, est-ce que ça part redéclencher?
2: La maladie est incurable, c'est-à-dire qu'on n'en connaît pas vraiment la cause, est incurable, il n'y a pas de médicaments particuliers, il y a des médicaments qui sont des relaxants musculaires, on va traiter les symptômes en fait, mais qui sont comme le Valium par exemple, pour celles et ceux qui en prennent par exemple, des molécules qui sont des benzodiazépines qui vont relâcher un peu les muscles. Il peut y avoir une modulation, une diminution de la réponse immunitaire, hein, ce qu'on appelle l'immunothérapie. On en parle beaucoup avec le cancer, mais l'idée c'est de jouer un peu sur le curseur du système immunitaire, appuyer sur le frein ou l'accélérateur, et là en l'occurrence appuyer sur la pédale frein. La kinésithérapie, les mouvements, elle a beaucoup parlé Céline Dion du Pilates qui lui faisait beaucoup du bien, de bien jouer sur la mobilité, sur les équilibre, sur la force, et puis la rééducation vocale, les orthophonistes. Et donc, elle a tout un protocole qui a été mis en place par sa neurologue, qui est une neurologue canadienne, qui connaît très bien, ou qui est peut-être américaine, et qui connaît très bien, en fait, cette maladie, parce qu'il y a quelques spécialistes dans le monde, et qui va la coacher. Un entourage médical extrêmement important, staffé en France, des séances comme ça entre les concerts, et puis les concerts ont été espacés de façon à ce qu'elle puisse avoir
4: du repos. À 3h du matin, là, en train de chanter, c'est pas sérieux. Hein. Va te coucher, Céline, là. Non, mais enfin, il faut qu'elle soit prête pour le
0: lendemain. Vous lui parlez meilleur, déjà. Oui. Et puis, voilà, on l'aime d'amour. On est tellement heureux qu'elle revienne quand même nous enchanter avec cette voix de diva vraiment unique.
2: Et ça veut dire que tout le monde, comme ça, même avec une maladie grave, peut, comme ça, continuer à vivre. Ah,
0: exactement. Ouais. Merci beaucoup, Gérald Kierzek. Dans un instant, eh bien, j'ai envie de dire, on va vous donner la parole. On va essayer de faire passer le plus de gens possible parce que le standard a explosé. 0810 055 056, à tout de suite.
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0: C'est votre nouveau rendez-vous quotidien sur votre radio ici. Il nous reste quelques minutes à passer ensemble. Vous avez été extrêmement nombreux à réagir aujourd'hui au 0810 055 056. Continuez d'ailleurs à nous envoyer des questions, des messages vocaux. Nous avons une auditrice qui nous appelle, qui s'appelle Claude. Bonjour Claude, bienvenue.
11: Oui, bonjour à tous.
4: Bonjour.
11: Je voulais revenir sur la garantie visale. Moi, à l'heure actuelle, j'ai besoin d'un garant et je n'en trouve pas.
0: Aïe.
11: Il faut dire que j'ai 78 ans.
0: Oui, d'accord. Alors.
11: Et on me dit que la garantie visale ne s'applique pas à cet âge-là.
0: Ah, alors là, vous avez sonné à la bonne porte. Valère Coréard va vous répondre, cher Claude.
4: Oui, Claude, en fait, c'est pas simplement une question d'âge, c'est une question aussi de situation. Et c'est vrai que c'est plutôt tourné au-delà de 30 ans sur les salariés. Mais vous savez, trouver une caution personnelle, ça peut aussi être un ami, ça peut être un proche, quelqu'un de la famille. Vous avez vraiment personne autour de vous qui accepterait de se porter caution pour vous ?
0: Claude.
11: Non, je n'ai absolument personne qui peut se porter caution.
4: Bon, alors, j'ai une solution, mais malheureusement qui n'est pas gratuite, mais qui a le mérite d'exister, c'est à ce moment-là de vous tourner vers un garant privé payant. D'accord. Ça existe, hein, y a des sociétés qui proposent ça.
0: D'accord.
4: Et en fonction de votre situation, ça a un coût, mais ça va vous permettre de sécuriser l'accès au logement.
0: Et ça coûte combien, Valère ?
4: C'est compliqué parce que ça dépend de tout un tas de critères, c'est-à-dire le niveau de retraite, le patrimoine, les assurances vie, les livrets A, etc. Donc, il faut vous renseigner et je pourrais creuser, hein, pour être honnête, j'ai préparé là pendant l'émission en sachant qu'il y avait votre question qui arrivait. Mais voilà, il y a des sociétés dont c'est la spécialité. Je pourrais vous citer Garanmi ou Cautionéo, par exemple, que j'ai identifié là. C'est un point qu'on peut creuser.
2: Il y a des fonds de solidarité aussi, des conseils départementaux. Et nous, aux urgences, on a beaucoup de patients en situation de précarité. On les envoie vers l'assistante sociale de votre mairie, par exemple, et elle peut vous donner justement le contact au conseil départemental, etc. Donc vraiment, la mairie avec le service social peut vous aider.
0: Vous savez ce qu'on va faire, Claude ? On va vous prendre hors antenne. Valère va vous prendre hors antenne pour avoir plus de détails, pardonnez-moi, sur un peu plus privé, pour qu'on puisse vous aider vraiment personnellement. Ça vous dit, Claude ?
11: Bien sûr.
0: Bien sûr. On est là pour ça, hein. On vous doit bien ça, chères auditrices, chers auditeurs. On vous embrasse très très fort, Claude. Et Valère Coréard, qui est vraiment formidable, va faire ses devoirs et va vous aider. On va recevoir aussi un auditeur ou une auditrice, je crois que c'est plutôt une auditrice qui s'est inscrite sur le site d'ici.fr, parce que c'est là que ça se passe, si vous avez envie de repartir avec les 200 euros de pouvoir d'achat. Béatrice, qui nous appelle de Pau.
12: Bonjour Laurent, bonjour toute l'équipe.
0: Bonjour Béatrice. J'en profite pour embrasser très fort ici Béarn Bigorre. Voilà, j'en profite. Je fais mes petites dédicaces personnelles. Pardonnez-moi, chère Béatrice. Alors Béatrice, vous êtes inscrite sur le site de ici.fr. Vous avez fort bien fait. C'est gagné! Bravo!
12: Merci beaucoup.
0: Voilà, en cette rentrée, ça fait du bien.
12: Je suis ravie.
0: Eh bien écoutez, tel est notre bon plaisir. Vous avez trois grands-fils et deux petits-fils. Donc ça mettra un petit peu de beurre dans les épinards, si je puis me permettre. Faites comme notre chère Béatrice. On vous embrasse très fort, Béatrice. Passez une belle après-midi. Inscrivez-vous sur le site d'ici.fr. On a des petits textos, je crois, Aude, peut-être, pendant l'émission, qui sont passés.
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0: Bien, je voudrais remercier toute l'équipe pour cette merveilleuse émission aujourd'hui, les amis. On se retrouve demain pour une merveilleuse aventure. Un instant, le trésor, oui, de vos régions. Elle est déjà là avec,
3: bonjour, Enora,
0: la
3: bonjour
0: copine Marine Legénie. Bonjour Marine, comment
3: bonjour
0: allez-vous?
3: Bonjour à tous, ça va très bien, merci Enora. Au programme du trésor de nos régions, on reviendra sur cette vidéo d'un policier municipal de Carcassonne qui fait scandale. On parlera aussi des carburants, bien sûr, qui pèsent de plus en plus lourd dans le budget des ménages. Et vous le savez, sur ce sujet, votre radio ici vous accompagne au quotidien. À tout de suite.
0: Merci beaucoup. À tout de suite.
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0: Merci d'écouter la radio ici. Il est 13h. Le trésor de nos régions. Et à demain. 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À demain. Bonne journée.
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3: Bonjour à toutes et à tous, bienvenue dans le trésor de nos régions avec à la une cette vidéo qui fait scandale. On y entend un policier municipal de Carcassonne, également membre du service d'ordre du RN qui vient de l'exclure, tenir des propos racistes et misogynes d'une rare violence. On vous explique et on va sur place. On vous accompagne aussi sur ICI face à la flambée des prix du carburant.
13: Fut un temps, mes pleins complets faisaient, je pense, aux alentours des 40, peut-être 45 euros. Maintenant, on est beaucoup plus près des quasiment des 60. Donc ouais, c'est un tarif de dingue et c'est un poids énorme sur les dépenses en fin de mois, etc. Donc c'est vraiment, ça devient gentiment un gros problème.
3: Parole d'automobiliste breton rencontré ce matin près de Quimper. Au programme de votre 13h, la chute des températures. Oui, on a perdu 15 degrés entre hier et aujourd'hui à Chambéry, par exemple. L'émotion d'un éleveur du Vercors au micro d'Isidre Romardèche. Il a perdu plus de 60 brebis dans une attaque de loup. Enfin, on trinquera à la venue du pape, avec modération bien sûr, à l'occasion de la visite du souverain pontife à Metz. Un domaine viticole a produit une cuvée spéciale. Merci d'être avec nous, c'est le 13h de nos régions, on est ensemble jusqu'à 13h30. Les propos donc sidérants d'un policier à un municipal de Carcassonne n'en finissent pas aujourd'hui de faire réagir. On vous rappelle dans le détail de quoi il s'agit. C'est une vidéo qui ressort aujourd'hui mais qui date de novembre 2025. Alors en patrouille, un brigadier chef de la police tient une multitude de propos racistes, complotistes, sexistes, enregistrés involontairement par sa caméra piéton. Bonjour Coralie Moreau.
14: Bonjour.
3: Vous êtes journaliste spécialiste justice pour ICI. Que voit-on, mais surtout qu'entend-on sur cette vidéo, Coralie?
14: Eh bien Marine, à peu près tout ce qui se fait de pire, à commencer par le racisme sur les 5 minutes d'enregistrement diffusé par le quotidien Midi Libre. Le mot bougnoule est prononcé près d'une dizaine de fois avec nègre, singe. Écoutez cet extrait, la patrouille est appelée par une femme qui pense avoir percuté un animal.
15: J'espère que c'est pas un gamin ou quelqu'un qu'elle a percuté par contre. Non, c'est peut-être un migrant. Un petit kirikou. Kirikou dans la savane. Il est percuté. Il est venu en France, il est percuté par un véhicule.
16: Merde.
15: Imagine, il est en France, il se fait buter par une voiture communiste.
16: Une vieille, elle a percuté un bougnoule apparemment.
15: J'en peux plus, moi. Tout à l'heure, on était sur Carnot, du bico, du nègre, du bico.
16: Ça, c'est la France. Ah,
14: Et dans le reste de la vidéo, les propos condamnables s'enchaînent. Misogynie, les femmes sont appelées connasses quand ce n'est pas pire. Homophobie, transphobie à l'encontre notamment d'Emmanuel Macron. Complotisme, anticolonialisme, remise en cause de la laïcité, théorie du grand remplacement et un appel à une bonne dictature ou à l'arrivée des Russes pour buter, je cite, les blédards en 2-2. 5 minutes de propos d'une violence effarante.
3: Sidérant, en effet, Coralie Moreau. Sur le profil du policier, qu'est-ce qu'on sait ce midi?
14: Eh bien, à l'époque, c'est le chef de la police municipale de Carcassonne, selon Midi Libre. La municipalité indique aujourd'hui qu'il est simple policier. C'est aussi un membre du Rassemblement National et de son service d'ordre. Enfin, c'était, puisque le RN a décidé de l'exclure ce matin.
3: Merci Coralie Moreau pour toutes ces précisions. Je le disais, les réactions sont évidemment nombreuses. On part tout de suite à Carcassonne avec notre envoyé spécial Sébastien Berriot. Bonjour.
17: Oui, bonjour.
3: Alors, quelle est donc la réaction du maire RN de la ville, Christophe Barthès?
17: Alors, habitué des déclarations fracassantes sur les réseaux sociaux, cette fois, le maire Christophe Barthès fait plutôt profil bas. On l'a dit, le brigadier chef était un proche de la mairie, membre du RN. Donc, un simple communiqué a été écrit ce matin, publié, où le maire explique que ses propos à caractère raciste sont inacceptables. La ville promet des sanctions, mais l'opposition, elle, s'interroge sur le maintien en poste de ce brigadier chef. Alors que la vidéo circulait déjà en interne depuis plusieurs mois, Alix Soler-Alcaraz est le chef de l'opposition socialiste au conseil municipal.
18: Ce sont surtout des propos qui sont condamnés par la loi, qui sont insultants pour des milliers de Carcassonnais. Le maire passe son temps à expliquer qu'il fait le ménage dans la ville. Ben là, il faut faire le ménage dans ses propres troupes, tout simplement.
19: Et donc ne pas laisser...

0: tout de suite pour poursuivre la discussion. Ludovic Durand, bonjour.
1: Oui, bonjour.
0: Vous êtes secrétaire national FO de la police municipale, syndicat majoritaire. Votre réaction à cette vidéo, qu'avez-vous ressenti en découvrant les propos de ce policier municipal à Carcassonne ?
1: Bon, mais déjà, premier propos, je veux commencer par être très clair. Notre syndicat FO Police Municipale condamne totalement les propos choquants et sont clairement incompatibles avec l'image et les valeurs de notre profession. Mm-hmm. Par contre, c'est vrai que je me refuse aussi que cette affaire sollicite de près les 30 000 les femmes et hommes, donc gardes champêtres, policiers municipaux et SVP, qui chaque jour protègent la population et exercent avec professionnalisme au quotidien. Voilà.
0: Votre message, vous condamnez, mais vous refusez l'amalgame.
1: Exactement. On a une profession qui intègre, qui on porte assistance tous les jours à tous les Français, à toute personne qui souhaite avoir assistance par la police municipale. Mm-hmm. Donc, ces propos n'ont pas lieu dans nos rangs.
0: Ludovic Durand, secrétaire national FO de la police municipale. Vous dites pas d'amalgame avec la police, mais certains dénoncent aujourd'hui un racisme systémique au sein de la police. Pour Manuel Bompard, par exemple, le coordinateur de la France Insoumise, il est temps de nettoyer la police de la cave au grenier pour la débarrasser de ces individus qui lui font honte et de tous les responsables qui les couvrent. Ils vous font honte aussi, ces policiers ?
1: Bah après, ils font honte à la profession, bien évidemment. Comme je disais, le racisme n'a rien à faire déjà dans la société, et encore plus quand on porte un uniforme. Donc, nous sommes pour une police républicaine, mais voilà, il ne faut pas tomber dans la généralisation des choses, et c'est ça qui est un danger aussi pour la République.
0: Vous demandez son départ à ce policier, à Carcassonne ?
1: Alors, à l'heure actuelle, nous, ce qu'on demande, c'est qu'il y a des décisions qui soient prises immédiatement par l'autorité, bien sûr, territoriale, parce que par ces propos qui sont extrêmement graves. Mm-hmm. Et ensuite, bien évidemment, on attendra que l'enquête se passe et on accueillera aussi les sanctions du collègue qui derrière risque de prendre des sanctions. Mais pour l'instant, on se laisse derrière l'enquête qui est en cours.
0: Merci beaucoup Ludovic Durand, secrétaire national FO de la police municipale, d'avoir été avec nous dans le 13h de nos régions, donc pour réagir à cette vidéo au propos raciste, ce policier de Carcassonne. Article complet avec tous les détails à retrouver sur ici.fr. C'est un sujet dont on vous parle très régulièrement sur ICI, les prix à la pompe qui atteignent de nouveaux records aujourd'hui pour environ 5 millions de ménages. Cela représente plus d'un mois de salaire par an, nous dit l'INSEE. Et ça ne devrait pas s'arranger car la situation au Moyen-Orient ne cesse de se dégrader. Résultat, le gasoil se vend en moyenne à 2,29 € le litre, l'essence sans plomb 95 à 2,12 €. Alors à la pompe à essence de Rosportdin, c'est à une vingtaine de kilomètres de Quimper, les Bretons rencontrés sont résignés face à cette hausse et les actifs l'admettent, Marion Ferrer, ils ont de plus en plus de mal à faire face.
2: Vincent, 44 ans, est en colère quand il arrive à la pompe à essence.
3: Diesel, 2,24, ça a augmenté sur le week-end déjà là. En plus, déjà que c'était cher la semaine dernière, là, repasser à presque 2,30, c'est...
2: Alors, pas question pour ce travailleur saisonnier de faire le plein complet.
3: Je calcule même plus en prix, je mets 20 litres à peu près à chaque fois et ça me dure la semaine, quoi, un peu plus.
2: Goulven, lui, ne met jamais plus de 40 euros.
4: Comme je suis artisan, indépendant, je m'adapte. Ah ben, on essaie d'optimiser les trajets, ouais. Le fait d'habiter dans les terres et avec un gasoil à 2,24 €, on est un petit peu pénalisé, ouais. C'est la double peine.
2: Idem pour Audrey et son mari. La jeune femme est en congé maternité. C'est son époux mécanicien qui assume actuellement la majorité des dépenses de la famille. Il doit faire plus de 100 km par jour pour son travail. Alors le couple a dû faire des sacrifices.
5: L'été, on n'a pas bougé de l'été. Heureusement qu'on a un jardin parce qu'on est resté tout l'été à la maison. Bah, monsieur travaille, il fait beaucoup de kilomètres tous les jours. Donc on privilégie d'abord lui pour sa voiture pour qu'il aille travailler.
2: Audrey et son mari n'ont pas encore demandé l'aide gros rouleur mise en place par l'État. On va devoir remplir rapidement le dossier, confirme la jeune maman, pour qui les 100 euros seraient un véritable soutien financier.
0: Le reportage signé Marion Ferrer, ici Brézizel. Bonjour Grégory Carré.
6: Bonjour.
0: Vous êtes directeur de l'observatoire Que Choisir Ensemble, ex-UFC Que Choisir. On vient de l'entendre dans ce reportage. Les ménages français sont obligés de faire des choix en ce moment. Certaines et certains ne partent plus en vacances. C'est sur les loisirs que les Françaises et les Français rognent en ce moment, Grégory Carré.
6: Et oui, malheureusement, parce que on a, vous savez, dans notre dépense, de plus en plus de postes contraints. Il n'y a pas que l'essence qui a augmenté, même si c'est très sensible, mais il y a aussi toute l'énergie du logement. Donc, on ne va pas pouvoir aller piocher dans ces... parce que là, il n'y a pas de réserve. Et puis, vous savez, on a plein de dépenses préengagées, hein, nos abonnements, nos loyers, etc. Donc là, pareil, pas de marge de manœuvre. Donc, les seules marges de manœuvre, c'est l'alimentaire, mais on a besoin de se nourrir. Et en plus... nous pend au bout du nez une inflation alimentaire. Mmh. Et donc, c'est sur les loisirs, l'habillement et l'équipement de la maison sur lequel on va rogner, mais il s'agit bien de sacrifices, et effectivement.
0: Grégory Carré, directeur de l'Observatoire Que Choisir Ensemble, est-ce qu'on est inscrit sur l'essence, notamment les prix du carburant, sur une inflation à long terme ?
6: Alors... Là déjà, ça fait plus de 6 mois que ça dure. Hein. C'était au mois de fin février qu'avaient commencé les bombardements de l'Iran, fermeture du détroit d'Ormuz dans la foulée. Donc maintenant, ça fait 6 mois. Donc on est effectivement sur le long terme. Mm-hmm. Il y a malheureusement pas d'espoir d'amélioration de la situation à court terme. Un, parce que bon, Donald Trump étant très versatile, un jour ça bombarde, un jour de soi-disant il y a un cessez-le-feu. Mm-hmm. C'est plutôt vis-à-vis de sa majorité, hein, d'ailleurs, qui a des annonces comme ça. En tout cas, ce qu'on sait, c'est que le pétrole atteint des sommets, que les infrastructures aussi, parce que vous savez que l'essence, pour fabriquer de l'essence, il faut raffiner tout ça. Et ben, notamment le diesel, ça vient beaucoup du Moyen-Orient, parce qu'on n'achète plus à la Russie depuis qu'ils ont envahi l'Ukraine. Ouais. Et ben, toutes ces infrastructures ont été beaucoup endommagées, donc ce ne sera pas avant plusieurs mois, voire plusieurs années, qu'on va retrouver des capacités de raffinage pour le diesel. Donc pour le diesel, on va continuer d'avoir des prix très très élevés. Mm-hmm. Et puis pour l'essence, c'est quand même la nouveauté, la mauvaise nouvelle de cette rentrée, c'est que l'essence est en train de tutoyer des sommets, commence... D'ailleurs, la courbe commence à rejoindre celle du diesel. Et pour l'essence, on est à des prix records. Hein. Ce qu'on a observé début de semaine, c'est des prix qu'on n'avait jamais observés. On va frôler les 2,30€ pour le 98, 2,25€ pour le 95. C'est des prix qui n'avaient jamais été observés, même au plus fort de la crise au Moyen-Orient au printemps dernier.
0: Donc, l'accalmie n'est pas encore là.
6: Non, l'accalmie n'est pas encore là. Et puis, vous savez que l'inflation du pétrole, ça va se répercuter dans d'autres secteurs de l'économie. Oui. Cet été, on a eu des très mauvaises récoltes pour les agriculteurs, mais les agriculteurs font aussi face à une flambée, eux, des coûts des engrais, puisque les engrais viennent du même endroit et du kérosène qu'ils ont besoin d'utiliser pour leurs tracteurs. Oui. L'industrie de transformation, l'agroalimentaire, c'est la même chose. Donc, on a peur qu'il y ait une contagion aux autres secteurs de l'économie dans un deuxième temps, en plus.
0: Les agriculteurs dont on parle également beaucoup sur notre antenne, sur votre radio ici. Merci beaucoup, Grégory Carré, directeur de l'Observatoire Que Choisir Ensemble, ex-UFC Que Choisir, d'avoir été dans le 13h de nos régions. Vous retrouvez sur ici.fr la carte des carburants les moins chers près de chez vous. Voilà pour le constat. Quelles sont les solutions? Les distributeurs ont rendez-vous aujourd'hui au ministère de l'Économie, avaient rendez-vous ce matin pour tenter de trouver justement des solutions. Rien n'est ressorti à 7h. Selon Francis Pousse, président de la branche station-service du réseau Mobilience, la seule solution, c'est un geste de l'État sur la taxation des produits. Bonjour Alison Tassin.
7: Bonjour.
0: Alors, notre spécialiste politique, vous venez de nous apporter votre éclairage sur le programme des différents candidats, pour l'instant déclarés à 7 mois de l'élection présidentielle. Alors, chaque candidat, Alison, a sa solution pour faire face à la hausse des prix à la pompe.
7: Eh oui, qui dit carburant dit pouvoir d'achat, sujet éminemment politique. Donc, on l'a entendu, certains appellent à un geste de l'État via des réductions de taxes. Le candidat à la primaire socialiste Philippe Brun, par exemple, il explique que cela permettrait une baisse immédiate des prix autour de 30 centimes. La candidate Rassemblement National, Marine Le Pen, elle invoque régulièrement un abaissement de cette TVA de 20 à 5,5%. On rappelle que même si les taxes représentent plus de la moitié du prix que vous payez à la pompe, le droit européen interdit de les baisser à moins de 15%. Et cela contribue aussi à des recettes en moins pour l'État qui est plutôt à la recherche d'argent.
0: Plutôt, oui. Alison Tassin, d'autres préfèrent renvoyer la balle aux distributeurs.
7: Oui, avec une demande de plafonnement des prix sur le modèle de ce que fait Total. C'est le cas du candidat Renaissance, Gabriel Attal, qui ne fixe pas de montant, contrairement à Jean-Luc Mélenchon, qui veut imposer aux distributeurs un prix autour d'1,70€ le litre, une mesure dite d'urgence, rendue possible selon lui en rognant les marges, mesure que rejette l'écologiste Marine Tondelier. Elle préfère des aides ciblées pour ceux qui en ont le plus besoin, comme le maire du Havre, Édouard Philippe, qu'on a d'ailleurs assez peu entendu sur la question, si ce n'est pour valider cette stratégie d'aide ciblée du gouvernement, qui devrait d'ailleurs être prolongée.
0: Merci beaucoup Alison Tassin, journaliste politique pour ICI, qui nous éclaire donc sur les propositions des candidats. Ce nouveau cas de féminicide près de Toulouse, à Launaguet, hier matin, le corps en partie calciné d'une femme de 40 ans a été retrouvé dans le garage de sa maison située dans un lotissement HLM. L'ex-conjoint de la victime, un homme de 54 ans, déjà connu de la justice, a été retrouvé près de cette maison, gravement blessé à la tête. Son pronostic vital est engagé. Il avait sur lui une arme de poing. Jeanne-Marie Marco, cette mère de famille, avait porté plainte contre cet homme dangereux.
8: Oui, cette maman qui s'appelait Sandra avait déposé plainte pour des appels malveillants et pour des violences psychologiques qui ont duré 10 longs mois, d'octobre 2024 à juillet 2025. La justice a pris sa plainte au sérieux puisque son ex-conjoint, déjà connu de la justice, a été placé sous contrôle judiciaire avec notamment l'interdiction d'aller au domicile du couple à Launaguet et de rentrer en contact avec la mère de famille avec qui il a eu un enfant, aujourd'hui âgé de 9 ans. Dans la foulée, une enquête a eu lieu et en août de l'an dernier, le parquet de Toulouse a muni la victime d'un téléphone grave danger. Ce téléphone est donné aux personnes menacées de violences graves par leur conjoint ou par leur ex-conjoint. Vous l'avez donc compris, la dangerosité de cet homme de 54 ans était connue et il devait être jugé au tribunal correctionnel de Toulouse le 13 janvier prochain.
0: Jeanne-Marie Marco, ici Occitanie, et puis à Troyes, elle aussi avait alerté les forces de l'ordre. Une femme de 40 ans a été tuée à l'arme blanche, son mari grièvement blessé et décédé peu après l'arrivée des secours. L'épouse avait donc porté plainte pour violence contre son mari il y a plusieurs mois. François Bayrou, de nouveau devant la justice dans l'affaire des assistants d'eurodéputés du MoDem, relaxé en première instance. Le leader centriste comparaît jusqu'au 2 octobre devant la cour d'appel de Paris avec 11 autres prévenus. Tous, je vous le rappelle, soupçonnés d'avoir utilisé des fonds européens pour employer des collaborateurs parlementaires qui auraient travaillé en réalité pour le parti. Après le vol de 4 tableaux dans le musée Renoir de Cagnes-sur-Mer, on vous en parlait hier, la ministre de la Culture, Catherine Pégard, demande au musée de mettre en œuvre sans délai des mesures d'urgence afin de mieux se protéger. 2 tableaux sont toujours dans la nature, 2 autres ont été retrouvés, les voleurs sont en fuite. À suivre, le désespoir d'un éleveur du Vercors après une attaque de loups sans précédent. La chute des températures, parfois 15 degrés entre hier et aujourd'hui. On ira à Chambéry. Direction Belfort également, dans un collège qui fait tout, vous l'entendrez, pour faire aimer les maths aux élèves. Pas facile. Et puis nous irons du côté de la Lorraine goûter la cuvée papale. Le désespoir d'un éleveur du Vercors, donc, après une attaque de loups sans précédent. C'est l'une des plus grosses attaques de loups en plein air recensées en France. 64 brebis tuées. Tout s'est passé en début de semaine dernière sur une exploitation d'ovins, donc, à Auriol, en Royan, Robin Montel.
9: Oui, à Bouvante, dans une clairière où l'éleveur met ses brebis en estive à 1400 mètres d'altitude, Frédéric Robert a découvert un véritable carnage.
10: Le loup, il égorge propre et surtout quand il attaque à manger, il y a un instinct qui est très caractéristique, il met la panse à côté, proprement. Et il attaque à manger par les gigots, comme ça. Et il mange l'intérieur d'abord. Et la peau est retroussée.
9: Sur les 570 bêtes de son troupeau, qui pâturaient dans le Vercors, 64 sont mortes. L'éleveur d'ovins est pourtant protégé avec 2 chiens de garde et des filets électriques, mais ça n'a pas fonctionné.
10: On a des attaques beaucoup trop importantes de ce style. Là, les patous qui s'est passé sont restés avec le lot principal au départ. Il y avait une bosse et ils n'ont pas vu le lot secondaire partir. Et c'est pour ça que c'est si dramatique.
9: Il a cherché ses brebis pendant 3 jours avec un berger de Fondurle, des amis, mais aussi sa fille de 11 ans. Une vingtaine de bêtes sont toujours disparues. Cette nouvelle attaque de loup désole Damien Ferlin, le maire de Saint-Jean-en-Royans.
11: Et ça, c'est du chiffre d'affaires pour lui. Déjà qu'ils sont en tension. Ils ont passé un été sans eau, avec des chaleurs abominables. Il faut les soutenir, il faut que ça change.
9: La direction départementale des territoires a enclenché une procédure pour verser les indemnisations prévues à l'éleveur.
0: Reportage Robin Montel, ici Drôme Ardèche. Vous l'avez remarqué en sortant ce matin, les températures ont chuté, une quinzaine de degrés en moins par rapport à

0: chaleur, on suffoque en fait à force.
1: Ouais, je confirme, ça fait du bien. Chambérien et chambérienne au micro d'ici, pays de Savoie. On vous dévoilait également hier dans le Trésor de nos régions les résultats de l'enquête PISA, résultats très préoccupants des élèves français. Notre pays affiche tout simplement des résultats qu'elle n'avait jamais connus en maths et en français. Un élève de seconde a aujourd'hui le niveau en mathématiques d'un élève de quatrième de 2012. Mais à Belfort, au collège Vauban, on ne baisse pas les bras, on s'emploie à faire aimer les mathématiques aux élèves, Alexandre Lepère.
2: Les mathématiques plus les devoirs. L'addition donne des mots de tête à Maëlia, une élève de quatrième.
3: Ça me fatigue parce que déjà, ils mettent trop de devoirs.
2: Elle préfère une autre matière à l'étude, par exemple, des nombres relatifs.
3: Si on fait un exercice en histoire avec des dates, on regarde dans le cahier, on écrit les dates. Mais les maths, faut tout le temps savoir.
2: Avis partagé par la plupart de ses amis. Solène n'a pas la bosse des maths.
4: Je suis désolée, le théorème de Pythagore, ça n'a jamais servi à personne. Je connais même pas mes tables.
2: 8 x 7. Écoutez des rires, les mathématiques provoquent de l'indifférence, difficile de maintenir tout le monde concentré. Fabien Berceau est professeur de mathématiques et coordonnateur de la matière au Collège Vauban.
5: On a bien conscience que leur attention est captée de plus en plus par les écrans où ils ont un plaisir facile et rapide.
2: Il y a aussi la peur de la mauvaise note chez les élèves.
5: Effectivement, il ne faut pas s'arrêter à la note, il faut travailler beaucoup sur le plan pédagogique.
2: Le maître mot de Fabien Berceau est d'individualiser au maximum le suivi des collégiens.
5: On propose des activités qui sont accessibles au plus grand nombre, dans lesquelles ils sont en réussite, et on fait une pédagogie différenciée. On essaye, dans la mesure du possible, c'est pas évident dans une classe de 25, de faire progresser tout le monde en partant d'où il est, sans exiger que tout le monde réussisse la même chose.
2: Les enseignants s'adaptent aux élèves. Preuve supplémentaire, le Collège Vauban dispose d'une salle d'expérimentation pédagogique.
6: Vous voyez autour de vous 9-10 tableaux dans cette salle qui permettent de faire travailler les élèves par petits groupes.
2: Philippe Tissot est le principal de l'établissement Belfortin.
6: Ces groupes permettent la coopération aussi entre les élèves. L'enseignant surveille l'évolution du travail donné dans chacun des groupes, et certains élèves peuvent circuler dans un groupe, deux groupes, pour acquérir des connaissances, pour être dans un contexte qui va les faire progresser.
2: Le Collège Vauban revendique une amélioration dans les résultats moyens en mathématiques depuis 5 ans.
7: En fait, la façon de diviser, c'est comme une sorte de jeu, on va dire. C'est quelque chose qui est plutôt amusant, je trouve, en soi.
2: Comme Héloïse, il reste dans les collèges quelques irréductibles passionnés des mathématiques.
1: Alexandre Lepère, ici Belfort, Montbéliard.
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1: Eh bien, c'est l'heure de notre rendez-vous isoloir, l'opération Dites-le ici. À 7 mois de l'élection présidentielle, on vous donne la parole. Le principe, vous commencez à le connaître, 50 isoloirs aux couleurs de votre radio, sur les places de marché, dans les villes, les villages. À l'intérieur, 5 questions vous sont posées sur vos craintes, vos envies, vos espoirs, votre message pour le ou la future présidente. Et aujourd'hui, dans notre isoloir, une ministre, tiens, Marina Ferrari, la ministre des Sports, de la Jeunesse et de la Vie Associative. Elle était dans le Trésor de nos régions il y a tout pile une semaine. À la fin de l'interview, souvenez-vous, je lui avais proposé de passer dans notre isoloir. Elle a accepté. Cette concitoyenne comme les autres a répondu, comme vous toutes et tous, à nos 5 questions.
8: Quel monde souhaitez-vous pour vos enfants et les générations futures ?
10: Alors pour les générations futures, moi je souhaite d'abord leur laisser un héritage, c'est-à-dire d'avoir la capacité de continuer à vivre dans un environnement qui soit préservé. Et on voit qu'aujourd'hui on a les effets du réchauffement climatique qui s'accélèrent. Donc on a effectivement à beaucoup continuer à travailler sur ces questions. La France c'est plutôt le bon élève de la classe. Ça ne veut pas dire qu'il faut qu'on arrête de travailler, bien au contraire. Et puis également leur donner foi en l'avenir. C'est vrai qu'aujourd'hui, beaucoup de choses vont reposer sur les générations futures. Et donc, dans ce monde qui aujourd'hui est aussi dangereux, c'est évidemment le souhait que nous retrouvions la paix dans le monde. Et puis que les générations futures trouvent leur place demain. Mais pour cela, il va falloir aussi que nous fassions les efforts nécessaires aussi pour redonner des marges de manœuvre pour notre jeunesse.
8: Quel serait votre message à la future présidente ou au futur président de la République ?
10: J'ai 3 choses très importantes à mes yeux. La responsabilité vis-à-vis des générations futures, notamment écologiques et budgétaires. Deuxièmement, je suis une Européenne convaincue, donc c'est vivre dans un espace de paix, dans une Europe forte qui nous protège aujourd'hui. Et puis troisièmement, c'est l'humanisme, c'est comment aujourd'hui dans notre société on vit en bonne intelligence, le vivre ensemble, être apaisé. Mais je vais être actrice moi-même de cette campagne présidentielle, en tout cas c'est autour de ces 3 messages. Les générations futures, l'Europe, et bien évidemment l'humanisme.
1: Voilà Marina Ferrari, la ministre des Sports, de la Jeunesse et de la Vie Associative, qui est passée dans notre isoloir ici pour l'opération Dites-le ici à 7 mois de l'élection présidentielle.

0: L'isoloir que vous retrouvez toujours à Saint-Malo avec Issiar Mauric à l'occasion du Forum économique breton. Il est aussi place Marcadieu, ça c'est à Tarbes, en face de l'église avec Issy Béarn, et puis à Ouessant demain soir avec Issy Brézizel. Il n'y en aura pas pour tout le monde, je vous le dis tout de suite. Parmi les objets collector édités à l'occasion de la venue du pape Léon XIV en France, je demande la cuvée spéciale. Le souverain pontife est attendu à Metz dans moins de 3 semaines, le 28 septembre. Et à cette occasion, eh bien, le domaine viticole de la Joyeuse à Ancy-d'Ornon a produit une cuvée papale, 500 bouteilles d'Auxerrois, pas une de plus, avec une étiquette où l'on voit le souverain pontife et la cathédrale de Metz. Tout s'est décidé et organisé en seulement quelques semaines à la mi-août. Et depuis, Julie Seignera, entre deux coups de sécateur, cette cuvée du pape est sur le point, ça y est, d'arriver sur la table des adeptes.
1: Après une matinée à vendanger, Arnaud Stapurevitch charge des dizaines de cartons dans la voiture.
2: Là, il y en a 270 si on prend tout, mais on ne prendra pas tout, je pense.
1: Direction l'office catéchétique, la boutique, entre guillemets, de l'évêché de Metz, qui vient d'ouvrir un espace de vente spécialement dédié à la visite de Léon XIV. Jean-Philippe Barthélémy est le responsable des produits dérivés de la visite papale pour le diocèse de Metz.
3: Alors, on va trouver du textile, donc casquette, t-shirt, sweatshirt. On va avoir des porte-clés, avec la cathédrale de Metz sur un des versos des porte-clés. On a des chapelets, des veilleuses et puis une bouteille de vin du domaine de la Joyeuse.
1: De l'auxerrois, bien sûr, qu'Arnaud Stapurevitch avait encore en stock d'une précédente récolte.
4: Le cépage emblématique de Moselle, c'est notre terroir et on a envie d'emmener un morceau de Moselle et quelque chose de typique de la Moselle jusqu'au Vatican.
1: L'idée est née cet été d'une discussion que le vigneron a eue avec son ami Cédric Triponnet, l'archiprêtre de Sarrebourg, le célèbre abbé Cédric en Moselle.
4: Ah, j'ai adhéré tout de suite, j'ai trouvé que c'était une idée formidable. On y va, on va proposer le projet à Monseigneur Ballot. Et de fil en aiguille, on y est arrivé. En très peu de temps, en moins d'un mois, nous avons mis le projet sur pied et l'évêché a créé l'étiquette. Ah, c'est un honneur, c'est un des plus beaux projets de ma vie, je crois. J'en suis très fier et très heureux.
1: Et coïncidence incroyable, l'histoire du domaine de la Joyeuse fait écho au message de paix que Léon XIV va adresser depuis Metz.
4: La source qui coule sur le site qui s'appelle La Joyeuse, il y a une pierre où il est écrit « Elle entre en paix et sort en joie ».
1: Les bénéfices des produits dérivés permettront de soutenir financièrement le diocèse de Metz dans l'organisation de cet événement mondial. Jean-Philippe Barthélémy reçoit déjà les premiers bons de commande.
3: Je vous cache pas que mon objectif, c'est que le 28 au soir, j'ai plus rien à vendre.
1: Reste la grande question, faut-il boire cette bouteille ou la conserver précieusement? En tout cas, cet auxerrois de Moselle se garde 5 ans sans problème.
0: Julie Seignera, ici Lorraine. Pour commander une bouteille au prix de 18 euros, vous pouvez remplir un bon de commande sur la page du diocèse de Metz. On vous a tout mis sur ici.fr. Le pape sera aussi à Lourdes et à Paris fin septembre. Metz à la Concorde, déambule en papa mobile pour tout savoir sur la visite du pape Léon XIV à Paris les 25 et 26 septembre. Rendez-vous sur notre site ici.fr. Du foot, le Paris Saint-Germain débute sa campagne européenne ce soir en accueillant le Bratislava pour la première journée de la Ligue des Champions. En difficulté en championnat et en manque de points, les doubles champions d'Europe devraient tout de même aligner leur grosse équipe au Parc des Princes. Coup d'envoi à 21h. Hier soir, Lille a été battue par le Betis Séville 3-2. Deux matchs marqués par l'exclusion d'Ethan Mbappé, frère de Kylian. C'est la fin du Trésor de nos régions. Rendez-vous demain à la même heure.
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1: La rentrée, c'était la semaine dernière. Avisant, chose importante, il reste encore quelques postes à pourvoir pour faire fonctionner les temps périscolaires. Le foyer rural d'éducation populaire de Visan recherche 3 animateurs titulaires du BAFA pour encadrer les enfants avant et après l'école, 26 heures par semaine, entre midi et 14h, puis de 16h à 18h30. L'école Josette Constant accueille cette année une centaine d'élèves, hein, répartis dans 5 classes, de la petite section jusqu'au CM2. Après une fermeture de classe l'an dernier, la municipalité avait organisé une rencontre de rentrée avec les équipes éducatives, les associations et les services techniques. Mais aujourd'hui, la directrice du foyer rural indique ne disposer que de la moitié de l'effectif nécessaire pour assurer l'encadrement périscolaire. Donc, si vous êtes titulaire du BAFA et intéressé, faites-vous connaître auprès du foyer rural de Visan.
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2: Bonjour, bienvenue, bel après-midi avec Ici Vaucluse. Aujourd'hui, 9 septembre, on fête Alain, la bise. C'est la journée internationale du Sudoku aujourd'hui et au Japon. C'est aussi la fête des chrysanthèmes. C'est l'équivalent de notre 1er novembre. Fleurs, plantes, flore et faune, ah ça on connaît en Vaucluse. Avec Combline et ses invités, chaque jour, pour faire honneur à la nature qui nous entoure en Vaucluse. Dans un instant, on se pose au Naturoptère de Sérignan-du-Comtat. Et pour la musique à fredonner tout cet après-midi ensemble, on va commencer par écouter le dernier Vianney, Bonnet-M, pour une bonne dose de soleil et un chouette souvenir avec le groupe Aerosmith en 1993. Belle journée avec Ici Vaucluse.

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1: Bienvenue, merci de nous rejoindre pour Vraiment Nature, c'est l'heure. Votre rendez-vous 100% faune et fleurs vauclusiennes, comme chaque jour avec Ombline. Ombline, notre star du jour, vous fait beaucoup rire. Elle vit chez nous, mais pourquoi vous fait-elle cet effet?
2: En fait, tout simplement par sa tête, son allure. Je l'adore, notre star, c'est le Cepps strié. Alors, il ressemble à un serpent, là, comme ça, vu de nez, mais pas du tout. C'est un gros lézard avec des tout petites pattes. Il est ridicule, mais ça me fait beaucoup rire. Elle ne sert à rien, mais c'est très drôle. Pierre Dallaire, vous êtes naturaliste au Naturoptère à Sérignan du Comtat. Alors, notre Cepps strié, avant de comprendre donc ces drôles de petites pattes, déjà, où est-ce qu'on peut le voir?
3: Là, on va le retrouver surtout dans les milieux ouverts, où il y a des grandes, herbes épaisses. Et en fait, ça va lui permettre de se faufiler dans la végétation. Et souvent, en fait, quand on le voit dans la nature, on voit simplement une forme qui serpente dans les hautes herbes. Et c'est pour ça qu'on le prend très souvent pour un serpent, mais en fait, non, c'est un lézard. Donc il est aussi dépendant de la chaleur, hein, comme tous les reptiles. Le cèpe, c'est un ectotherme, c'est-à-dire qu'il dépend de la température extérieure pour réguler sa température. Et voilà, le matin, il cherche activement des zones ensoleillées pour réchauffer son organisme. En fait, une fois que sa température interne est suffisante, son métabolisme commence à s'accélérer. Donc on a ses muscles qui vont gagner en efficacité, sa digestion devient plus rapide. Et ses réflexes s'améliorent nettement. Donc cette dépendance à la chaleur structure l'ensemble de son activité journalière et saisonnière.
2: Et est-ce qu'on sait pourquoi il a des si petits membres? Pourquoi ils sont atrophiés?
3: En fait, ça fait partie de l'évolution, tout simplement.
2: Donc avant, il en avait des plus grands.
3: C'est ça. Et ça s'est réduit au cours du temps. Et ce qui est bien avec le cèpe strié, c'est qu'il a quand même un rôle écologique discret, mais essentiel, puisqu'en fait dans les écosystèmes, le cèpe strié joue un rôle important de régulateur biologique. Il se nourrit principalement de petits invertébrés, des insectes, des araignées, des larves, des petits arthropodes. Et par cette alimentation, il contribue à limiter certaines populations d'insectes et participe à l'équilibre écologique local.
2: Donc, on l'adore. Notre Cepps strié, c'est un 10 sur 10 pour lui. Et allez voir les photos qu'on a mis en ligne, parce qu'il vaut vraiment le détour.
1: Et pour sa direction, l'appli ICI et notre site ICI.fr. Notez aussi que le Naturoptère propose un atelier sur la mouche de l'olivier, samedi matin. On vous glisse aussi les infos à la rubrique Vraiment Nature sur notre site.
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0: 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À suivre, les infos de 14h et la météo en Vaucluse.
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1: Ici Vaucluse, bonne journée, il est 14h et c'est l'heure des infos.
2: Les prix à la pompe atteignent de nouveaux records aujourd'hui pour environ 5 millions de ménages. Cela représente plus d'un mois de salaire par an, nous dit l'INSEE. Le gasoil se vend en moyenne à 2,29 euros le litre et l'essence sans plomb à 95 à 2,12 euros. Le RN condamne avec la plus grande fermeté les propos racistes d'un membre de son service d'ordre et procède à sa radiation. Dans une vidéo, on voit cet homme policier municipal à Carcassonne tenir donc des propos racistes et misogynes d'une rare violence. C'était en novembre 2025, il l'ignorait mais il était filmé par une caméra piéton. La vidéo est révélée par le quotidien Midi Libre. Une chambre du Plaza Athénée cambriolée la nuit dernière au 7e étage du célèbre palace parisien. Le butin s'élève à 1 million d'euros, dont une montre de luxe d'une valeur estimée à 600 000 euros. Les deux voleurs ont escaladé la façade de l'hôtel. Ils sont en fuite. François Bayrou, de nouveau devant la justice dans l'affaire des assistants d'eurodéputés du Modem. Relaxé en première instance, le leader centriste comparé jusqu'au 2 octobre devant la cour d'appel de Paris, avec 11 autres prévenus, tous soupçonnés d'avoir utilisé des fonds européens pour employer des collaborateurs parlementaires qui auraient travaillé en réalité pour le parti. Jean-Pierre Farandou est à Madrid, le ministre du Travail, accompagné des partenaires sociaux, dont la patronne de la CGT, Sophie Binet, pour étudier le modèle espagnol face aux fortes chaleurs. Et puis du foot, la Ligue des Champions, le PSG accueille le Slovan Bratislava ce soir pour la première journée. Coup d'envoi à 21h.
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3: La météo pour cet après-midi, le Mistral va souffler assez fort en vallée du Rhône vers le Comtat, le pays des sorgues, des rafales jusqu'à 60-70 km/h. Le soleil, oui, mais les températures ont dégringolé, vous l'avez senti. 21 degrés annoncés cet après-midi dans l'enclave et sous les nuages, 23 degrés pour Bolène, Orange, Avignon, 21 degrés à Sceaux, 22 pour Gordes, 23 à Cavaillon et Pertuis. La nuit prochaine, le Mistral sera toujours assez fort et pour demain, on garde ce vent de nord fort en vallée du Rhône, du soleil, des températures qui monte 25 à 28 en plaine et 22 degrés sur les hauteurs.
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0: Belle journée avec Ici Vaucluse. Chaque jour, votre radio vous fait réviser vos classiques en chansons françaises. Trois titres en français qui se suivent. C'est le quart d'heure 100% tricolore qui arrive. On vous a préparé Louis Chédid, Florent Pagny et France Gall pour évoquer la peinture de Cézanne. Côté sortie, demain soir à Sannes, soirée concert avec le groupe Jukebox au son du rock des années 70. Rendez-vous dès 20h au château de Sannes en dégustant des vins du domaine, avec modération bien sûr.
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1: Et si, après la rentrée des enfants, c'était au tour des chiens de faire leur rentrée en défilant? C'est sérieux. Le samedi 12 septembre, le refuge du Petit Pigeolet à Lille-sur-la-Sorgue organise sa grande parade. C'est une journée un peu particulière pour les chiens du refuge, mais c'est surtout une façon originale de sensibiliser à l'adoption après un été marqué par une hausse des abandons. Les pensionnaires vont défiler à deux reprises, 10h30 puis 15h devant le public. Les chiens vont être présentés devant vous et pour les personnes intéressées, des rendez-vous pourront être pris pour rencontrer les animaux et envisager une adoption. Les portes du refuge sont ouvertes ce jour-là de 10h à midi, puis de 14h à 17h. Et la journée ne s'arrête pas au défilé. Boissons, pâtisseries, vide-grenier, tout est prévu. Donc, si vous avez envie de craquer pour un nouveau compagnon, c'est peut-être le moment de faire connaissance avec les pensionnaires du Petit Pigeolet.
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2: Si vous aimez le chanteur Gauvin Cerf, notez déjà cette date, le 2 octobre. Bon, on y sera vite. Hein. Gauvin Cerf sera en concert à la salle de l'Étoile de Château-Renard. C'est une tournée avec votre radio ici. Et si je vous en parle dès maintenant, c'est parce que très très bientôt, on vous offre des invitations pour ce concert. L'info de 15h et la météo, c'est après le retour de la musique, Culture Club, le dernier Céline Dion, bonjour, pardon, merci, et un souvenir signé Michel Delpech.
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1: 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Bonne journée. Il est 15h, c'est l'heure des infos.
2: Les propos sidérants d'un policier municipal de Carcassonne n'en finissent pas de faire réagir. Dans une vidéo qui ressort aujourd'hui, mais qui date de novembre 2025, on voit ce brigadier chef, également membre du service de l'ordre du RN, tenir des propos donc racistes, complotistes, sexistes, enregistrés involontairement par sa caméra piéton. Le Rassemblement national l'a exclu ce matin. Rien n'est sorti de la réunion des distributeurs de carburant à Bercy. Il n'y aura pas de plafonnement généralisé des prix, car une telle mesure pourrait provoquer une pénurie dans les stations essence, affirme le ministre de l'économie. Aucun geste fiscal ne sera accordé au vu de l'état des finances publiques. Le carburant qui pèse de plus en plus lourd dans le budget des ménages pour environ 5 millions, cela représente plus d'un mois de salaire par an. Sébastien Lecornu fait un geste en faveur des grandes entreprises. Le Premier ministre leur promet de baisser une surtaxe exceptionnelle, la contribution exceptionnelle sur les bénéfices dans le budget 2027. Sébastien Lecornu qui envisage également de diminuer l'indemnité des ministres et de leurs conseillers. Après le vol de 4 tableaux dans le musée Renoir de Cagnes-sur-Mer, la ministre de la Culture, Catherine Pégard, demande au musée de mettre en œuvre sans délai des mesures d'urgence afin de mieux se protéger. 2 tableaux sont toujours dans la nature, 2 ont été retrouvés, les voleurs sont en fuite. Et puis du foot, le PSG débute sa campagne européenne ce soir en accueillant Slovan Bratislava pour la première journée de la Ligue des Champions. Le coup d'envoi, c'est à 21h.
1: 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La météo pour cet après-midi, le Mistral va souffler assez fort hein, en vallée du Rhône, vers le Comtat, le pays des sorgues, des rafales jusqu'à 60-70 km/h. Le soleil, oui, mais les températures ont dégringolé, vous l'avez senti. Hein. 21 degrés annoncés cet après-midi, dans l'enclave et sous les nuages, 23 degrés pour Bolène, Orange, Avignon, 21 degrés à Sceaux, 22 pour Gordes, 23 à Cavaillon et Pertuis. La nuit prochaine, le Mistral sera toujours assez fort et pour demain, on garde ce vent de nord fort en vallée du Rhône, du soleil, des températures qui remontent. 25 à 28 en plaine et 22 degrés sur les hauteurs.
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0: Si vous cherchez des idées sorties pour ce week-end, ça ne manque pas pour les gourmands. C'est le retour du festival Bien Bon. Ça commence samedi dans plusieurs communes du Grand Avignon et jusqu'au 18 septembre. Et puis à Avignon, le salon piscine et aménagement, c'est au Parc des Expos, vendredi, samedi et dimanche. La musique et le quart d'heure 100% chansons françaises arrivent. Avec ici Vaucluse, on va écouter Jacques Higelin, Vita et Michel Sardou. Belle journée avec nous.
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1: Une semaine pour se régaler et découvrir les coulisses du bien manger. Bien Bon revient dans le Grand Avignon du 12 au 18 septembre avec au programme des repas insolites, des expériences culinaires, des rencontres gourmandes, des balades, des défis, des dégustations. Parmi les rendez-vous à découvrir, les coulisses du bien manger avec des visites exclusives d'entreprises de l'agroalimentaire, d'artisans, des métiers de bouche ou encore de centres de formation. Et puis les tours des 8 itinéraires à pied ou à vélo pour partir à la rencontre des producteurs, des artisans locaux avec des visites, des rencontres et des dégustations. Ces deux rendez-vous sont complètement gratuits mais sur réservation. Il y aura bien d'autres surprises pendant toute cette semaine gourmande. C'est à découvrir avec Ici Vaucluse. Nous sommes partenaires de l'événement. Bien Bon, c'est un site internet pour préparer votre visite. N'hésitez pas, régalez-vous.
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1: Ici Vaucluse, avant les infos de 16h, on note que cette semaine, à l'occasion de Au Bonheur des Jardiniers, au Taillade, fin septembre, on joue ensemble tous les jours de 11h à midi, au Vaucluse en question, pour vous offrir vendredi, parmi tous les finalistes, un cadeau d'une valeur de 388 €. 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Dans quelques minutes, c'est Tombline qui vous raccompagne à la maison jusqu'à 19h. Actu locale, musique, bonne humeur, sans oublier des idées sorties et les cadeaux ici Vaucluse. Bonne fin d'après-midi avec nous. 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
1: Ici Vaucluse, bonne journée. Il est 16h, c'est l'heure des infos.
2: Le maire RN de Carcassonne condamne les propos racistes et misogynes d'un de ses policiers municipaux tenus en novembre 2025. Qui fuit aujourd'hui dans une vidéo, il l'ignorait, mais il était filmé par une caméra piéton. Le Rassemblement national condamne aussi ce policier qui était membre de son service d'ordre et l'exclut du parti. Aucune annonce à la sortie du ministère de l'économie. Les distributeurs étaient reçus à Bercy alors que les prix à la pompe atteignent de nouveaux records aujourd'hui pour environ 5 millions de ménages. Cela représente plus d'un mois de salaire par an, nous dit l'INSEE. Le gasoil se vend en moyenne à 2,29 euros le litre et l'essence sans-plomb 95 à 2,12 euros. Une chambre du Plaza Athénée cambriolée la nuit dernière au 7e étage du célèbre palace parisien. Le butin s'élève à 1 million d'euros, dont une montre de luxe d'une valeur estimée à 600 000 euros. Les deux voleurs ont escaladé la façade de l'hôtel. Ils sont en fuite. François Bayrou, de nouveau devant la justice dans l'affaire des assistants d'Euro député du Modem, relaxé en première instance. Le leader centriste comparaît jusqu'au 2 octobre devant la cour d'appel de Paris avec 11 autres prévenus. Toutes ces accusations, on va le prouver, sont infondées, assure François Bayrou à l'ouverture de l'audience. Jean-Pierre Farandou, lui, est à Madrid. Le ministre du Travail est accompagné avec de partenaires sociaux, dont la patronne de la CGT, Sophie Vinet, pour étudier donc le modèle espagnol face aux fortes chaleurs.
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3: On respire aujourd'hui avec un ciel qui se dévoile petit à petit, un thermomètre digne d'un début d'automne. Il affiche entre 22 et 24 degrés de moyenne sur l'ensemble du Vaucluse. La minimale, c'est de 21 pour Sceaux et l'enclave des Papes. Le ciel qui se dévoile grâce à ce Mistral, il souffle jusqu'à 70 km à Bédarrides, sur toute la vallée du Rhône aussi, jusqu'à Mérindol. Il va rester avec nous ce soir, donc on se couvre avant de sortir. Et puis demain, on va se lever avec ce Mistral toujours plus renforcé, mais qui nous a quand même dégagé le ciel de tous ces nuages et un mercure compris entre 19 et 20 degrés en matinée.
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0: Teddy swims à l'instant, Teddy nage dans sa traduction en français. Je vous le dis parce que je l'ai vu écrit comme ça sur YouTube et je trouve ça très drôle, on adore. Bienvenue si vous nous rejoignez pour passer l'après-midi avec nous. Actu locale, musique et bonne humeur toujours au programme. La musique, c'est avec Céline Dion qu'on continue là dans quelques minutes. Mais avant, on rejoint Philippe Garcia. Il nous fait découvrir le Vaucluse avec son micro. On va se faire du bien aujourd'hui avec des plantes, le sourire et les bienfaits de Christine Mullet. On est sur le marché de Saint-Saturnin-les-Aptes où on peut retrouver Christine justement tous les mardis matin, Philippe.
1: Christine Mullet cultive ses fleurs et plantes bio chez elle à Beaulieu. Herboriste paysanne à Saint-Saturnin-les-Aptes, elle nous fait du bien de diverses façons avec les plantes locales préparées aussi en hydrolat, onguent, tisane, huiles essentielles. Et pour une fois, on ne m'accueille pas avec un café.
2: Alors là, je vous propose une infusion. C'est un petit mélange de fleurs avec verveine citronnée. Je suis paysanne herboriste. Et du coup, je travaille avec, je les transforme.
1: Quels sont les bienfaits là, de cet assemblage de fleurs,
2: ça,
1: là,
2: ce
1: de
2: sont
1: plantes.
2: Des fleurs, donc on va dire c'est de la douceur, c'est de la reconnexion à soi, c'est de l'ancrage, c'est tout ça.
1: Tout vient de chez vous, là?
2: Oui, absolument. D'accord. Donc là, ce sont des vinaigres médicinaux. Donc c'est une base de vinaigre de cidre biologique avec des plantes infusées dedans. Donc ça, c'est les vinaigres d'été. Ça vient soutenir l'immunité et le système digestif.
1: Voilà. Je peux le sentir, celui-ci?
2: Absolument.
1: Ah oui, ben effectivement, on retrouve le caractère du vinaigre,
2: donc,
1: mais parfumé
2: là,
1: autrement.
2: Là, dans le vinaigre d'été, vous avez de la sarriette, de l'estragon, du basilic, de la chili millefeuille, de l'origan et de la menthe verte.
1: Sympa, il faut savoir le faire tout ça. Et c'est votre métier.
2: C'est un métier.
1: Et voilà. Et d'où ça vient cette idée, cette envie justement de travailler les plantes?
2: Moi, j'ai toujours été connectée aux plantes depuis toute petite. C'est des choses qui ne s'expliquent pas vraiment. Je ne viens pas du monde agricole. Je n'ai pas des parents agriculteurs ni même des grands-parents par contre. Alors ma grand-mère aimait beaucoup les fleurs et mon grand-père faisait plutôt les légumes. Et moi, j'étais dans leurs pattes toute mon enfance. Du coup, j'ai baigné là-dedans. Je suis venue au médicinal parce que c'est ce que j'avais vraiment envie de faire au fond de mon cœur, quoi. En interne, ce qui est très chouette en ce moment, c'est la carotte sauvage parce que ça va venir travailler sur le foie. Ça va venir faire la détox de tous les apéros et de l'été.
1: Là, je vois anti-moustique.
2: Oui.
1: Ils reviennent là. C'est vraiment efficace, oui. Christine Mullet.
2: Oui, c'est conçu pour. Et j'ai des gens qui reviennent pour m'en prendre parce que, bon, en plus, c'est complètement naturel. C'est en bio.
1: Mais il a une tronche très drôle, votre moustique.
2: Il se casse un peu le dard.
1: Depuis ses locaux chaleureux, l'herboriste paysanne Christine Mullet nous fait du bien à Saint-Saturnin-les-Avignon. Elle déploie ses trésors naturels bio qui sentent bon devant chez elle lors du marché hebdomadaire du village. 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

0: for Fears. Après ce détour en terre britannique, on va revenir un petit peu dans nos grandes voix françaises. Dans deux minutes, on attaque notre quart d'heure 100% français. Au menu, Alain Souchon, Patrick Fiori et Marc Lavoine qui se retrouvent sur ce titre Occupé. Occupé à quoi? Eh bien, on va vite le savoir. Vous verrez que finalement, ils ont peut-être raison. Mais avant ça, ce sera un tour du côté des années 80 avec Bernard Lavillier. Ne bougez pas.
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0: part d'une chute à ski pour ce titre d'Alain Souchon. La saison du ski, bon, c'est pas pour tout de suite. D'abord, on va aider nos forêts vauclusiennes. Et c'est avec vous, Marie Vernet.
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2: Avis aux motards, la préfecture de Vaucluse organise une matinée gratuite pour perfectionner sa conduite et renforcer sa sécurité à moto. Le rendez-vous est donné le samedi 19 septembre de 8h30 à 13h à proximité de Mazan pour une session de sensibilisation baptisée 2RM pour deux roues motorisées. L'objectif, rappeler les bons réflexes et mieux appréhender les situations à risque avec notamment des ateliers consacrés aux équipements de sécurité, à la conduite sur piste et aux trajectoires de sécurité. Les participants seront accompagnés par des gendarmes de l'escadron départemental de contrôle des flux. La matinée est entièrement gratuite, mais les places sont à réserver. Inscription par mail uniquement à l'adresse pref-sécurité-routière@vaucluse.gouv.fr.
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0: Ça nous met dans l'ambiance des fêtes votives comme celle de Comment-sur-Durance par exemple du 18 au 20 septembre. Et Fred Ballard qui est pile à l'heure pour notre rendez-vous d'humour. Nos enfants sont devenus trop sédentaires, alors pour nous aider à choisir le sport qu'ils pratiqueront avec plaisir toute l'année, Fred a fait appel aux souvenirs d'enfance de ses rigolos de service dans l'humour en tube.
1: C'est ma mère qui m'a motivé. Elle m'a dit, Ahmed, essaye le taekwondo, ça pourra te servir contre ton père.
2: Oui, bon, chacun ses motivations. Visiblement, il fallait filer droit chez Ahmed Silla. Donc, pourquoi pas le taekwondo? En plus, ça rapporte pas mal au Scrabble, hein. Mais on ne sait pas trop en quoi ça consiste.
3: Tout ce qui est self-défense, attaque placée, maîtrise du corps et de l'esprit, sur la voie des pieds et des poings.
1: C'est la définition Wikipédia, je l'ai apprise par cœur. Moi, j'ai fait qu'un cours. Je suis parti avec ma mère, je suis rentré avec les pompiers, tu vois. Arcade sourcilière ouverte, trois points de suture, cloison nasale perforée, tibia cassée. La personne qui m'a fait ça, je lui en veux encore aujourd'hui. Marie-Cécile.
2: Oui, alors petit rappel, quel que soit le sport choisi, il faut toujours se méfier des Marie-Cécile. Hein. On dirait pas comme ça, mais elles envoient du lourd sur le tatami. Sinon, il y a le ping-pong, hein, c'est plus cool. Ça fait ping et pong, mais ça fait pas mal.
4: Le nom du sport, c'est le bruit du sport. Ping-pong. Le gars qui a créé ça, il s'est pas fait chier du tout. Imagine si c'est lui qui avait créé tous les sports de la planète. Bon, bah là, on a inscrit la petite dernière au... Le grand, il a commencé par le... Mais il n'a pas aimé, puis bon, là, avec l'adolescence, le corps qui change, il s'est mis au... C'est du rugby, hein, c'est du rugby, pardon. Je...
2: Ah oui, ça fait ce bruit-là, le rugby. On n'a pas dû aller aux mêmes entraînements qu'Edouard Dolognon, mais bon, en sport, comme à l'école, l'essentiel, c'est de participer, de se marrer et d'éviter les Marie-Cécile.
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1: Et oui, c'est bon d'être le roi, on vous croit sur parole. Mel Brooks sur Ici Vaucluse, on est tous des rois et des reines, comme les valeureuses qui vont courir à Lille-sur-Sorgue. C'est samedi pour la run des filles, on y va à fond et on y va en courant aussi aux actus de 17h avec Estelle et The Police juste après ça.
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0: Don't stand so close to me, c'était The Police.
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0: Et belle fin de journée avec nous à l'écoute d'Ici Vaucluse. Il est 17h. Vos actus locales avec David Auba. Bonsoir David.
2: Bonsoir Ambline.
0: Un homme a été placé en détention provisoire pour viol et agression sexuelle sur mineur.
2: Il s'agit d'un homme de 25 ans domicilié à La Palue, auxiliaire de vie mais aussi professeur de tennis. Une plainte a été déposée contre lui le 30 août dernier pour dénoncer des faits de nature sexuelle, faits commis sur une mineure âgée de 12 ans. Les investigations ont permis de prouver qu'une autre procédure était en cours, et ce pour les mêmes raisons d'ailleurs, des faits commis en 2021 en Haute-Savoie. Une information judiciaire, si vous le disiez, a donc été ouverte pour viol sur mineur de 15 ans, viol sur mineur et agression sexuelle sur mineur de 15 ans.
0: Une grosse perturbation à Villeneuve-les-Avignon cet après-midi.
2: On va y revenir évidemment dans quelques instants, mais un petit glissement de terrain s'est produit boulevard Gambetta. Il n'y a pas de victime, un expert a été envoyé sur place pour évaluer les risques. D'autres expertises sont attendues dans les prochaines heures. En attendant, l'avenue est totalement bouclée, au moins jusqu'à ce soir et peut-être plus suivant les conclusions. Seuls les riverains sont autorisés à l'emprunter. Une déviation est mise en place via l'avenue Paul Ravoux. C'est donc un glissement de terrain qui s'est produit à 13h. Une visite présidentielle, Emmanuel Macron sera à Orange la semaine prochaine. Le chef de l'État se déplace sur la base aérienne le mardi 15 septembre pour une rencontre avec les premiers engagés du nouveau service national. Une centaine d'entre eux viennent y effectuer leur classe et puis une quarantaine resteront ensuite pendant 9 mois donc dans le département pour ce nouveau service national.
0: Et la préfecture qui annonce deux nouvelles fermetures administratives.
2: Depuis plusieurs mois maintenant, les autorités sont parties en guerre contre les épiceries de nuit. Deux fermetures administratives temporaires ont donc été décidées. Elles concernent les établissements Mini Market, avenue Saint-Ruf et RS Full Shop, route de Lyon. Raison invoquée cette fois-ci, le non-respect des horaires de fermeture. La préfecture ne peut prononcer que des fermetures administratives temporaires allant de 2 à 6 mois. Et puis le gouvernement reste défavorable à des mesures plus générales d'aide pour faire face à la hausse des prix des carburants. C'est ce qu'annonce Bercy cet après-midi à l'issue d'une réunion avec les distributeurs. Raison invoquée, la situation des finances publiques depuis quelques jours. Maintenant, les prix s'envolent de nouveau à la pompe. 2,29€ en moyenne pour un litre de gazole, 2,12€ pour un litre de 95. La météo, Omblin, il a fait gris et presque frais, on va dire aujourd'hui. Bon, ça va pas durer.
0: On a un petit peu respiré aujourd'hui. Oui. C'est couvert, ça va le rester d'ailleurs ce soir. Mais le ciel va se dégager dans la nuit parce que devinez qui va s'inviter à la partie ce soir.
2: Le Mistral,
0: il va nous pousser un petit peu tout ça. Le Mercure qui affichera ce soir entre 18 et 19 degrés, 17 au pied du Mont Ventoux. Et demain, on se lève sous un grand ciel bleu. Grâce à qui, encore une fois,
2: le Mistral
0: qui s'intensifiera jusqu'à 80 km/h annoncé à Bédaride par Météo France. 70 km/h dans la vallée du Rhône en moyenne. Donc on va prendre quand même la petite laine avant de sortir demain parce que le thermomètre, il pointera sur les 19-20 degrés sur l'ensemble du Vaucluse, mais on aura au moins un grand soleil pour essayer de nous réchauffer tout ça. Et puis vous le disiez, côté route, sur nos routes vauclusiennes, donc on a cette route coupée sur le boulevard Léon Gambetta à Villeneuve-les-Avignon. C'est au niveau notamment de ce rond-point à l'EHPAD de la Maison Bleue. Donc évitez le secteur. Vous le disiez, il y a une déviation de toute façon qui est en cours pour éviter de passer par là à cause de cet éboulement qui est survenu dans la journée. Et puis sinon, au niveau des routes du côté d'Avignon, on a toujours ces perturbations sur la rocade Charles de Gaulle et l'ensemble des remparts avignonnais. Sinon, écoutez, pas de perturbations particulières hormis celle de la fin de journée, de 17h04. Donc si jamais il se passe quelque chose, dites-le nous, rejoignez-nous et comme ça on en fait profiter tout le monde au 04 90 14 04 04. Vous appelez Christelle qui est au standard de votre radio ici Vaucluse ou vous nous laissez aussi un petit message WhatsApp, un petit audio et hop, on le passe à la radio comme ça, en direct. Et ouais, c'est vous aussi les stars d'ici Vaucluse. Le retour de l'actu local, c'est avec vous David à 18h. À tout à l'heure.
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0: Playlist pour continuer notre après-midi. On va avoir du Culture Club. On aura Marine aussi avec son tout dernier titre, Tricheur. Mais avant, un grand classique, Florent Pagny, si tu veux m'essayer.

0: 1995 pour ce titre de Florent Pagny, si tu veux m'essayer.
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0: Ah ça y est, la reprise elle est là, elle est bien là, le train-train de l'année se remet en place. Et vous êtes calés sur Ici Vaucluse pour vous accompagner, très très bonne idée. Hein. Nous seuls vous donnons les bonnes idées sorties du coin, on vous fait découvrir des lieux atypiques de chez nous et de quoi gagner de très très beaux cadeaux, de quoi sortir sans se ruiner. Avant 18h ça tombe, 4 entrées pour vous pour l'une des plus belles expériences à vivre et à voir aussi. Pour ça il faut rester branché évidemment, et pourquoi pas monter le son un petit peu pour écouter le tout dernier titre de l'académicienne Marine Tricheur.

0: Elle a gagné la 12e édition de la Star Academy Marine et elle continue son petit bout de chemin, notamment avec ce titre, donc Tricheur.
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0: 17h11, l'heure de découvrir des pépites recommandées par notre invité fil rouge de la semaine. Et c'est avec vous, Florent Mounier.
3: Aujourd'hui, c'est le carnet d'adresse de Thierry Sohar qui organise les 24 heures de la Coinche à Aubignan les 19 et 20 septembre, un événement auquel il faut absolument s'inscrire. Thierry, on est d'accord, il y a plusieurs formules qui sont proposées pour ces 24 heures de la Coinche.
4: Tout à fait. Sur les trois éditions précédentes, nous proposions 24 heures et la journée. Et nous avons eu pas mal de demandes de personnes qui souhaitaient participer à notre événement, mais de façon moins conséquente. Et donc, on a créé la possibilité de jouer seulement une demi-journée. Et donc là, cette année, ça sera le 19 septembre de 14h à 19h. Voilà, donc ça permet l'accès à plus de personnes.
3: Il faut s'inscrire donc pour les 24 heures de la Coinche à Aubignan, les 24 heures qui ont lieu du côté de la salle des fêtes. Oh, pardon, non, au Coinchodrome d'Aubignan les 19 et 20 septembre. La troisième adresse à laquelle vous nous conviez, c'est une adresse à Carpentras. On est où, Thierry, avec vous?
4: Donc, c'est le canal de Carpentras qui est une réalisation importante inaugurée en 1857 par l'impératrice Eugénie, la femme de Napoléon III, au niveau de l'île sur Sorgue et des aqueducs. C'est quelque chose d'important parce que le canal de Carpentras a permis le développement de l'agriculture dans le Vaucluse. Mmh. Et c'est aussi un lieu de balade qu'il ne faut pas hésiter à découvrir. Des balades très bucoliques qui font qu'on n'a rien à envier au canal du Midi. J'ai constaté ça à plusieurs reprises. Et puis, c'est un lieu également de découverte de patrimoine. Vous avez notamment sur Aubignan l'éolienne de Bel Air qui servait à récupérer l'eau du canal pour la monter sur des hauteurs, des terrains qui étaient plus hauts que le canal et qui ne pouvaient pas être irrigués par gravité. Et donc, l'éolienne permettait de récupérer cette eau et de la remonter une trentaine de mètres et d'irriguer les terres en conséquence.
3: Quand vous dites que le canal de Carpentras n'a rien à envier au canal du Midi, vous faites référence à quoi? C'est au niveau de l'esthétique du lieu?
4: Au niveau de l'esthétique du lieu, tout à fait. Vous débouchez, vous sortez de zones très ombragées, très couvertes et tout d'un coup, tout se dégage et vous avez notre magnifique Ventoux en face de vous et les lacets du canal. Et je peux vous dire qu'il y a des photos exceptionnelles à faire dans ces moments-là. Et voilà, le canal du Midi reste quelque chose d'exceptionnel.
3: Vous vous souvenez de la première fois où vous êtes allé au canal de Carpentras?
4: La première fois, je ne sais pas, parce que je suis natif de la région, j'y suis allé très souvent étant enfant, ouais. Mais c'est un lieu que j'ai toujours beaucoup apprécié, et chaque fois que, ayant passé 35 ans dans le Nord, j'ai beaucoup d'amis dans le Nord, nordistes, qui descendent nous voir, et c'est un lieu où je les emmène systématiquement, parce qu'effectivement, il y a énormément de choses à découvrir et à raconter.
3: Les 24 heures de la Coinche à Aubignan, c'est votre événement, celui que vous organisez, Thierry Sohar, les 19 et 20 septembre. Merci pour cette troisième adresse. On file du côté de Modène pour la quatrième adresse demain. À demain, Thierry.
0: Yes, merci Florent. À demain. La Coinche, mon Dieu, c'est vraiment une institution. C'est une espèce de belote, mais c'est pas vraiment de la belote. Bref, vous irez voir au Coinchodrome. À demain pour votre quatrième adresse, donc. Et le retour de la musique sur votre radio locale, ici Vaucluse, dans la voiture, peut-être, dans les bouchons. Mais on va se laisser porter là par Culture Club.

0: Barma Caméléon à l'instant de Culture Club. Et Louane qui va prendre le relais dans quelques instants avec son titre Chien. Juste, je vous rappelle que si vous êtes sur le secteur de Villeneuve-les-Avignon, attention à ne pas emprunter le boulevard Léon, parce qu'en fait, il y a eu un éboulement cet après-midi et la route est complètement coupée dans les deux sens, notamment au niveau de ce rond-point où on a l'EHPAD de la Maison Bleue. Donc, à éviter si vous êtes dans le secteur. Voilà, il y a une déviation de toute façon qui est mise en place. Louane, je disais, pour la musique qui arrive dans quelques instants, et puis on va prendre le croustillant aussi de nos Actu People avec Émilie Mazoyer dans Décibel juste après ça.
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0: elle en a gros sur la patate, notre chère Louane, avec chien.
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0: Et c'est le moment de Décibel, votre magazine pour tout connaître de l'actu people en deux minutes avec Émilie Mazoyer. Alors au programme, le début d'une toute petite tournée, vous savez, rikiki, hein, celle de Céline Dion par exemple, le bilan du grand concert solidaire pour les sinistrés des incendies en Gironde et le retour d'une chanteuse très attendue. Salut Émilie.
3: Salut tout le monde. Émilie, au rapport pour votre dose quotidienne d'actualité musicale. Bon, si on me demande mon avis, ça devrait être un jour férié aujourd'hui. L'anniversaire de la naissance de ce génie, Claude Nougaro. Allez, au moins à Toulouse, s'il vous plaît. Tout le monde arrête de bosser. 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

0: Toulouse.
1: Claude Nougaro né le 9 septembre 1929 à Toulouse, évidemment, il y a 97 ans. Sans doute le plus érudit de nos auteurs, compositeurs et interprètes du XXe siècle, Nougaro a chanté sa ville, oui, mais aussi le Brésil, les taureaux, New York, les Irlandaises et la boxe, la pluie, le cinéma. C'est si il eut sa fille IE, et puis le jazz et la java, un vrai monstre sacré. Après avoir vendu 700 000 albums en un peu moins de 10 ans de carrière, Oshi est prête pour un nouveau chapitre.

0: Bonjour Docteur, le nouvel album d'Oshi sortira le 9 octobre. Chronique de la reconstruction de la chanteuse après une histoire de 7 ans dans laquelle l'emprise se faisait passer pour de l'amour. La Fondation de France a fait un bilan du grand concert solidaire qui s'est tenu à Bordeaux le 27 août dernier en soutien aux sinistrés des terribles incendies de l'été en Gironde. Je suis tombée pour elle. Pascal Obispo, qui habite au Cap Ferret, était sur la scène de ce SOS Solidarité Incendie avec sa copine Zazie et puis Axel Bauer, Benabar, David et Jonathan, Gaëtan Roussel, Gauvin Cers, Gims, Elena, Noé Préchoff, Jeanne Masse, Julien Clerc, M, Natacha Saint-Pierre, Renaud et Superbus. 1,5 million d'euros récoltés pour les sinistrés. Bravo la famille. J-3, Céline Dion est en France et ce samedi soir marquera le premier d'une série de 16 concerts chez nous en 2026 et 10 de plus déjà prévus pour le printemps 2027. Les fans de tous les pays sont en train d'arriver à Paris. Un petit goût pas désagréable de JO 2024 dans cette ambiance de camaraderie. Alors Céline, merci.
1: Céline, bien sûr, à l'honneur dans Ici c'est vous avec Maxime Perron, justement, dès 9h vendredi. Si vous avez des anecdotes sur la superstar ou que vous avez déjà vos précieux sésames hein, pour son concert, venez témoigner au 04 90 14 04 04. Moi, perso, ce sera pour le 15 mai. Bon, pas septembre, mais mai. Je vais prendre mon mal en patience. La musique de retour après Céline, c'est un duo iconique, John Travolta.

0: Ils en ont fait rêver au cinéma, John Travolta et Olivia Newton-John, le mercredi sur le jour des enfants. Et du cinéma aussi, on a La vie d'une femme avec Léa Drucker et Mélanie Thierry qui est sortie aujourd'hui. Les héros du Louvre avec Cadmerade et nos cinémas vauclusiens, bien sûr, vont le projeter. Des projections version itinérant vendredi soir sont prévues. On en parle dans quelques minutes.
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0: Mais d'abord un point sur nos routes vauclusiennes. Suite à un éboulement, il y a une portion du boulevard Léon Gambetta de Villeneuve-les-Avignon qui est totalement coupée entre l'EHPAD de la Maison Bleue et le rond-point de l'avenue Paul Ravoux. Plusieurs arrêts de la ligne 5 de la ligne de bus sont momentanément indisponibles. Jean Villard, Bel Horizon et Pont de Pujot dans les deux sens. Une dérivation est en place, donc on prend son mal en patience si vous êtes dans ce secteur. Et sinon, vous, si vous pouvez l'éviter, ben faites-le. Pour le reste de l'agglo avignonnaise, le triangle gagnant de la fin de journée, Allée de Loul où vous mettrez 10 minutes de plus pour les traverser, la rocade aussi Charles de Gaulle bien perturbée, bien encombrée et la voie rapide en arrivant du Pontet.
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0: Allez, on va parler cinéma dans quelques minutes après Christophe Maé. On s'attache à celui qui l'a fait connaître justement, suivi de Tame Impala et Jenny et le titre Dracula.

0: Tame Impala à l'instant avec Jenny et ce remix qui cartonne sur les réseaux sociaux, c'était Dracula.
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0: Et nous sommes mercredi, le mercredi c'est le jour du cinéma et on va faire un petit bond dans le temps, direction le vendredi parce que Cinéval ne fait rien comme les autres. Cinéval c'est une association géniale basée à Bédarrides et qui propose dans une vingtaine de villages associés des projections justement. Et vous êtes le projectionniste du Cinéval, Ravel. Bonjour Ravel.
3: Oui, bonjour.
0: Alors, nous avons donc un très beau programme ce vendredi. On va partir à Bédoin, à Montfavet et à Courthézon. Et alors là, il y en a vraiment pour tout le monde.
3: Oui, alors on va commencer par Bédoin. Alors, on propose à 18h un film pour le jeune public qui s'appelle « Des mignons et des monstres ».
0: Les mignons, les petits bonhommes jaunes, là.
3: Voilà, les petits bonhommes jaunes qui... revisite un peu l'histoire de cinéma dans un nouveau film qui est sorti mi-juillet. Donc pour les adultes à Bédoin, ça sera Last Viking à 20h30.
0: Okay.
3: Et pour Montfavet à la salle
0: Le Rex. Là c'est plus adulte, hein. Là on est vraiment plus adulte.
3: Oui. Dans la salle Le Rex à Montfavet, donc deux films aussi à 17h30 de la Comédie Française. Qui est vraiment la belle comédie de cet été. Et à 20h30, un film indien qui s'appelle La Dernière Séance, qui parle un petit peu aussi de cinéma itinérant, mais en Inde.
0: Donc là, on est à Montfavet, on est à Bédoin, on a Courthézon aussi.
3: Et donc, vendredi 11 septembre aussi, à Courthézon, avec deux films aussi pour plutôt les adultes. À 18h, Les Matins Merveilleux, une petite comédie française qu'il faut découvrir. Et après, La Bataille de De Gaulle, donc la partie 1, qu'on propose à 20h30.
0: Et les prix à chaque fois pour pouvoir accéder à ces projections, on est aux alentours de combien ?
3: Alors, les prix, c'est 5,50€ pour le tarif plein.
0: Oh, c'est vraiment pas cher par rapport à un cinéma classique.
3: Voilà. Et un tarif réduit à 4€. Donc pour les jeunes jusqu'à 16 ans. Et on a un service d'abonnement avec une carte familiale qui coûte 8€ à l'année et qui permet de bénéficier du tarif réduit pour toute la famille.
0: Et si on veut avoir justement des nouvelles de toutes ces projections et de où vous allez, hein, parce que vraiment vous allez dans une vingtaine de villages, c'est ça qui est génial, on se connecte tout simplement à Cinéval, l'association Cinéval.
3: Voilà, il y a l'association Cinéval et on est présent aussi sur les réseaux, sur Facebook notamment.
0: Eh ben voilà, on tape Cinéval, on va sur la page de Facebook et on a toutes les infos, c'est parfait. Merci Ravel.
3: Merci à vous.
0: Et au boulot, hein, parce qu'il y en a de la projection du coup pour ce vendredi 11 septembre.
3: C'est parti.
0: Bonne soirée. Merci. Ravel, à bientôt.
3: Au revoir.

0: La magnifique balade de Johnny Hallyday avec Je te promets.
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0: Découvrir le monde sous-marin entouré d'immenses murailles rocheuses de couleur blanche, blonde, c'est ce qui vous attend aux Carrières des Lumières des Baux de Provence. Une toute nouvelle expérience à voir les mercredis et samedis entre projections spectaculaires et bandes son immersives. C'est cadeau, là pour vous et trois autres personnes de votre choix. Quatre entrées pour les Carrières des Lumières en répondant correctement tout de même à ma question. Les carrières sont situées dans le Val d'Enfer ou le Val du Paradis. 04 90 14 0404 ou la touche appel de l'application ici pour nous rejoindre. Les Carrières des Baux de Provence sont situées dans le Val d'Enfer ou le Val du Paradis. 04 90 14 04 04 et pour vous, vos quatre entrées pour découvrir cette nouvelle expérience autour de la mer, de l'océan. C'est complètement incroyable et c'est pour vous là tout de suite en nous rejoignant.

0: 17h50 qui pointe le bout de son nez avec In Excess Never Tear Us Apart.
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0: Omblines et Annie qui nous rejoint et qui remporte ses 4 entrées pour aller au Beau de Provence et aux Carrières des Lumières surtout. Bonjour, bienvenue Annie.
3: Oui, bonsoir, merci beaucoup, alors, je suis enchantée.
0: Eh bien écoutez, alors attendez, parce qu'il y avait quand même une petite question, les carrières, où est-ce qu'elles sont situées? C'est le Val d'Enfer ou le Val du Paradis?
3: Non, ben, le Val d'Enfer, bien entendu.
0: Et vous connaissez.
3: Ah oui.
0: Vous y êtes déjà allée d'ailleurs aux Carrières des Lumières, ma chère Annie?
3: Alors oui, à tout hasard, en passant faire une rando dans ce lieu vraiment magnifique. On a vraiment la chance d'être dans une région exceptionnelle. Et en passant avec des amis, on a vu ça fait une forme de grotte. Et en fait, moi, j'ai passé devant et c'était l'expo Van Gogh. Mmh. On rentre dans ce lieu et on se plonge. En fait, faut déconnecter complètement. Et c'est franchement fabuleux parce que les images. Enfin, le lieu, en plus, est assez exceptionnel.
0: Non, mais c'est
3: quand même
0: ça, rien que ces pierres, ces murs-là, impressionnants.
3: Ouais, c'est
0: incroyable.
3: Frais, en plus, c'est assez frais.
0: C'est
3: donc,
0: vrai.
3: Peut-être, voilà. Donc, en fait, ouais, c'est pour l'océan, c'est ça?
0: Exactement. Vous allez vous plonger. Alors, après Van Gogh et ses magnifiques peintures, là, c'est vraiment l'océan qui va s'inviter, sur tous les murs, en fait, des Carrières des Lumières. Vous allez avoir des baleines immenses, des méduses
3: génial.
0: Et tout. Ça va être génial. Et une bande de son aussi, comme ça, voilà, on fait un petit peu de la musique, musicothérapie,
3: dire,
0: vous savez, là, au moins, ça nous calme un petit peu. Vous allez
3: on
0: en profiter.
3: On va jouer Grand Bleu.
0: Ouais, c'est ça, exactement. Vous allez en profiter, ma chère Annie. Grâce à quelle radio qui vous offre les plus beaux cadeaux tous les jours?
3: Ici Vaucluse, que j'écoute tous les jours.
0: Et vous faites bien, continuer comme ça. À bientôt,
3: Annie.
0: Je vous
3: remercie beaucoup.
0: Ciao,
3: merci
0: ciao.
3: À tout le monde. Au revoir.
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0: La bonne humeur, c'est bon. La musique, elle arrive. Et les actus locales aussi, qui arrivent à 18h. Mais avant, c'est Midnight Oil, avec Beds Are Burning, suivi de Jane Birkin. Belle soirée avec nous à l'écoute d'ici Vaucluse.

0: Des 60s avec Jane Birkin.
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0: La fin de journée, on la passe ensemble. Vous écoutez Ici Vaucluse. Il est 18h. L'heure de vos actus locales avec David Doba, un professeur du tennis club de Mondragon sous les verrous.
2: Déjà connu des services de police, il a été placé en détention provisoire pour viol et agression sexuelle sur mineur. Bonsoir Victor Costamounier.
3: Bonsoir.
2: Victor, tout est parti d'une plainte déposée le 30 août dernier.
3: Une plainte déposée à la gendarmerie de Pont-Saint-Esprit dans le Gard par une jeune fille de 12 ans pour dénoncer des faits de nature sexuelle selon le parquet de Carpentras. Le suspect est un homme de 25 ans et vit à La Palue. Il est auxiliaire de vie mais également professeur de tennis au club de Mondragon. Il a été interpellé mercredi dernier, puis mis en examen pour viol sur mineur de moins de 15 ans, viol sur mineur et agression sexuelle. Il a été placé en détention provisoire. Les enquêteurs recherchent d'autres victimes potentielles dans le secteur du Nord-Vaucluse. Dans son communiqué, le parquet de Carpentras indique également que le suspect a déjà été mis en cause pour des faits de même nature commis en 2021 en Haute-Savoie.
2: Merci Victor Costamounier. L'avocate du suspect indique que la présomption d'innocence demeure et que son client est à ce stade seulement mis en examen et non déclaré coupable. Fin de citation. Emmanuel Macron en Vaucluse. La semaine prochaine, le chef de l'État est attendu sur la base aérienne 115 d'Orange. Déplacement prévu mardi précisément dans le cadre de l'installation de la première promotion du nouveau service national, mesure voulue par le locataire de l'Élysée pour des jeunes volontaires de 18 à 25 ans.
0: Et le boulevard Gambetta totalement fermé à Villeneuve-les-Avignon.
2: Pour plusieurs heures encore et peut-être même jusqu'à demain en cause d'un glissement de terrain qui s'est produit vers 13h. Pour l'heure, donc, le boulevard, vous le disiez, Omblin est totalement bouclé. Seuls les riverains sont autorisés à l'emprunter. Une déviation est mise en place via l'avenue Paul Ravoux. Des expertises, évidemment, sont en cours. David est cordiste. Il est en charge d'une partie de ces expertises. Et selon lui, les conditions de cet éboulement n'ont aucun rapport avec la météo.
4: Un glissement de terrain, tout simplement, dans une zone calcaire avec beaucoup de terre et de glaise. Et donc, la terre a gonflé et ça s'est probablement effondré. Mais il y a quand même une petite résurgence d'eau qui coule, donc est-ce que ça peut être une source souterraine? Pour le moment, il faut attendre un peu et puis on va monter au-dessus, descendre, voir si on voit où arrive l'eau. Il faudra faire des analyses. Les risques sont surtout liés aux arbres qui sont en haut, les chênes qui sont assez lourds et il n'y a plus beaucoup de racines, donc avec les vents qu'il risque d'avoir dans les prochains jours, c'est que les arbres tombent surtout. Okay. Mais il peut encore y avoir de la terre qui glisse un peu plus.
2: Voilà, prudence donc du côté du boulevard Gambetta à Villeneuve-les-Avignon.
0: Et la préfecture de Vaucluse qui continue sa chasse aux épiceries de nuit.
2: Une chasse entamée il y a maintenant plusieurs mois, près d'une dizaine d'établissements ont déjà été fermés. Deux nouvelles fermetures administratives temporaires ont été annoncées contre Mini Market situé 56 avenue Saint-Ruf et RS Full Shop 100 avenue de Lyon pour non-respect des horaires de fermeture. Je rappelle quand même que la préfecture ne peut prononcer que des fermetures administratives temporaires entre 2 et 6 mois. Un homme de 36 ans habitant à Cavaillon, interpellé par la BAC hier à la sortie d'un magasin de bricolage de la ville. Depuis plusieurs mois maintenant, il avait trouvé un stratagème pour voler du matériel, notamment des aspirateurs et divers outils. Au total, une vingtaine de passages recensés depuis le mois de juin. Une perquisition a été effectuée à son domicile. Des produits pour une valeur de 1700 euros ont été retrouvés. Il a été laissé libre et sera convoqué ultérieurement par la justice. Un garçon de 12 ans, interpellé à Avignon par la BAC. Il était en train de vendre en début de semaine de la cocaïne et du cannabis rue Louis Valaillé dans le quartier de la Rocade. Lors de sa garde à vue, il a mordu au sang l'enquêteur au mollet. Trois autres policiers ont dû intervenir pour le calmer et le reconduire dans sa cellule. Le policier s'est vu prescrire un jour d'ITT, incapacité totale de travail.
0: Et pour finir, pas de coup de pouce.
2: Et oui, si vous avez fait le plein de votre voiture, de votre camionnette dernièrement, vous l'avez forcément remarqué. Une nouvelle fois, les prix s'envolent à la pompe. Il faut compter en moyenne avec 2,29€ le litre de gazole, 2,12€ pour un litre d'essence 95. Une réunion se tenait cet après-midi à Bercy en présence des principaux distributeurs. Au terme des discussions, le gouvernement s'est dit défavorable à des mesures plus générales d'aide. Selon Bercy, la situation des finances publiques ne le permet pas. La météo Omblin. Bon, il a fait gris aujourd'hui, ça fait du bien, on a pu respirer, mais le soleil va revenir.
0: Oui, ça c'est une bonne nouvelle quand même, parce qu'on le rappelle.
2: Pourquoi il revient aussi.
0: L'été se finit le 23 septembre.
2: Vous tenez. Hein.
0: Et j'y tiens, oui j'y tiens, merci. L'automne ce sera pour après. Mais effectivement ça reste quand même couvert pour notre soirée. Le ciel il va se dégager au cours de notre nuit grâce à notre Mistral.
2: Mais
0: oui,
2: ben voilà.
0: Le Mistral qui arrive, il va nous pousser un petit peu tous ces nuages pour demain. Mais pour l'heure, là le Mercure va nous afficher ce soir entre 18 et 19 degrés, 17 du côté du pied du Mont Ventoux. Et demain on va se lever sous un grand ciel bleu. Le Mistral qui continuera, il s'intensifiera même, allant jusqu'à 80 km/h à Bédarrides, 70 km/h généralisé plutôt dans la vallée du Rhône en moyenne. Et puis donc on va prendre la petite laine quand même avant de sortir, parce que forcément dès qu'il y a du Mistral, alors certes on aura un thermomètre qui va pointer entre les 19-20 degrés en matinée, mais le ressenti à mon avis sera un petit peu
2: un
0: en deçà.
2: Hein,
0: voilà, donc on met le jean et on met la petite laine. Du côté de nos routes maintenant, sur nos routes vauclusiennes, on le rappelle, donc cette route coupée à Villeneuve sur le boulevard Léon Gambetta dans les deux sens, une déviation est mise en place. Plusieurs arrêts de la ligne 5 de bus sont momentanément indisponibles. On verra pour demain, on vous tiendra informé. Ce sont les arrêts Jean Villard, Bel Horizon et Pont de Pugeot qui sont concernés. Et puis aussi, on a le Pont du Royaume qui est bien encombré en venant du Gard, du département du Gard vers le centre d'Avignon, menant à des allées de Loul bien dans son bouchon. L'avenue de La Rouzère aussi toujours fermée sur Avignon dans un sens, ce qui charge le boulevard Sixtaine-Inard de 10 minutes de bouchons supplémentaires pour le traverser. Et puis sinon on a la rocade de Charles de Gaulle aussi, et un petit peu sur la voie rapide quand on arrive du Pontet. S'il se passe quelque chose de plus, venez nous le signaler, on en fera profiter tout le monde au 04 90 14 04. C'est pour voir si vous suivez.
2: Eh bien je suivais, j'étais encore là.
0: Bonne soirée, à
2: demain.
0: À demain.
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0: Et dans notre playlist ce soir, on aura du Laurent Voulzy qui arrive. On a Bruno Mars aussi avec son tout dernier titre, Le Roi de la Funk, version 2026 avec On My Soul. Et on commence tout de suite avec Pascal Obispo, Plus que tout au monde. Très belle soirée avec nous à l'écoute d'Ici Vaucluse, évidemment.

0: 1992, pour plus que tout au monde, de Pascal Obispo.
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0: Et là, je vous garantis l'autoroute du kiff pour notre fin de journée, pour vous présenter deux événements complètement incroyables à Cavaillon et à Avignon, dont un bicentenaire, hein, ça en fait des bougies sur le gâteau. Et puis, on va vous gâter aussi ce soir avec un cadeau sur mesure pour les amoureux de notre patrimoine, avec, s'il vous plaît, quatre places, de quoi profiter sans sortir le porte-monnaie. Et la musique aussi, bien sûr, qui va nous rythmer la soirée, je vous en ai parlé, elle est là. La belle idée, c'est de mettre Bruno Mars là, maintenant, tout de suite, puis direction Cavaillon pour l'incontournable fête de rentrée. À tout de suite.

0: La toute dernière bombe de Bruno Mars, On My Soul, très festive et ça tombe bien. Et ce soir, c'est la fête aussi avec La Garance qui nous présente sa grande soirée de fête de saison pour démarrer en beauté.
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0: Et démarrer quoi ? Démarrer bien sûr cette nouvelle saison. C'est la rentrée pour nos petits, pour nos salles de spectacle aussi. Allez, allez, au boulot, on veut rêver encore cette année. C'est le défi chaque saison de Chloé Tournier et de son équipe. Chloé, vous êtes la directrice de La Garance à Cavaillon. Bonsoir Chloé.
3: Bonsoir.
0: Alors vendredi, alors pas lui, hein, pas le prochain, mais le 18, c'est la We Are Family. Family, la fête de saison, c'est une grande fête de rentrée. Chloé, vous avez 3 minutes pour nous convaincre d'y participer. C'est parti, let's go.
3: Alors, la fête de saison à La Garance, c'est un moment qui est convivial, joyeux, je dirais même pétillant. Et c'est un moment qui est gratuit, sur réservation conseillée quand même, parce qu'on a déjà 500 personnes à peu près qui sont annoncées, donc on a besoin évidemment d'anticiper ça. C'est un moment où le public aura l'occasion à la fois de rencontrer toute l'équipe de La Garance, qui va prendre le temps de présenter les différents spectacles de la saison 2026-2027. Voilà, c'est évidemment un temps d'échange hein, où il est possible de poser des questions, de s'informer. À La Garance, on accueille du théâtre, de la danse, de la musique, de la magie, des projets culinaires. Donc, il y a tout comme ça, tout un panel de spectacles à découvrir. Et puis, cette fête de saison, c'est aussi l'occasion de différents temps de découverte artistique. D'abord parce qu'elle commence avec un vernissage, le vernissage de l'exposition Hors Champ, qui est une exposition de photographie qui a été réalisée par Sandra Rienflet sur le territoire du Vaucluse autour de différents ouvriers et ouvrières agricoles. Exposition photographique qui restera d'ailleurs jusqu'en janvier au sein du hall de La Garance. C'est gratuite et en libre accès.
0: Donc là, on peut y accéder dès le vendredi 18, hop, à 18h, hors champ.
3: Dès le vendredi 18, yes. Exactement. Et puis ensuite, on aura aussi la sortie de résidence du projet de Marie Fortuit qui s'appelle « Viens », qui est un tour de champ où Marie Fortuit va comme ça mettre en discussion et en échange des réflexions qui sont les siennes avec des chansons de Anne Sylvestre et ou de ses héritières. Et enfin, on clôturera la soirée en dansant, hein, en dansant à bal.
0: Mais oui, un peu de fête quand même, c'est la fête, vous nous le dites.
3: Mais oui, on aura la chorégraphe Mariam Kaba qui proposera, on va dire, une initiation aux danses afro-vibe, aux danses afro, diverses et variées. Et tout le public sera comme ça invité à danser.
0: Donc, on se donne rendez-vous, c'est à La Garance, c'est à Cavaillon, au cas où, hein, on le rappelle, de 18h jusqu'à 23h, on s'inscrit au cas où, et on profite donc de ces chorégraphies, de ces sorties de résidence, de cette exposition aussi de photos, et d'ailleurs, hein, Mariam, si jamais vous n'êtes pas disponible, ok, le vendredi 18, il y a quand même une autre fête, hein, un festival même, C'est pas du luxe, elle inaugurera justement ce festival, C'est pas du luxe, alors il est incroyable, c'est la semaine d'après, hein, donc on est sur le 25, le 26 et le 27 septembre dans Avignon, dans divers endroits. Et là aussi, on a tout plein de propositions artistiques, culturelles. C'est formidable. Ah, on n'a plus Chloé. Elle est partie, Chloé. Ah.
3: Oui, le festival C'est pas du luxe, ben, c'est quand même 73 propositions et 600 artistes qui sont là dans la ville d'Avignon, dans 30 lieux de la ville. Donc ça va du Théâtre des Halles, évidemment à la Place des Corsins, au Cloître Saint-Louis, à la Fabrica. C'est un festival qui est à prix libre, en libre accès, avec différents temps festifs. Et l'inauguration sera effectivement proposée par Mariam Kaba le vendredi 25 septembre sur la Place des Corsins.
0: C'est tout bien noté. Merci beaucoup Chloé d'avoir été avec nous ce soir.
3: Merci beaucoup.
0: Et toutes les infos, on les retrouve bien sûr auprès de La Garance à Cavaillon. La musique de retour avec nous, avec Laurent Voulzy. Et tout de suite, c'est Fendi, continue.

0: Les nuits sans Kim Wilde à l'instant avec Laurent Voulzy, amoureux et amoureuse des belles pierres, des monuments qui font notre fierté ici dans le Vaucluse. Le cadeau qui arrive est pour vous et en plus vous pourrez en profiter à 4 s'il vous plaît. Bougez pas, ça tombe dans moins de 5 minutes.
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0: Benjamin Biolay qui nous invite à mettre de l'écran total. Et il a bien raison, il est en tournée dans toute la France et il passera le 20 novembre à Aix-en-Provence.
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0: Et avant de parler jeu et de vous offrir de beaux cadeaux, un petit tour sur nos routes vauclusiennes. On rappelle que cette route est coupée à Villeneuve-les-Avignon. Je parle du boulevard Gambetta. Sur l'ensemble du boulevard Gambetta, c'est coupé. Déviation en cours sur l'avenue Paul Ravoux. Et normalement, ça devrait tenir jusqu'à la fin de journée. Peut-être demain, on vous tiendra évidemment informé si cette route reste perturbée demain. Et puis sinon, au niveau des autres routes vauclusiennes, mais vous savez quoi sur l'agglomération avignonnaise, à part les perturbations de fin de journée de 18h31, ça roule plutôt pas mal. Bon, pas un petit peu aussi perturbé. Château-Renard, voilà, le nord de Château-Renard aussi. Mais sinon, il n'y a pas grand-chose à vous dire. Donc vous, si jamais il se passe quelque chose, c'est à vous de nous dire au 04 90 14 04 04 ou par notre application WhatsApp.
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0: Allez, ça y est, c'est le moment de vous gâter en famille ou entre amis. 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Louis XIV ou Henri IV, qui a dit que le mur de scène monumental du théâtre antique d'Orange est la plus belle muraille de son royaume? 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
0: On va vous laisser quand même quelques minutes pour nous rejoindre et surtout peut-être chercher sur internet. Vous avez le droit, on vous donne l'autorisation, il n'y a pas de souci. Vous tapez la plus belle muraille de mon royaume, théâtre antique d'Orange, et vous allez trouver quel roi a nommé donc plus belle muraille de mon royaume, Louis XIV ou Henri IV, sur le mur de scène monumentale du théâtre antique d'Orange. Et vous nous rejoignez 04 90 14 04 04. Allez, Tina Arena tout de suite.

0: Arena avec Aller Plus Haut. Et qui va aller toujours plus haut pour visiter le théâtre antique d'Orange depuis tout là-haut justement des gradins? C'est Magali. Bonsoir Magali.
1: Bonsoir.
0: Vous êtes en voiture, ma chère Magali?
1: Oui, oui.
0: Tout roule, tout va bien? Pas de bouchon?
1: Oui, tout va bien, je rentre à la maison.
0: Ah,
1: j'irai bientôt.
0: Et on vous accompagne. Vous êtes sur quelle route là? Vous allez jusqu'où?
1: Saint-Didier.
0: À Saint-Didier. Ben bonjour à tous ceux qui habitent à Saint-Didier, justement. Coucou à tout le monde. Bon, par contre, Magali, certes, vous avez vos quatre entrées, mais il faut quand même répondre à la question, parce qu'il y avait une petite question. Alors, quel roi a nommé le mur de scène monumental donc, du théâtre antique d'Orange, la plus belle muraille de mon royaume? C'est beau, quand même.
1: Louis XIV.
0: Et c'est Louis XIV. Ben, c'est fou. Vous saviez cette histoire ou pas?
1: Oui, je connaissais, oui.
0: Ah, on ne peut pas vous la faire à vous, hein. Dis donc. Vous connaissez bien notre patrimoine, Magali.
1: Ouais, en tout cas, c'est un endroit magnifique, hein. Donc, je connais déjà, je suis allée visiter, mais j'ai vraiment hâte de le découvrir aussi avec la réalité virtuelle pour avoir une nouvelle façon de l'apprécier.
0: Eh bien, vous allez pouvoir en profiter. Alors, il va falloir choisir bien la date, hein, par contre, pour profiter de ce pack donc, de réalité virtuelle. Mais ne vous inquiétez pas, Christelle va tout vous expliquer au standard de quelle radio qui vous offre les plus beaux cadeaux, ma chère Magali.
1: Merci beaucoup.
0: Et c'est quelle radio? Attention, hein, j'ai pas eu le mot de passe, moi. Je vous lâche pas.
1: S'il vous plaît.
0: C'est bon, je vous lâche. Bonne route, Magali, à bientôt.
1: Merci beaucoup, au revoir.
0: Rentrez bien et vous rentrez en chanson aussi avec Damiano David, Next Summer. On y pense déjà.

0: D'accord, non, on va pas penser déjà au next summer, le summer prochain, l'été prochain. Non, non, parce que c'est jusqu'au 23 septembre et j'y tiens.
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0: 18h41, ici Vaucluse, on retrouve Patrick Gascoin avec ses coulisses télé. Et aujourd'hui, Patrice, gros plan sur une nouvelle série de France 2 qui débute ce soir, justement, et que vous avez complètement adoré. Une série qui s'appelle Les Évaporés.
3: Voilà une série qui part d'une véritable information, le nombre de disparitions volontaires en France.
4: Excusez-moi, vous avez beaucoup de cas ? Environ 10 000 disparitions volontaires chaque année en France. C'est pour ça qu'on est là.
3: 10 000 personnes disparaissent volontairement en France chaque année et l'héroïne de la série Les Évaporés, qui débute ce soir sur France 2, elle est confrontée et dévastée par la disparition soudaine et inexpliquée de son mari. Seulement voilà, cette héroïne, Esther Bazin, jouée par la comédienne Alexia Barlier, elle est capitaine de police. Son mari étant majeur et sain d'esprit, il a ce qu'on appelle le droit fondamental de disparaître et aucune enquête de police ne peut être lancée. Mais Esther va être aidée par une association gérée par des civils, le GRD. DV, le groupe de recherche des disparitions volontaires. Avec eux, elle va donc monter une brigade très atypique pour résoudre d'étranges affaires de disparitions volontaires, à commencer par celle de son mari. Alors, je suis allé voir cette héroïne, en tout cas la comédienne qui l'incarne, Alexia Barlier, pour lui demander si elle avait proposé physiquement quelque chose pour incarner cette héroïne.
4: Alors, un exemple physique, j'ai proposé cette coupe qui est assez radicale. J'avais envie de quelque chose de différent et je pensais que ça pouvait bien correspondre à Esther, son côté dynamique. Sur le terrain, flic, et qu'elle a un peu délaissé sa vie personnelle. Je trouvais que ça lui donnait un côté un peu moderne, efficace, androgyne.
3: C'est vous qui avez décidé de vous couper vos cheveux.
4: Oui, on avait rendez-vous pour la prépa avec le chef coiffeur, et il commence à me couper un peu les cheveux, mais c'était assez classique. Et je regarde la réalisatrice, Émilie Grandperret et Louis Granger, le producteur. Le chef coiffeur n'arrêtait pas de me dire que ça m'irait bien, les cheveux peut-être plus courts, et j'ai dit, et si on tentait plus court ? J'ai senti qu'ils étaient un petit peu inquiets, parce qu'on ne sait jamais si ça va et c'est un gros changement pour le personnage. Et on s'est dit, bon, on y va. Et en fait, on était très contents et on est ravis. Ça fait une vraie différence pour Esther par rapport... et je pense que ça aussi nourrit comment on bouge, comment on parle. Que voilà, c'est un détail physique, mais parfois, quand on est comédien, une coupe, un vêtement, ça peut aussi nous aider à rentrer dans le personnage et à le définir.
3: C'est peut-être un détail pour vous, mais pas pour Alexia Barlier, qui a eu l'idée de cette coupe de cheveux qui donne du caractère à cette héroïne dans la tourmente. Les Évaporés, ce soir sur France 2. À demain, bien coiffé, pour de nouvelles coulisses télé.
0: Merci beaucoup Patrice Gascoin. Et à demain, notre opéra du Grand Avignon fête ses 200 ans cette année. 200 ans, je le redis, 200 ans, c'est énorme. Pour l'occasion, un événement d'ampleur, festif, gratuit, ouvert à toutes et tous, est organisé samedi 19 septembre. On va vous dérouler tout le programme avec la metteuse en scène. Alors, spoiler alerte, vous aussi, vous pouvez être la star. On découvre comment, juste après Ray Parker Jr. et les Ghostbusters.

0: Allez, après Ghostbusters, c'est parti pour fêter un anniversaire et pas n'importe lequel.
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0: L'Opéra Grand Avignon, 200 ans, le bicentenaire, ce sera pour la semaine prochaine, samedi prochain précisément, dans plusieurs lieux dans Avignon. Et c'est vous, Nathalie Gendreux, qui allez chapeauter tout ça. Vous êtes la metteuse en scène de cette grande fête, de ce grand moment. Bonsoir Nathalie.
3: Bonsoir.
0: Alors dites-nous, racontez-nous, parce que alors, ça va être quelque chose quand même, cette grande journée très festive, où alors on va avoir et du professionnel, mais aussi de l'amateur. Nous aussi, on peut participer, même si on ne sait pas chanter, même si on ne sait pas danser.
3: Exactement, c'est un opéra participatif. L'idée, c'est que ce soit vraiment très festif. On part vraiment de l'idée que Carmen, c'est l'opéra le plus joué dans le monde. On est vraiment sur un spectacle populaire et c'est l'opéra qu'on rêve tous de chanter. On l'a tous chanté sous la douche, Toréador en garde.
0: C'est bon, je suis prise.
3: C'est parfait, vous êtes embauchée. Et là, on peut le chanter avec les chœurs de l'opéra et la maîtrise de l'opéra. On a une cinquantaine d'artistes professionnels et le public qui va chanter.
0: C'est énorme. On a déjà les partitions, hein, d'ailleurs, sur le site de l'Opéra Grand Avignon. On peut déjà se préparer, en fait, pour participer, parce que vous aurez donc la chef d'orchestre, qui va nous proposer, en fait, de participer avec les musiciens professionnels, les solistes, le comédien. Ça va être super.
3: Oui, c'est une autre chef, c'est Aurore Marchand qui va donner des cours de chant à trois dates pour préparer les chants participatifs, oui.
0: Oui, parce qu'on peut s'inscrire pour des répétitions de cours de chant gratuits, ça c'est sur inscription, mais même le jour J, sans avoir participé à ces cours, on peut être sur la place, avoir la partition et hop, on chante avec tout le monde.
3: Exactement, c'est et même génial. Sans la partition, vous venez vraiment comme vous êtes. C'est un carnaval qui a été pensé vraiment pour les enfants, pour les familles, pour commencer cette rentrée à cette époque de vendange. On est sur un carnaval automnal, ouvert à tous.
0: Ça va être génial. Sur la place, ça s'appelle Sur la place, chacun chante Carmen Parade, ce grand carnaval autour de Carmen, réécrit par vous, Nathalie Gendreux. Ça va être formidable et on va aller sur quelle place ?
3: Alors, on commence en bas de la rue de la République, au cours Jean Jaurès, devant la cité administrative. C'est la première étape. Ensuite, on se déplace vers les Corsins, puis on remonte vers Saint-Didier, puis on va devant l'Opéra, et enfin, on termine évidemment devant le Palais des Papes.
0: Ça va être magnifique. Mais de toute façon, il fallait bien ça quand même pour fêter le bicentenaire de l'Opéra Grand Avignon.
3: Oui, absolument. Oui, ce sera festif, joyeux, et c'est quand même de la grande musique qu'on est toujours heureux d'entendre. Ça donne beaucoup de joie à tout le monde, cette musique.
0: Et tout le monde est invité, parents, grands-parents, petits-enfants, enfants, tout le monde, c'est très inclusif. Il y en a pour tout le monde, c'est gratuit sur plusieurs places. Ça va être formidable, et on a même du coup cette musique qui nous poursuit en allant de place en place. Merci beaucoup, Nathalie, d'avoir été avec nous ce soir.
3: Merci beaucoup, Ombline. Bonne soirée.
0: Et on se donne rendez-vous donc samedi dans le carreau d'Avignon pour cette grande parade sur la place. Chacun chante et vous pouvez vous inscrire donc à ces cours de chant gratuits directement sur le site de l'Opéra Grand Avignon.
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0: Et tout de suite, la musique qui redémarre avec nous, c'est Boulevard Désert avec Carbone le Montpelliérain. C'est pas si facile.

0: Le tout dernier titre de Boulevard Désert avec Carbone, c'est pas si facile. La musique qui continue dans une poignée de secondes. Et juste après vos infos, on retrouvera Émilie Mazoyer dans Décibel. Elle invite ce soir à partir de 19h Élodie Frégé.
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0: Je dois en aller, c'était Niagara.
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0: Et belle soirée avec nous à l'écoute d'Ici Vaucluse. Il est 19h. Décibel qui arrive juste après vos infos.
2: Laurent Nunez ordonne un contrôle de la police municipale de Carcassonne. Le ministre de l'Intérieur condamne à son tour ce soir des propos indignes après la révélation d'une vidéo où l'on voit et on entend surtout des policiers municipaux, un en particulier, tenir des propos racistes, homophobes, sexistes et complotistes. Ce brigadier chef et membre du RN très proche de l'équipe municipale actuelle. La vidéo remonte à l'ancienne municipalité en 2025, mais l'actuel maire Rassemblement National a maintenu ses policiers en poste et se retrouve dans l'embarras. Christophe Barthès a tenu une conférence de presse à laquelle vous avez assisté, Sébastien Barruot.
3: Depuis son élection, Christophe Barthès est un habitué des polémiques, mais cette fois le maire de Carcassonne n'avait pas anticipé le tourbillon médiatique et c'est un élu plutôt gêné qui s'est présenté cet après-midi devant les journalistes, contraint de condamner et de lâcher le policier municipal mis en cause dans la vidéo, un proche de la mairie et membre du RN.
4: Ces propos sont scandaleux, propos racistes, misogynes, homophobes qui sont à vomir et qui sont inexcusables. Tous les protagonistes de cette affaire sont suspendus immédiatement et sanctionnés.
3: Dans les rues du centre-ville de Carcassonne, la vidéo fait réagir. Gabriel, 17 ans, ne comprend pas pourquoi le nouveau maire a maintenu jusqu'ici en poste le brigadier impliqué.
5: C'est quand même assez abject, assez choquant ce qu'ils disent. Ils sont censés nous protéger. Je ne pensais pas que dans la police, on pouvait tenir des propos aussi abjects. Ça nous donne un peu la mentalité du maire et de ce qu'il veut faire de la ville.
3: D'autres habitants, eux, refusent de s'exprimer au micro. Mais comme cette femme de 70 ans explique que les propos, une dizaine de fois notamment le terme « bougnoule » utilisé, ne l'ont pas choqué et qu'elle soutient le nouveau maire.
2: Sébastien Berriot, envoyé spécial d'ici à Carcassonne, SOS Racisme et le BRAP ont décidé de porter plainte. Rien n'est sorti de la réunion des distributeurs de carburant à Bercy aujourd'hui. Il n'y aura pas de plafonnement généralisé des prix ni de geste fiscal. Aujourd'hui, l'essence sans-plomb 95 E10 la plus consommée se vend en moyenne à 2,12 euros le litre, niveau record, et le gasoil à 2,29 euros le litre. Conséquence, la demande pour passer au bioéthanol explose car il est moins cher, quasiment 80 centimes. Près d'Auxerre, à Saint-Florentin, Nicolas Cador, gérant d'un garage agréé pour poser des boîtiers permettant de passer au bioéthanol, constate que ses clients sont plus nombreux.
6: Il y a eu effectivement une recrudescence nette. Dès que les carburants augmentent, la demande de flexfuel augmente aussi. C'est un appareil qu'on met sur la voiture qui va permettre au véhicule de pouvoir rouler avec les trois carburants, c'est-à-dire le 85, le 10 ou le sans-plomb 98. Sur un plein, quand vous voyez le prix à 0,90 centimes au lieu de 2 euros, ça va vite, hein, par litre, donc c'est rapide.
7: Là, en ce moment, vous recevez des coups de fil.
6: J'en ai eu encore deux hier, on a des demandes régulières. Ouais, ils sont dans l'économie, donc c'est dépenser un peu d'argent au départ pour rentabiliser rapidement, et puis une fois que c'est fait, hein. Donc ça fonctionnera toujours. L'idée, c'est qu'en une année d'usage de la voiture, vous avez remboursé l'installation de votre boîtier.
2: Et selon l'INSEE, le carburant pèse de plus en plus dans le budget des Français pour environ 5 millions de ménages. Il représente plus d'un mois de salaire par an. 64 000 habitants doivent encore être approvisionnés par des camions-citernes ou des bouteilles d'eau pour boire, pour manger, pour se laver. Constat de Monique Barbu, aujourd'hui la ministre de la Transition écologique faisait un point presse sur la sécheresse, une sécheresse qui a des conséquences également sur les bouteilles de champagne. Elles vont pouvoir dépasser cette année les 13 degrés d'alcool. La filière vient d'obtenir une dérogation exceptionnelle, Damien Mestre.
8: Des champagnes à 13,5, 14, voire 15 degrés d'alcool, ce sera théoriquement possible cette année. La faute au niveau de sucre très important dans les raisins à cause des conditions météo de cet été. Dérogation théorique, puisqu'en pratique, cela va concerner très peu de producteurs, probablement moins d'une dizaine, car contrairement à la majorité des autres vins, le champagne est bien souvent un assemblage de plusieurs millésimes. Il est donc possible de compenser ce niveau d'alcool en mélangeant le cru 2026 avec d'autres années. Quoi qu'il en soit, cette dérogation reste un signal, met en garde Maxime Toubar, coprésident du comité champagne qui regroupe la profession.
9: En tout cas, nous, ce qu'on considère, c'est que cette année, ce sera sûrement la norme pour les années qui viennent. On risque d'avoir des cépages qui disparaissent disparaissent aussi, hein, qui ne correspondent plus au climat qui est aujourd'hui de plus en plus un climat méditerranéen ici en Champagne.
8: Le seul motif de réjouissance cette année, conclut-il, c'est la qualité exceptionnelle des raisins qui ont pu être sauvés. Les vignerons s'attendent à un champagne d'une très grande qualité.
2: Damien Mestre, 74 départements sont encore placés en situation de crise à la sécheresse. Du foot, le Paris Saint-Germain débute sa campagne européenne ce soir en accueillant le Slovan Bratislava, première journée de Ligue des Champions et coup d'envoi au Parc des Princes à 21h.
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0: Un œil sur notre météo de ce soir. Il fait frisquette, hein, surtout dans la vallée du Rhône avec ce mistral qui décoiffe. Le mercure qui est en moyenne de 19 degrés, ça baisse même quand on se rapproche du pied du Mont Ventoux. Et on prend le pull, hein, si on sort du coup. Et puis demain, le mistral, il aura bien bossé. On va se lever avec un grand soleil, 20 degrés de moyenne dans la matinée. Mais il va se renforcer et s'étendre sur tout le Vaucluse dans la journée. La soirée continue avec Émilie Mazoyer tout de suite qui invite Élodie Frégé dans Décibel. Bonne soirée.
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10: Salut à toutes, salut à tous et bienvenue sur votre radio ici, c'est Décibel jusqu'à 20h. J'espère que tout va bien pour vous et que vous êtes prêts à écouter plein de belles chansons ensemble. Nous célébrerons ce soir l'anniversaire d'Emma de Caunes, mais c'est pas elle qui chantera, vous vous en doutez, elle a beaucoup de talent mais pas celui-là. Un petit blind test qui appellera au secours, un petit coup de cœur. Un joli duo entre Yoa et Marine. Et puis notre invitée de ce soir, la délicieuse Élodie Frégé.

0: aventure.
1: Élodie Frégé qui va encore une fois nous éblouir puisque son prochain projet est assez dingue. Elle va chanter les chansons de Michel Berger accompagnée de milliers de choristes. Elle nous expliquera ça tout à l'heure. Elle est l'invitée de Décibel. Et démarrons ce soir en vous donnant des nouvelles de Johnny Clegg. Alors non, pas de miracle, hein, il est mort depuis 7 ans, il ne nous annonce pas son retour. J'adorerais avoir ce genre de pouvoir, mais ça n'est pas encore au programme. En revanche, les mémoires de Johnny Clegg vont être publiées à l'automne. Johnny Clegg, donc chanteur sud-africain, qui était très engagé politiquement. Dans ses carnets, ça parle de musique, puisque c'est son métier, mais politique beaucoup. Son combat, donc très médiatique, partout dans le monde, contre l'apartheid et pour la libération de Nelson Mandela. Alors le livre traduit en français aux éditions HarperCollins France, à qui il faut quand même tirer un autre chapeau parce que ils font des efforts de dingue pour nous proposer à nous public français d'excellentes biographies musicales, que ce soit Lily Allen ou Johnny Clegg. Voilà, ça fait plaisir de les avoir en version française. Il s'appelle le livre Johnny Clegg, journal d'un Zoulou blanc. Il sortira le 11 novembre et c'est le fils de Johnny Clegg qui fera le tour des médias pour en faire la promotion. On verra si on l'invite dans Décibel. En attendant, on va lire le livre et écouter Assim Bonanga. C'est Johnny Clegg avec le groupe Savoukar, mélange noir et blanc qui n'était certainement pas consensuel à l'époque en Afrique du Sud et qui était drôlement courageux. Une chanson dans laquelle il appelle de ses voeux la libération de Nelson Mandela.

0: Un des tubes de l'album Third World Child, Johnny Clegg, énorme carton en France en 1987, c'est-à-dire il y a près de 40 ans, incroyable. Et les mémoires de Johnny Clegg, donc journal d'un Zoulou blanc, sortiront le 11 novembre en France.
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0: Notre coup de cœur du soir vient du label indépendant Panenka Musique. La chanteuse, elle, oh, normalement vous en avez déjà entendu parler, elle s'appelle Yoa. Petit diminutif de son vrai prénom, Johanna. Yoa a sorti son premier album, La Favorite, l'année dernière. Elle a reçu la victoire de la révélation scène aux victoires de la musique. Bravo à elle. Yoa qui effectivement a fait énormément de concerts, mais pas que. C'est aussi elle qui posait nue cet été dans le numéro spécial sexe des Un Rock. Bah oui, toujours un peu de culture, vous savez, dans cette émission. Alors Yoa a eu la bonne idée de sortir la réédition de son album La Favorite en ajoutant des petits titres inédits et puis en invitant une copine, alors pour le coup pas du tout sur un label indépendant puisque c'est Marine, la gagnante de la Starac, mais ensemble, elles font une version géniale de la chanson Princesse K.O. sur la réédition donc de l'album de Yoa. C'est notre

0: Le coup de cœur du jour de Décibel, Princesse K.O., Yoa et Marine. Merci d'avoir choisi Décibel. On est ensemble jusqu'à 20h. Notre invitée de ce soir, vous la connaissez bien, c'est Élodie Frégé. Mais là, elle va vous surprendre une fois de plus, parce que son nouveau projet, c'est de chanter du Michel Berger.
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0: Berger Story avec Élodie Frégé. On en parle dans Décibel, à tout de suite.
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0: pause avec On jettera nos montres.
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2: Et ce soir, c'est Élodie Frégé qui fait l'actualité musicale. Bonsoir Élodie.
3: Bonsoir.
2: Bienvenue dans Décibel. Oh, dès le bonsoir, moi je suis cuite.
3: Ah bon,
2: je vous aime tellement.
3: Pourtant, je n'ai pas allumé le four, mais...
2: C'est ça. Élodie Frégé a gagné la Star Academy en 2003. Elle est chanteuse, elle est autrice, elle est compositrice, elle joue de la guitare, mais comme un ange. Également comédienne, du ciné, ouais, de la télé, enfin voilà, mille choses. Mais ce que j'aime chez vous, Élodie, c'est que vous pouvez tout chanter. Vous chantez du Renaud.
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2: Avec autant d'aisance que du Disney.
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2: Et là, c'est presque le plus difficile, la reine de la soul aux yeux bleus de Steve Springfield.

0: Mesdames et messieurs, alors qui a sorti quand même 4 albums aussi, il faut bien le dire.
1: Oui.
0: Voilà.
1: Je sais, c'est pas assez.
0: Alors non, effectivement, je vais vous remettre au boulot un peu plus tard, on va en parler. Mais là, donc, l'actu qui nous remue en ce moment, vous concernant, c'est que vous allez chanter du Michel Berger, et pas n'importe comment, hein, dans le cadre du Chœur Spectaculaire, qui, déjà depuis plusieurs années, est connu pour ça, assembler de grands chœurs, de centaines, voire parfois de milliers de choristes, ouais, avec des voix qu'on aime. Et là, cette fois-ci, la voix, c'est vous, et le répertoire exploré, c'est Michel Berger. Racontez-moi comment ça vous est arrivé, ce projet.
1: Eh bien, on m'a contacté tout simplement pour me demander d'être la soliste de ce beau projet. Au début, j'avais un peu peur parce que je me disais, alors attends, c'est quand même un gros truc, il y a une grosse tournée, il y a, je sais pas, 35 dates, un truc comme ça.
0: Là, vous avez déjà commencé.
1: Ouais. Et en plus, c'est des gros espaces, quoi. Là, on a déjà commencé, on a fait Bobino. Bon, Bobino, c'était encore, encore familial, quoi.
0: Vous avez fait le théâtre antique d'Orange.
1: Et ouais, ça, c'était le plus gros. Ça, vraiment, j'ai cru que j'allais m'évanouir. Mais, finalement, les voix m'ont porté. Ouais. Et le public aussi, parce que c'est très apprécié, en fait. Ce spectacle est très apprécié. Les arrangements sont sublimes. Et puis là, on part en tournée et on fait des grosses salles, quoi. Donc, ouais, on fait des zéniths, des choses comme ça. Et moi, j'ai pas l'habitude de ça. Et puis, je me suis dit, ah mince, j'ai pas sorti d'album depuis 13 ans, si je me remets dans un truc où c'est des reprises de quelqu'un, mais si c'est quelqu'un que j'admire, c'est compliqué. Est-ce que je le fais? Est-ce que je le fais pas? Puis finalement, je me suis dit, bah, allez. Puis en plus, ça va peut-être permettre aux gens de se souvenir que je sais chanter quelques trucs, quoi.
0: Effectivement, parce que c'est des chansons qu'on a tous dans l'oreille, dans le cœur, qui sont pas faciles à chanter et que vous appropriez. Il y a donc des moments de solo, puis il y a des moments assez incroyables quand même qui filent les poils avec tous les choristes. En tout, dans toute la tournée, il y a 6300 choristes qui vont participer. Et donc les prochaines dates, ça sera le 12 septembre à Montpellier, et puis encore Lyon, Châteauneuf-sur-Isère, Dijon, c'est déjà complet, Angers, Nantes, Saint-Grégoire, et là c'est que le mois de septembre. Je vous parlerai d'octobre un peu plus tard, mais avant, j'avais envie de savoir, vous perso, Élodie Frégé, la musique de Michel Berger, c'est quelque chose, quoi? C'est un peu l'enfance, c'est l'adolescence?
1: Oui, oui,
0: c'est quel moment?
1: J'ai aussi accepté pour ça, parce que c'était un artiste qui me plaisait énormément. Je sais que l'année d'avant, par exemple, c'était Claude François, et là, je pouvais pas.
0: Et moins d'atomes crochus.
1: Non, voilà.
0: Lundi.
1: Ça, oui, non, et même dans l'absolu, même. Même humainement, en fait, après ce qu'on sait, c'est dommage, quoi, parfois de devoir séparer l'homme de l'artiste. Mais pour moi, Michel Berger, je trouve que son humanité, sa délicatesse, son intelligence, en fait, tout ça, ça se ressent dans sa manière d'écrire et de composer, et aussi sa manière d'interpréter, de choisir son trajet, de choisir ses interprètes aussi. Enfin, si. D'accepter peut-être qu'on le choisisse aussi, ouais, comme producteur. Je suis hyper impressionnée, en fait, par son parcours. Et puis quand j'étais enfant, je ne savais pas tout ça, mais j'écoutais tout simplement les chansons, les premières chansons qu'il a commencé à écrire, quand il répondait à Véronique Sanson, qui écrivait Amoureuse. Enfin, oh là, ça m'a bouleversée très jeune, en fait.
0: Je pense que même quand on connaît pas l'histoire, en fait, comme quand on est enfant, on est des petites éponges à émotions.
1: Oui.
0: On sent qu'il y a quelque chose de différent.
1: Je pense qu'on a l'intuition, du grand sentiment qui passe à travers l'art. Donc la musique est un art, majeur ou mineur, je ne me prononcerai pas.
0: Alors il y en a un autre que vous n'allez pas trop aimer, mais Gainsbourg disait que c'était plutôt mineur, la chanson.
1: Ouais, ouais. je sais pas, je dessine plus assez bien pour dire que. Donc finalement, c'est mon art majeur à moi, et voilà, faudrait que je le fasse plus souvent. Et c'est vrai qu'après, à l'adolescence ou un peu plus tard, en tout cas, je suis tombée folle amoureuse de Starmania.
0: Ah ouais.
1: Que je n'ai jamais vu en vrai, hein, sur scène, mais que j'ai vu à la télé, tout simplement, et que j'ai saigné en disque, et avec mes frères et sœurs. Et en tout cas, c'est un opéra rock tel qu'il n'en existera peut-être plus, je sais pas.
0: Possiblement.
1: Parce que vraiment, ça s'inscrit dans le temps. Il y a une modernité, le choix des interprètes. Évidemment, Luc Plamondon, les textes, le thème, en fait, de ce spectacle. Tout ça, en fait, ça a nourri l'enfant et l'adolescente que j'étais en tant que, peut-être, peut-être artiste.
0: Et aujourd'hui, donc, vous rendez hommage à Michel Berger avec le cœur spectaculaire. Berger Story, c'est le nom du spectacle. Les choristes et la soliste qui est avec nous ce soir, Élodie Frégé. On se ferait pas un petit message personnel, mais chanté par Michel Berger.
1: Ah, oh!
0: Ça vous dit?
1: Ah, bah oui, avec
0: c'est une
1: choix.
0: De vos préférées. Hein. Oui. Vous la chantez celle-là sur scène?
1: Je la chante sur scène. Ouais.
0: Alors, on révise ensemble. Michel Berger.

0: faire pour chanter une telle chanson sans pleurer? Michel Berger est arrivé à le faire. Élodie Frégé le fait aussi.
1: Je le fais. Sans pleurer. Je le fais, mais c'est vrai qu'il y a des... Il y a des grands moments d'émotion pendant tout le spectacle. Hein. D'ailleurs, il y a un final sur Diego qui est incroyable. Les arrangements, enfin, toutes ces voix ensemble, c'est vraiment bouleversant. Et c'est vrai que c'est, moi, les chansons que j'ai choisies, et dont celle-ci qui est une de mes préférées, elles me font vibrer vraiment profondément. Et quand on entend les chœurs qui arrivent, surtout derrière soi, on a déjà de très bons musiciens, mais ouais. Avec les chœurs derrière, ça donne une dimension encore supérieure qui fait qu'il y a un moment où le chœur peut lâcher. Ou les larmes, je ne sais pas. Et pour l'instant, j'ai pas pleuré parce que justement, il y a une énergie qui nous porte, mais je pleure à l'intérieur et c'est ce qui est très beau dans cette chanson.
2: Samedi soir à Montpellier, puis Lyon, Châteauneuf-sur-Isère, Dijon, Angers, Nantes et Saint-Grégoire. Au mois d'octobre, le chœur spectaculaire et Élodie Frégé pour Berger Story. En octobre, donc à Plougastel, Chambéry, Annecy, Clermont, Orléans, Metz, Muret, c'est à côté de Toulouse, Narbonne, Mérignac, Lille, et puis les 3 et 4 novembre au Grand Opéra d'Avignon. Alors, Élodie, parlons...
1: Le Tour de France.
2: Ouais. Parlons business maintenant.
1: Ah ouais.
2: J'ai dit, on gagne la Starac en 2003, premier album en 2004, puis le jeu des 7 erreurs en 2006, la fille de l'après-midi en 2010, Amuse-Bouche en 2013. Pas d'album depuis 2013, alors que, pardon, je vais le dire très franchement, quand même, merde.
3: De pudeur et d'impudence.
1: C'est moi qui chante. Et peut-être que vous étiez un peu d'inspiration de nos discussions avec Monsieur Biolay, quoi. Mais
2: la ceinture.
1: Mais c'est un cadeau qu'on m'a fait, quoi.
2: Comment t'appelles-tu ce matin?
1: Ah bah merci. C'est vrai qu'elle est pas si mal cette chanson.
2: Elle est excellente.
1: En fait, c'est fou parce que quand
2: le
1: on a
2: son
1: fait
2: de la guitare,
1: bah ouais, Thibaut Barbillon.
2: Bravo
1: Barbillon à la guitare. Non mais c'est vrai, c'est parfois moi j'ose pas me réécouter, je suis tellement dure et perfectionniste et puis les gens le savent pas mais parfois on s'en prend vraiment plein la gueule dans ce métier, c'est difficile de livrer un enfant un enfant comme un album, c'est comme un enfant en pâture si on veut à toutes les oreilles et à toutes les bouches.
2: C'est vrai, ça fait peur, ça peut faire mal parce que ça fait 13 ans là que vous avez pas sorti.
1: Bah ouais, ça commence à être long. Alors, après j'ai fait beaucoup de choses, voilà, hein, je me suis jamais arrêtée.
2: Je suis en train de vous dire qu'Élodie Frégé est une feignasse. C'est faux. Du théâtre,
1: j'ai pas gagné au loto,
2: de la télé, plein de participations, etc., beaucoup de scènes et tout, c'est pas ça.
1: Mais... La nouvelle vague pendant 10 ans, ça
2: nouvelle
1: prend de la
2: vague,
1: place.
2: Voilà.
1: D'ailleurs, comment t'appelles-tu ce matin? C'est Marc Collin en fait qui a réalisé cet album.
2: Mais on avait quand même l'envie.
1: En fait, c'est terrible parce que je suis. C'est très difficile à expliquer.
2: Ouais, on essaye.
1: Ouais. Mais en fait, c'est à la fois une très très grande envie qui est toujours là de façon sourde, quoi. C'est dans mon ventre. Et à la fois, elle est mêlée de peur, de procrastination, de. Je sais pas si je dois le dire parce que les gens ils disent que c'est une mode, mais c'est pas du tout une mode. Moi je le sais que depuis que je suis en CE2, moi je souffre de TDAH en fait.
2: Okay, ouais.
1: Donc je me soigne depuis peu parce que j'aurais pu être sous traitement depuis l'enfance ou l'adolescence du moins.
2: Donc c'est une difficulté à fixer son attention longtemps sur
1: exactement.
2: Un même sujet
1: et à se mettre à l'action.
2: Ouais.
1: Et plus tu recules en fait de ta ligne d'horizon qui pour moi est cet album. Qu'en plus je chéris déjà parce que moi j'ai déjà plein de chansons hein.
2: Ouais.
1: Donc je pourrais faire un double album, un triple album peut-être. Ouais. Mais je prends mon élan tellement de fois, j'ai pris mon élan tellement de fois et j'ai tellement reculé pour mieux sauter et puis je me suis tellement éloignée de cet horizon là que au final je le vois flou quoi, ça y est, je commence à avoir des problèmes de vue mais je pense qu'il va falloir que je me mette un sacré coup de pied au cul et que je partage enfin ces chansons

0: sont en fait qui sont mes enfants hein, et c'est important de pouvoir les offrir. Et pas seulement les garder pour soi, c'est assez moche en fait finalement.
1: Alors c'est pas pour vous brusquer, mais effectivement je pense que le pays est prêt. Élodie Frégé qui reste avec nous et qui va, alors pour le coup avec le TDAH, ça va être marrant cette affaire.
0: Ah ouais. On non va mais ça faire... va, là j'ai pris mon traitement ce matin.
1: Enfin, un petit questionnaire, choix cornélien, ça va être drôle. À tout de suite.
0: Je transpire.
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1: Avis aux gourmands gourmandes, aux amoureux amoureuses des produits locaux. Ce dimanche, direction Ville-sur-Ozon pour la troisième fête gourmande de l'huile d'olive en Ventoux. Toute la journée, plus de 70 producteurs et exposants, majoritairement installés à moins de 30 km, hein, seront réunis pour faire découvrir les richesses du terroir vauclusien. Au programme, dégustation d'huile d'olive, atelier culinaire, rencontre avec les producteurs, initiation à l'oléiculture, mais aussi des conférences et des animations autour des circuits courts. Et cette année, le cochon du Mont Ventoux est à l'honneur, avec des éleveurs, des chefs aussi qui vont proposer des dégustations et des ateliers autour de ce produit local. Le tout avec des musiques provençales, des défilés de confréries, des animations pour toute la famille dans le cadre du festival Ventoux Saveur. Dimanche 13 septembre, Ville-sur-Ozon, c'est gratuit, ouvert à tous, profitez-en.
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1: Et merci d'avoir choisi ici pour passer votre mercredi soir. On est avec Élodie Frégé qui fait l'actualité musicale en ce moment à l'affiche du spectacle Berger Story. D'ailleurs, le cadeau du Blind Test ce soir, eh bien, c'est un petit t-shirt collector du spectacle Berger Story. Alors, si vous voulez vous inscrire au Blind Test pour tenter de gagner ce joli objet de mode.
0: Ah oui. Et je l'ai peut-être porté.
1: Peut-être, on ne sait pas. Elle l'a repassé, vous en faites.
0: Oui,
1: 0-810-055-056, vous pouvez appeler Alexandra au standard. On jouera au Blind Test un peu plus tard. Mais pour le moment, Élodie Frégé,
0: oui,
1: il est donc temps de vous faire le questionnaire des choix cornéliens.
0: Ah là là.
1: C'est pas forcément facile de choisir, mais il le faut.
0: Gauche.
1: On commence tranquille. Gauche.
0: Voilà, voilà.
1: Gauche ou ketchup?
0: Gauche. Ah,
1: gauche ou Nutella?
0: Gauche.
1: Oh là là, ça va être bien. Ok, la première vraie question. Guitare sèche ou grand orchestre?
0: Aïe, aïe, aïe.
1: Et voilà, ça y est, elle perd.
0: Ah, ça y est, là, je pense à Chico Buarque, je ne sais pas pourquoi.
1: Oui,
0: je
1: c'est
0: me
1: beau,
0: dis,
1: c'est
0: oh,
1: bon.
0: Dieu, c'est magnifique. On peut commencer par une guitare, nylon, et puis après, il y a un orchestre qui arrive, des voix. Est-ce que je peux mixer? On commence par la guitare sèche et on finit en orchestre symphonique.
1: J'aimerais bien.
0: Symphonique.
1: Si vous mettez ça sur votre album,
0: c'est
1: qui
0: ça
1: arrivera,
0: voudrais,
1: oui.
0: Je voudrais,
1: voilà.
0: Ouais, j'ai plein d'idées. Hein,
1: Celle-là, il faut la noter. Télé ou radio?
0: Ah là là. Ah bah je sais pas, parce que moi je suis arrivée par la télé, donc je pourrais pas cracher dessus.
1: Oui, je rappelle pour ceux qui n'étaient pas là, elle a gagné la Starac en 2003. Donc effectivement, la télé a une grande part.
0: Ça fait longtemps, mais...
1: Mais vous avez une voix de radio.
0: Ah oui?
1: Ouais.
0: Mais tu sais, vous savez, on me situe vous.
1: Comme vous
0: je
1: voulez.
0: Je ne sais plus. Non mais quand j'étais enfant à l'école primaire, souvent le premier jour de la rentrée, les profs nous demandaient, ou au collège, nous demandaient ce qu'on voulait faire.
1: Ouais.
0: Et pendant une année, je crois que j'avais écrit animatrice radio.
1: Hey.
0: Parce qu'en fait, je ne me sentais pas d'être vue, mais j'aimais bien l'idée de rencontrer plein de gens, de poser des questions. J'avais un côté, j'avais envie de poser des questions, quoi, de faire parler les autres, puisque moi, j'avais du mal à m'exprimer, en fait, à cause de tout ce qu'il y avait dans ma tronche, quoi, toute cette pollution, toute cette pensée en arborescence, etc., qu'on connaît, nous les fous, quoi.
1: Elle a mis des guillemets avec
0: si
1: ses doigts dans l'air.
0: Oh mon Dieu, j'ai honte.
1: C'est mignon, les zinzins.
0: Nous, les zinzins.
1: Voilà.
0: Et en fait, après, ça y est, je me suis perdue dans mes pensées.
1: Non, mais la radio, en tout cas,
0: oui,
1: c'était peut-être une vocation.
0: Non, mais finalement, pour m'exprimer, j'ai trouvé la musique.
1: Ouais.
0: Jouer, chanter, danser aussi, c'était important, la danse. Mais la radio m'attirait pour ça, pour ne pas être vue et pouvoir utiliser seulement la voix et voilà, un seul vecteur.
1: 20 ans ou 40 ans?
0: 40 ans.
1: Ouais.
0: Ah ouais. Oh, putain. Ah non, c'est... Mais on est bon, pense pareil.
1: On est d'accord.
0: Ah non, mais c'est fou, quoi. Mais j'ai hâte d'avoir 70 ans.
1: Fille du matin ou de l'après-midi?
0: Ah ouais, c'était pour l'album, en fait. C'est Cléo, ouais, de 5 à 7, la femme d'à côté. J'étais sur des films de la nouvelle vague pour cet album-là.
1: Mais en vrai, dans la vie.
0: Donc, je... J'ai pu être fille du matin, mais parce que je rentrais tard. Je rentrais tôt le matin.
1: Fille du petit matin.
0: Fille du petit matin. Et de l'après-midi, ça m'a toujours séduit, en fait, ce truc de 5 à 7. J'ai l'impression qu'il se passe toujours des trucs affriolants, mais pas seulement dans des chambres d'hôtel, mais parfois, on a une idée. L'après-midi, on se met à écrire, et puis ça continue, et puis on y passe la nuit, et puis au petit matin, il y a une chanson, par exemple. Donc, c'est pas mal l'après-midi pour faire pousser quelques plantes dans son album.
1: Blonde ou brune ? Non, ou rousse. On vous a jamais vu brune. Enfin moi je vous ai vu blonde et rousse.
0: Ouais, je suis cendrée.
1: Ouais. Mais qu'est-ce que vous préférez ?
0: Chauve.
1: Ça va bien avec le 70 ans, ceci dit, il y a un truc de veut tout lâcher quoi.
0: Moi je me serais arraché les cheveux d'ici là, c'est sûr. Mais c'est une question très féminine.
1: Oui.
0: Moins féministe, mais bon, c'est pas grave.
1: Des os.
0: Mais pour tous les gens qui me disent "Oh, t'étais mieux en blonde et les cheveux longs, de quoi je me mêle ?" Ouais. Et moi j'adore ce roux, ce carré parce que je trouve ça correspond à mon énergie en fait profonde. Donc je me sens très bien comme ça. Voilà.
1: Un nouvel appart ou un nouvel album ?
0: Ah, c'est marrant. Ah, c'est marrant que tu dis ça.
1: Pourquoi ? Vous êtes en train de déménager ?
0: Parce que ça fait 21 ans que je suis dans mon appartement et j'ai envie de le quitter. Je sens une très grande envie de le quitter. Et peut-être que ça va coïncider avec la finalisation de cet album qui tarde à venir. Parce que j'ai besoin d'un espace vraiment pour travailler, pour m'isoler, pour créer, en fait, tout simplement. Et celui-là, il est empreint de tellement de choses, de passages de vie. Mon chat qui est parti au mois de juin. Je sens qu'il faut que je m'en aille et que ça va être un renouveau.
1: Alors, peut-être, pour terminer du coup ce questionnaire, un nouvel appart et un nouvel album.
0: Tout à fait.
1: Et en attendant, on vous écoute avec une chanson qu'on n'oubliera jamais. Hein. Elodie Frégé.
0: Moi non plus. Hein. Je ne vais pas l'oublier.
1: Ceinture.

0: cette erreur, un album sorti il y a une vingtaine d'années, deuxième album d'Élodie Frégé, qui est notre invitée ce soir dans Décibel. Merci d'être avec nous, Élodie, ça fait trop plaisir.
1: Bah, merci de m'avoir invitée, je ne savais pas quoi faire.
0: Et bah voilà, faut
1: je
0: pas hésiter.
1: Passée, on m'a dit de rentrer.
0: Vous savez où on habite, l'hiver, il y a le chauffage, l'été, il y a la clim, oh, vraiment, ouais. Vous n'hésitez pas.
1: C'est là que je vais habiter finalement,
0: voilà,
1: je n'ouvre plus l'appartement.
0: La maison
1: J'anime
0: de la radio.
1: Une nouvelle émission.
0: Mais oui, mais j'adorerais. J'adorerais. En attendant, quand même, en septembre-octobre, on a un petit planning, Élodie Frégé, puisque vous chantez Michel Berger.
2: Pour me comprendre, il faudrait.
0: Il y a déjà eu des dates incroyables à Paris, au théâtre Bobino, au théâtre antique d'Orange à Troyes, et puis là, la tournée continue. Donc ce week-end à Montpellier, puis Lyon, Châteauneuf-sur-Isère, Dijon, Angers, Nantes, Saint-Grégoire. Au mois d'octobre à Plougastel, Chambéry, Annecy, Clermont, Orléans, Metz, Muret, à côté de Toulouse, Narbonne, Mérignac, Lille et Avignon. Berger Story avec le chœur spectaculaire. Et puis en octobre aussi, décidément, octobre 26,
1: ouais.
0: Il se passe des trucs. Vous retrouvez un camarade,
1: oui.
0: Qui lui aussi a été découvert grâce à l'émission de télé, à Starac.
1: C'est une prise de risque.
0: C'est votre copain Patchy, Patchy Garat.
1: Et oui, tout à fait.
0: Et alors, mais vous êtes encore amis?
1: Le Basque, comme on l'appelle.
0: Le Basque.
1: Le fameux.
0: Vous êtes encore copains?
1: Ah ouais, ouais.
0: Vous étiez copains à l'époque?
1: Non, il m'a payé pour... Il m'a envoyé un chèque, il m'a dit oh ça va là.
0: Non mais ce que je veux dire, ça fait un bail et chacun
1: oui,
0: voilà
1: fait...
0: trace sa route et on reste pas forcément amis. Vous êtes toujours restés proches.
1: Nous on est alors il y a des moments où on s'éloigne un peu plus. Enfin on se donne toujours des nouvelles mais
0: ouais.
1: On se voit moins. Mais c'est vrai qu'on a toujours gardé un lien comme avec d'autres hein, d'ailleurs. Et c'est vrai que Patchy en fait a écrit et composé un album pour lui qui sort bientôt plus en 2027 je crois.
0: Ouais. Il a sorti l'année dernière. Il était venu dans Décibel pour nous le présenter.
1: Ouais, ouais. Mais il est beaucoup plus productif que moi. Laisse de la place aux gens qui ont du mal. C'est absurde ce que je dis. Non, mais merci Patchy de nous inonder de ta musique. Mais bon, maintenant tu vas.
0: Et là, vous faites un duo.
1: Alors, en fait, c'était pas du tout prévu.
0: Ouais.
1: Patchy participait à un grand spectacle symphonique à Biarritz pour aider l'hôpital de Bayonne en pédopsychiatrie, en pédo, je sais pas quoi. Bon, bref, j'ai perdu ma
0: en tout
1: mémoire.
0: Cas,
1: mais
0: un service spécialisé en pédiatrie
1: exactement,
0: pour les enfants et spectacle caritatif. Ouais.
1: Exactement, merci de remettre les pendules à l'heure.
0: Et l'église au milieu du village.
1: Tout à fait. Ah, Dieu. Et en fait, je lui ai dit, je vais venir te voir parce qu'on devait passer dans le coin avec des amis. Et il me dit, mais tu voudrais pas venir chanter cette chanson qu'on avait chantée un soir ensemble à Paris, un peu ivre, un peu ailleurs. Tu veux pas venir la chanter avec moi? Et puis on l'a chantée. Puis finalement, il m'a dit, mais c'est super à deux, en fait. Peut-être qu'on devrait l'enregistrer en duo. Et moi je lui dis mais tu sais qu'on a tous les deux fait la Starac. Donc on va avoir un problème, on va nous parler que de ça si on sort un duo, mais j'ai très envie de chanter avec toi et puis cette chanson je l'adore, je la trouve très belle et puis son disque, j'ai écouté toutes les chansons de son disque, il est vraiment très beau, très fin, très touchant, très Patchy quoi. Donc j'ai hâte qu'il sorte et j'ai dit oui. Donc voilà,
0: ça sort le 23 octobre, le duo Élodie Frégé et Patchy avant qu'il ne soit trop tard.

0: effectivement le mois d'octobre, votre fille, Élodie Frégé. Et merci d'être venue nous voir.
1: Bah merci de. Non, encore une fois, hein, je suis très bien ici, moi.
0: Je sens qu'elle va revenir.
1: Non, mais parce qu'au début, je suis toujours un peu stressée parce qu'effectivement, j'ai plein de stimuli divers et variés. Je me dis, qu'est-ce que je vais raconter pourvu que je dise pas, pourvu que je dérape pas.
0: Non, ça va, là, vous avez été bien.
1: Et en fait, au bout d'un moment, je me détends. Comme chez le psy, en fait, faudrait que ça dure vachement plus longtemps.
0: Allongez-vous. Prenez une petite boîte de Kleenex.
1: Ouais, c'est ça. Bah voilà quoi, on se sent bien, on a envie de. Mais j'aime beaucoup cette chanson, vraiment, elle me touche. Je suis très très contente.
0: Et ben on la passera quand elle sortira en octobre. Et d'ici là, bonne route, Élodie Frégé. Et alors à bientôt.
1: Merci. À bientôt.
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2: Décibel qui continue avec le petit blind test. Oui, je sais, ça fait partie des habitudes qui sont là depuis la saison 1 de Décibel. Oui, si vous n'avez pas compté, on est en saison 5 maintenant, ça rigole pas. Et pour jouer au blind test avec nous, ah, des fidèles parmi les fidèles. Eux, ils sont là depuis la saison 1 de Décibel, c'est sûr. Il y a Marie-Christine. Bonsoir, Marie-Christine.
3: Eh ben bonsoir Émilie, on est ravie de te retrouver et de faire le début de la saison.
2: Eh oui, c'est vrai, ça. Tous ceux qui passent en septembre, hein, vous avez des points bonus évidemment, ça veut dire c'est la rentrée, hein, c'est normal, on marque des points avec la prof principale.
3: Ouais. Comment vas-tu après cet été caniculaire?
2: Eh ben écoute, ça va très bien, je suis contente de retrouver la radio, j'avoue. Et après, moi la canicule, j'ai eu de la chance, parce que comme j'étais dans la Drôme, on n'a pas eu si chaud.
3: Oh.
2: Voilà.
3: Pardon?
2: Ouais, ça a été.
3: D'accord.
2: Ça a été. Et toi?
3: Ah bah, écoute, j'étais pas très loin puisque moi je suis dans la Haute-Loire, donc on a eu très chaud.
2: T'as eu très chaud, ouais.
3: Très chaud.
2: Et Gaëtan, alors est-ce qu'il a eu chaud? Ah bah il n'est pas là encore Gaëtan, d'accord, il a raccroché, on va le rappeler. Donc on reste sur Marie-Christine, mais ça tombe bien, j'avais pas terminé avec toi. T'as eu très chaud, oui. Mais t'as profité quand même.
3: Oui, bien sûr, moi je suis partie en juin et je suis allée au Pays Basque, la première semaine de canicule. C'était vraiment merveilleux parce qu'il faisait une température très correcte pendant qu'il faisait la canicule ailleurs.
2: Ah, bah voilà. Très bonne
3: chose. Donc j'ai au moins gagné ça. J'ai gagné une semaine de fraîcheur pendant l'été.
2: Bravo.
3: Voilà, c'était le bon plan.
2: Le thème du blind test de ce soir, ce sont les chansons qui appellent au secours. Ben oui, ça peut arriver parfois, des chansons de la sorte. Et Gaëtan est là également, ça y est, pour jouer avec nous. Ça va Gaëtan?
4: Ça va très bien, Émilie, et vous?
2: Ah ben oui, ça va super. Gaëtan, tu connais Marie-Christine ou pas?
3: Qui vient jouer avec nous?
4: Non, pas du tout. Bonjour Marie-Christine.
3: Bonsoir.
2: On joue tous ensemble. Bonsoir. Et tout le monde gagne, évidemment. Je ne sais pas chez qui sonne le ding-dong, mais c'est pas grave.
3: C'est des petits enfants qui ne savent pas quoi faire qui sonnent chez moi.
2: C'est pas vrai?
3: Oui, partir en courant.
2: Ça me fait penser à cette BD que je lisais quand j'étais petite qui s'appelait Quick et Fluke. C'est Quick et Fluke, mais Fluke, ça s'écrivait Flupke. Et alors là, il y a Iris qui réalise l'émission, vu qu'elle a 12 ans et demi, évidemment, elle ne connaît pas ces BD de vieilles personnes. Elle lisait des mangas, mais je vous promets que Quick et Fluke, c'était deux petits héros belges et ils faisaient plein de bêtises comme ça. Ils allaient sonner.
3: C'est pas très grave.
2: Ça va. Donc Marie-Christine.
4: Et moi aussi je le faisais, hein, fut un temps.
2: Gaëtan, petit fripon, c'est pas vrai?
4: Oui. Je faisais aussi des canulars téléphoniques pour embêter mon grand-père.
2: Oh. Tu disais quoi, ton papy au téléphone?
4: Des canulars préenregistrés en disant que c'était le livreur de pizza ou le chauffeur de taxi ou des choses comme ça.
2: Mais qui sont coquins. Alors du coup, en parlant de ça, j'ai oublié de vous dire que donc le cadeau c'était le t-shirt collector du spectacle spectaculaire Berger Story avec Élodie Frégé. Oh. Et vous en avez évidemment chacun un exemplaire. Wow. Gaëtan et Marie-Christine. Allez, maintenant on joue.
4: Bien,
2: on cherche les interprètes des chansons et on a besoin de dire son prénom avant de donner la réponse. Ça vous le savez, Marie-Christine, Gaëtan. Première chanson qui appelle au secours, car aujourd'hui c'est la journée mondiale des premiers secours. Qui chante ça?
4: Gaëtan. C'est Daniel Balavoine.
2: Oui. Une seconde plus tard, Marie-Christine, mais effectivement, Gaëtan a été rapide.
3: Gaëtan a dégainé.
2: Comme une flèche. Un point pour Gaëtan, sauvé l'amour de Daniel Balavoine. Allez, on continue. Cette fois-ci, c'est en anglais. Mais qui appelle au secours?
4: Gaëtan. Peut-être Britney Spears, mais je ne suis pas sûre.
2: C'est pas Britney, mais c'est vrai que sur l'intro, on pourrait se tromper. C'est une chanteuse, alors qui chante en anglais, mais qui vient de la Barbade. On attend son album, ça fait 10 ans qu'on attend un nouvel album d'elle. Elle est aussi une égérie de mode, elle a une marque de lingerie, une marque de cosmétiques. Et son petit surnom, c'est Riri.
3: Rihanna.

0: SOS, Rihanna appelle au secours. Un point pour Marie-Christine, un point pour Gaëtan. Et une dernière chanson pour vous départager. Qui appelle au secours?
1: Gaëtan.
2: Michel Berger.
0: Alors, Gaëtan me dit que c'est France Gall qui chante, oui. Marie-Christine me dit que c'est Michel Berger qui signe la musique, oui. Tout le monde a gagné. Voilà. Oh, au secours, j'ai besoin d'amour. Je l'ai mal chanté, peut-être, mais ça m'a fait plaisir. J'ai besoin d'amour, au secours, j'ai besoin d'amour. Marie-Christine et Gaëtan, je vous embrasse et je vous félicite. Vous avez tous les deux gagné.
2: Merci beaucoup, Émilie.
1: Merci beaucoup, Émilie.
2: À la revoyure, à bientôt.
0: Évidemment,
2: merci beaucoup.
0: 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Et quitte à appeler au secours, autant le faire à Liverpool avec les Beatles.

0: Ah, y a pas à dire, hein, un bon Beatles, ça détend.
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0: Et c'est l'heure de la chanson anniversaire aujourd'hui. Emma Decaune, la fille de son père Antoine Decaune, Emma Decaune, actrice et présentatrice de télévision, fête ses 50 ans. Joyeux anniversaire à Emma Decaune, qui fait partie de notre culture musicale parce qu'elle animait une super émission de musique sur Canal qui s'appelait La Musicale. Elle y avait notamment accueilli Iggy Pop pour une émission restée dans les annales, et vous pouvez aussi d'ailleurs la trouver sur YouTube. Très bonne intervieweuse et puis grande fan de musique, elle faisait vraiment passer sa passion, c'était super. Et puis Emma Decaune, elle a joué dans un clip qui est resté, lui aussi, le clip d'une chanson qui fêtera ses 30 ans l'année prochaine, Si c'est bon comme ça, gros tube de Sinclair en 97 sur son album La Bonne Attitude. Sinclair et Emma Decaune, à l'époque, ils étaient amoureux, alors c'était trop chouette de la voir, elle, dans le clip. On se réécoute la chanson, et bon anniversaire, madame.

0: Orléans l'année prochaine. Et Sinclair, lui, continue à nous épater sur scène. N'hésitez pas à aller le voir. Il fait une grande tournée à partir du mois d'octobre. Ça commence au Festival de Marne le 9 octobre à Ormesson-sur-Marne. Et puis ensuite, tu passeras un peu partout en France, à Limoges, à Troyes, à Strasbourg, à Dijon, à Metz. Pour les Parisiens, tiens, rendez-vous au Zénith de Paris, La Villette, le 25 novembre. Et puis, il y a aussi des dates à venir en 2027. Allez, Décibel, c'est terminé pour ce soir. Merci à l'équipe de l'émission. Il y avait Alexandra Sackberg, Vincent Désière, Iris Guitoni et Mélodie Chaïb. Retrouvez à 20h Éric Bastien et sa nouvelle émission. Il y a Pac Paris dans la vie. Et n'oubliez pas, Décibel revient sur votre radio ici demain à 19h. Soyez au rendez-vous. Bisous.
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4: Bonsoir à tous, bienvenue sur ICI, très heureux de partager ce début de soirée ensemble, avec l'ensemble d'ailleurs des radios locales de votre radio ICI. C'était la rentrée il y a encore quelques jours, et qui dit rentrée dit nouveau rendez-vous. Chaque soir jusqu'à 21h, je reçois un invité ou une invitée qui prend le temps de voyager à l'intérieur de sa vie pour faire ressurgir tous les lieux qui ont façonné son existence. Une balade qui ce soir nous conduira aux quatre coins de la France. On ira faire un tour en mer Méditerranée. Ça va d'ailleurs beaucoup toucher notre invité, vous le découvrirez un petit peu plus tard. Et puis on ira dans le Sud-Ouest pour vous proposer des solutions de système de garde autour de nos animaux du quotidien. Bienvenue sur ICI. Notre invitée est pétillante, son sourire est aussi large que sa gentillesse. Journaliste, animatrice de radio, de télévision, la connue dans les maternelles, sur France 5, tout le monde a son mot à dire. De retour d'ailleurs depuis quelques jours sur France 2, elle est aussi romancière. Son premier roman, La fille au père, a été un vrai succès, plus de 100 000 exemplaires vendus. Alors le second vient de sortir le 2 septembre en librairie chez Albin Michel et s'appelle La femme effacée. On en parlera ce soir, j'ai le plaisir d'accueillir Sidonie Bonnec. Bonsoir Sidonie Bonnec.
0: Bonsoir Éric Bastien, bonsoir à tous, quelle joie de revenir dans cette belle maison.
4: On est content de se retrouver avec Sidonie, parce que pour les plus fidèles, exactement, et c'est gentil, pour les plus fidèles et personne ne l'a oublié, vous étiez sur à l'époque France Bleu, devenue nouvelle marque ici, entre 2020 et 2022 pour Minute Papillon.
0: Oh, qu'est-ce que j'ai aimé. C'était une émission de culture générale, 14-15h, et c'était la régalade de bosser avec vous tous, et je suis assez émue d'être là, donc c'est un nouveau lieu.
4: Nouveau lieu,
0: mais
4: nouveau studio.
0: Mais les voix, les talents sont toujours là, et je suis ravie.
4: Sidonie, merci d'être avec nous. L'été vient de se terminer. Je ne sais pas si vous avez eu un petit peu de temps pour vous quand
0: pour
4: je
0: une vois l'écriture
4: d'un livre qui arrive là.
0: Par contre, j'avais pas eu de vacances pendant un an, mais j'ai bien savouré l'été.
4: C'est la rentrée. On va parler de la rentrée. On va parler de ce rythme de vie. Mais je ne sais pas si vous êtes prête à vous balader un petit peu partout dans votre France finalement.
0: Mais oui, parce que c'est l'histoire de ma vie. Donc.
4: C'est vrai, mais peut-être que des fois, on n'a pas envie de regarder l'histoire de sa vie où on se dit bon, c'était bien, mais j'accélère, je vais de l'avant.
0: Je suis pas nostalgique.
4: Vous n'êtes pas du genre.
0: Mais je suis contente de me laisser porter par vous.
4: Bon, alors. Alors, remontons le temps, on y va tout de suite. Allez, fermez les yeux un instant, parce qu'il y a plein de lieux. Vous allez l'entendre avec Sidonie. Imaginez la carte de France que vous connaissez, Sidonie, vous le voyez, cet hexagone. Où est-ce qu'on va? Premier lieu qui vous inspire, là, vous avez envie d'évoquer.
0: Aix-en-Provence.
4: Ah, ça ne m'étonne pas. C'est une des villes qui a le plus compté pour vous dans votre vie?
0: Oui, pourtant je suis d'origine bretonne, mais Aix-en-Provence, c'est une des haltes que nous avons pu faire avec mon papa, ma maman et mon petit frère, qui est né d'ailleurs à Aix-en-Provence, il était joueur de foot professionnel. Et Aix-en-Provence, j'avais 8-9 ans, 10 ans, c'était le soleil, la douceur des petites places, les fontaines, j'entends encore l'eau des fontaines, je vois ces bâtiments anciens, la douceur, la joie des habitants, qui vivaient un peu dénudés, ce soleil un peu permanent. J'ai adoré vivre là, avec Marseille tout près, qui est très différente, mais aussi très séduisante. Ah là là. Et j'ai la nostalgie de cette ville.
4: Les cigales.
0: Quand on a dû partir, j'étais très, très triste.
4: On va y repasser à Aix-en-Provence parce qu'on aura des choses à se dire. Mais alors, vous êtes né à Reims,
0: oui.
4: Dans la Marne.
0: Alors là,
4: ça n'a pas duré longtemps?
0: Non, parce que mon papa était joueur là-bas en première division à Reims. Ouais. Mmh. Et donc, c'était le stade de Reims. C'était vraiment quelque chose de très important à l'époque. Et c'est la première division. Et il a eu un accident, malheureusement. Je suis née, donc ça, ce n'était pas un accident. Mais un accident. Et sa carrière de foot, en fait, a été un peu chahutée à ce moment-là. Et on est parti. Donc, moi, je ne suis quand même jamais. J'ai vécu 6 mois
4: Donc, ah oui, donc c'est vraiment, c'est très court.
0: Voilà, donc je ne suis jamais retournée dans cette ville un petit peu.
5: Vous êtes jamais retournée ?
0: Non, parce que c'est, pour mes parents, c'est quand même symbole d'un peu de souffrance.
4: Oui, je comprends.
0: Donc j'ai peu l'occasion d'y retourner. Voilà. J'y retournerai.
4: Du coup, vous quittez Reims assez rapidement. Et vous allez où ? Quel est le deuxième lieu qui arrive assez rapidement dans votre
0: ville ?
4: Nîmes. Alors, vous avez 6 mois, donc, du coup.
0: Oui.
4: Mais vous allez rester combien de temps, du coup ?
0: Non, pas du tout. Je vais à Brest. Vous voyez, attendez, je suis perdue. Vais à Brest.
4: Vous savez, il y a une quinzaine de lieux où elle a vécu.
0: C'est terrible.
4: Non, mais je vais
0: à Brest. Je vais d'abord à Brest.
4: Ok.
0: Alors Brest.
4: Alors c'est la pointe. Hein.
0: Ah c'est la fin de la. Moi j'adore Brest. J'adore. En plus j'ai toujours mon oncle et ma tante Bernard et Françoise qui habitent à Brest. Mon oncle était cordonnier là-bas et ma tante était infirmière en néonate. Et j'adore cette ville. J'adore comment elle a évolué. Je trouve que c'est une ville au vent. C'est une ville très moderne maintenant avec. Ici passe plein de choses et pourtant elle a été détruite pendant la guerre, elle a beaucoup souffert. C'est magnifique, c'est le, alors j'allais dire le cœur de la Bretagne. Alors que c'est pas au centre de la Bretagne, mais c'est vraiment une Bretagne fougueuse.
4: La Bretagne, alors on va aussi y retourner un petit peu plus tard dans cette émission parce que Aix-en-Provence ou encore la Bretagne, ce sont des choses qui comptent pour vous faire plaisir, Sidonie.
0: Ah bah oui. Je dois dire quelque chose ?
4: Rien du tout.
0: Ah non, je vais écouter.
4: C'est juste de la musique.
0: Je dois juste danser.
4: Bah, c'est breton. Ah, mais si vous voulez, vous êtes.
0: C'est
4: vous
0: un fesnose.
4: Totalement.
0: Ça me rappelle mes fesnoses d'étudiante quand j'étais à Rennes, voilà, à la fac de lettres ou en Hippocagne, voilà, on dansait.
4: Yannick Bonnec, vous l'avez dit, footballeur, ailier gauche, hein, ouais. C'était son poste. Normand, lui d'ailleurs, hein, il est né où du coup ?
0: Il est né à Caen. À Lisieux.
4: Il est né à Lisieux, donc ouais. Lisieux, vous avez eu l'occasion d'y aller, du coup, Lisieux, vous connaissez un petit peu ?
0: Quand oui, mais pas Lisieux.
4: Et comment ça se fait ?
0: On est tellement de partout avec mes parents, on a tellement bougé que, eh bien, il y a des lieux sur lesquels on ne retourne pas, voilà. On choisit les lieux sur lesquels on retourne, mais celui-là, c'est vrai, j'avoue, non.
4: Christine, c'est votre maman.
0: Oui.
4: Ils se sont rencontrés où ?
0: Ah, mes parents, ils se sont rencontrés à Lorient. Ils avaient 17 ans.
4: Ah, c'est jeune.
0: Ah, c'est très jeune. Ils se sont rencontrés à 17 ans. Papa était un joueur de foot. Et il était présenté à maman par un autre joueur de foot que maman aimait bien aussi. Et puis, c'est mon papa qui a emporté le cœur de Christine. Et ils se sont mis ensemble très, très jeunes en Bretagne.
4: Brest, puis Nîmes. Ça y est, on y arrive. C'est Nîmes. C'est Nîmes. On est d'accord. C'est Nîmes, juste derrière.
0: Juste derrière.
4: Il y a 1200 km d'écart quand même entre la pointe du Finistère et Nîmes.
0: Mais quand vous avez un papa joueur de foot, c'est incroyable parce que vous êtes dans une ville et puis vous apprenez en une semaine que votre vie elle va changer et que alors parfois il y a des propositions, parfois il y en a qu'une, donc et puis nous on suit, on est les enfants, donc
4: quelle image vous avez de Nîmes, première image qui vous vient?
0: Moi j'étais fascinée par les arènes de Nîmes, j'avais assisté d'ailleurs à une corrida, j'avoue que ça j'avais pas trop aimé, un peu traumatisée,
4: okay,
0: mais je comprenais que c'était aussi la culture de moi, j'ai rapidement appris à m'adapter au lieu et comme je trouve que la France c'est 1000 pays, voilà, quand vous venez de Brest, vous imaginez que Nîmes, c'est un peu une claque quand même. Donc, c'est pas la même gastronomie, c'est pas le même vocabulaire, les accents. Mais en fait, ça m'a façonné. J'ai adoré devoir m'adapter un peu comme une plante qu'on rempote un peu partout.
4: C'est une vie itinérante que vous allez
0: vivre. Oui, c'est une vie de saltimbanque. Hein.
4: Et finalement, ça vous correspond ?
0: Bah oui, sauf que depuis que j'ai pu décider de mon destin, j'ai choisi Paris et je n'ai pas quitté Paris.
4: Ouais.
0: Donc je suis quand même contente d'avoir une petite routine.
4: Alors on parlera
0: et un lieu à moi.
4: Quelques instants de Paris, même si c'est le mot qu'il ne faut pas prononcer,
0: oh là,
4: vous l'avez compris. Bah oui, non, parce qu'il n'y a pas que Paris dans la vie. Alors il y a Brest, il y a Nîmes, il y a donc la Bretagne, il y a le sud de la France et vous l'avez compris, il y a Aix-en-Provence, on va en parler d'ici quelques minutes. Vous êtes sensible à la nature et à l'environnement, Sidonie Bonnec ?
0: Ah bah c'est ma passion.
4: Alors ça tombe
0: et
4: bien.
0: Ma préoccupation.
4: Alors Benoît Prosper nous rejoint et avec lui on ouvre la revue des merveilles et justement allons en Méditerranée aujourd'hui, voilà qui va vous plaire, écoutez.
6: Est-ce que vous savez combien on dénombre d'espèces de mammifères marins en Méditerranée ? Pas moins de 21 et nous pourrions imaginer qu'on connaît leur vie par cœur, le territoire de chaque espèce, les lieux dans lesquels ils se nourrissent, ceux dans lesquels ils se reproduisent, et bien même si ça peut paraître fou, pas du tout. Et c'est pour cette raison que ICI est parti à la rencontre des responsables du parc naturel du Cap Corse et de l'Agriaté qui ont lancé le programme Horizon. L'idée, comprendre non pas seulement les mammifères marins, mais ce qui les unit à leur habitat.
7: La plupart du temps, les campagnes scientifiques sur les cétacés ou sur les oiseaux ne prennent en compte que l'observation individuelle des différentes espèces. Là, on a la chance de pouvoir mailler de l'acoustique, des paramètres physico-chimiques, du phyto et du zooplancton, l'ensemble de la chaîne alimentaire et l'ensemble de la chaîne trophique jusqu'à le prédateur suprême qui est le grand dauphin, le rorqual, le cachalot et tout le reste. Et l'ensemble de ces éléments scientifiques vont nous permettre de comprendre tout ce système et tout ce fonctionnement. À l'échelle de la Corse, c'est une première.
6: Et finalement, qu'est-ce qu'il y a dans la mer Méditerranée? Des poissons? C'est tout?
5: Eh ben non, on a une richesse incroyable et en plus, on a une spatialisation de cette richesse. C'est-à-dire que ben, la salinité, c'est pas la même partout, la température, c'est pas la même partout, le phytoplancton, c'est pas le même partout. Et on a ce qu'on appelle notamment des zones frontales, donc où, via des courants très complexes, on a finalement tout le temps de la vie. Parce qu'on va avoir un apport de nutriments, un apport de plancton et toute la chaîne qui en découle.
6: Et oui, il est bon de rappeler que sous l'eau, il existe un véritable monde vivant. Un monde complexe et par complexité comprenez extrêmement riche. Un cadeau à préserver, qu'il soit gros comme une baleine ou tout petit comme du phytoplancton.
8: Parce que les grandes baleines que l'on voit, finalement, elles dépendent de tout ce qui est tout petit. Et du coup, ça n'a pas trop de sens d'étudier ce qui est très grand sans étudier ce à quoi la base, la raison pour laquelle elles sont là.
6: Et donc finalement, quand on parle de la planète Terre, ça sert à quoi d'observer et de savoir? Eh bien, comme dit l'adage, on aime ce que l'on connaît, on protège ce que l'on aime. Essayez, vous verrez, c'est une merveille. Merci France 3 Corse et merci au parc naturel du Cap Corse et de l'Agriaté. Rendez-vous sur parc-marin-cap-corse-agriaté.fr.
4: Merci Benoît Prospero et France 3 Corse via Stella, Sidonie Baudet.
0: Magnifique quand on, reportage.
4: Ben oui, quand on parle de mammifères marins, de cachalots, comme on l'entend, de dauphins, ça vous évoque quoi?
0: Dans la Manche, à Dinard, où habitent mes parents aujourd'hui, on voit des dauphins, ça paraît extraordinaire. Et moi, je suis une fille de la mer, parce qu'on a toujours habité pas loin de la mer. Donc la Méditerranée, je m'y suis baignée. C'est une espèce de belle fille un peu calme. L'Atlantique, la Manche, c'est beaucoup plus vivace, un peu fou. Moi, j'aime toutes ces mers. J'ai vraiment une passion pour les mers et les animaux. Et d'ailleurs, on ne connaît que 5 à 10% des espèces marines. Donc il y a encore beaucoup de découvertes à faire.
4: Alors ça va être l'occasion de retourner en Bretagne, à Dinard, à Dinan, à Cancale, à Saint-Malo, vous avez vécu. Et dans un instant, on ira dans le sud, à Martigues.
0: Ah oui.
4: Martigues. Vous êtes une fille du sud, Sidonie
0: oui,
4: Bonnec.
0: Aussi.
4: Sidonie est votre invitée avec ce livre, La femme effacée, publié chez Albin Michel, sorti le 2 septembre. Elle est à la télévision sur France 2 tous les soirs à 18h. Et elle est votre invitée jusqu'à 21h sur ICI.
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4: Et les plus belles mélodies de votre radio avec Boney M et Sunny.

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2: Jusqu'à 21h, on prend le temps de vivre tranquille. On respire là depuis 20h et on s'installe partout en France en revivant le parcours, l'itinéraire de notre invité, Sidonie Bonnec. Son nouveau roman, dont nous parlerons à la fin de l'émission, est sorti il y a quelques jours chez Albin Michel et s'appelle La femme effacée. Bienvenue dans Il n'y a pas que Paris dans la vie. Terrain, on l'a évoqué tout à l'heure, vous y êtes resté à peine et vous allez beaucoup voyager au gré des mutations de votre papa joueur professionnel. Vous irez notamment à Brest, Sidonie Bonnec, mais alors ça va pas s'arrêter là, on a un petit peu évoqué le sud de la France, on a écouté quelques cigales tout à l'heure. Et avant de parler d'Aix-en-Provence, je crois qu'il y a eu Martigues.
3: Oui, il y a eu Martigues. C'est bizarre, j'ai des souvenirs d'école et de piano,
2: et vous
3: voyez.
2: Quel âge?
3: J'avais
2: 4-5 ans,
3: c'est ça, voilà, à peu près. Et... bah, en fait, c'est surtout des souvenirs de week-end. Vous savez, ces week-ends où vous allez, soit vous prenez la voiture, vous allez au bord de la mer. Il y a toujours de la mer, il y a des pinèdes. Vous pouvez toujours faire des pique-niques. Voilà, c'est des régions quand même. C'est une région extraordinairement agréable à vivre.
2: Alors, ce qui est intéressant, c'est que là, vous allez vous poser en région PACA pendant quelques temps.
3: Voilà,
2: c'était tout le temps des courts séjours.
3: C'est vrai.
2: Là, vous allez rester
3: 2-3 ans.
2: Rester quand même une partie de l'enfance, de l'adolescence.
3: Oui, c'est vrai. Aix-en-Provence, c'était jusqu'à mes 11 ans.
2: La Venise provençale, juste pour rappeler que c'est le nom que l'on donne à Martigues.
3: Oui, c'est vrai, la Venise provençale.
2: Si je vous dis les temps de Berre, si je vous dis.
3: Mais oui, bien sûr.
2: Mais oui, la Côte Bleue.
3: Mais oui, j'étais toute petite quand même. Hein.
2: Le miroir aux oiseaux.
3: Ça, je me souviens plus. C'est quoi?
2: C'est un des noms du port que l'on donne du côté de Martigues.
3: C'est vrai que le port, je m'en souviens.
2: Vous alliez à l'école.
3: Oui.
2: Et vous allez à l'école ensuite à Aix-en-Provence.
3: Oui, je me rappelle de ma maîtresse, Madame Bartoli.
2: Qu'est-ce qu'elle a fait, Madame Bartoli?
3: Elle était adorable.
2: Ah, bah tant mieux.
3: Elle me donnait envie de travailler.
2: Est-ce qu'elle fait partie de ces gens qui vous ont donné envie justement d'aller loin dans vos études ou dans votre vie? On a des visages comme ça, des gens.
3: Il y a trois femmes, à chaque fois, ce sont des femmes, bon, c'est un hasard, qui m'ont donné envie d'écrire. Qui m'ont donné envie d'inventer. On faisait des exercices autour de Molière, on faisait du théâtre, mais des petites choses toutes modestes, mais ça, elle excitait notre curiosité, notre créativité. Et je me rappelle de ça, et je me rappelle qu'à ces moments-là, je me suis dit, oh, un jour, j'aimerais bien raconter des histoires, j'aimerais bien faire ça, mais ça semblait tellement écrire un livre,
2: c'est
3: pense que c'est pour les autres.
2: Premier livre, 100 000 exemplaires, c'est plutôt là. Ça y est, les preuves, elles sont.
3: J'ai attendu 40 ans avant d'écrire. Enfin, j'écrivais des nouvelles, mais.
2: C'est l'âge de la maturité.
3: Voilà. Oui, vous savez, ça sédimente hein, dans le cerveau d'un être humain. Il faut du temps. Il faut avoir vécu des choses.
2: Et vous en avez vécu. Quand on arrive dans le Sud, on découvre aussi une mentalité, une culture.
3: Ouais,
2: vous êtes acclimaté assez facilement. On dit souvent que les Bretons sont un peu froids. Vous étiez à Brest, même pas longtemps, même gamine. Le Sud, c'est un peu plus.
3: En fait, les Bretons ne sont pas froids, mais on est. Bah oui, parce que je suis quand même bretonne. Il y a peut-être un côté, oui, je sais. Il y a peut-être un côté où on peut être plus casanier, qui est peut-être un peu lié au temps aussi. Alors dans le sud, il y a un peu plus de bonhomie, mais il peut y avoir aussi un petit peu plus de superficialité parfois.
2: Ouais.
3: Donc, et moi, je me suis toujours adaptée. D'ailleurs, quand je suis arrivée dans le sud de la France, j'ai commencé à prendre l'accent du sud. Donc je disais plus rose, mais rose.
2: Et vous l'avez reperdu à nouveau?
3: Rose, je dis souvent, j'ai des mots comme ça qui reviennent, mais je crois que je voulais m'adapter aussi.
2: Ouais.
3: Donc, mais j'ai adoré, franchement. Une fois qu'on a l'habitude de déménager, ça devient un jeu presque.
2: Aix-en-Provence, le chemin de l'école, c'est près de la Torse.
3: Oui.
2: Alors c'est une rivière, la Torse.
3: Oui, c'est vrai.
2: Alors, c'est un espace, j'ai regardé les photos, c'est un espace un peu aménagé.
3: Oui, ça a dû changer depuis 30 ans.
2: J'ai regardé des photos récentes, hein, c'est assez ombragé, il y a beaucoup d'arbres.
3: Je me rappelle des galipettes, il y avait des petites collines. L'hiver, quand il neigeait, on descendait sur des sacs poubelles. Et je traversais ce parc de la Torse pour aller à l'école, dans ma petite école où j'ai rencontré ma super amie Agnès Monnier, que je salue, qui vit à Nantes aujourd'hui, qui est avocate, à qui j'ai parlé il n'y a encore pas longtemps, vous imaginez, ça fait 40 ans. Et on adorait Aix-en-Provence parce que c'était très naturel. Et en même temps, petite ville urbaine, joyeuse, avec son festival, c'est quoi, un festival d'opéra, ou je ne sais plus, je me rappelle,
2: il y
3: avait ça.
2: Non, les festivals ne montent pas dans les Bouches-du-Rhône, et dans le Var.
3: Il se passait tellement de choses, on était bien.
2: Mais vous viviez où, Aix-en-Provence?
3: Je vivais près de la Torse, en face du cimetière, vous voyez, à gauche.
2: Donc de mes fenêtres. Maison,
3: non, mais c'est peut-être ça qui m'a inspiré les thrillers que j'écris aujourd'hui. Non, je vous promets, ma chambre donnait sur un cimetière.
2: Oui.
3: Donc certaines nuits, je voyais des feux follets. J'ai dit à mes parents, je crois qu'il y a des fantômes. Ils m'ont dit, non, je crois que c'est un feu follet. Je dis, mais qu'est-ce que c'est que ça? Ce gaz qui sort.
2: Oui, bien sûr.
3: Je dis pas ça pour vous, je dis ça pour les auditeurs, parce que moi, je trouvais ça feu follet. Je connaissais pas.
2: Non, parce que les fantômes du vivant, les fantômes du passé, vous allez les croiser dans la femme effacée.
3: Oui, ça m'a bien alimenté. Mais voyez, ça ne doit pas venir de nulle part, ça.
2: Le cours Mirabeau?
3: Ah, le cours Mirabeau, bien sûr. Alors, vous savez, j'y suis retournée. Alors, incroyable. Enfin, incroyable pour moi. Ça vous intéresse.
2: Ça tombe bien, vous êtes notre invité, donc ça vous intéresse.
3: Écoutez, je fais comme si ça allait vous intéresser. Quand j'étais en école de journalisme à Paris, je ne redirai pas Paris, je voulais faire de la radio. C'était ma passion. Eh bien, vous savez où j'ai fait mon stage de radio? à France Bleu Provence, à Aix-en-Provence. Donc, 15 ans plus tard, je redébarque.
2: Ici Provence aujourd'hui.
3: Exactement. Je débarque avec ma petite valise et mes parents m'avaient loué 5 mètres carrés sur le cours Mirabeau. Et c'est là
2: Pour le coup, c'est à deux pas. Pour ceux qui ne connaissent pas Aix, le cours Mirabeau, il est à deux pas de la radio.
3: Exactement. Et j'ai fait là mes premières armes à la radio. Oh, c'était très dur.
2: Alors, la radio, moi qui l'ai connue aussi, cette radio, quelques années après vous, il y a tout un nouveau quartier, le quartier Sextus, quartier de la Méjeanne, qui s'est ouvert autour. Moi, je me demande même si j'ai pas vu le Pasino se construire.
3: Vous voyez, moi, c'est un peu loin pour moi déjà. C'était une super expérience. Je me rappelle, je conduisais très mal et je partais en voiture faire des reportages à Marseille. Non, je me disais, mais je vais jamais revenir vivante.
2: Vous avez évoqué les ruelles, c'est ça qui vous a marqué. Les fontaines, c'est vrai qu'il y en a beaucoup.
3: Je suis très urbaine. Moi, j'adore la nature, mais j'adore la ville. Un de mes plus grands plaisirs dans la vie, c'est de me balader seule dans une ville. Je me sens libre, j'aime la pierre, j'aime les fontaines, j'aime les noms des rues, j'ai vraiment une passion pour ça. Mmh. Et les rues aixoises sont uniques. C'est quelque chose qui me manquera toute ma vie, quoi. Vraiment, et pourtant, il y a d'autres jolies villes, mais les rues aixoises sont sublimes.
2: J'ai pris quelques noms, des villes qui sont autour, Bouc-Bel-Air.
3: Ah oui, Bouc-Bel-Air. Oui.
2: Un souvenir particulier à Bouc-Bel-Air?
3: Non, pas du tout.
2: Salon de Provence?
3: Oui. Moi, c'est surtout la montagne Sainte-Victoire.
2: La Sainte-Victoire.
3: On allait souvent, que Paul Cézanne a dessiné. Ça me fascinait. J'avais des cartes postales avec les déclinaisons de la Sainte-Victoire par Paul Cézanne.
2: Aubagne?
3: Aubagne, je m'en souviens pas très bien.
2: Pertuis?
3: Oui.
2: Port-de-Bouc.
3: Port-de-Bouc.
2: Ah, si vous avez connu les sardinades de Port-de-Bouc.
3: Ah oui. Mais j'adorais ce nom Port-de-Bouc quand j'étais petite. C'était hyper délicieux à prononcer, ça.
2: C'est moi, j'ai fait les sardinades, c'est extraordinaire. Ça. On a des grandes soirées où on mange comme ça. Attendez, c'est Dani.
3: Attendez. C'est vous qui pêchez la sardine, donc, là, aujourd'hui?
2: Je pêche la sardine, mais il y a une plage, je cherche.
3: Moi, je la mange.
2: Allez-y. Votre plage. Elle était où, votre plage?
3: Vous savez que je ne m'en rappelle pas.
2: Oh, bah, il y a bien un coin où vous alliez, là. Je sais pas, la Couronne, à Carreau.
3: Et vous savez que je sais.
2: À Martigues, à Marseille, à David.
3: Alors, on allait plutôt à Martigues, mais peut-être la Couronne, ça me dit quelque chose. Vous savez que je me revois à la plage, je ne me rappelle plus du nom de la plage.
2: C'est pas très loin d'Aix-en-Provence, un peu cool. La plage de la Carreau, la plage de la Couronne.
3: Ouais, non, ça devait être là.
2: Vous alliez à la plage, vous l'avez dit, la mer, c'est un élément très, très important pour vous.
3: Très important. On était avec mes parents, avec le grand, je me rappelle, on arrivait avec, vous savez, le gros parasol qu'on plantait comme ça. Et on restait des heures. Je me rappelle, voilà, j'avais passé des heures dans l'eau à ramasser des petits bouts de coquillages, à me baigner. C'est une enfance de rêve, en fait, hein, l'enfance au bord de la mer.
2: Maillot de bain, j'essaye de faire un lien comme je peux, mais c'est pas mal, parce qu'on va parler de sous-vêtements féminins.
3: Pas de mon maillot de bain,
2: non, j'essaye de faire un lien un peu capillotracté, je vous l'avoue. Ici, ça entreprend une matière de sous-vêtements féminins. Alors, il y en a pour tous les goûts, Sidonie, et toutes les envies, vous allez l'entendre. Aujourd'hui, Catherine Quicandon, vous avez choisi une gamme qui nous respecte.
4: À La Rochelle, la lingerie féminine est absorbante.
5: Oh, dis donc, c'est joli, ça, c'est quoi? C'est du cachemire?
6: C'est du coton.
4: En lin, plutôt, c'est la matière qu'ont choisi Arnaud et Beverly pour leur marque L'Intime Conviction.
7: C'est une gamme de produits absorbants, destinés dans un premier temps aux règles féminines, parce que c'est le domaine d'où on vient. Quand on a des petites fuites urinaires, ces produits sont aussi parfaitement adaptés.
4: Les culottes absorbantes et les serviettes hygiéniques lavables sont fabriquées dans des ateliers à Chizé, dans les Deux-Sèvres, et à Chauvigny, dans la Vienne. Le lin, lui, est produit en Normandie. Seuls les élastiques viennent d'Espagne et les attaches des brassières d'Allemagne. Pas le choix, ils n'en ont pas trouvé en France. Mais alors, pourquoi des sous-vêtements réutilisables? Car on ne va pas se mentir, une protection jetable, c'est quand même très pratique. Quand on a besoin d'en changer au milieu de la journée, on la jette à la poubelle. Et là, ce n'est pas le même topo. Alors Arnaud Lacoste, que nous dites-vous?
7: Vous êtes encore nombreuses à utiliser des protections jetables. On sait que ces protections-là sont mauvaises pour la santé, nuisibles à l'environnement. Vous êtes nombreuses à avoir déjà essayé des produits menstruels réutilisables, donc des culottes menstruelles ou des serviettes réutilisables. C'est mieux. Essayez le lin, vous allez voir. C'est frais, c'est léger, c'est hypoallergénique. Et vous allez normalement être agréablement surprise.
4: Je n'en doute pas. Pour le prix, c'est plus cher. À partir de 17,90€ pour la protection hygiénique et 44,90€ pour la culotte. Il y a aussi une brassière, mais là aussi, Arnaud a un bon argument.
7: Quand vous regardez le prix que vous dépensez pour les protections jetables, aussi, c'est-à-dire les serviettes conventionnelles ou les tampons conventionnels, et que vous passez à des culottes menstruelles réutilisables ou à des serviettes réutilisables, vous faites, sur la durée de votre vie de femme où vous allez utiliser ces produits-là, vous faites à peu près 50% d'économie. Alors c'est un investissement. Parce qu'au départ, on vous dit oui, mais il faut acheter entre 4 et 5 culottes pour pouvoir faire un roulement, pour pas être obligé de laver tous les jours pendant la semaine où vous avez vos règles. Ben oui, effectivement, il y a un petit investissement, mais il faut le considérer comme un investissement, c'est pas à perte. C'est-à-dire que c'est pas des produits que vous jetez dès que vous les avez utilisés. Et surtout, c'est pas des produits dans lesquels vous avez du plastique et des matières chimiques.
4: Et ça, ça n'a pas de prix. Enfin si, mais vous avez compris. 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Merci à Fabien d'ici La Rochelle pour cette idée intime et convaincante. Ici, ça entreprend l'Intime Conviction, une gamme de lingerie absorbante en lin qui nous respecte.
3: Merci, c'est Catherine. Super. Et il faudrait que ce soit remboursé par la Sécurité sociale.
2: C'est une bonne
3: car
2: idée,
3: les femmes
2: ça.
3: N'ont pas le choix d'avoir leurs règles ou pas. C'est aussi ce qui donne naissance aux êtres humains et aux hommes. Et donc, il va falloir réfléchir à ça. Mais je trouve ça très bien ce qu'ils font.
2: Vous êtes partie toute seule, Sylvie Baudet.
3: Oui, bien sûr.
2: Je ne vous ai même pas proposé
3: C'est notre quotidien de femme et merci d'en parler.

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4: Elle est journaliste, elle est animatrice de radio et de télévision. Elle a aussi incarné plusieurs documentaires d'immersion dans un monde à part, La vie, la nuit et plus récemment Si j'étais sage-femme sur France 5, visage de France 2, avec tout le monde a son mot à dire. Chaque soir à 18h05, a fait sa rentrée il y a quelques jours. Mon invité, Sidonie Bonnec, est aussi romancière. Son nouveau roman, La femme effacée, est disponible chez Albin Michel en librairie. Elle est avec vous jusqu'à 21h. On s'est déjà pas mal baladé, on a surtout beaucoup parlé du Sud, où vous avez passé, Sidonie, une grande partie de votre enfance. Du coup, quand on vit dans le Sud de la France, ben, où est-ce qu'on part en vacances?
5: Ah oui, ben, en Bretagne.
4: D'accord, donc vous retourniez régulièrement durant votre enfance, votre adolescence en Bretagne.
5: Parce que mes grands-parents étaient en Bretagne, Denise et Marcel, voilà, Gégouzeau. Donc à Kervignac, près de Lorient, et ils avaient une très jolie maison avec un beau jardin, avec des animaux dans le jardin, un potager, et je passais toutes mes vacances chez eux, voilà.
4: Alors justement, parlons de Kervignac, j'ai noté, c'est dans le Morbihan, c'est non plus le Finistère, hein, vous aviez vécu, une image comme ça qui vous vient en particulier de Kervignac?
5: Oh, c'est minuscule, hein. C'est un tout petit village, je m'en rappelle du pain de deux qu'on achetait, en montant une colline et en descendant une colline, boulanger très sympa. Ouais. Je me rappelle du lait qu'on allait chercher à la ferme chez le voisin, dont, vous savez, le fameux pot au lait que j'ai toujours chez moi, que j'ai gardé. Je me rappelle de Port-Louis, qui était pas très loin, on prenait la voiture, on allait se baigner. Voilà, c'est une vie simple à la campagne. On allait, mon grand-père qui était poissonnier allait pêcher sur le Blavet, et ma grand-mère me donnait des petits bonbons au caramel pendant que papy pêchait. Non, mais vous voyez, c'est des souvenirs. Là, c'est comme si j'y étais, quoi. C'est incroyable.
4: Le Sud, vous allez le quitter justement pour retourner en Bretagne.
5: Oui, à Vannes.
4: D'abord, dans un premier temps. D'abord. Après, vous allez voir, il y a Dinard et tout ça.
5: Oui, c'est ça.
4: Vannes.
5: Vannes, oh, j'ai adoré Vannes. Là, j'étais adolescente.
4: Ce petit caramel de Vannes.
5: Ah oui, non, mais si, qu'est-ce qu'il y avait à Vannes? Non, mais Vannes, formidable ville. En plus, j'habitais sur la place de la mairie et j'étais au collège Jules Simon qui était à 5 mètres. Donc, c'était un luxe. Je pouvais me réveiller au dernier moment. C'était parfait. C'est là où j'ai eu mes premiers amours, mes premiers, voilà, ma super bande de potes. C'est les premières booms. Et puis, c'est une ville magnifique avec plein de maisons à colombage. Quand vous le baladez, alors moi qui adore les centres-villes, je pense que Vannes a nourri cette passion du centre-ville et de la ville, parce qu'il y a ces maisons qui semblent se toucher tellement elles sont vieilles, vous voyez, et on voit la maison qui bouge.
4: Elles ne font qu'un, finalement.
5: Mais c'est ça.
4: Il y a une ville et il y a une maison.
5: Non, mais c'est incroyable. J'ai l'impression que les gens vivent de travail, que tout est penché à l'intérieur. C'est une ville extraordinaire, et le fameux port aussi. Et c'est drôle parce que je n'y étais pas retournée, pareil, depuis 15 ans, et là, j'y suis retournée pour un festival de livres le salon du livre du mois de juillet. Du mois de juin, excusez-moi, et qui est formidable. Et je suis revenue, ça m'a fait un choc de revenir grande, voilà, dans ce lieu où j'ai eu tant de rêves.
4: On voyait des choses grandes, puis on les voit plus petites, généralement.
5: Et puis quand on est ado, on a des rêves. Et je revenais dans cette ville et je me disais, je me rebadais dans la ville, et je me disais, j'en ai réalisé un ou deux quand même. C'est chouette, quoi, de grandir.
4: À mon avis, bien plus qu'un ou deux. Vous quittez Vannes pour Dinard.
5: Ah oui.
4: Joli, alors là,
5: Vannes, c'était marrant parce qu'il y avait deux clubs de foot dont mon père était l'entraîneur des deux clubs, donc c'était assez cocasse, évidemment de manière alternative. Et à Dinard, alors je me rappelle, papa, il avait le choix entre Meaux et Dinard. C'est pas le même genre de ville. Le club de Meaux était un petit peu dans une division supérieure, et je me rappelle qu'ils ont regardé Dinard et ont fait, c'est quand même très beau, Dinard. Donc on a choisi plutôt le beau décor. Oh là là, quelle bonne idée ils ont eue.
4: Station balnéaire qui est réputée par les Anglais et par les Américains, notamment pour le festival du film britannique. C'est les villas. À l'époque, vous parliez des villas, justement, c'est aussi ça. Dinard, on est en face de Saint-Malo, là.
5: On est en face de Saint-Malo, qui est magnifique. Mais moi, Dinard, c'est pour moi, c'est à part. C'est-à-dire, c'est plein de toutes petites plages, elles sont toutes différentes. Vous avez la plage de l'Écluse, qui est la plage du centre. Il y a beaucoup de monde, mais elle est très belle et elle est encadrée de ces villas, ces fameuses grandes villas qui rappellent Hitchcock, l'Angleterre, les mystères, voilà. Et puis il y a d'autres plages, il y a des petites criques, Port-Rioux, il y a le village de Saint-Enogat, et puis après il y a la Fourberie, Port-Blanc. Moi j'ai des souvenirs sur chacune de ces plages.
4: Oui, parce que vous faisiez des pique-niques avec vos copines dans des plages différentes.
5: Et des copains,
4: bien sûr. Vous l'avez dit, c'est le lieu des premiers amours. Voilà. Toutes les semaines dans des endroits différents.
5: Ah mais oui, on allait, on partait en vélo, on allait aujourd'hui on va à Saint-Éno, on va à Saint-Luc, on changeait tout le temps de destination. C'était des décors mais mirifiques, vous voyez, comme dans les séries américaines où ils vont à la plage en sortant de l'école. Ben moi on vivait ça, quoi. C'était trop chouette.
4: Vous êtes nostalgique de cette époque ?
5: Non, j'ai jamais ressenti
4: c'est pas
5: mon truc, la nostalgie. Mais je me rends compte de la chance que j'avais. Mais je m'en rendais compte à l'époque déjà. Hein. Je me dis, aller à la plage en sortant de l'école, c'est...
4: Oui, c'est ça, parce que ça, c'est un quotidien pour un enfant, pour une ado, vous étiez plutôt ado. Ouais, effectivement, après l'école, je sais pas, à 4h30, 5h, vous allez faire un plongeon. Quoi.
5: Et mes premiers pas de journaliste, je les ai faits bénévolement.
4: Au festival
5: du film britannique.
4: Je suis au courant, on peut en parler, parce que c'est le premier boulot, c'est vos premières interviews, en fait.
5: Première interview, et c'est fou parce que j'ai rencontré mon meilleur ami, j'avais 17 ans, il en avait 10 de plus, qui est devenu un très grand réalisateur de cinéma.
4: Ah, c'est pas Dinard, ça. Vous parlez du Café Méliès.
5: Oui, alors en fait, si, on s'est rencontrés à Dinard.
4: Alors c'est Fred Cavaillé, on va le dire.
5: C'est Fred Cavaillé, qui réalise Les Misérables, là, que vous allez voir sur vos écrans en octobre, qui a fait Mea Culpa, Pour Elle, etc., qui est mon meilleur ami, mais très grand réalisateur.
4: C'est à l'époque que vous ne connaissez pas à l'époque.
5: Mais non, mais à l'époque, il réalisait le mini-clip de cérémonie du festival du film britannique. Ouais. Et on est tombés amis autour de la piscine de Dinard, piscine extérieure. Et après, j'ai proposé un papier, donc je l'ai interviewé, c'était ma première interview au Café Méliès, à Rennes. Donc j'ai fait ma première interview pour son premier court-métrage. J'ai encore la photo, on est des gamins évidemment. Et à partir de là, on ne s'est jamais quitté. Et on a toujours regardé, moi j'ai vu tous ses courts-métrages, tous ses films, lui il a assisté à toutes mes chroniques, on se visionnait les chroniques à la télé ensemble.
4: C'est incroyable pour vous deux.
5: Bah oui, parce qu'on avait des rêves, on venait de milieux où on n'avait pas de réseau, on a dû se débrouiller vraiment tout seul. Et on s'encourageait, c'était vraiment une des personnes qui croyait en moi, en plus de mes parents. Et moi je croyais en lui, et voilà, lui et sa du temps aussi à émerger, parce que ça met du temps, on met du temps à réaliser nos rêves. Et là, aujourd'hui, voilà, j'étais avec lui hier, il me parlait de la sortie le 12 octobre des Misérables, et c'est extraordinaire.
4: Il faut qu'il vienne voyager avec nous ici dans cette émission.
5: Il est formidable. Il est passionnant.
4: On peut dire un mot sur Saint-Malo, parce que moi, j'adore Saint-Malo.
5: Ah, moi aussi.
4: Quel est votre Saint-Malo à vous, Sidonie Bonnec?
5: C'est le Sillon. C'est pas intramuros. Intramuros, c'est pas mon truc.
4: C'est des images incroyables.
5: Intramuros,
4: c'est
5: trop touriste. Mais alors, j'ai vu ça avec... j'étais au mois de décembre, je suis allée quelques jours, on s'était loué une petite chambre sur le Sillon, c'était les grandes marées. C'est une des plus belles choses que j'ai vues de ma vie.
4: Impressionnant.
5: La mer qui se déchaîne, vous n'êtes plus rien. Et ça, c'est agréable. Ville des Corsaires.
4: Châteaubriand.
5: Jacques Cartier.
4: Bien sûr. Les remparts, les crêpes.
5: Ah oui.
4: Je vous lance les crêpes ou pas?
5: Je sais pas,
4: il y a plein de crêpes à Saint-Malo. J'ai l'impression que cette ville n'est qu'une crêpe quand on se balade à l'intérieur de la ville.
5: J'adore, cette ville n'est qu'une crêpe. Alors ça, cette phrase, je vais la garder.
4: Tu te balades dans Saint-Malo et chaque fois, tiens, crêpe
5: qui marche. Vous savez que ma vie n'est qu'une crêpe aussi. Je vous explique pourquoi.
4: Mais d'ailleurs, vous en avez emmené là dans le sac.
5: Tous les matins, j'en fais à mes enfants.
4: Tous les matins, vous faites des
5: crêpes sucrées ou galettes de sarrasin avec un œuf. Mais on est breton ou pas? Mais bien sûr. Mais c'est bien meilleur que de manger des céréales. Je vous adopte.
4: Sidonie, on va rester à Saint-Malo, puis on va continuer de se balader d'ici 21h. D'après un baromètre réalisé par Odoxa en 2024, plus de 6 Français sur 10 possèdent un animal de compagnie. Vous en avez un?
5: Non, malheureusement.
4: Vous en avez eu, donc.
5: J'en ai eu.
4: Vous en avez eu. Parmi eux, 30% ont un chien, et pour tous ceux qui travaillent dans un bureau, il est parfois difficile de laisser son compagnon seul à la maison toute la journée. Alors, nous, on a trouvé une solution. Robin Bernot s'est baladé en France. Elle nous vient du sud-ouest. Robin Bernot et Elsa Marot nous emmènent la découvrir.
6: Et si vous alliez au travail avec votre animal de compagnie?
7: C'est complètement positif.
6: À Libourne, dans l'est de la Gironde, l'entreprise Seva Santé Animal autorise ses collaborateurs à venir travailler avec leur chien depuis le mois de mars. Alors on a voulu dresser un premier bilan sur cette expérimentation. Notre journaliste Elsa Marot s'est rendue sur place et a rencontré Jennifer, responsable du support informatique, accompagnée d'une petite boule de poils.
7: C'est Natsu, c'est la petite mascotte au premier qui se balade et qui a des caresses de tous les tontons et tatis de l'IT.
6: Vous allez l'entendre, Jennifer est ravie de pouvoir passer ses journées avec son Jack Russell.
7: C'est vrai que de pouvoir l'amener au bureau, lui déjà il est content parce qu'il est avec moi toute la journée. Et puis c'est aussi une forme de l'avoir à proximité, de pouvoir le caresser, tout le monde s'en occupe. Le matin, il m'attend devant la voiture, il lui tarde qu'une chose, c'est de pouvoir monter, que je l'amène au travail.
6: Bon, pour pouvoir mener à bien cette expérience, il a tout de même fallu mettre en place quelques règles que nous explique Laetitia Malo, responsable de la communication interne de l'entreprise.
8: Il y a un petit process, une sorte de candidature qu'il faut mener quand on veut venir avec son chien au bureau. Le certificat du vétérinaire qui atteste que le chien est en bonne santé, qu'il a un comportement sociable en communauté. Donc ça se fait assez rapidement. évidemment, et on a essayé de le rendre le plus simple possible, mais il y a quelques contraintes à prendre en compte.
6: Venir avec son chien au travail, ici, à Libourne, ça marche. Et vous, tiens, qu'en pensez-vous ?
9: Je trouve que c'est une super initiative.
6: Sarah a la vingtaine et elle est étudiante.
9: Ça rajoute quelque chose, je sais pas, de la positivité, les animaux, c'est toujours agréable de les avoir à proximité.
6: Le bien-être au travail, un des critères qui compte le plus pour Sarah dans le choix de sa future entreprise.
9: Ce serait bien d'avoir un cadre qui est agréable au travail, quoi, pas qu'à la maison. Du coup, vu qu'on passe une grande partie de notre vie au travail, ce serait bien que ce soit un cadre qui est agréable pour les employés quand même.
6: Même avis pour Lilia.
10: Tu es décontracté, tu travailles mieux que quelqu'un qui est stressé. C'est de la logique.
6: Bon, les chiens, c'est sympa, je suis d'accord avec vous. Moi, je dois vous avouer que je préfère quand même un peu plus les chats. Est-ce que ce serait possible, par exemple, d'emmener son chat au bureau ? Pas sûr, me confiait Lilia.
10: Après, les questions sanitaires, le bac à sable et tout ça, c'est... un chien, ça va, mais un chat, ça va pas du tout.
6: Aujourd'hui, sur les 100 propriétaires de chiens que compte l'entreprise girondine, une quinzaine d'employés viennent régulièrement avec leur toutou depuis le lancement de l'expérience.
11: C'est mignon tout ça.
5: Bah je découvre et je trouve que c'est très bien. En plus, ça apaise tout le monde au travail.
11: C'est vrai.
5: Bah oui.
11: Robin Bernot pour ce joli reportage. Si Denis Bonnec, votre invité, encore pour quelques minutes, dernière ligne droite. Le voyage va continuer à Rennes, puis à Paris. Voilà, on connaît la suite de la carrière. Et puis, nous parlerons de ce livre, La femme effacée, chez Albin Michel, sorti il y a quelques jours. C'est le deuxième roman de notre invité, Si Denis Bonnec.
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11: Non, il y a George McRae aussi avec Rock You Baby sur votre radio ici.

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2: C'est vrai, alors elle vous le prouve, hein, notre invité ici, Denis Bonnec, qui se balade avec vous, qui retrace ce parcours. On a parlé de Reims, de Nîmes, de Martigues, de Vannes, de Brest, d'Aix-en-Provence, de Dinard, de Saint-Malo, il y a un instant. Parcours inspirant, passant par Rennes et la Sainte-Victoire. Rennes, où, voilà, c'est les études, hein, c'est prépa littéraire, c'est calme.
3: Attention, Hippocagne, hein. Après fac de lettres et d'histoire. Et pour devenir journaliste.
2: Alors Paris, l'école de journalistes du CELSA, Paris c'est au final la seule ville qu'on ne vous a pas imposée.
3: Oui c'est ça, c'est la seule que j'ai. Alors beaucoup de gens sont parisiens et partent en région. Bah, moi j'étais une régionale et je rêvais de Paris. Parce ouais. que je n'étais jamais vraiment allée et puis je me disais que j'aurais peut-être des opportunités pour mon métier. Puis j'avais envie de vivre des aventures, j'avais surtout envie d'être perdue dans une ville. Eh bien je suis toujours, ça fait 20 ans, je suis toujours perdue.
2: Très honnêtement je pense que même les... purs parisiens ne connaissent pas Paris, ne connaîtront jamais
3: c'est
2: Paris.
3: Ça, c'est même ça qui est enivrant. Moi, je me sens, je sais pas, est-ce que je peux dire que je suis parisienne, ça fait 20 ans que
2: ça dépend, vous vivez pas à Paris aujourd'hui.
3: Juste à côté.
2: Vous êtes francilienne.
3: Je suis francilienne, ouais.
2: Et vous êtes à combien de kilomètres de Paris? 10, 15, 20?
3: Ah non, 2.
2: Ah oui. Vous êtes petite couronne ou vous dites parisienne?
3: Ouais.
2: Vous dites petite couronnienne.
3: Petite couronnienne.
2: Bon, évidemment.
3: J'ose pas parler de Paris, parce qu'on n'a pas trop le droit de.
2: On verra. Bon, bah, Paris, voilà, c'est moi qui le dis. C'est quand même le symbole aussi de la réussite pour vous. Je survole rapidement, c'est pas l'objectif, mais il y a Endemol, il y a France 4, il y a W9, il y a les maternelles sur France 5, il y a la TNT, il y a France 2. T'es toujours sur France 2, tous les soirs à 18h05, avec tout le monde.
3: Ça fait quasiment 10 ans. Hein.
2: Ouais, il y a RTL, il y a France Bleu, on l'a évoqué il y a quelques années. Que des lieux où vous êtes bien senti.
3: Ah oui, moi je suis bien partout, puis quand je suis pas bien, je finis par m'en aller, hein, mais ouais. Bien sûr, on a de la chance d'avoir des métiers quand même très, très chouettes.
2: Bon, et puis, alors, il y a ce déclencheur qui fait que maintenant, vous écrivez.
3: Qu'est-ce qui s'est passé?
2: Mais non, mais il y a ça, premier roman, La fille au père, là, c'était il y a quoi, il y a 2 ans maintenant, je dirais?
3: Oui, 2 ans, vous avez raison.
2: Gros succès, fierté, j'imagine quand même, on va se dire les choses franchement, 100 000 exemplaires, il y a des hommes politiques qu'on voit tous les jours à la télé qui en vendent pas autant. Hein.
3: Oui, non, c'est une chance inouïe, c'est une histoire que j'ai écrite à partir de ma propre histoire de fille au père quand j'avais 20 ans qui s'est très mal déroulée à Londres et j'avais envie d'écrire un thriller. Je me suis dit, oh, je vais m'inspirer de ce décor, de ces gens fous que j'ai croisés dans ma vie qui m'ont un peu traumatisée et je vais en faire une fiction. Et je me suis lancée dans l'écriture de ce roman que j'ai écrit avec les conseils de plusieurs personnes qui m'ont dit lâche les chiens, de toute façon des écrivains il y en a plein, donc ça parlera peut-être à personne, peut-être que oui, la seule possibilité que ça marche, c'est qu'on entende ta voix. Voilà, j'ai lâché les chiens.
2: C'est d'autant plus une réussite parce que je pense qu'il n'y a pas beaucoup de gens qui vous attendaient. Là.
3: Personne. Mais c'est ça qui est magnifique. Et c'était horrible d'ailleurs quand j'écrivais. Je me disais, pourquoi je fais ça? Ouais. Puis il y a des jours, j'étais contente. Voilà. Et puis j'ai trouvé un public, j'ai touché des gens et c'est extraordinaire. Et je vis ma meilleure vie.
2: Est-ce qu'il y a un lieu en France, ne me dis pas mon lit ou je ne sais pas quoi, vous aimez écrire?
3: Alors, je ne sais pas comment vous le savez, mais. Mon lit.
2: Oui, bah, je sais. Pourtant, je ne connais pas votre lit. Je le dis très honnêtement, en toute amitié. En
3: j'adore
2: toute
3: écrire allongé. Mais on s'en fiche.
2: Bah non,
3: je commence
2: aussi.
3: Et je finis mes romans à Dinard.
2: Non, parce que écrire allongé
3: face
2: dans un lit, c'est bien. Mais qu'est-ce que vous voyez? Peut-être qu'il y a quelque chose qui vous inspire quand vous êtes allongé.
3: Parce qu'en fait, et vous avez tout compris, j'ai une baie vitrée qui donne sur le jardin de mes voisins. Ils ont une belle pelouse verte, ils entretiennent bien, ils ont des belles fleurs, ils ont un cèdre, ils ont un magnolia. Et ça, ça m'inspire. Et sinon, j'écris à Dinard, face à la mer. Voilà, j'ai besoin de un petit peu, pas tout le temps, hein, mais.
2: En Bretagne, il pleut.
3: Pas souvent. Alors cet été.
2: Que sur les cons, comme disent
3: les
2: Bretons.
3: Cet été, il n'a pas dû y avoir un seul con en Bretagne car il n'a pas plu.
2: Est-ce que vous voyez pourquoi je vous emmène sur la pluie et l'orage?
3: Oui, parce que dans La Femme effacée,
2: Candice suffoque dans un Paris totalement submergé, avec une espèce de pluie incessante. C'est comme ça que ça démarre.
3: C'est vrai.
2: Et ça l'oblige à rester enfermée chez elle parce qu'il fait moche.
3: Oui, alors comment j'ai imaginé ça? Figurez-vous que l'année dernière, je ne sais pas si vous vous rappelez, on a eu une semaine d'épisodes de pluie. C'est-à-dire qu'il a plu intensément tous les jours. Donc premier jour, deuxième jour, troisième jour, je me dis mais je suis toujours pas sortie. Quatrième jour, j'ai commencé à angoisser. Cinquième jour, je me suis dit la planète est en train de changer. J'ai fait quelques recherches et j'ai vu qu'en effet, avec les futures canicules, allait avoir également des grosses pluies. Et ça m'a fait un décor, en fait. Je trouvais que c'était un super décor pour mon thriller. Et surtout, je me suis dit que c'est comme si on était un peu en France dans quelques années, voyez. Et j'ai réfléchi à cette pluie. Qu'est-ce qu'elle va impliquer? Qu'est-ce qu'elle va entraîner dans la vie des gens, et notamment des femmes? Eh bien, quand il pleut beaucoup et que vous ne pouvez plus sortir, les femmes et les enfants sont plus cloîtrés. Et quand on cloître des humains, des femmes, des enfants et des hommes, il y a aussi plus de violence familiale. Et ça m'a inspiré pour ce roman.
2: Candice, elle a une fille qui a 5 ans et qui crie la nuit.
3: Elle hurle la nuit et elle ne sait pas pourquoi. Et Candice, alors c'est un roman avec beaucoup de rebondissements et de secrets que vous allez découvrir, donc je ne peux pas vous les révéler. Mais elle va faire une découverte, justement à l'occasion d'une inondation, parce que Paris déborde, donc sa cave est inondée. Et en descendant dans cette sa cave, elle va voir une inscription. Et à partir de là, elle va découvrir des secrets sur Paris.
2: Avec une étrange inscription,
3: peut-être sur sa
2: ça
3: famille.
2: Démarre à ce moment-là.
3: Ouais.
2: Sur la famille.
3: Ouais. Je suis la voix cousue dans la pierre.
2: Ça va plonger tout le monde dans un lointain passé. Ça va remonter le temps là.
3: Et on va parler de ces souffrances et de ces blessures dans nos vies passées. C'est quelque chose de réel, c'est pas la psychogénéalogie, qui viennent aujourd'hui gâcher nos quotidiens. Et elle va devoir enquêter pour comprendre d'où viennent toutes ces angoisses. Voilà. Elle a l'impression de s'effacer dans la vie. Peut-être qu'on a voulu effacer d'autres femmes avant dans sa famille, qui sait.
2: Il y a de la folie, il y a de la manipulation. On parlait des fantômes tout à l'heure, des feux follets au cimetière qui étaient en face de chez vous. Et un peu les fantômes du passé, les fantômes du présent. Ils se baladent aussi bien dans ce livre-là.
3: Parce que j'adore l'idée, et c'est une psychologue française qui a développé ça, l'idée que nous sommes en fait aussi le fruit de notre histoire familiale. Nous sommes une génétique familiale, mais nous sommes aussi une psychologie familiale. Et donc, il y a certains de vos ancêtres qui ont vécu des choses terribles. Ça crée comme des nœuds, des secrets, des non-dits dans la famille et des souffrances qui parfois se réveillent à des dates d'anniversaire dans votre propre vie. Mmh. C'est pour ça que des gens vont parfois voir des psychologues qui sont spécialisés en psychogénéalogie pour comprendre cette histoire familiale et soulager des douleurs d'aujourd'hui qui appartiennent en fait au passé.
2: Quand on vous voit comme ça, toute gentille, généreuse, souriante, on n'a pas l'impression que vous allez devenir ce que vous êtes, je l'ai dit tout à l'heure. On se dit pas, tiens, va nous emmener dans quelque chose de
3: noir,
2: un peu suffocant, oppressant, noir, thriller. C'est ça,
3: oui,
2: votre univers dans ce roman et dans le premier aussi.
3: C'est parce que justement, j'aime tellement la vie, les gens, j'ai toujours un abord très positif, mais on est quand même souvent déçu ou étonné ou inquiet par le comportement des gens. Et donc moi, la littérature, ça me permet d'épingler le mal, les comportements étranges et de pouvoir me libérer de ces peurs, vous voyez. Et puis je vous libère, je vous fais plaisir, en plus je vous libère de vos peurs aussi.
2: Donc je ne demande pas ce que provoque l'écriture en vous, une libération.
3: Oh là là, une sérénité, j'ai jamais été aussi bien de ma vie.
2: La femme effacée ou quand la vengeance défie le temps, signé Sidonie Bonnec, deuxième roman après le succès du premier, La fille au père, c'est en librairie depuis le 2 septembre, ce qui va vous conduire, j'imagine, dans des salons littéraires. Vous l'avez évoqué. Vous faites tout le tour de France.
3: Mais oui, là. J'adore rencontrer les lectrices et les lecteurs. Je vais aller à Besançon, à Nancy, je vais aller à Brive, je vais aller à Dinard. J'ai encore plein d'autres villes. Je vais tout mettre sur mon Instagram, mon petit tour de France. Comme ça, on pourra tous se rencontrer. J'ai hâte.
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2: il y a deux îles qui compte pour vous, Sidonie Bonnec, Henri Salvador, bien sûr, l'île de Porquerolles.
3: Ouais, ah oui. Oui, c'est un de mes magnifiques souvenirs d'enfance. On avait des amis qui avaient un petit bateau et ils nous emmenaient faire du bateau à Porquerolles. Donc vous imaginez une île de rêve avec une eau extrêmement claire. Et donc on sautait dans l'eau avec notre petit maillot de bain. On regardait cette nature magnifique, cette eau délicieuse, cette Méditerranée. Et c'est une île magnifique, toute petite, très protégée. Je crois qu'il y a un numerus clausus. Maintenant, on ne peut plus y aller comme ça facilement pour les vacances. Mais c'est une île, c'est l'île de mon enfance. Mais en fait, c'était le bonheur. C'était le rêve de pouvoir passer des dimanches sur cette île.
2: Il y en a une deuxième.
3: Ah oui.
2: C'est l'île de Groix.
3: Ah, j'adore. Pareil, des vacances en camping.
2: Alors, l'île on avait des grenats, on la surnomme.
3: Je ne savais pas. Je me rappelle, on pêchait des... Comment ça s'appelle? Ça n'existe presque plus. Les pieds-pouces, ça vous dit quelque chose?
2: Oui, bien sûr.
3: Ouais. Ce fruit de mer un petit peu étonnant. Et je me rappelle, on mangeait ça avec des amis qui avaient des tentes dans un camping. Et donc, on campait, on faisait du vélo, on mangeait des crêpes, parce que Groix n'est que crêpes aussi. Hein.
2: C'est au nord-ouest de Belle-Île-en-Mer. Hein,
3: excusez-moi. Oui, c'est dans le sud de la Bretagne.
2: De la Bretagne,
3: voilà, exactement. Et c'est une petite île qui a des plages de toutes formes, des petites criques. La mer est bonne. Et elle est vraiment accessible. C'est une île extraordinaire.
2: On s'est baladé partout. Est-ce qu'il y a un lieu que vous retenez parmi tous ces endroits? Vous avez commencé tout à l'heure en fermant les yeux, en me disant Aix-en-Provence. Et puis finalement, là, depuis quasiment une heure, on a évoqué plein de choses. Si on devait en garder qu'un seul, et si vous étiez une carte de France et qu'il y avait un lieu central?
3: Porquerolles.
2: Ah bah,
3: une île.
2: Oui.
3: Oui, parce que l'île, c'est fascinant. Et en plus, quand on écrit des romans, c'est très inspirant, une île. C'est le décor d'un huis clos, c'est l'isolement, c'est l'inquiétude, c'est aussi la beauté, mais c'est... j'adore les îles. On a beaucoup d'îles en France, c'est extraordinaire.
2: Évidemment, et l'île de France, vous vivez.
3: Alors celle-là, elle est plus... l'île de la cité aussi.
2: C'est vrai. S'il y a des lieux que vous connaissez peu ou que vous aimeriez découvrir, vous dites, tiens, voilà, je ne me suis jamais arrêté, j'ai noté la Lozère, la Creuse ou encore la Corrèze.
3: Bah oui.
2: Parce que c'est pas du tout.
3: Non. Si, je suis allée à Saint-Chély-d'Apcher.
2: Ouais, ça sent Lozère.
3: Oui, ça sent Lozère. extraordinaire festival du livre. Justement, c'est ça qui m'a donné envie de me balader un peu plus au cœur des terres. J'ai demandé plein de conseils pour de futures vacances. Et en camping-car, faire du vélo, voilà, ça c'est un coin qui m'attire. Le calme, la solitude. Je suis en recherche de ça un peu. Moins de monde.
2: Ah, pourtant, il y a du monde.
3: Moins de Paris, vous voyez. Hein.
2: En revanche, il y a du monde qui vous regarde, Sylonie. Tout le monde a son mot à dire. C'est à 18h05 très précisément avec le camarade Bruno Guillon, on est bien d'accord?
3: Oui.
2: Pour cette émission.
3: Mon nouveau
2: colloque. Sur France 2, votre nouveau collègue. On salue Olivier Mine, on t'embrasse Olivier.
3: Ah bah oui, bisous Olivier.
2: Ah bah il est parti sur la 6 quoi.
3: Je sais pas, je veux pas savoir. Il est dans mon cœur en tout cas.
2: Ça c'est la télévision et puis on rappelle moi aussi La Femme Effacée, le livre chez Albin Michel sorti le 2. On s'est bien baladé, c'était chouette.
3: Ah c'était chouette, j'étais très heureuse de vous retrouver Eric et de retrouver tous les auditeurs. Vous me manquez quand même, hein. On va se retrouver dans les salons du livre.
2: Revenez, il n'y a plus de radio là. Moi, je dis ça, je dis rien.
3: J'écris des histoires maintenant, je vois tout faire.
2: On trouvera toujours le temps. Merci beaucoup, Sylonie,
3: d'avoir été notre invitée. C'était un bonheur.
2: Sylonie Bonnec sur ICI. Vous retrouvez l'émission sur ICI.fr. Vous pouvez partager l'émission. N'hésitez pas, le podcast est à votre disposition. Salut.
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2: On espère qu'on la recevra, Clara Luciani. Prochainement, on pourra parler du sud de la France, dont elle est originaire. La voici avec La Grenade sur ICI.

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1: Passez une excellente soirée, merci d'écouter ici, il est tout juste 21h. Et voici 100% années 80, c'est avec l'ami Laurent Petit-Guillaume.
2: Bonsoir à tous. De temps en temps, c'est bien de se retourner vers le passé pour voir si c'était mieux avant ou pas. À vous de juger comme tous les soirs. Retour en musique dans les années 80 et ce soir, ça commence comme ça.

0: This is Midnight Runners, c'était Common Ailing.
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0: Eh bien, si en 1982, vous portiez une salopette en jean, c'est peut-être parce que vous étiez fan de ce groupe et de ce titre, en effet. C'est le look du chanteur Kevin Rowland. Et ce titre a vraiment cartonné dans le monde entier. Mais alors, quelle surprise en faisant une petite recherche. Eh bien, figurez-vous qu'il existe encore ce groupe et qu'ils viennent de sortir un nouvel album en Angleterre intitulé Love. En revanche, toujours aucun projet à l'horizon, hélas, pour Sade. Heureusement, il nous reste Your Love is King.

Collins, c'était Two Hearts. Extrait de la BO du film Buster, sorti en 1988, dans lequel joue Phil Collins. Il incarne Edward Buster, un voleur professionnel qui participe au casse du siècle, le braquage du train, le Royal Mail. Le film a plutôt bien marché, mais surtout en Angleterre. Sacré Phil Collins. Ah, sa fille Lily Collins, vous savez, l'héroïne de Emily in Paris, a vraiment de qui tenir. Alors pour la suite, on va retrouver celle qui a enfin réalisé son rêve, enregistrer cet été un duo avec son idole Madonna. C'est Kylie Minogue, mais ici, on la retrouve en 1987 avec le tube Locomotion.

0: I just call to say I love you, Stevie Wonder. En 1984, c'est bien simple, il est numéro un dans le monde entier avec ce titre extrait de la BO d'un film intitulé La fille en rouge. Et Stevie Wonder, le maître de la soul, vient d'annoncer qu'un nouvel album sortira en 2027, contenant entre autres 4 titres inédits sur lesquels il travaillait déjà dans les années 70. Bon, on va attendre ça avec impatience. Dans un instant, on accueille Marc Lavoine, C'est la vie, juste après ça.
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0: Les histoires d'A, c'était Lerita Mitsuko.
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0: Un succès pour Lerita en 1986 et c'est sur l'album The No Comprendo que le groupe a enregistré à la maison chez eux. Oui, oui. Il en reste des traces filmées d'ailleurs dans un film de Jean-Luc Godard intitulé Soigne ta droite. La même année 1986, Jimmy Somerville, après son départ du groupe Bronski Beat, forme les Communards. Le titre You Are My World sort en Angleterre, mais les paroles sur l'homosexualité choquent la BBC qui ne le diffuse que le soir. C'est en France qu'il devient un énorme succès, grâce notamment aux radios libres.

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On vient d'écouter Daniel Balavoine. Et pour l'anecdote, un titre enregistré à Ibiza qui évoque la douleur d'une rupture amoureuse. Mais c'est aussi pour Daniel Balavoine l'occasion de dire que la vie vaut la peine d'être vécue pleinement, malgré les épreuves. En 1982, c'est un succès de plus pour celui qui a vraiment marqué les années 80. Alors lui aussi, il a traversé cette décennie de tube en tube. Tout de suite, Jean-Jacques Goldman. Encore un

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1: La musique continue sur votre radio ici après 100% années 80. Dans un instant, c'est 100% chansons françaises. Belle fin de journée et à demain. Sur ici votre radio, il est 22h.
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3: Babacar est l'un des plus grands succès de France Gall, mais derrière son rythme entêtant se cache un dilemme déchirant.
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3: Tout commence lors d'un voyage au Sénégal. Dans un village, une jeune mère en détresse tend son bébé à la chanteuse et lui lance ces mots. « Prends-le, avec toi il aura une vie meilleure ». France Gall est bouleversée. Elle refuse, mais le regard du petit Babacar la poursuit jusque dans l'avion du retour. Hantée par la culpabilité, elle confie ses remords à Michel Berger. Pour l'aider à s'en libérer, il compose ce cri du cœur.

0: Grâce au succès colossal du titre, France Gall financera les études de l'enfant et aidera sa mère à devenir autonome.
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2: Connaissez-vous le point commun entre un génie russe, un inventeur fou et notre dev national? C'est le tube Vanina.
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2: Tout commence en 1931, quand Igor Stravinsky compose un concerto pour violon. 30 ans plus tard, le claviériste Del Shannon s'inspire du mouvement final pour créer le hit américain Runaway. C'est en 1974 que Dave adapte le titre en français.

0: En sortant du studio, Dev trouve sa voix trop aiguë et le résultat clownesque. Il supplie sa maison de disques de tout annuler. Mais à la suite d'une erreur de bureau, les disques partent en rayon. Résultat, 1 million d'exemplaires vendus.
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2: Je vous ai porté un cadeau.
3: Ah,
2: alors pas pour vous, non, mais pour moi.
3: Ah bon, d'accord. Alors, je ne comprenais plus.
2: Non. C'est un cadeau que m'a fait il y a des années de cela, celle qu'on appelait Jackie. Ouais. Jackie Bettini, c'était une amie de mes parents qui remonte donc à l'époque où mon père faisait des courses de vélo avec son mari Gérard. Elle m'a vu naître, Jackie. Elle m'a connu tout petit tout, habillée dans des tenues aux couleurs des équipes cyclistes, tricotées par ma mère. Ouais. Et elle m'a vu aussi plus tard m'intéresser au parler marseillais au point d'en faire mon métier, ou du moins un objet d'étude et de partage. Et il y a 20 ans de ça, pour mes 30 ans donc, Jackie m'avait offert ce cadre. Alors, je le montre, si vous nous voyez à la télé, vous le voyez. Donc, c'est un cadre d'environ 50 cm de haut, 25 de large, sur lequel ont été brodés avec du fil bleu une liste de mots marseillais de A à Z. Hein. Comme titre en haut, il y a écrit « Des mots de Marseille ». Alors, je vous propose de parcourir ce cadeau qui commence par l'empèbre, hein, ce qui est presque logique, puisque l'empèbre, c'est une locution qui renvoie au passé, à une époque ancienne, Mathusalem, les calanques grecs, comme on dit, non, les calandes grecs, mais bon, on fait semblant. On poursuit avec la lettre B comme bazarette. Ça, c'est un mot qui me va pas trop mal aussi, on est d'accord. Hein. Ouais. Puisqu'une bazarette est une pipelette, une personne bavarde. C'est comme tchapacan. Alors ça, c'est un mot qui désigne une personne un peu branque, mal habillée, qui fait n'importe quoi, un vaurien ou un minable, qui fait les choses à la Gachampeg, avec une autre graphie, avec un T au début. Ça me rappelle la troupe des tchapacans avec laquelle on avait joué la fameuse pièce Madame Olivier. D comme dégueul, évidemment, personne. E comme engatz, autrement dit embrouille problème. F comme fatueux, G comme gabian, H comme offant, I comme indien. Alors ça, c'est bizarre, mais je sais pourquoi. Parce que Jackie s'est servi à l'époque du Dico Marseillais d'Armogat et Casbarian, paru en 1998, dans lequel figure le mot indien dans le sens de nervi voyou, avec une petite connotation raciste que j'aime pas beaucoup parce qu'on entendait ce terme un peu comme aujourd'hui certains parleraient de racaille.
3: D'accord.
2: Donc, il a disparu et je suis bien content. J comme Jobastre, on les salue. K comme car même. Là aussi, dans le dico marseillais de 98, ça correspond à une prononciation de quand même qu'on entend encore aujourd'hui. Par exemple, ah, non mais c'est Philippe Richard, toujours à rigoler dès qu'on dit le mot chichi. Car même, hein, voilà, c'est ça. C'est pas Carmen. Hein. Et je continue. De Long, Mino, Novi, One Again, Pichoun, Kier, Ravi, Stockfish, Tchatché, Wouh, et V, Y, y a rien là, et Z comme Zoom. Alors, au dos de ce cadre, Jackie avait écrit ce petit mot. Voici un petit crayon pour le pitchoun qui a bien grandi et qui est toujours aussi sage, mais beaucoup plus bavard pour notre plus grand plaisir. Alors, Jackie nous a quittés il y a quelques années de ça. Je sais pas si je suis toujours aussi sage, toujours aussi bavard, mais c'est l'occasion pour mon anniversaire d'avoir une pensée pour celles et ceux qui ne sont plus là, mais qui ont compté dans ma vie depuis 50 ans. Il n'y a rien là.
3: Il n'y a rien là.
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4: Des drones qui sont de plus en plus utilisés dans l'agriculture ou encore la viticulture. Pour preuve, cette société qui est née à Reims en 2022, elle s'appelle Agrigo. Bonjour Guillaume Dabel.
5: Bonjour.
4: De cette société, Agrigo, en quoi vous aidez les agriculteurs avec des drones ?
5: Nous, avec les drones, on va être capable de faire plusieurs services en fait, qu'on va rendre aux agriculteurs. On va être capable de venir détecter les adventices présentes dans les cultures. Le drone survole les cultures, prend des photos. Nos logiciels développés en interne vont venir détecter les adventices qu'on a besoin d'éliminer.
4: C'est quoi ? C'est des chardons ? C'est quel type ?
5: Voilà, tout à fait. Ce sont des chardons, ce sont des chénopodes, c'est du chien-dent, du vulpin. Il y a beaucoup, beaucoup d'herbes qu'on considère comme des mauvaises herbes, nuisibles aux cultures. Et on peut tout détecter avec ce logiciel qu'on a créé en interne. On va être aussi capable maintenant d'effectuer des épandages pour traiter les cultures, notamment dans le maïs où on vient épandre des larves de trichogrammes contenues dans des petites billes que le drone vient larguer à intervalles réguliers dans la culture. Donc là, on a une protection biologique de la culture.
4: Alors, quand vous dites épandage, c'est différent de pulvérisation. Les pulvérisations d'herbicides, d'insecticides, on n'a pas encore le droit.
5: Tout à fait, c'est des choses vers lesquelles on tend à évoluer d'un point de vue réglementaire. Pour l'instant, on n'a pas encore le droit de les faire. On est cantonné à épandre certaines catégories de biocontrôle.
4: Et puis, il est possible aussi de répandre les semences par drone.
5: Tout à fait. Il est possible maintenant d'épandre ce qu'on va appeler des couverts d'interculture. Ce sont ces cultures, en fait, que les agriculteurs vont épandre entre deux cultures commerciales. Donc typiquement, nous, on vient avec le drone qui va emporter un réservoir qui contient les graines. Les graines sont épandues à la volée, comme on pourrait le faire pour épandre du gazon dans son jardin. Les graines poussent, l'agriculteur vient récolter son blé. Juste derrière, la culture est déjà en place. C'est un gain de temps très précieux pour l'agriculteur.
4: Ça reste assez marginal, l'appel à des dronistes dans les champs ou ça se développe de plus en plus ?
5: Non, ça se développe de plus en plus. Aujourd'hui, Agrigo, c'est un réseau de 15 pilotes en France. On a aussi une présence en Europe sous d'autres activités où on représente un total de 95 pilotes en Europe tout de même.
4: Le pilotage des drones est réglementé, hein, tout le monde ne peut pas le faire. Comment vous faites ? L'agriculteur fait appel à Agrigo et ensuite vous travaillez avec un réseau de dronistes professionnels diplômés ?
5: C'est exactement ça. Nos clients, ce sont les coopératives, les négoces agricoles qui, eux, vont regrouper le besoin de leurs agriculteurs. Les coopératives vont venir saisir les parcelles qui ont besoin d'être traitées sur notre plateforme en ligne. Là-dessus, on vient regrouper ces parcelles sous forme d'une tournée. Les pilotes ensuite interviennent, ce sont des indépendants, ils interviennent là où on leur dit d'aller.
4: Merci. Guillaume Dabel, responsable développement et pilote de drones chez Agrigo à Reims. Des interventions par drone dans l'agriculture, mais il y en a aussi dans la viticulture. Et on aura l'occasion d'en reparler prochainement dans Terre de Champagne-Ardenne.
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6: Un pompier met en moyenne moins d'une minute pour être en tenue complète. Car oui, il y a des gens qui font du sport pour se détendre, d'autres qui n'en font simplement pas de sport, comme moi, et d'autres qui en font pour sauver des vies. Aujourd'hui, je teste pour vous les coulisses d'une caserne de pompiers. Je suis à la caserne des pompiers de Haguenau, et je dois dire, on m'accueille, mais alors comme un collègue. Tout le monde a le sourire, un accueil super chaleureux, le petit café, le petit croissant, ultra familial. Le tout dans le hangar principal où se trouve une quinzaine de véhicules en tout genre, il y a des camionnettes de premier secours, jusqu'au gigatransporteur avec la grande échelle, et c'est ici que je rencontre Oriane. Oriane, elle est caporal-chef. Et pour commencer la visite, elle m'emmène en direction du centre de réception des appels d'urgence. C'est ici qu'est décidé le protocole très précis qui va être déployé dans les prochaines secondes après la réception de l'appel. C'est comme une chaîne de décisions qui vont être prises, mais de façon très millimétrée, et je suis assez impressionné parce qu'ici, tout est pensé pour que la réponse soit la plus rapide possible. Quand l'alerte tombe, eh bien le départ se fait en moins d'une minute. Et je vous assure, c'est super impressionnant. La visite se poursuit en salle de sport parce qu'il y a tout ce qu'il faut pour entraîner le cardio, l'endurance, bref, renforcer ses capacités physiques. Et là, j'ai vu le couvrir. Allez Max, traction! Alors, me ridiculiser, ok, je suis capable de le faire tout seul. Mais alors, face à toute une équipe d'hommes et de femmes, clairement plus en forme que moi, c'était un honneur. Bref, une fois échauffé, oui, bon, une traction, c'est déjà pas mal, hein. Retour dans le hangar principal pour s'attarder à une autre facette du quotidien des pompiers lorsqu'ils ne sont pas en opération. C'est l'entretien des véhicules. Les camions sont inspectés, bichonnés. D'ailleurs, un camion peut être contrôlé même s'il n'a pas roulé depuis plusieurs jours. Eh oui, et à bord, c'est nickel. Et il vaut mieux, hein, parce que chaque camion vaut une petite fortune. Hein. L'équipement à l'intérieur, dernier cri. Allez Max, un petit test. Oh, ok, allez-y. On m'a donc emballé dans une attelle à dépression. Vous voyez ce que c'est ? Vous savez, c'est un genre de chausson géant qui compresse un membre cassé. Sauf que là, c'était le corps au complet. Hein. Alors j'avoue, c'est efficace pour sauver une jambe, mais c'est aussi très efficace pour me sentir ridicule. Oui. Bref, au-delà de mes péripéties, Oriane m'explique que 80% des sapeurs-pompiers sont volontaires et qu'environ 20% de femmes sont dans les effectifs. Alors la porte est ouverte à toutes et tous, et ce, à partir de 16 ans, avec une condition particulière, celle d'avoir, tout comme moi, une bonne condition physique. Oui.
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1: Bonjour, je suis Marie, responsable animalière au parc du Bourna. J'ai 30 ans et je m'occupe d'absolument tous les animaux sur le parc, que ce soit les chevaux, comme les cochons d'Inde, les lapins et les volailles, etc.
2: Bonjour Marie, vous êtes originaire de Normandie, de la ville d'Évreux. Est-ce que vous pouvez nous dire comment on démarre de Normandie en arrivant ici au petit village du Bucq-sur-Vézère en qualité de responsable animalière au parc du Bourna?
1: J'étais avant dans le milieu zoologique, donc vraiment à travailler avec la faune sauvage. Et je me suis tournée vers le sud-ouest et particulièrement la Dordogne, qui me plaisait beaucoup. Les gens étaient très accueillants. Mais du coup, j'ai terminé donc au parc du Bourna, avec des animaux domestiques cette fois-ci, mais c'est tout aussi enrichissant. Donc toutes les races, que ce soit des lapins, toutes les volailles, que ce soit les dindons, comme les poules, on n'a vraiment que des races locales. Alors oui, c'est sûr, c'est deux milieux différents. On ne s'occupe pas d'animaux sauvages dans une structure zoologique comme on s'occupe d'animaux de ferme.
2: Ouais, des poules ou
1: voilà,
2: des cochons, ouais.
1: C'est ça. Après, les soins sont à peu près les mêmes, évidemment. L'alimentation, il faut être très attentif sur l'alimentation, les soins. Moi, j'avais beaucoup déjà d'expérience à côté. De toute façon, je suis originaire de la campagne, donc j'ai toujours eu des chevaux, j'ai grandi avec des animaux, donc il y a beaucoup, voilà, la fibre depuis toute jeune qui s'est développée petit à petit. Et puis bah, évidemment, après, il y a beaucoup la formation auprès d'agriculteurs, de centres de formation. L'expérience se fait petit à petit et j'estime qu'on apprend tous les jours.
2: Tous les animaux, ils ont un nom ici, au Bourna, ou pas ?
1: Presque ouais. Tous, oui. Il n'y a que les volailles, certaines, notamment les poules, on reconnaît certains individus. Elles n'ont pas toutes des prénoms, mais on les reconnaît. Mais sinon, oui, la plupart de nos animaux, effectivement, ont des prénoms.
2: Est-ce que quand vous rentrez chez vous, il y a aussi des animaux de la ferme ou des animaux domestiques?
1: Oui. Ouais. La journée ne se termine pas une fois rentrée à la maison, non, c'est sûr. Bah, souvent, c'est une passion qui est très prenante, hein, les animaux, donc on ne sait pas trop s'arrêter.
2: Vous avez quoi à la maison?
1: J'ai aussi mon petit élevage de chiens, notamment les chiens truffiers, les Lagotto Romagnolo. Je fais beaucoup de cavage, de recherche de truffes. Et après, j'ai aussi un élevage de furets. De furets. On parle beaucoup des préjugés sur le furet.
2: C'est quoi les préjugés qu'on a sur les furets?
1: Souvent, c'est la morsure. Ça, okay. C'est le premier préjugé et c'est l'odeur. Donc après, c'est les choses qu'on explique, que voilà, c'est comme un chien ou un chat, un furet, il faut l'éduquer tout jeune.
2: Donc l'un de vos combats, c'est aussi de casser les préjugés sur les furets.
1: Voilà, exactement.
2: Ok, alors, pour celles et ceux qui, comme moi, n'auraient jamais vu un furet, on est d'accord que c'est comme un écureuil, mais en moins beau gosse.
1: Moi, je trouve ça plus mignon, mais
2: d'accord.
1: Bon. Ça, c'est les goûts, les couleurs, c'est propre à chacun.
2: Et alors, quand on parle d'élevage de chiens truffiers, donc c'est chez vous à Saint-Albert, Val-de-Louis-Récodo, qui est un village bien connu aussi pour la valorisation de la truffe, on parle de combien de chiens?
1: Pour l'instant, j'ai que 3 chiens, je suis un petit élevage, je suis vraiment un cadre familial, mais c'est vrai que j'ai de plus en plus de demandes au niveau des chiots, donc l'élevage va s'étendre, mais vraiment petit à petit.
2: Est-ce que toutes les races de chiens peuvent trouver des truffes si je vous amène un fox terrier?
1: Bien sûr. Tous les chiens peuvent chercher de la truffe.
2: Merci Marie de nous avoir partagé un peu de votre passion et bon courage.
1: Merci à vous.
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3: Ici, à Chénier, le camping du Moulin de Piau porte dans ses bâtiments l'histoire d'un résistant pendant la guerre, aussi rêveur et bâtisseur, le tonton des moulins. Ça vous parle ?
4: Monique Gauthier, adjointe au maire. Nous sommes devant l'accueil du camping et c'est un bâtiment qui avait été construit au départ dans les années 60 pour être la maison des animateurs du Moulin des Apprentis à l'époque. C'était une association qui a été créée par Charles Chareille après la guerre pour en faire un centre international de rencontres pour la paix, recevant des apprentis, des chambres des métiers. Le matin, ils travaillaient, ils ont participé à la reconstruction du site et à la construction des différents bâtiments à l'époque. Et l'après-midi, par contre, c'était liberté, visite des touristiques et culturelles de la région. Les moulins des apprentis se sont déroulés entre les années 50 et 80, pendant 30 ans en fait. Il y a eu 38 pays qui ont été représentés ici, 20 20 000 jeunes sont venus entre les années 50 et puis 1982.
5: Alors Raphaël, je suis le gestionnaire du camping du Moulin de Piau.
3: On voit cette table impressionnante là derrière.
5: Qui fait quand même 2 tonnes. La plupart des gens sont plutôt impressionnés par cette table. Elle a été montée ici, sur le lieu, dans les années 60.
4: On va aller voir le moulin en premier. Le bâtiment originaire de l'histoire de cette fabuleuse aventure. Il date du Moyen-Âge, ce moulin. Les familles arrivaient avec leur sac de blé et puis repartaient avec leur sac de farine pour faire le pain familial à la maison et les gâteaux. Lorsque Tonton Charreille a créé l'association des Moulins des Apprentis et fait l'acquisition du site, c'était dans un état absolument lamentable. C'était envahi par les ronces et donc il y avait un travail énorme à réaliser. Alors la roue a été restaurée plusieurs fois parce qu'elle s'abîme au fil du temps et puis il faudrait qu'elle soit tout le temps, qu'elle tourne tout le temps de façon à ce que le bois reste mouillé et bien imprégné. Alors, la volonté du Tonton Charreille, elle était clairement identifiée et connue de tous. C'était la paix. Voir tous les pays du monde travailler ensemble avec des travaux de construction pour regrouper toutes les idéologies, en fait, politiques et religieuses, quelles qu'elles soient, pour la paix dans le monde. Voilà.
3: Est-ce que, à travers l'architecture, ça se voit, cette communication entre les cultures?
4: Ben oui, par les bâtiments, proprement dit, puisqu'on a là encore le pavillon marocain, par exemple, on a le Bonvenon des espérantistes et puis on a les petits gîtes slaves. Et donc on voudrait garder cette image et cette communication, les deux, d'aide, d'entraide entre tous les peuples.
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6: Dans Minute Papillon ce matin, Thierry, on s'arrête ensemble sur un nouveau monument à Bassou, monument qui célèbre l'histoire gastronomique du village. Avalon avait sa grenouille devant la collégiale Saint-Lazare. Bassou a désormais son escargot à l'entrée de la commune.
7: Escargot de Bourgogne.
6: Eh oui, de Bourgogne. Et du haut de cet escargot, 230 ans d'histoire de la cuisine nous contemple.
8: J'adore les escargots.
6: Cet escargot sculpté, nouvel emblème de Bassou, est un clin d'œil à une histoire locale savoureuse. Tout commence en 1796, quand le père Vallée, aubergiste, invente la recette des escargots beurrés.
9: Du beurre, voyons, du beurre. Faut faire bien.
6: Avant cela, pendant la Révolution, les escargots, on les mangeait grillés. Ouais, délicieux, mais un peu sec quand même. Bassou profite alors de sa position stratégique entre Paris et Lyon. Les marchands de vin de Bercy s'y arrêtent et la recette des escargots beurrés se répand. 3 établissements renommés proposent dans la capitale chaque semaine les derniers arrivages de Bassou. Les marronniers, les peupliers et le grand Saint-Louis mettent son escargot à leur carte et attirent le tout Paris.
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6: De la maison Vallée à Chauvin, puis Bio en 1959, jusqu'au groupe Française de Gastronomie en 1995, l'escargot de Bassou devient un produit phare et sa renommée dépasse largement les frontières de notre région.
11: Ah oui, ah, c'est très bon.
6: Cette notoriété valait bien une sculpture de 4 tonnes taillée dans la pierre de Massangy, une belle bête de 2 mètres de haut pour 1,70 m de long qui regarde passer les touristes à l'entrée de la grande rue et qui fait de l'œil à tous les gourmands.
12: Simple, beau brun.
6: Merci. Cet imposant escargot de pierre est l'œuvre du sculpteur Yvan Baudouin qui avait déjà créé la grenouille avalonnaise. Son prix, l'équivalent de 1733 douzaines d'escargots bio. Soit 13 000 euros financés à 65% par la commune. Mais quand on aime les escargots, on ne compte pas.
9: Du beurre, voyons, du beurre. Faut faire bien.
13: Belle sculpture que 1733 douzaines d'escargots.
6: Ah ouais, j'ai compté. Hein.
13: Ah, oui,
6: ça en fait pas mal.
13: Ça en fait pas mal, effectivement, surtout pour une personne. Merci beaucoup, Thierry, pour
6: un appétit.
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1: C'est un communicant, animateur, organisateur d'événements, chef d'entreprise aussi, Jean-Christophe Camus, bonjour.
2: Bonjour Bruno.
1: C'est vrai que pour qui ne vous connaît pas et qui vous demande c'est quoi votre métier monsieur, spontanément vous répondez quoi?
2: Ben, j'arrive pas à répondre spontanément, c'est pas facile. Je dis que je suis un animateur qui a glissé dans l'événementiel.
1: Voilà. Très bien. Vous avez quel âge?
2: J'ai 46 ans aujourd'hui.
1: Vous avez commencé comment?
2: J'ai commencé en stage à Canal 8, c'est-à-dire l'antenne qui était avant LMTV, puisque j'ai fait une formation, moi, comme réalisateur audiovisuel dans une école à Rennes.
1: Vous avez quel âge?
2: 46 ans.
1: Vous êtes Mansot, Sartois de naissance?
2: Ah oui, né au Mans, élevé au Grain et Auriette.
1: Ça a été une vocation née très tôt en vous et chez vous, devenir quelque part un troublion, d'être devant des micros, des caméras?
2: Oui, en fait, moi, je commençais par vouloir faire des films à 15 ans au Caméra Club du Mans, qui était un club local, avec beaucoup de retraités, d'ailleurs, qui m'ont pris sur leur aile et qui m'ont appris à filmer. Et c'est ce qui m'a donné envie, un petit peu plus tard, au moment des études supérieures, de me lancer vraiment là-dedans. Mais au début, j'étais fait pour être derrière la caméra. Mmh. Et en raison d'une proposition de Pascal Brulon, à l'époque, je suis passé devant.
1: Alors, Jean-Christophe Camus, pour aller prendre quelques repères à l'occasion de la Foire du Mans, notamment toute l'animation autour des super-héros, c'est vous. Et puis, j'ai l'impression aujourd'hui qu'il y a un festival, le Geek Festival qui vous colle à la peau, vous en êtes le créateur?
2: Exactement, oui. Le Geek Life Festival créé en 2019 au Mans et qui aujourd'hui est dans 4 villes en France. Voilà, c'est une fierté, modeste mais fierté quand même.
1: Alors pour ceux qui ne connaissent pas le Geek Life Festival, en effet, dans l'esprit, c'est quoi?
2: Eh bien, c'est un rendez-vous de la pop culture, du jeu vidéo et puis de tous ceux qui aiment les cultures asiatiques, le Japon et la Corée notamment, qui ont un grand succès actuellement.
1: Dans 5 ans, vous voyez comment?
2: Dans 5 ans, ben, je ne sais pas, moi, quelques villes de plus et puis un nouveau projet. On va proposer un salon qui va tourner autour de la famille, qui s'appellera le Salon Family. Ouais. Donc voilà, je continue dans cette lancée.
1: Une passion dévorante chez vous, même si là vous avez dit déjà beaucoup de choses.
2: Moi j'ai une passion pour l'histoire vidéoludique, j'ai participé à des livres, j'ai écrit, et donc c'est vraiment ce qui m'anime, c'est-à-dire l'histoire de ces vieilles consoles qui ont évolué et pour devenir aujourd'hui le loisir principal des Français aujourd'hui.
1: Vous êtes effectivement enfant du pays, vous l'avez dit, les bonnes raisons d'aimer le Mans et la Sarthe, selon vous, c'est quoi?
2: Alors, on est extrêmement bien placé. La campagne sartoise est magnifique. La ville du Mans est belle, pratique. J'ai vu beaucoup de gens arriver au Mans et être très heureux d'y rester. Moi, je suis très heureux d'y rester aussi.
1: Dernière question. Vous pouvez être un super-héros. Votre choix, c'est de vous incarner en...
2: Ah, m'incarner quoi? Oh là là. Oh, c'est compliqué, ça. En super-héros. Un grand classique, je suis Superman, parce que je ne pourrais pas le faire dans la vraie vie.
1: Je m'attendais à cette réponse. Merci beaucoup, Jean-Christophe Camus.
2: Merci, Bruno.
1: À très bientôt et je vous confirme. La Cap Rouge vous va bien.

0: mais également une piste en cendrée pour l'athlétisme, des sautoirs et une seule tribune pour 800 spectateurs qui correspond à l'actuelle tribune Pierre Forand.
1: Elle est aujourd'hui complètement méconnaissable par rapport à la construction des années 1930.
0: En effet, complètement méconnaissable. Dès 1938, on construit la tribune Henri Point en bois. Et en 1957, c'est la grosse transformation. On supprime la piste, on rapproche le terrain des tribunes et on terrasse des grands monticules de terre derrière les buts afin que les spectateurs s'y installent debout hein, et sans être abrités. S'il pleut, les supporters se mouillent. Et puis, l'éclairage est installé en 1965. On peut donc jouer en soirée. En 1968 et 1969, le stade subit de gros travaux encore. On couvre les tribunes nord et les tribunes sud et on refait entièrement la tribune Henri Point. On ne peut pas dire que le stade Geoffroy Guichard soit très beau à cette époque. On voit surtout des poutres métalliques et des tôles. Mais vu du ciel, il ressemble à une marmite et est surnommé le chaudron à cause de la ferveur de son public.
1: Mais cette image est encore présente aujourd'hui.
0: Le stade Geoffroy Guichard est encore célèbre dès qu'on parle de football à Saint-Étienne. Surtout qu'il a subi d'autres travaux qui aujourd'hui en font un stade moderne. Il a été rénové à chaque grande manifestation internationale de football, l'Euro 1984 et 2016, ainsi que pour la Coupe du Monde 1998.
1: Merci Grégory Charbonnier, à bientôt pour de nouvelles aventures et découvertes de notre patrimoine.
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2: Ici Picardie propose du lundi au vendredi de retrouver la romancière picarde Karen Ponte qui vient s'éparpiller et nous donner son billet d'humeur tous les jours. Bonjour Karen.
3: Bonjour. Est-ce que ça vous est déjà arrivé d'acheter un appareil électronique, un téléphone portable par exemple, de le brancher pour le charger une fois rentré chez vous et là, au moment du démarrage, bim, mise à jour requise.
2: Ah oui.
3: Comment ça mise à jour? Mais je viens de l'acheter, il est tout neuf. Et oui, après l'enfer des mots de passe, voici venu le purgatoire des mises à jour qui sont censées corriger des bugs qu'on n'a même pas remarqués et améliorer la fluidité d'utilisation de l'appareil alors qu'on est toujours réduit à tendre le bras en l'air dans nos jardins à la recherche d'une barre de réseau. Oui. Je suis sûre que vous avez tous au moins une fois vécu ce moment où, alors que vous êtes pressé, que vous avez besoin de vous servir d'une application, vous l'ouvrez et là, bim, de nouveau, mise à jour de l'application requise. À croire qu'il y a un algorithme à l'intérieur qui guette le moment où ça nous cassera le plus les pieds. Alors bien sûr, on peut ignorer ce chiffre des mises à jour disponibles, mais si on le fait, arrive ce jour funeste où plus rien ne fonctionne et on est bon pour retourner à l'âge de pierre, c'est-à-dire à l'époque des téléphones filaires. C'était facile au moins à l'époque. On pouvait rien faire d'autre que téléphoner avec nos téléphones, mais au moins ça fonctionnait toujours. Enfin, si on occulte les téléphones à cadran et leur manière de nous échapper des doigts au moment du dernier chiffre. Est-ce que ça vous dit quelque chose, ça? Et donc, ça nous obligeait évidemment à tout recommencer. Je rappelle que la petite boule en plastique au bout des bics de quatre couleurs servait à ça.
4: Ah mais oui!
3: À tourner les numéros des cadrans.
4: Exact.
3: Je vous dis à demain et d'ici là, rappelez-vous qu'être focus c'est bien, mais qu'être éparpillé c'est encore mieux.
2: Karen Ponte, autrice picarde, qu'on retrouve évidemment avec ses billets d'humeur sur notre site ici.fr.
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0: 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Bonjour Nicolas Pettini.
1: Bonjour Angélique.
0: Vous êtes chargé de communication au Conservatoire d'Espaces Naturels de Franche-Comté. Qu'est-ce que c'est que ce conservatoire?
1: Alors le Conservatoire d'Espaces Naturels de Franche-Comté est une association loi 1901 qui a été créée en 1991. Donc on fête cette année nos 35 ans et dont la mission est de préserver les espaces naturels du territoire franc-comtois.
0: Vous avez un programme qui s'appelle Sylvae. En quoi consiste-t-il?
1: Ce programme vise à préserver les vieilles forêts de Bourgogne-Franche-Comté, qui sont à la fois anciennes et matures, donc qui ont plus de 200 ans d'existence et qui présentent des arbres qui sont à la fois vieux, gros, avec pas mal de bois morts.
0: Comment est-ce que vous faites justement pour les identifier et ensuite pour les préserver ?
1: En fait, on a des massifs forestiers qui sont repérés sur la région Bourgogne-Franche-Comté. Et ensuite, on va aller en fait faire des repérages sur carte photographie aérienne. Et on va aller sur le terrain vérifier que ces forêts sont bien à la fois anciennes et matures pour rentrer dans le cadre de ce programme-là.
0: Mais ce sont des forêts qui appartiennent au parc privé ?
1: Non, on se positionne oui sur des forêts qui sont privées. Quand il y a des opportunités, des ventes qui se font, en fait, on va se positionner pour acquérir ces forêts et les préserver sur le long terme. Donc en fait, on va laisser ces forêts en libre évolution. On va pas intervenir sur la végétation. Il y aura pas de coupe. Le seul type de coupe qui peut éventuellement être fait, ça va être des coupes de sécurisation s'il y a des axes, des routes qui passent à côté. Donc là, l'objectif, c'est vraiment libre évolution.
0: Je crois d'ailleurs que la plus grande forêt que vous possédez dans ce programme national se trouve dans le territoire de Belfort.
1: C'est un site qui fait 110 hectares. Mais qu'on a acquis l'année dernière, qui se trouve sur la commune de Le Puy, donc tout près du Ballon d'Alsace, qui s'appelle la forêt du Lys. C'est un nom assez sympa, avec des peuplements mixtes, feuillus, résineux, beaucoup de gros bois, beaucoup de bois morts, des enjeux importants en termes de conservation d'espèces. On a des espèces d'oiseaux notamment qui sont en jeu là-bas.
0: Vous avez lancé l'année dernière, à l'occasion de la Journée internationale des forêts, en mars 2025, un appel aux dons. Est-ce que ce programme est toujours d'actualité?
1: C'est une souscription qui est permanente, en fait, un appel aux dons qui va durer plusieurs années et dont l'objectif est de récolter un maximum de dons des citoyens qui veulent rejoindre le programme et prendre une part active dans la préservation des vieilles forêts de territoire.
0: Et justement, si on veut suivre tout ce programme et puis s'informer sur l'avancée de vos travaux, comment est-ce qu'on peut faire?
1: Alors vous pouvez vous inscrire à notre newsletter, donc en allant directement sur notre site internet cem-franchecomté.org.
0: Et si on veut rencontrer vos bénévoles, est-ce que c'est possible?
1: Alors, c'est possible de nous rencontrer à Seloncourt. On a une antenne là-bas.
0: Merci beaucoup, Nicolas Pettini.
1: De rien, avec plaisir.
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4: Ah, la question du jour est intéressante. Les petits pois de vin, on leur a posé cette question-là, ils y répondent. Est-ce qu'il y a un âge pour dormir avec un doudou? Est-ce qu'il y a un âge pour arrêter aussi?
5: Il n'y a pas d'âge pour dormir sans doudou.
6: Il n'y a pas d'âge pour dormir avec les doudous. Peut-être qu'il y a une personne qui a 100 ans et qui a encore un doudou pour dormir.
7: Moi, je dirais qu'il y a quand même un âge pour avoir un doudou, maximum 18 ans, parce que quand tu passes un adulte, il faut que tu comprennes d'autres choses que les doudous.
8: Aussi, ma mère, elle a 29 ans pour un doudou.
9: Ma sœur, elle, sa chambre, c'est la cabane des doudous.
10: Mon frère, il a des doudous.
11: Et Super Mamie aussi.
12: Il a 11 ans. Enfin, 12 maintenant.
13: Il n'y a pas d'âge pour dormir sans doudou parce que j'ai la preuve. Même mon père, lui, il dort pas avec un doudou. Par contre, dans sa chambre, vraiment pas très loin de lui, il y a son doudou.
14: Son ancien doudou. C'est un clown.
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4: On sait qu'on est lorrain parce que quoi, Nicolas Thuron?
15: Parce qu'on est tuyau rouge ou tuyau bleu.
4: Je connaissais le fil rouge sur le fil rouge, le fil bleu sur le fil bleu.
15: Ouais.
4: Je ne connaissais pas le tuyau rouge. Le tuyau rouge.
15: Vous n'êtes jamais allé à la piscine d'Amnéville?
4: Si. Non, piscine d'Amnéville, je ne crois pas. Thermapolis.
15: Sinon, vous auriez tilté tout de suite. Thermapolis, monsieur a les moyens.
4: Oui,
15: monsieur.
4: Tu parles.
15: Je suis Radio France.
4: Tu parles.
15: Laissez-nous entre prolétaires. Aujourd'hui.
4: Au chaud, eau froide?
15: Ah, on y est presque. Aujourd'hui, à cause du coût de l'énergie, les piscines municipales ou communautaires n'ont plus que l'eau froide. Elles sont de moins en moins chauffées. Il y a une ambiance de morgue là-dedans. L'eau est si fraîche que t'as juste envie d'y ajouter un peu de pastis pour l'apéro. Tu rentres dans le grand bassin comme dans un bocal de fluide glacial. Et le pire, pour les hommes, c'est le fameux PDC.
4: C'est quoi le PDC?
15: Passage des couilles. C'est le moment... Ah! T'es là, tu restes un quart d'heure entre deux eaux, avec la ligne de flottaison qui te chatouille et qui te transforme les mistiflettes en rotouflons. Les gamins, eux, ils s'en foutent, ils vont à la baille, et deux minutes après, ils sont bleus, ils claquent des dents.
4: C'est vrai.
15: Tu sais, ils ont les lèvres violettes, comme celles des Bob l'éponge à la fin du Beaujolais nouveau. Mais jadis, quand l'énergie n'était pas une question et qu'on cramait du charbon en forfait illimité, on avait un vrai climat tropical à l'Aquadrome ou à la piscine d'Amnéville. N'importe quel Mosellan a passé au moins une journée dans la zone de loisirs du Stalheim, connu pour son zoo, son golf, en Thermapolis pour les plus riches, et sa piscine,
4: bête.
15: Et ses fameux toboggans rouges et bleus.
4: Ah.
15: Rouge-bleu, deux parcours, deux ambiances, le rouge et le bleu, un Stendhal pour daltonien. C'est aussi les couleurs de l'eau chaude et de l'eau froide, vous l'avez dit, qui correspondent parfaitement au caractère de ceux qui fréquentent l'un ou l'autre parcours. Le tuyau bleu, c'est pour les tempéraments frileux.
4: Les
15: placides, oui, c'est pas très dur.
4: C'est très bien pour moi, ça.
15: Une petite promenade de 4-5 virages,
4: voilà.
15: Une descente 12,
4: les
15: pas d'avant l'heure. Des fois, ça glisse si peu que tu restes coincé, en mode occlusion intestinale. Vous m'en parliez hors antenne. Faut que t'attendes que le descendeur suivant vienne te dégager à coups de talon. C'est le tuyau de ceux qui respectent les limitations de vitesse, qui sont vaccinés contre le Covid et qui votent modem. Tuyau rouge, en revanche, Jean-Michel Cliché. Tuyau rouge, en revanche, c'est le feu. C'est pour les têtes brûlées. Ça commence par un bec de pélican qui fait guili-guili dans le ventre et que je plonge la tête en avant assez vite pour m'arracher le maillot. C'est les tuyaux de ceux qui font de la moto sans casque, qui écoutent de la musique trop fort et qui mangent épicé. Et alors, vous qui nous écoutez, vous êtes plutôt tuyau rouge ou tuyau bleu ?

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1: Ce matin, je vous propose de faire connaissance avec un véritable phare de la vie locale de Saint-Colomban, au sud de Nantes. Pendant des décennies, elle a été en effet le témoin de la vie du centre-bourg jusqu'à la cession de son activité de tenancière de bureau de tabac presse en 2021. Elle, c'est Martine, et malgré ses années depuis sa retraite, de sa routine, elle n'oublie rien, avec presque un petit brin de nostalgie.
2: Bah oui, il y a une routine. Les premières années, quand on est très jeune, le problème se pose pas, on est toujours en pleine forme. Arrivé à un certain stade, parce que j'ai été fait presque 48 ans de travail, donc les dernières années ont été difficiles, ce qui fait que j'ai quand même des clients, une clientèle gentille qui le matin me sortait mes paquets de journaux pour les rentrer dans le magasin pour m'éviter des efforts. Enfin bon, c'est aussi la vie d'un tabac et de relations avec les gens aussi. Donc ça c'est le côté sympa, puis des discussions avec les gens viennent se confier aussi, donc on a plein d'histoires. Bon, je raconterai pas toutes les histoires, mais mais c'est passionnant et c'est ce qui me manque aussi. Donc mais bon, il suffit que je sorte un petit peu dans la commune pour rencontrer tous les anciens clients avec lesquels je peux discuter et voir tout ce qui se passe dans leur vie aussi. Donc.
1: Après avoir cédé votre bureau de tabac, qu'est-ce que vous pouvez désormais faire aujourd'hui que vous ne pouviez pas faire auparavant ?
2: Prendre du temps pour moi déjà, lire un peu plus que ce que je disais, parce que j'adore lire, mais j'avais pas assez de temps. Et puis prendre son temps pour tout. Voilà, le matin, prendre tranquillement son café en faisant sudoku ou autre jeu. Voilà, ce que avant on n'avait pas le temps de faire. Et puis prendre du temps pour les petits enfants aussi, parce que du coup là, ça nous permet de les voir un peu plus grandir, moi les petits quoi.
1: Et puis vous ne manquez pas d'idées pour vous impliquer dans la vie locale, des initiatives autour de l'histoire des commerçants de Saint-Colomban, c'est ça, hein, Martine?
2: Oui, c'est vrai que des idées j'en ai un petit peu, sauf que physiquement, j'ai un peu plus de mal à réaliser tout ce que je peux penser. Mais là, il y a des gens qui m'ont demandé, parce que j'avais fait une exposition avec les anciens commerces, des photos avec les anciens commerces de Saint-Colomban. Et on m'a demandé de refaire un petit peu ça, sous quelle forme, je ne sais pas. Mais il me manque beaucoup de photos d'anciens commerces de la commune. Donc, s'il y a des gens qui sont issus d'ici ou qui retrouvent dans leurs archives des photos, moi, je suis preneuse, donc... pour justement pouvoir refaire quelque chose dans l'avenir, quoi. Donc, s'il y en a qui en ont, par rapport au tabac de Saint-Colomban, il sait où me trouver, donc on arrivera toujours à trouver une solution pour que je récupère les photos. Mais oui, voilà, s'il y en a qui avaient, parce qu'il y en a que j'ai pas du tout, donc ce serait bien.
1: Et c'est un appel sincère qu'elle formule, hein, car Martine a envie de voir cette vie commerçante colombanaise se pérenniser, mais sans toutefois oublier l'histoire de la localité. Bien au contraire, aujourd'hui, elle souhaite contribuer d'une autre manière à l'existence de son village.
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3: Je rêvais d'avoir une maison à la campagne. Cette maison, c'est comme si j'y étais née. C'est ma maison de famille.
4: Ma maison s'appelle l'Ostao de la Mar.
5: C'est une maison un peu envoûtante.
6: Eh bien, vous voyez, des livres et trois fenêtres qui me donnent le paysage du pays, comme si c'était trois tableaux.
7: Ils ont vécu ici.
8: Thibaut Gaudry.
9: 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La chansonnette.
7: Yves Montand est un enfant de Marseille. Débarqué d'Italie avec sa famille pour fuir le fascisme quand il a 2 ans, il va y grandir et y faire ses premiers pas au Music Hall. Puis il la quitte pour Paris où sa carrière commence à décoller, notamment auprès d'Edith Piaf. Et où il noue des amitiés, comme avec Jacques Prévert, qui va lui faire découvrir en 1948 un charmant village qui va changer sa vie.
10: Je chantais dans la région et puis il y avait Jacques Prévert qui habitait la maison là au coin. J'étais arrivé ici. Et j'ai monté parce que mon ami le guitariste Henri Crolla, si on allait dire bonjour à Jacques, il dit oui, oui. Alors on est monté ici, j'ai vu Jacques, j'ai vu l'endroit, et puis je suis tombé amoureux de l'endroit, et puis je suis revenu dès que je pouvais, tous les ans. C'était très discret, c'était à peine connu.
7: Et il ne va pas tomber amoureux que de Saint-Paul. Le 19 août 1949, il est à la Colombe d'Or, une auberge avec quelques chambres, qui est un repère d'artistes. Et Prévert, encore lui, va servir d'entrebetteur entre un homme et une femme qui vont devenir un couple mythique.
11: Ça s'est passé à Saint-Paul-de-Lens, au mois d'août, en 1949.
8: 1969. Simone était là, et puis moi j'étais dans le tournée. Et puis j'ai déjeuné là, elle a déjeuné là. Et puis il y avait du soleil, puis il y avait Jacques Prévert, et puis il y avait des copains. Et puis voilà, quoi, on ne sait pas comment ces genre de choses-là commencent, mais enfin, elles ont commencé et ça a été une belle histoire. Quoi.
7: Une belle histoire qui durera toute une vie. Ils ont 28 ans. En 4 jours, Simone, mariée, plaque tout pour le Marseillais. Et désormais, ils vont construire une partie de leur vie ici, restant fidèles à la Colombe d'Or, où ils se marient même 2 ans plus tard. Prévert est encore là, il est le témoin de Simone, tandis que Marcel Pagnol est celui de Montand.
8: Puis encore une fois, j'ai rencontré Simone ici, qui elle avait acheté par contre une petite maison dans le village, après son premier film. Puis elle a servi cette maison pendant très longtemps. Puis on descendait au bar de la Colombe pour boire l'apéritif, pour voir Jacques et les amis, et puis il y avait toujours quelqu'un, et puis on restait là, et puis on mangeait là, et puis on montait par la maison. Alors un beau jour, on a mis la clé sous la porte, on donnait ça aux enfants, ou à des amis qui descendaient dans le midi, et nous on descendait toujours ici.
11: La claire petite perle d'eau claire.
7: La Colombe d'Or et Saint-Paul, où l'on se retrouve pour les vacances avec les copains, beaucoup d'artistes, dans ce village qui attire notamment les plus grands peintres, Picasso, Chagall, Matisse et d'autres.
8: C'est pourquoi je viens souvent ici à la Colombe d'Or, à Saint-Paul-de-Vence, et d'abord pour la famille Roux, qui sont des gens tellement merveilleux. Puis au mois de juin, ou au mois de mai, c'est agréable, il n'y a pas trop de monde, et c'est encore bien. Mais c'était une époque assez formidable, avec Picasso, Braque, Prévert, qui était là aussi, et Giacometti, quand il a débarqué.
12: J'ai dit, bon, attends de jouer, là, tu ne joues pas.
7: Mais les copains, ce sont aussi les habitants du village, avec qui Montand joue aux cartes au Café de la Place, ou à la pétanque.
8: Et j'aime bien jouer ici au boule, parce que c'est quand même un sport qui délasse bien, qui est très fatigant. Si on veut bien y jouer, c'est très très difficile. Ça ne paraît pas, surtout si on joue à la Provençale.
7: C'est à Saint-Paul-de-Vence également qu'il rencontrera la dernière femme de sa vie, Carole Amiel, et qu'il achètera en 1984 un petit restaurant qu'il transforme en maison, juste en face de la Colombe d'Or.

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1: Et oui, aujourd'hui, on va tenter de lever le voile sur l'étymologie du mot Charente. Une enquête qui nous ramène 2000 ans en arrière, où il va être question de Celtes et de Romains, mais aussi de 2-3 mystères non résolus. La plus ancienne mention en langue latine de la Charente se trouve dans un texte d'Ausone. C'est un poète gallo-romain du 4e siècle. Il est alors question du fleuve Carantonus. Et cette version serait la traduction d'un nom celtique beaucoup plus ancien, Carantona. Et en celte, le suffixe « ona » hein, ou « on », eh bien, c'est assez simple, ça signifie « les eaux ». D'ailleurs, on le retrouve dans pas mal de noms de cours d'eau qu'on connaît, hein, la Garonne, la Saône, ou même la Drone hein, qui passe du côté d'Opterre en Charente. Jusque-là, tout le monde est à peu près d'accord. Le problème, c'est le début du mot, avec le préfixe « car » ou « quarante ». Là, il y a débat chez les linguistes. Hein. Certains disent que ça voudrait dire « les hauteurs », ce qui donnerait en traduisant « les eaux qui viennent des montagnes ». Bon, quand on sait que la Charente prend sa source en Limousin, on se dit qu'on a vu plus impressionnant comme montagne. D'autres pensent que 40 veut dire ami ou qui aime, ce qui ferait de la Charente le fleuve sympathique, ami des hommes. Pas mal, cette version. Et puis enfin, une autre interprétation que l'on retrouve souvent d'ailleurs traduit Charente comme le fleuve aux eaux tranquilles. Et là, franchement, ça lui va très bien. Il faut dire aussi que le long de ces 361 km, hein, la Charente elle prend le temps d'étirer ses nombreux méandres. Et les professionnels du fleuve, hein, écoutez bien, ont parfois du mal à mesurer son débit tellement il est paresseux ce fleuve. Même ses crues d'ailleurs, je trouve, moi, en quelque chose de nonchalant. Hein. Il faut souvent plusieurs semaines de montée lente et inexorable des eaux avant d'atteindre le pic des inondations. Pour autant, ce fleuve, eh bien, il a façonné notre territoire jusqu'à donner son nom d'ailleurs aux deux départements, la Charente et la Charente-Maritime, bien sûr, en 1790. La Charente, elle a été une voie commerciale essentielle jusqu'au 19e siècle. Elle a été sillonnée par les gabarres chargés de sel, de pierre, de canon, de papier ou encore d'eau de vie. Finalement, quelle que soit l'étymologie de son nom, le fleuve reste un formidable trait d'union de nos deux Charentes.
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2: Les réunions de famille sont propices à de multiples conversations. Et ce qu'il y a de bien quand on est en famille, c'est qu'on peut dire du mal de tous ceux qui ne sont pas là. On s'en fout, ils ne sont pas là. De ceux qu'on ne connaît pas, mais qui sont connus. Etty, t'aimes bien Vianney, Etty? Oh, ça dépend, t'aimes bien Tizotte? Oh, pouf. Allez, on ne sait jamais, ça serait dommage de se fâcher pour un gendre idéal, hein, le beau papa dont tout le monde rêve, et vas-y que je t'ai fait des câlins, gna gna gna. Et ben, dans ces cas-là, on dit caresse de quin, char amène, que des puces. Ne paniquez pas, Wikis est fait là pour vous aider. Quin puce, on a vite fait le rapprochement, on n'est pas en train de comparer ce pauvre Vianney à un chien rempli de puces. Quoique si Vianney était un chien, ce serait quoi? Oh, un quin de sac à main, en tout cas, je suis sûr. Bref, caresse de quin, char amène, que des puces.
3: Définition.
2: Voilà, caresse de chien ne peut te ramener que des puces. Il faut pas écouter la voix des sirènes autour qui viennent vous faire des câlins ou des compliments juste pour obtenir quelque chose de vous.
3: Exemple.
2: Des caresses de quin sont utilisées pour obtenir de l'argent de poche, des nouvelles fringues, des places pour un concert, des droits SACEM ou un disque d'or. Oh, c'est aussi dû à la propension des chiens à venir vous faire des mamours pour obtenir quelque chose. Alors, est-ce que le chanteur de charme à guitare et sourire enjôleur dans le second métier et beau papa gentil, à l'œil en amouré, la truffe humide, fait tout ça pour qu'on l'emmène faire pipi? Je ne sais pas, mais un doute subsiste.
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4: Bonjour, David Bail, pratiquant d'attelage canin, président de l'association Toc Lozère, organisateur d'une manifestation canine intitulée Les Sources, qui a lieu chaque année au mois de décembre sur plusieurs jours. J'ai récupéré deux chiens de husky, j'ai cherché des activités qui étaient possibles. J'étais un pratiquant de randonnée pédestre et forcément j'ai basculé sur l'attelage canin. Donc j'ai attaqué avec deux chiens et maintenant j'en suis à 7.
3: Et d'où vient la passion? Qu'est-ce qui fait que vous accrochez à fond comme ça sur cette activité?
4: Le territoire de la Lozère qui se prête à merveille à cette activité et le fait d'être dehors, au milieu des éléments naturels, avec des compagnons à quatre pattes.
3: Qu'est-ce qu'ils vous apportent les chiens à vous personnellement?
4: Oh, mais là je vais devoir m'allonger et faire de la psychanalyse, mais c'est des compagnons de vie, de route, c'est de la famille, c'est mes copains.
3: Alors je teste pour la première fois le canirando. Qu'est-ce que je vais vivre?
4: Vous allez découvrir une activité où vous allez être aidé dans la marche avec des chiens qui vont vous entraîner. Donc, si vous vous mettez à courir, ils vont courir. Si vous marchez avec l'appui de certains mots, vous allez les calmer, vous allez les diriger. Vous n'avez pas de rênes, donc si vous voulez qu'ils partent à droite et à gauche, on va faire le point sur les termes à employer et vous verrez que vous serez assisté. Vous avez les vélos à assistance électrique et là, c'est de la marche avec assistance animale. C'est une activité douce, familiale, puisque c'est ouvert à tout le monde. Et non, c'est de la marche à pied, aidée, où ça vous permet de découvrir les chiens qui tractent. C'est une première approche de l'attelage canin. C'est une activité qui peut se pratiquer toute l'année, en évitant forcément les grandes chaleurs. Là, moi, j'ai des nordiques, puisque ce sont des huskies de Sibérie. C'est des chiens qui, dans leur élément naturel, vivent par moins 40 degrés. Donc là, aujourd'hui, c'est couvert. Il doit faire dans les alentours de 10 degrés. C'est le minimum. Voilà. Au-delà, je vous aurais dit que non, c'était pas possible.
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5: À 7h40, ce qu'on vous propose du lundi au vendredi, c'est de prendre une nécessaire minute comtoise avec Arnaud Fromage. Bonjour Arnaud.
6: Bonjour, Loïs.
5: Oh là là, dis donc, quelle voix. Alors, si vous avez cette drôle de voix aujourd'hui, c'est parce que vous vous transformez en ménestrel ce matin pour nous raconter une histoire insolite qui s'est déroulée il y a un petit peu de temps dans le pays de Montbéliard.
6: Oyez, braves gens, ouvrez grand vos esgourdes pour ouïr l'histoire que je vais vous conter. Elle est lourde. Elle commence lorsqu'un matin, Laetitia et Ghislain aperçurent dans un champ un humble marcassin. Fille de cela, se dirent nos Montbéliardais qui poursuivirent leur chemin matinal. Mais de retour des emplettes, les bras chargés de casse-dalle, ils constatèrent que l'animal était toujours là, à glandouiller. Se serait-il perdu? Était-il abandonné? Nos héros s'approchèrent d'un pas décidé. Le marcassin ne semblait guère apeuré et le grain que Laetitia lui offrit fut bien vite dévoré. Pour protéger le jeune pourceau sauvage, la famille décida d'en opérer le sauvetage. Leur jeune fils lui offrit un patronyme qui rime avec choucroute, et c'est ainsi qu'il fut baptisé Louloute. Lorsqu'ils alertèrent la maréchaussée de la mésaventure qu'ils avaient rencontrée, le sénéchal leur répondit qu'en telle situation, pour le Goret, c'était le trépas ou la libération. Mais Louloute ne pouvait être ainsi livrée à son sort, hurlèrent en chœur les gardiens du jeune porc. Et puis, morte couille, plutôt crevée que de le voir mort, maudirent ceux qui étaient pourtant des carnivores. Eux qui, depuis moultes années, se livraient à l'art de la chasse, savaient qu'à la prochaine battue lancée, ils se prendraient un bon coup de chlasse. Alors, pour éviter que leur ami ne soit ainsi oxy ou ne trépasse sous le carreau d'un gueux, ils le gardèrent un moment chez eux. Mais attendez, ce n'est pas fini. Remémorons-nous les dires des autorités. On ne peut pas chez soi garder un sanglier. Laetitia et Ghislain cherchent depuis un foyer où l'animal pourrait pâturer en toute sûreté. Ils se sont aussi jurés que, de rechef, ils n'estourbiront plus d'autres sangliers. Voilà, gentes dames et bons messieurs, c'était l'histoire des chasseurs facétieux qui se prirent d'affection pour Louloute, le bon sanglier. Et moi j'arrête les rimes parce que ça commence à me gonfler.
5: Il faut vraiment que ce soit plus souvent comme ça. J'adore quand vous faites de la poésie. Merci beaucoup Arnaud Fromage, la nécessaire minute comtoise avec des histoires certes de sangliers mais plein d'autres aussi, hein. Toujours plus intéressantes les unes que les autres, à réécouter sur l'application ICI et puis sur ICI.fr Besançon. On compte sur vous pour aller soutenir le travail d'Arnaud, parce que tous les jours il faut trouver des anecdotes comme ça et franchement c'est pas toujours simple. Arnaud, bon week-end et puis à lundi.
6: À demain.
5: Oui, ou plutôt un lundi. Enfin, si on vous retrouve demain, c'est vrai quand même. De 7h, vous le savez, jusqu'à midi. Arnaud qui maintenant vous attend le week-end, hein, le samedi et puis le dimanche pour son émission. Je précise que c'est une histoire vraie, hein, qu'il nous a raconté aujourd'hui. Rien de faux. Cette histoire de sanglier. Allez, on...
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2: C'est l'histoire d'une dame en noir, comme Barbara, la célèbre dame en noir. Eh bien, figurez-vous qu'avant elle exista une autre Barbara, celle du père Truitard. Une histoire de Sandra Amani, tirée de l'ouvrage « Amours et passions d'antan en pays bourguignon », édité chez l'Escargot Savant. Bonjour Sandra.
3: Bonjour Charlotte.
2: Notre dame en noir a de quoi surprendre dans cette histoire. Nous voici à Saint-Romain, dans le canton de Saintenay. Autrefois, ici, on comptait de nombreux moulins qui puisaient leur force dans le ruisseau du Verger.
3: L'un de ces moulins, en ruine aujourd'hui, fut le théâtre d'une histoire d'amour des plus étranges. Je vous emmène au milieu du 19e siècle. C'est à cette époque que vit le père Truitard, un vieil original que l'on dit même fou. Son activité principale est d'élever dans son moulin des arachnides. Il a pour ambition de posséder les plus belles araignées. Pour cela, il fait de curieuses expériences, enfermé dans la lugubre demeure. Et il parle à ses petites protégées.
4: « Oh toi, Lucette, ton ventre rebondit, me satisfait pleinement. Quant à toi, Joséphide, je n'aurais jamais cru parvenir à te greffer une 9e patte. Je suis très fière de moi, vraiment. »
3: Un beau jour de printemps, après de multiples expériences toutes plus étranges les unes que les autres, le père Truitard donne à naissance à Barbara. Un monstre énorme. Une superbe araignée aux reflets irisés, aussi grande qu'un être humain. La première réaction du vieil ermite devant une telle création fut d'abord la peur. Mais très vite, Barbara fit comprendre au père Truitard qu'elle lui était dévouée corps et âme. Jamais elle ne le piquerait.
4: Oh, ma Barbara, tes toiles sont grandioses. Je t'admire tellement. Tu es la femme que je n'ai jamais eue et que je n'aurai jamais.
3: Très souvent, le père Truitard dépose des doux baisers sur les mandibules de l'araignée. Mais Barbara dépérit de jour en jour. Seule dans le moulin immense et froid, elle s'ennuie.
4: Bon. Ma chérie, sans doute aimerais-tu des amis. Je vais en créer pour toi.
3: Bientôt, trois énormes arachnides sortirent du laboratoire du père Truitard. Comme il était heureux! Barbara, ravie de n'être plus la seule dans la vie de son maître, retrouve sa fougue et redouble de caresses pour son créateur.
2: Mais l'arrivée de ces nouvelles araignées géantes ne présage rien de bon dans la vie du père Truitard.
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2: Aimez-vous les araignées? En tout cas, j'espère qu'elles ne vous font pas peur, parce que dans notre histoire du jour, elles sont gigantesques. Voici la suite de la légende du père Truitard de Barbara. Un conte de Sandra Amani, édité chez l'Escargot Savant. Nous sommes dans un vieux moulin, près de Saintenay. Au 19e siècle, le père Truitard était un vieil excentrique. Il avait créé trois araignées géantes. Sa préférée, c'est Barbara.
3: Imaginez quand même cet homme solitaire, vivant dans son moulin avec trois arachnides aussi grandes que lui. Il faut bien subvenir aux besoins de ces bêtes-là.
4: Mince, mes vivres s'épuisent. Je ne pourrai plus nourrir mes bébés. Mais comment faire? Je ne peux pas laisser mes amours seuls. S'il arrivait quelque chose à Barbara, je ne m'en remettrais jamais.
3: Mais le père Truitard, après plusieurs jours de diète, n'avait plus le choix. Il devait s'absenter pour faire des courses. D'autant que Barbara et ses deux comparses à mandibule commençaient à dépérir. C'est la mort dans l'âme que le savant fou décide d'enfermer ces trois monstres à double tour dans une des pièces de son moulin.
4: Ne vous inquiétez pas, mes petites, je reviens bientôt.
3: Avant de partir, le père Truitard adresse une dernière caresse à Barbara, son araignée d'amour. Confiant, il part sans se retourner. Le soir même, le père Truitard revient chez lui dans son moulin chargé de deux énormes paniers à provisions pleins à ras-bord. En entrant dans sa sombre demeure, il est d'abord surpris par le silence. D'habitude, ces araignées font un vacarme épouvantable. Il s'approche de la chambre et sort sa clé afin d'ouvrir la porte.
4: Mes chéris doivent sûrement dormir.
5: Barbara, papa revient avec tout plein de bonnes choses pour toi.
3: Pas de réponse. À peine un grattement, un léger frottement. Il tourne la clé de plus en plus inquiet.
5: Barbara, où es-tu ?
3: Hélas, seules les deux compagnes de son araignée chérie se tiennent immobiles devant lui, penaudes. Barbara n'est plus là, et le pauvre homme sait qu'il est inutile de fouiller le moulin pour la retrouver. Truitard comprend l'horrible réalité. Le calme des deux autres en disent long. Elles viennent de dévorer Barbara.
5: Assassin ! Je vous tuerai !
3: Truitard s'effondre alors sur le sol. Son pauvre cœur vient de lâcher. Il est mort de chagrin.

Aujourd'hui encore, dans les alentours de Centenay, près du Vieux Moulin, certains promeneurs racontent qu'ils croisent le fantôme du vieil homme qui inlassablement hurle à tue-tête.

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1: h 19, l'heure de votre rendez-vous Les gens d'ici. Tous les jours, nous mettons en lumière une personnalité qui fait briller notre région. Elle se confie au micro de Romain Bruno et aujourd'hui, à direction un studio d'enregistrement au cœur de Paris, à la rencontre de la personne qui a créé le nouveau jingle d'Île-de-France Mobilité. Romain, vous êtes avec lui, il s'appelle Jean et vous venez d'entrer dans son studio.
2: Oui, je viens de rentrer dans ce studio qui est magnifique, un studio d'enregistrement dans le 6e arrondissement. Et j'ai Jean Dindino, il dirige la société de production chez Jean et il est ici installé derrière cette grande table de mixage. Jean, bonjour. Bonjour.
3: Bonjour.
2: On a l'impression d'être dans un sous-marin.
3: C'est vrai que beaucoup de gens l'associent à cette vision un peu à cause des hublots, un peu sous-marin de la, ancien et en même temps peut-être aussi cabine spatiale futuriste.
2: Et vous avez produit le nouveau jingle sonore d'Île-de-France Mobilité.
3: Ouais, sacré challenge. Composer en fait quelque chose qui va accompagner les gens en fait dans leur quotidien, comme ça sur tous les transports, sur tout le réseau d'Île-de-France.
2: Est-ce qu'on peut l'écouter ce jingle ? Ce nouveau jingle, il va remplacer quel jingle ?
3: Bah, il va unifier tout le réseau Île-de-France, en fait, donc qui concerne le métro, les bus, les tramways, le RER.
2: Ça remplacera ce jingle, écoutez. On va le décortiquer, ce jingle. Il est fait de plusieurs parties.
3: Par rapport à cette notion de mobilité, on peut déjà écouter un premier son, qui est le son d'introduction et aussi celui de conclusion, finalement, qui joue cette mobilité. Là, on est dans cette idée de mouvement, en fait. Donc, la première nappe introduit le thème qui est composé de 6 notes. Qui doivent symboliser quelque chose d'à la fois assez doux, pas agresser les gens au travers de quelque chose. Donc, il y a une douceur et une gaieté, en fait, normalement, qui se définit sur ces 6 notes. 6 notes, il y a une symétrie entre le tagada, que je vois comme une question, quoi, et la réponse qui est tintintin. Même si c'est toujours difficile d'expliquer la musique.
2: C'est une fierté au final, après, de pouvoir entendre sa musique, son jingle, pendant les transports.
3: Ouais, carrément. J'avoue qu'il me tarde de l'entendre. Même si, voilà, c'est aussi toujours un peu une petite angoisse de s'adresser à plein de gens. Mais non, c'est une grande fierté, bien sûr.
2: Ça fait combien de temps que, Jean, vous travaillez dans l'univers du son ?
3: Bah, j'ai commencé à 25 ans et j'en ai 65. Donc, vous avez fait le calcul. Je préfère pas le dire. J'ai eu la chance de travailler dans cet univers qui est un univers très riche parce qu'il touche à la fois à la musique, aux comédiens, à la poésie, au texte. Enfin, c'est vraiment travailler dans le son, vous en savez quelque chose, vous-même qui m'a interrogé. C'est assez passionnant et ça remplit une vie tranquillement.
2: Merci Jean Dindino.
3: Ben, de rien, plaisir. Revenez quand vous voulez, 18 rue Dauphine.
2: Voilà, ici donc pour cette société de production chez Jean qui a créé entre autres ce fameux nouveau jingle sonore d'Île-de-France Mobilité qu'on a hâte d'entendre.
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9: Adieu Marceli.
7: Adieu.
9: Kimbas.
7: Plat.
9: Des kebam par là.
7: Kebam par là, de la allergie à la tomate. On va parler de mon allergie à la tomate.
9: Et qui ne sait pas ce qu'est allergie. Comment ça se passe cette allergie?
7: Qu'a commencé ça quand on est minjat, qu'aime prudive. Ça a commencé quand j'ai mangé de la tomate et que ça a commencé à me gratter. Et du coup, qu'aime la bête l'allergologue qui m'a dit qu'elle est allergique à la tomate et au spoulen à l'interview. On est allé voir l'allergologue qui m'a dit que j'étais allergique à la tomate et au pollen présent dans la tomate.
9: Et sont qu'à la tomate ? Est-ce que tu es allergique qu'à la tomate ?
7: Non, je suis allergique à plein des causes. Vraiment, je suis allergique au pollen et qu'il y a pollen souvent dans les fruits et les légumes. Je crois qu'elle est quoi une minji, qu'elle est prude. Je suis allergique à plein d'autres fruits et légumes car je suis allergique au pollen présent dans les fruits et les légumes.
9: Merci, R. Marceli. Agneur Técop.
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1: Itinéraire bis cette semaine, nous sommes à Tonnerre et aujourd'hui je me suis arrêtée à l'atelier Terre, 6 rue de la Bonnetterie, tout près du port de Plaisance. Vanessa Akoka, bonjour.
2: Bonjour.
1: Merci de nous accueillir dans ce superbe lieu, l'atelier Terre. Vanessa, c'est quoi ?
2: C'est un atelier de poterie et boutique aussi, où on fabrique des poteries utilitaires, de la vaisselle, et on vend sur place.
1: On fabrique, vous n'êtes pas toute seule.
2: Et non, je suis avec Philomène Petitjean, et nous sommes donc un quatre mains pour fabriquer toutes ces réalisations.
1: C'est-à-dire quatre mains, expliquez-moi Vanessa, ça veut dire quoi ?
2: Ça veut dire que ensemble, on part du morceau de terre et on fabrique ensuite toutes nos céramiques, du plat à gratin, aux marmites, aux théières, aux saladiers, ensemble, et on les décore ensemble. C'est vraiment un mélange. C'est-à-dire que si l'une tourne, l'autre peut décorer, ou inversement, toutes les étapes sont faites à quatre mains. Mais ça reste toujours, de toute manière, des pièces uniques, et même quand on fait le même décor, c'est toujours un décor à main levée, donc toujours unique à chaque pièce.
1: Vous avez des décors très originaux. Moi, j'adore parce que ici, dans cette boutique atelier, il y a énormément de couleurs.
2: Oui, en fait, c'est notre métier de tous les jours. Donc, on a choisi de faire des choses plutôt gaies, plutôt colorées. On a cherché beaucoup des couleurs joyeuses et on en fait. On s'inspire de plein de choses, de la nature. C'est parfois un peu naïf, c'est parfois très graphique. Voilà, floral, il y a plein de décors différents.
1: Qu'est-ce qui vous plaît dans ce métier ?
2: Toutes les

0: des gens, ils trouvent ça aussi très coloré, très joyeux, et en même temps, on va sur des salons autour de la cuisine, des restaurateurs, etc. Et en fait, ils aiment beaucoup le fait qu'on puisse se servir de nos poteries au quotidien. Leur quotidien, d'avoir des tasses, des assiettes, des plats qui vont vraiment au four. Et des fois, ils nous racontent aussi leurs recettes. Et ça, c'est super agréable.
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3: Depuis près de 50 ans, Claude Poésy consacre une grande partie de sa vie au Hackenberg. Aujourd'hui, nous accueille, comme on ouvre la porte de sa maison pour parler d'engagement, de mémoire et de transmission. Bonjour Claude.
4: Oui, bonjour à tous.
3: Vous aviez 13 ans quand vous êtes entré pour la première fois au Hackenberg. Vous vous souvenez de ce que vous avez ressenti ce jour-là ?
4: Je suivais mon père qui était également bénévole et qui venait aider à faire des travaux de construction au Hackenberg. C'est au cours de ces entretiens qu'on a vu le trésorier de l'association, qui était aussi l'instituteur du village, qui cherchait des jeunes pour aider le week-end à accueillir les visiteurs.
3: Est-ce qu'il vous arrive encore d'être impressionné par ce lieu malgré toutes ces années ?
4: Toujours. Alors le lieu est phénoménal. Hein. On a une partie visitable qui est entretenue depuis 50 ans, mais il y a aussi toute une partie est qui est non visitable et où les affres du temps font énormément de dégâts. Et on y était encore tout dernièrement pour voir que les dégâts progressent, le temps n'y fait rien. Et ça se désagrège de plus en plus.
3: Quand vous guidez des visiteurs, Claude, quel moment vous touche le plus dans leur réaction ?
4: Ce qui me touche le plus, c'est quand ils comprennent enfin l'utilité de la ligne Maginot. En arrivant, ils arrivent très souvent avec une idée préconçue, ça a coûté cher, ça n'a pas servi à grand-chose, les Allemands nous ont contournés, en 2 mois, la guerre était finie. Et au fur et à mesure qu'on leur explique ce qui s'est passé avant, la Première Guerre mondiale, les pertes humaines, les nombreuses pertes humaines, jusqu'à 1 300 000 tués, 4 millions de blessés, de défigurés, progressivement, ils comprennent que les soldats qui sont arrivés au Hackenberg étaient à l'abri, étaient protégés, contrairement à ce qu'ont vécu leurs pères dans les tranchées. Et on sait donc que cette fortification était là pour protéger non seulement la région, les industries, mais aussi les hommes, puisqu'on n'avait plus assez de soldats.
3: L'association Amifor, dont vous êtes le président, existe depuis 50 ans. Quand vous regardez dans le rétro, en arrière, de quoi êtes-vous le plus fier ?
4: Je suis fier du parcours de tous nos bénévoles. On a accueilli ici des jeunes comme moi à 14, 15, 16 ans et qui ont eu des parcours de vie ensuite, qui sont allés travailler ailleurs, qui sont partis parfois à l'autre bout de la France ou à l'autre bout du monde. Et on a toujours quelques nouvelles de loin d'eux. Et le fait qu'ils aient commencé au Hackenberg à assurer l'entretien avec nous, à faire des petits travaux, à être dans une équipe soudée, ça leur a permis une évolution de la vie également.
3: On vous souhaite encore de nombreuses années au sein de l'association Amifor, Claude Poésy, puis un grand merci à vous d'avoir été notre Lorrain du jour.
4: Merci à vous, et puis n'hésitez pas à vos auditeurs de venir voir ce qu'on fait, qui sait, peut-être participer à l'aventure.
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1: Eh bien, disons à tous, mais le mercat de l'Uni ou le mercat des rebelles, mais en gascogne toulousano, c'est prononcé sur les marcat, avec un A. Marquette. En gascogne toulousaine, bah, du côté, par exemple, de l'île des Baches, c'est l'île Jourdain, pour parler du marché, vous prononcez les marcat. Alors, mais, il y a des mercats, ça, bien, à Toulouse, le plus connu, certainement, le marché Victor Hugo, un lieu emblématique de la ville rose. Là-bas, certains Toulousains achètent auprès de leur boucher charcutier des cansalades. Alors, mais, une questionnette, au Kézako, là, la cansalade.
2: Ce serait pas du jambon?
1: Pas exactement. La cansalade, c'est de la poitrine de porc salé. Ouais, cansalade, cansalade. Donc, moi, ne pas confondre, attention, avec car salade. La car salade, c'est littéralement la chair salée, donc la charcuterie. Alors, en ce moment, vous êtes nombreux à acheter, surtout, ben, des razines ou d'arrazim. Souliers, bien entendu, il s'agit du
2: raisin.
1: Du raisin. Une précision sur le mot razine qui désigne, et lingonostre, aussi bien le fruit de la vigne, comme en français, que la grappe elle-même.
2: Et comment on dit alors, je mange du raisin?
1: Mais vous allez le dire, mangi des razines.
2: Mangi des razines.
1: Fort plat. Ou minja razim. En revanche, manja ou minja urazine signifie manger une grappe de raisin, pas juste un raisin. Al mercat podes crumpatabe des pumos. Au marché, vous pouvez acheter également, en ce moment, quoi? Ben, des pumos.
2: Des pommes.
1: Des pommes, manger des pommes.
2: Belles, ouais.
1: Mais oui. Des percés, ou des percegos. Il y en a encore, j'en ai trouvé quelques-unes. Des pêches. Des pêches. Des fragustos, quesaco. Alors ça, c'est pas évident, des fragoustes, des framboises, oh, et même des myrtilles, c'est très très bon, d'abajous ou abajous, ça dépend de la prononciation. Bon fin de semaine à toutes.
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3: Aujourd'hui, je suis au Blanc, je suis à l'écomusée de la Vraine qui se trouve au château Nayac. Mais avant ce château, eh bien, il a eu différentes vies. C'était quoi avant? Vous allez le savoir maintenant.
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3: Et pour vous présenter ce que c'était avant, je suis avec Juliette Moulin. Elle est agent à l'écomusée de la Brenne. Bonjour Juliette.
6: Bonjour.
3: Alors avant, c'était quoi ici?
6: Alors ici avant, il faut déjà se mettre dans le contexte. Le musée, l'écomusée de la Brenne est situé dans le château Nayac. Un cadre historique exceptionnel avec voilà, deux donjons qui nous accueillent et qui ont été construits au XIIe siècle, reliés ensemble au XVIIIe siècle par un corps de logis. Ce château, il a été fondé par la famille de Nayac qui a vécu pendant près de 300 ans. Du 12e au 15e siècle, et puis ce château, il est passé de main en main, de propriétaire en propriétaire. Et puis, pendant toute cette période, on est à quelques pas seulement du Poitou. Au château Nayac, on se trouve en Berry. Et il se trouve qu'entre le Berry et le Poitou, il y a un écart phénoménal entre l'impôt sur le sel qui s'appelle la gabelle, qui est très élevé en Berry, mais moindre en Poitou. Donc les Berrichons allaient chercher du sel illégalement en Poitou et le ramenaient en Berry, et quand il se faisait attraper, il se faisait enfermer dans l'un des donjons du château qui servait de prison. Encore aujourd'hui, on voit des graffitis qui montrent les vestiges des prisonniers enfermés dans cette tour.
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6: Et puis à la Révolution française, on met dehors les seigneurs, on ne veut plus de pouvoir seigneurial, on ne veut plus non plus du pouvoir de l'Église, on veut se détacher de tout ça. Le château sert de tribunal révolutionnaire, on va y juger les seigneurs, on va y juger le pouvoir clérical. Et puis ça devient ensuite un commissariat, ça devient la mairie de la ville haute, et puis tout début du XXe siècle, ça devient une école de garçons jusque dans les années 1960. Une école de garçons qui va, voilà, voir passer des générations et des générations d'enfants. Et encore aujourd'hui, on a des personnes qui viennent nous voir en nous disant bah, « Mon père était à l'école dans votre château, ça me fait plaisir de revenir, de revoir cet endroit. » Donc voilà, plusieurs vies pour ce château.
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3: Et là, on est vraiment dans l'ambiance. Hein.
7: Voilà.
3: Pour découvrir.
7: Ça, c'est par là.
3: Oh. Bonjour.
5: Donc là, parmi les bruits que vous entendez, on est vraiment dans l'ambiance du début de vinification dans un domaine viticole en Bourgogne. Alors, Nathan Drouin, on est chez vous et on est un petit peu pas chez vous.
7: Exactement, ouais. On est chez Vincent Girardin, donc au 5 impasse des Lampennes, à Meursault. Et donc, j'ai la chance de pouvoir vinifier ici, dans cet espace, chez, du coup, mon patron.
5: Tout a été mis en tonneau déjà.
7: Oui, tout à fait.
5: De ce millésime 2025.
7: Exactement. Pour l'instant, seuls les aligotés sont en fermentation. Et les Saint-Romain et les Hauts-Cédurès, qui ont été récoltés un petit peu après, eh ben, eux ne sont pas encore partis en fermentation. Ah. Ils sont en demi-mi, en fait. C'est pas la pièce traditionnelle bourguignonne, mais c'est des fûts de 500 litres. Pour pas justement marquer trop le vin et donc avoir vraiment la fraîcheur de l'aligoté sur ce que je recherche.
5: Le fait d'avoir son petit rond de serviette.
7: Oui.
5: Dans un domaine a priori assez gigantesque, hein, parce que là on est vraiment dans une forêt de tonneaux.
7: On est bien équipé, et c'est ça la chance.
5: C'est ça en fait, voilà, parce que le fait de démarrer une activité viticole aujourd'hui en Bourgogne, ça vous aurait demandé des millions d'euros, j'imagine.
7: Oui, beaucoup d'investisseurs, beaucoup d'investissements de ma part aussi. Et donc là, c'est vrai que j'ai la chance d'avoir les vignes et de me consacrer aux vignes et d'avoir cette partie-là pour vinifier. Donc oui, très chanceux et très reconnaissant aussi.
5: Parce que d'un point de vue organisation, ça ne doit pas forcément être facile non plus. Je me dis, vous partagez quoi, un calendrier, un tableau Excel sur « Attendez, je viens bosser tel jour pour moi, je viens bosser tel jour pour le domaine ?»
7: Non, je travaille au domaine et puis le soir, je fais mes petites cuvées ou le matin en arrivant, je m'organise comme ça. Ou entre midi et deux aussi.
5: Sur vos temps de pause.
7: Exactement.
0: Vigneron pour son domaine en dehors de ses horaires de travail, dans un autre domaine viticole, c'est le quotidien de Nathan à Meursault. 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
2: Allez, on passe la frontière, que ce soit au niveau du col du Locle, de Valorbe, pas de souci. On va en Suisse et on regarde un petit peu ce qui se passe chez nos voisins avec David Aubry. Bonjour David.
3: Bonjour Louise, bonjour à tous.
2: Alors je le disais, un conflit de voisinage tourne au vinaigre, mais pour la plaignante.
3: Oui, ah, vous voyez, j'aime bien aller dans la rubrique justice, hein, ça en dit long sur une société. Alors, sur le ring ce matin, la momone, une solide bernoise, la soixantaine bien tapée. Alors c'est le genre de femme, il ne faut pas la chercher, ou alors on la trouve, hein. Vous allez voir. Face à elle, une voisine lambda que la momone ne peut pas blairer. Mmh. Et vous allez voir aussi que notre amie du jour, eh ben, elle n'est pas là pour obtenir le prix Nobel, hein. La diplomatie, ce n'est pas son truc. Elle, quand elle est contrariée, elle envoie du lourd. C'est le genre grande gueule, sans gêne, c'est un peu la mère Trump du quartier. Alors je vous rassure, elle n'a pas sorti la machine à baf, mais elle a décidé d'afficher sa voisine juste parce qu'elle ne peut pas l'encadrer.
2: Alors elle l'a en effet affichée au sens propre, hein, pour le coup.
3: Eh bien absolument. Les faits se sont déroulés dans la buanderie de la Copro, le lieu idéal, là où tout le monde passe et a le temps de jeter un œil sur les murs. Attention, jeu de mots piqué à la presse suisse, la momone, elle a décidé de laver son linge sale en public et sans adoucissant. Sur une affiche en face de la machine, elle traite la voisine de rebut antisocial de l'humanité. Bref, c'est ce qu'on appelle de la diffamation et des injures. Alors, forcément, la dame visée ne s'est pas laissée faire et elle a porté plainte.
2: Et le ministère public lui a donné raison.
3: Évidemment, la momone n'est pas ressortie blanchie de la buanderie. Selon les juges, elle a sali la réputation de sa voisine en portant atteinte à sa dignité et à son droit à la considération. Rien que ça. Et tout ça, eh ben, ça se paye. 620 balles d'amende, frais de justice et un avertissement. En cas de récidive, ce sera 80 balles de plus par jour d'affichage.
2: Eh ben.
3: Pour pas risquer de perdre à nouveau ses nerfs, on lui conseille donc de ne s'acheter une machine à laver pour faire ses lessives dans son appart et pas à la buanderie. Et accessoirement, Loïs, on va aussi lui conseiller de prendre une petite verveine, ça détend.
2: Oui, ça peut faire du bien, surtout de grand matin comme ça. Merci beaucoup David, et puis voilà, vos conseils, on les retrouve, parce que là, on trouve un super conseil, achetez votre machine à laver, voilà, n'allez pas la faire dans un lieu public, on a toujours des risques comme ça. Merci, les conseils à retrouver sur l'application ici et sur ici.fr Besançon. Et puis nous, on se dit à demain, tout simplement. Voilà, David.
3: À demain.
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4: La raison 180 qui s'intitule « De la Riviera à la Côte d'Azur ». Alors aujourd'hui, on va parler de deux noms qui ont marqué notre littoral. Alors certes, pendant longtemps, on disait la Riviera, mais aujourd'hui, tout le monde parle de la Côte d'Azur.
5: Oui, et puis chez les anglophones, le terme French Riviera est resté.
4: Exactement, et en effet, c'est à partir du XVIIe siècle que l'on commence à désigner sous le nom de Riviera la bande côtière montagneuse qui va de la Spezia en Italie jusqu'au fleuve Var. Étymologiquement, le mot est un emprunt à l'italien et dérive du latin ripa, qui signifie rive ou rivage. Dès la fin du XVIIIe siècle, Nice devient d'ailleurs le premier lieu de villégiature d'hiver de cette côte, alors réputée difficile d'accès. On y découvre la douceur du climat, la beauté du paysage entre mer et montagne, la végétation exotique et le mode de vie local. Et il faut savoir, nous ne sommes pas seuls. Au XIXe siècle, apparaissent d'autres rivieras en Dalmatie, en Crimée et autour des lacs alpins.
5: Mais aujourd'hui, tout le monde parle de Côte d'Azur.
4: Et ce terme, on le doit à un homme politique et écrivain bourguignon, Stéphane Liégeard. Originaire de Dijon, il séjourne à Cannes l'hiver et publie en 1887 La Côte d'Azur. Il décrit de Marseille à Gênes cette plage baignée de rayons qui mérite notre baptême de Côte d'Azur. Il devait avoir cette voix-là, je suis sûr.
5: La voix de Stéphane Bern,
4: oui. D'ailleurs, il publiera quelques années plus tard une nouvelle édition et notera dans son avant-propos « Le dictionnaire s'est augmenté d'un mot ».
5: Mais alors, pourquoi il a choisi ce nom Côte d'Azur ?
4: Eh bien, je vous ai dit qu'il était originaire de Dijon, et oui. Dijon, ça se trouve dans la Côte d'Or. En fait, il a simplement transposé l'idée en l'adaptant à la couleur qui caractérise notre mer et notre ciel, l'azur. Dans les années qui suivent, des guides de voyage reprennent l'expression. Elle devient synonyme de luxe hivernal et de villégiature aristocratique. Puis, dans les années 1920-1930, le tourisme se démocratise, la saison balnéaire d'été se développe et la Côte d'Azur devient l'appellation phare dans les affiches des compagnies de chemin de fer et d'hôtels. Ce sont enfin les offices de tourisme, les communes et le département des Alpes-Maritimes qui renforcent l'usage. Et c'est ainsi qu'on est passé de la Riviera à la Côte d'Azur. Un territoire prestigieux, riche d'histoire et de culture. Et il y a toujours quelque chose à découvrir.
5: Et ça, c'est une bonne raison d'aimer la Côte d'Azur.
4: En plein dans le mille.
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6: Bonjour, vous ferez attention, il y a une peluche qui vous suit.
7: Oui, vous avez vu, elle est magnifique ma peluche, hein.
6: Mais elle est vivante surtout.
7: Oui, oui, oui.
6: Elle bouge.
7: Elle bouge et elle fait plein de câlins, c'est super.
6: Ça doit être bien, des câlins de chouchou.
7: C'est ça.
6: Et c'est un chouchou.
7: Oui, c'est ça, ouais, exact.
6: Comment elle s'appelle?
7: Boubouille.
6: Oh là là, en plus il s'appelle Boubouille.
7: Ouais, ma boubouillette, elle est trop mignonne, elle est trop
6: c'est une fille?
7: Non, c'est un garçon, mais j'ai le droit de dire ce que je veux. C'est comme ça.
6: Ouais. Ça pourrait le perturber quand même dans son...
7: Non, parce qu'il est bien dans ses pompes. Il est bien dans ses pompes et il sait que il est ce qu'il veut. Voilà. Et c'est ce qui compte dans la vie, d'être ce qu'on veut.
6: Moi, je pense souvent, quand je vois des chouchous comme ça ou des chiens qui ont vraiment beaucoup de poils,
7: ouais,
6: je me dis souvent, l'été, par contre, ils doivent un petit peu souffrir.
7: Ouais. C'est vrai qu'on a acheté une petite clim juste pour lui, pour pouvoir le mettre au frais, ouais, parce qu'on habite en centre-ville. Et c'est vrai qu'il a eu très, très chaud, quoi. Après, voilà, on essaye de le sortir au moment de fraîcheur. Et cet été, ça s'est bien canalisé. J'espère que l'été prochain, s'il ne fera pas trop, trop chaud, sinon on l'emmènera au pôle Nord et puis c'est tout. Je ne sais pas comment.
6: C'est l'occasion d'un voyage.
7: Exactement. Je ne sais pas comment on peut faire voyager un chouchou jusqu'au pôle Nord, mais ça doit se trouver.
6: Non, oui,
7: tout est possible.
6: Ça se réfléchit, ça s'organise.
7: Exactement, ça s'organise.
6: Mais alors, je note hein, qu'au niveau de...
7: Oui. Non, ne notez pas, les gens n'ont pas besoin de le savoir. Non, ne notons pas, un chien blanc n'est pas toujours blanc partout. On essaye de le laver.
6: Surtout quand il a des poils longs.
7: Exactement, tout
6: ça. Figurez-vous que j'ai le cas avec mon chat.
7: C'est vrai ? Ouais, ouais, ouais.
6: Il y a bien par moments où le cucu n'est pas très, très propre.
7: Et pas nénette. C'est ça, exactement.
6: Mais sur un chien blanc, ça se voit encore un peu plus.
7: C'est ça, on n'a pas trouvé la crotte magique blanche qui ne tâchera pas l'arrière-train. C'est bien dommage.
6: Alors, d'où l'histoire du pôle Nord, parce que justement là, c'est en jamais.
7: Eh oui, exactement. Tout est lié, tout fait sens, hein, c'est vrai.
6: Merci pour cette rencontre.
7: Je vous en prie, merci à vous. Très belle journée.

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2: Eh ben bonsoir tout le monde et bienvenue sur votre radio ici. Je suis très heureux désormais chaque soir de partager ce nouveau rendez-vous depuis le début de la semaine d'ailleurs, entre 20h et 21h pour découvrir ou redécouvrir la France à travers le parcours d'une personnalité chaque soir. C'est aussi l'occasion de voyager, de s'arrêter dans une ville, dans un département, une région et de mettre en avant ceux et celles dont vous faites peut-être partie à travers les initiatives qui rendent service et sont utiles à notre pays. Allez, on est parti en balade avec mon invité qui est un homme brillant, talentueux. Il est auteur, producteur, directeur de théâtre, comédien, acteur, metteur en scène. Je pourrais en faire encore des caisses hein, parce qu'il fait énormément de choses, ce garçon qui est à l'affiche à la Comédie de Paris du mercredi au samedi, dimanche compris, dans Tout Feu, Tout Flamme. Comédie musicale déjantée que notre invité a écrit et mis en scène autour de la vraie fausse histoire de Jeanne d'Arc. Ce soir, jusqu'à 21h, je reçois Arthur Juniot. Bonsoir Arthur Juniot.
3: Bonsoir Eric.
2: Comment ça va Arthur?
3: Mais ça va bien.
2: Est-ce que vous avez passé de bonnes vacances Arthur?
3: Oui Eric, j'ai passé de très bonnes vacances. Ouais,
2: on va se tutoyer alors. On va dire que ça va être plus sympa parce
3: ou
2: que c'est
3: un
2: vrai.
3: Coup sur deux.
2: On se connaît un petit peu effectivement avec Arthur, mais ça m'a pas empêché d'apprendre plein de choses sur ton parcours. Je suis très embêté parce que tu l'as compris depuis lundi, il y a pas que Paris dans la vie.
3: Il paraît.
2: T'es quand même un pur parisien.
3: Je suis un pur parisien, mais alors je suis un théâtreux et vraiment je passe ma vie en tournée. Et ouais. Donc j'adore découvrir la France.
2: Alors on va évidemment parler de tout ce que tu as pu découvrir, mais c'est vrai que tu es né à Paris, tu as grandi à Paris. Est-ce qu'il y a un premier lieu comme ça, un endroit qui te revient, une image de ton enfance? Tu vivais où d'ailleurs à Paris? T'étais où?
3: Tout petit, j'étais à Montorgueil, mais je m'en souviens pas.
2: Ouais.
3: Mais et après, moi, j'ai grandi à la Contrescarpe.
2: D'accord.
3: Dans le cinquième, tout ce coin-là, Contrescarpe, Paris Bouffetard, tout ça, c'est vraiment le quartier latin de mon enfance.
2: Que tu connais bien, du coup, aujourd'hui, le théâtre de la Contrescarpe, parce que Arthur Juniot dirige, co-dirige 4 théâtres parisiens.
3: C'est vrai.
2: Comment tu veux qu'on ne parle pas de Paris?
3: C'est vrai.
2: Ça qui est... Est-ce qu'il y a des villes, Arthur, que tu as découvert quand tu étais gamin? Parce que, ok, il y a Paris. J'imagine qu'il va y avoir peut-être un environnement en Ile-de-France, peut-être que tu vas être amené à faire des balades, des choses. Mais est-ce que tu as des souvenirs de première ville comme ça que tu as pu découvrir dans ta vie? Peut-être à l'occasion de ta famille. Moi, je ne sais pas d'où vient ta famille. Hein.
3: Ah, bah, non, vraiment, on est parisiens de
2: pure souche. Tout le monde est parisien.
3: Ah, ouais, vraiment, c'est pas très intéressant.
2: Bon, Gérard Junior, le papa parisien. Cécile Magnan, décoratrice, costumière parisienne.
3: Ouais. Eh oui, non, on est vraiment sur de la pure souche. Après, l'avantage, c'est que quand on est parisien, on fait tout pour quitter Paris. Donc, on est parti beaucoup en vacances et on s'est baladé dans plein d'endroits.
2: Déjà, t'es un enfant de la balle. J'imagine que t'as dû accompagner papa, maman sur des tournages, gamin, que t'as eu l'occasion, t'as peut-être des souvenirs comme ça d'endroits où tu as été.
3: Il y a un tournage où je me souviens parce que c'était assez fort. C'était quand mon père tournait Sans peur et sans reproche. C'était au Portugal. Et ils avaient recréé un château médiéval. Et je devais avoir 6 ou 7 ans. Donc, tout d'un coup, aller voir le travail de son papa et en fait c'est un Playmobil géant avec un château, ça c'est des souvenirs assez chouettes.
2: Est-ce que tu penses que aujourd'hui c'est bien de respirer autre chose que l'air parisien?
3: Ah oui,
2: avec le recul,
3: je fais partie de ces gens qui partent tous les week-ends. J'ai un petit coin caché où je m'en vais à une heure de Paris, au bord d'un lac.
2: Ça reste l'Île-de-France?
3: C'est en Île-de-France. Alors moi je suis en Île-de-France et mon voisin d'en face est dans l'Yonne. Donc c'est vraiment, on est...
2: Mais ça veut dire que tous les week-ends, tu t'en vas?
3: Souvent.
2: Et tu peux nous décrire un petit peu, alors je te demande pas l'endroit où tu habites, hein, mais,
3: alors, mais j'ai la chance d'avoir découvert un endroit paradisiaque où voilà, c'est un très grand lac et il y a plein de chalets autour de ce lac et on a tous notre ponton, un canoë-kayak, une barque, un petit bateau et on se croirait au Canada.
2: Dis-moi, on va à Angoulême, il paraît que c'est une ville qui compte pour toi.
3: Quand j'étais tout jeune comédien metteur en scène, j'ai monté une pièce de Philippe Bruno, Paix à son âme, je sais pas si
2: tu
3: te souviens. Philippe Bruno qui était un auteur, quelqu'un que j'aime beaucoup, et on avait monté une pièce et on l'avait joué à Angoulême parce qu'il était parrain du café théâtre et je m'étais lié d'amitié avec le directeur.